0: Ouais. Au-delà de ça, je connais très mal l'Ardèche, en fait. Mais ce secteur-là, d'ailleurs, dès que je retourne avec mon fils, je dis, tiens, on va voir mon arbre, je vais t'emmener à ma rivière, je vais t'emmener dans ma forêt.
1: Vous avez un arbre.
0: Il me dit, mais c'est pas ta forêt, c'est pas ton arbre. Je dis, bah oui, mais cet arbre-là, il était là quand j'allais à l'école, parce que j'allais à l'école à travers la forêt.
1: Oui, j'ai découvert ça, parce qu'effectivement, et ça, c'est une chose incroyable d'avoir une enfance où on traverse des bois pour aller à la forêt. Ouais. Et en même temps, cette cour d'école, était toute petite, parce que si j'ai bien compris, vous étiez 15 élèves.
0: C'était une petite école de campagne. Alors, des gens qui traversent des bois pour aller au travail, il y en a aussi à Paris, hein, tous les gens qui travaillent au bois de Boulogne, au bois de Vincennes, tout ça.
1: C'était tout petit, c'était une petite école
0: de campagne avec une seule classe, une seule institutrice.
1: Comment ça s'appelait?
0: Mademoiselle Méral.
1: Vous avez des nouvelles?
0: Non, parce qu'elle est partie très peu de temps après que j'ai quitté l'école.
1: Et mais vous n'avez jamais cherché à la retrouver?
0: Ah non, mais elle est partie. Hein. Ça, c'est, elle est en garde de là-haut.
1: D'accord, très bien. Je remets ma question dans le dossier.
0: elle est là.
1: Vous n'avez jamais pensé à la retrouver?
0: Je l'ai cherché, mais je ne l'ai jamais retrouvée. Mais non, voilà, c'était. Oui, on était de la maternelle au CM2, tous dans la même classe, à l'ancienne, avec la maîtresse qui vivait dans l'école. Enfin, qui avait son logement de fonction à côté de l'école. Ouais. Et donc, effectivement, c'était à genre 20 minutes à pied à travers la forêt de chez moi. Et donc, j'y allais avec mes deux copains du quartier. On allait 4 fois par jour, on faisait l'aller-retour, ce qui est fou. Quand moi, je vois que j'ai du mal à laisser mon fils aller à l'école qui est à 2 minutes à pied.
1: Parce que alors, vous traversez les ruisseaux et les rivières à cette époque-là. Ouais, hein, ouais. C'est peut-être aucune notion du danger.
0: Non, mais en vrai, il n'y en avait pas. Mais il y en avait plein et il n'y en avait pas. Ouais. Parce que je suis là, c'est que tout va très bien. Mais c'est vrai qu'on se dit que nos parents étaient vraiment, en tout cas les miens, étaient vraiment à la cool. Ouais. Parce qu'il n'y avait pas de texto pour dire que je suis arrivé à l'école.
1: Ah bah
0: j'aurais pu rester dans un arbre.
1: Dîner. Mais il est où?
0: Mais quand je retourne chez mes parents, il y a effectivement mon arbre qui est un pin que je gravissais enfant quasiment tous les jours, et maintenant quand j'y vais, j'ai besoin d'aller, je vais le voir et je monte et je fais une petite méditation.
1: Ça s'appelait comment? C'était où en Ardèche, en fait?
0: Alors la ville, c'était Saint-Péray. Ouais. Qui est une ville connue pour son vin, et le petit hameau dans lequel il y avait l'école, c'était Tortous.
1: Voilà. Ah oui, mais c'est bien de citer ces endroits.
0: Tout le monde connaît Tortous, bien sûr.
1: Bah, tout le monde connaît.
0: Vous avez vu frissonner à l'occasion de ce nom de village?
1: Pas du tout. En revanche, il y avait cette boîte de nuit, vous l'avez évoqué, alors ça c'est quand même pas banal pour un gosse.
0: Ouais.
1: Il était gérant de société, effectivement, ça c'était sur le papier, il y avait une boîte de nuit. Il y avait toute la famille, je crois qu'il y avait les grands-parents,
0: votre
1: père.
0: Oui, en fait, c'est une. Alors ça mérite une émission entière, mais en gros, mon père et mon grand-père mon grand-père a acheté une ferme en Ardèche, en haut d'une colline, il a acheté la ferme et la colline, en 68, 69, et ils en ont fait une boîte de nuit, enfin un dancing.
1: Comment ça s'appelle ce dancing?
0: Matu, qui existe toujours. Hein,
1: c'est vrai, c'est génial.
0: Ouais, c'est plus à ma famille, mais pour l'instant, je suis toujours un petit suspect. Mais ça a fait vivre toute ma famille pendant 40-50 ans, et donc mon père qui était pianiste, mon grand-père chantait, ma tante chantait.
1: Alors il y avait du Cabrel, il y avait du François Feldman.
0: Bah, ça, c'est ce que je chantais moi.
1: Il y avait ça.
2: De l'huile.
0: Oui.
1: Eh oui. Ça, c'est un souvenir pour vous.
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1: Ça, c'est le groupe Réglisse. Alors, effectivement, c'était pas vos grands-parents qui ont chanté ça.
0: Non.
1: Mais
0: Non, mais ouais, j'avais mon petit tour de chant. C'était des moments que je passais avec mon père déjà à répéter la journée. Et j'adorais faire ça, chanter avec lui. Et puis après, quand je venais faire coucou à la boîte, c'était pas tous les soirs. Je n'étais pas exploité, que mes parents se retrouvent pas à la DAS.
1: Non, mais on comprend aussi quand même comment ce goût artistique arrive dans votre vie. Je veux dire,
0: oui, c'était une famille, et ça allait toujours, artistique et festive. Je suis pas un enfant de la balle comme mon fils qui passe sa vie dans les théâtres, sur les plateaux de tournage et tout ça. Moi, c'était au fin fond de l'Ardèche, dans une boîte de nuit. En revanche, mon père pianiste qui chantait. C'était très joyeux, très rablaisien, et très artistique aussi, c'est vrai.
1: Florent, oui. Restez avec nous parce qu'on est à faire un tour aussi au Lavandou. Alors ça, c'est un autre lieu, une autre carte postale. C'est des années de vacances, et puis le Var a forcément énormément d'importance parce qu'on ira ensuite à Saint-Raphaël. Vous allez partir à l'adolescence d'ailleurs, poursuivre des études de sport-études. On se balade dans toute la France, vous l'avez compris, avec à l'instant Benoît Prospero qui nous rejoint dans la revue des Merveilles. Et aujourd'hui, on va apprendre à fabriquer un Oya.
3: Alors juste, dites-moi, est-ce que déjà, vous voyez ce que c'est un Oya?
4: C'est une réserve d'eau souterraine. Elle est les contenus dans un volume qui n'est pas étanche complètement. Et par capillarité, quand la terre est sèche, et ben, ça va diffuser à l'extérieur pour hydrater les racines.
3: Voilà, ben exactement. Donc un oya, vous savez, c'est cette poterie en terre couleur pourpre, comme une tuile poreuse qui fait penser un petit peu à une sorte de jarre. Et donc on enterre au pied des plantes que l'on veut hydrater en profondeur, et ça permet en même temps d'optimiser l'usage de l'eau et qui tranquillement donc va se distiller par capillarité. Et donc nous sommes en Savoie, à côté de Chambéry, à Sona, avec ici Pays de Savoie, et notre oya, eh bien on va l'enterrer, Marie. Mais
4: il faut quand même que le haut de l'oya soit au ras du sol pour qu'on puisse le remplir régulièrement.
3: Et l'avantage, c'est qu'avec l'oya, ben comme il est sous terre, du coup, c'est zéro évaporation, Paul.
5: Alors, zéro évaporation, il faut les mettre correctement. S'il y a la moitié de l'oya qui déborde et qui est en plein soleil, ça ne marche pas. Il faut vraiment que le sol vienne de manière affleurante, et même rajouter du paillage par-dessus, on en paye beaucoup.
3: Voilà, et quand on l'utilise bien, en tout cas, eh ben, ça marche hyper bien. Mais, parce qu'il y a quand même un mais, c'est qu'un oya, ça coûte quand même un petit peu cher. Sauf si on est malin, Paul.
5: Bah oui, je soude des pots entre eux pour faire mes propres réserves. Ce qui consiste à prendre un pot en terre cuite, à en sceller le fond avec une petite pierre et un peu de ciment. Puis en venant empiler un deuxième pot à l'envers par-dessus, on arrive à avoir une espèce de forme d'amphore. Il n'y a plus qu'à sceller le tout ensemble pour avoir une oya.
3: Voilà, c'est-à-dire les deux pots, vous savez, face à face, du côté le plus large, c'est des diamètres 24-26 ou quelque chose comme ça. Et à ce propos, d'ailleurs, petite précision, il faut mettre le pot le plus petit en dessous et le pot le plus grand en dessus, comme une sorte de couvercle, si vous voulez. Et Marie ?
4: On fait des tests en jardinerie pour voir ceux qui marchent les mieux les uns avec les autres, hein, ouais. Parce que des fois, il y en a qui ne sont pas très ronds, non vernissés, parce qu'il faut qu'ils soient pour eux.
3: Et puis donc, on enterre, et pour éviter les moustiques, vous bouchez avec des bouchons en liège. Et pour l'autonomie, en général, c'est quelques jours, tout dépend des températures. Bref, si vous ne connaissez pas, essayez l'oya, vous verrez, c'est une merveille. Merci Marie et Paul, et merci ici Pays de Savoie.
1: Et merci beaucoup Benoît Prospero. Florent Perret, votre invité. Alors, on parle évidemment de l'Ardèche, là où vous avez grandi.
0: Ça m'a fait plaisir d'entendre Benoît Prospero. J'avais pas de nouvelles.
1: Il va bien.
0: Ouais, je suis content.
1: Il vous embrasse. Il m'a laissé un message pour vous. Il viendra d'ici la fin de l'émission avec grand plaisir. Et il nous emmènera d'ailleurs, Benoît, parce qu'il adore se balader au Lavandou, là où on va aller d'ailleurs dans un instant avec vous. Il était pas mal cet hôtel, hein, où vous alliez tout le temps en bord de mer. Vous avez le moyen, vos parents, de vous emmener à l'hôtel quand même, hein ?
0: Gérant de société.
1: Ouais, c'est vrai. La boîte de nuit. La boîte de nuit dans laquelle Florent Perret a évolué. Une enfance qui est extraordinaire. Souvenir de plage, du Lavandou et de Saint-Raphaël, c'est-à-dire le Var. C'est dans quelques minutes sur ICI.

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2: Il est né à Valence, mais c'est juste une formalité pour Florent Père dans la Drôme, puisqu'il va grandir juste à côté en Ardèche, dans un environnement tellement agréable et fun. Il passe ses vacances au Lavandou dans le Var, et de cette enfance, il va en faire une force et un ailleurs qui va le conduire à Saint-Raphaël. Et on va en parler avec lui ce soir. C'est vrai que vous êtes très déterminé, parce que vous allez partir dès l'âge de 15 ans, je crois, vers cet ailleurs qui est pas très loin du Lavandou où vous passiez vos vacances, qui est Saint-Raphaël, pour aller faire du sport-études, de sport-aide, quoi, comme on disait.
3: Ouais. Bah, mais au moment où je dois prendre cette décision, il y a même pas de... Je ne comprends même pas que je vais être éloigné de mes parents. Et de toute façon, je me pose pas la question.
2: C'est tellement... Qu'est-ce qui vous pousse à faire ça dans votre tête?
3: Parce que j'ai découvert le ski nautique à l'âge de 10-11 ans, quand mon père a acheté un petit bateau justement pour aller au Lavandou. Il y a une paire de skis dedans, on se fait skier. Et il se trouve que je suis le plus doué de la famille, ce qui n'est pas non plus un fait d'armes, mais voilà. Et je me passionne pour le sport en général. Je pense que ça a été le ski nautique. Là, ça aurait pu être un autre sport finalement, mais voilà, je me prends de passion pour ce sport. Et quand enfin on me donne la possibilité d'entrer dans ce sport études, c'est-à-dire je serais rentré à NBA, c'était pareil quoi. Donc il fallait y aller quoi. Et j'y suis allé, j'ai passé des années incroyables. Je comprends juste maintenant pourquoi ma maman était si triste, qu'elle a pleuré tant quand je suis parti, parce que je n'avais que 15 ans finalement, et elle savait que je partais pour.
2: C'est jeune. Hein
3: ouais.
2: Bon, Saint-Raphaël, c'est la section sport d'études du pôle France Ski Nautique du Krebs.
3: Ouais.
2: Je crois que c'est le centre régional d'éducation physique et sportive.
3: Oh, il est fort, il a bossé. Ouais,
2: mais j'en connais un, là d'où je viens aussi, mais mon émission sera un autre jour.
3: Ouais, elle sera posthume.
2: Oui, bien sûr.
3: Je l'animerai.
2: J'espère pas. Vous êtes à ce moment-là, vous venez de l'évoquer, c'est vous qui dites un animal aquatique.
3: Oui.
2: À ce stade-là, vous ne jurez que par la flotte, quoi.
3: Ouais, et puis encore aujourd'hui, hein, mais c'est vrai que toutes les activités sportives et aquatiques me plaisent. Bon, à cette époque-là, c'est surtout le ski nautique et un peu la mer qui est en bas du sport-études, puisque l'internat était à Boulouris, donc c'est vraiment 84 hectares de pinèdes au bord de la mer, vue sur la mer de quasiment toutes les chambres de l'internat, 70 copains et copines dans le même internat. Pas mixte, mais avec une porte toujours ouverte qui sépare les deux internats. Autant vous dire
2: ça
3: que c'était mixte. et voilà, lycée le matin, ski nautique l'après-midi, les potes.
2: À Saint-Raphaël, du coup, le ski nautique.
3: Il y
2: avait un spot particulier.
3: Ah, c'était un plan d'eau artificiel qui a été creusé par la fédération à Roquebrune-sur-Argence. Donc c'est des années vraiment incroyables. J'y ai passé 7 ans, 8 ans, je sais plus, qui étaient folles, quoi, parce que vous vivez qu'avec des ados. Qui ont la même passion que vous, qui ont une vraie direction dans la vie, qui sont pas là en train de zoner ou de pas savoir en tout cas où ils veulent aller. Là, il y a une direction en tout cas pour ces années-là. Et c'était génial. D'ailleurs, j'ai plein d'amis de longue date qui sont de cette époque.
2: Alors, vous allez peut-être un peu visiter l'arrière-pays aussi, parce qu'on parle beaucoup de Saint-Raphaël. Vous allez découvrir un petit peu l'ensemble du département. Vous baladez, je sais pas, aller à Port-Grimaud, à Coquelin, à Saint-Trope.
3: Bien sûr, j'y ai passé quasiment 10 ans en fait, parce qu'après le sport-études, je suis encore resté à Saint-Raphaël parce que j'avais tous mes amis là-bas, parce que je travaillais un peu là-bas aussi, donc je connais toute la côte entre Nice et le Lavandou. Je connais tout. Je l'ai fait en voiture, je l'ai fait à vélo, je l'ai fait en scooter. Ouais. Je connais toutes les. J'ai été vendeur sur les marchés, dans certains des patelins qui sont là. Donc non, je connais très très bien le Var.
2: C'est où le patelin? Parce que vous avez des noms sympas de patelins là depuis tout à l'heure.
3: Là où je faisais les marchés, oui, vous avez Saint-Égulfe.
2: Ah, voilà.
3: Mais Fréjus, le bord de mer de Saint-Raphaël. Ouais. Voilà. Cogolin.
2: Alors c'est aussi l'époque où vous battez un record sportif. C'est votre premier record sportif, et d'ailleurs qui est toujours homologué. Je crois que personne ne l'a battu. Reconnaissance de vos pères, d'ailleurs, c'est la descente des escaliers principaux sur les mains.
3: Ouais, c'est le seul record que j'ai dans ce sport-études. C'est-à-dire que je me suis
2: Non, je vous arrête. Non, c'est pas le seul record. Il y a la descente des escaliers dans les cagettes en plastique dans lesquelles on mettait les goûters. Moi, quand j'étais gamin, on est de la même génération, c'était orange ces trucs. Là, je sais pas ce que
3: Oui, c'est vrai. Ma mère, elle avait la même en orange, la nôtre, elle était blanche. Elle était plus rapide, la blanche.
2: Ça, c'est deux records.
3: Et donc voilà, je me foutais en haut des marches, assis dans. Ça faisait une luge en fait, quoi. Et je descendais les marches comme un gros débile. Et je descendais donc les marches sur les mains.

0: Ouais. Et c'est mon record. Je partais, je sais plus, d'autres escaliers. Je suis arrivé jusqu'à quasiment au réfectoire.
1: Bon, est-ce que vous arriviez jusqu'au massif d'Estérel? Parce que là aussi, c'est une carte postale et un spot intéressant. Les falaises du Drabon, le site d'escalade exceptionnel. Ouais. Vous y passez du temps?
0: J'y passe énormément de temps, pas pour faire de l'escalade, mais pour aller nager, me baigner, puis sauter des falaises, même si c'était un peu interdit et que je déconseille de le faire. C'est un lieu... Mais d'ailleurs, quand j'ai su que je quittais Saint-Raphaël pour rentrer au cours Florent à Paris...
1: Vous n'avez pas y rester longtemps.
0: Je ne vais pas y rester très longtemps. Mais je me souviens d'une nuit que je suis allé passer au Dramont comme une dernière nuit dans cette région et j'avais une vraie sensation d'osmose avec avec ce lieu, avec cette roche, cette énergie, cette mer, le calme là-bas et tout. Et c'est un lieu qui me tient très très à cœur et j'y vais le plus souvent possible.
1: J'entends. On est où là?
0: Là, on peut être n'importe où au bord de la mer, mais peut-être, je ne sais pas, sur la plage de Saint-Clair.
1: Ah, ça c'est du côté du Lavandou.
0: Ça c'est du côté du Lavandou. Sinon, cette plage-là? Je sais pas, je vais reconnaître cette plage précisément.
1: Non, pas du tout. Non. On n'est pas parti sur place.
0: Des blind tests de plage. Attendez, prévenez.
1: Non, mais voilà, la plage, forcément, là, ce qu'on entend, c'est un peu ce qu'on évoque. Je me suis dit que ça allait.
0: Je vous remercie.
1: Si vous parlez. La mer, le soleil, les études. Vous allez même devenir moniteur de ski nautique.
0: Tout à fait. J'ai mon brevet d'état premier degré.
1: Et vous les emmenez où sur des plans d'eau, les gens qui vous donnaient des cours
0: Alors, moi, je ne m'en suis servi que pour payer mon ski nautique. C'est-à-dire que comme le ski est un sport très cher, il y a une technique d'être comme au pair, c'est-à-dire que vous faites skier les clients du club, les débutants et tout ça, et en échange, ça paye votre entraînement. Ouais. Voilà pourquoi j'ai passé le BE.
1: On semble un peu plaisanter et prendre beaucoup de plaisir depuis tout à l'heure, mais Saint-Raphaël, c'est aussi un lieu important de construction parce qu'il y a le centre culturel de Saint-Raphaël, ouais. Et vous avez environ 20 ans, puisque vous allez rester jusqu'à 21-22 ans. C'est là où vous vous tournez tout doucement vers le théâtre. Je ne sais pas ce qui vous attire, vous allez nous le dire, vous allez jouer deux pièces haut et là-bas, et les vacances. C'est quand même fou quand on se dit, parce que c'était un peu les vacances où vous étiez à ce moment-là, de Jean-Claude Grimbert. Qu'est-ce qui vous emmène dans ce centre culturel à Saint-Raph?
0: C'était un moment de ma vie où je commence à avoir un peu fait le tour du sport et peut-être une petite désillusion sur ma carrière sportive, parce que j'ai eu une énorme blessure au genou très, très tôt, à 19 ans, que je vois que je n'atteindrai pas le haut niveau, en tout cas pas le niveau que j'espérais. Donc tout ça se calme un peu et un jour à la fac je suis en cours de psychologie en STAPS et on fait un exercice de prise de parole en public et pour ça on a le droit de jouer des petits sketchs et donc je joue un sketch d'Elikaku. J'ai 18/20, c'était ma première note avant Cruquier m'en donne et la prof me dit tu devrais creuser du côté du théâtre, ouais. T'as quand même un petit tout, ça sera intéressant pour toi. Et c'est arrivé à un moment je pense où peut-être j'étais un peu lassé du sport, je suis allé chercher autre chose, je me suis inscrit dans un atelier de théâtre un peu de retraité, mais où j'ai fait mes débuts avec mon prof Fido.
1: Vous allez découvrir dans un instant comment il est parti au cours Florent, comment il est vite revenu dans le sud, comment il va écrire ses premiers textes au Quai du Rire, à Marseille, puis comment il arrivera à un moment donné à Paris. C'est la vie aussi de Florent Père ce soir. On va aller dans le Vaucluse et on parlera d'Avignon parce que ça aussi c'est une ville qui compte. Quand on mange des fruits, généralement on laisse de côté les pépins et le noyau, enfin normalement. Catherine Quicandon est allée à votre rencontre. Aujourd'hui, vous nous proposez une idée qui utilise ses déchets pour notre bien-être.
2: À Avignon, avoir des pépins, c'est plutôt une bonne chose.
3: Il y a un pépin, Pierre ? Répondez-moi franchement, il y a un pépin !
2: Oui, oui, il y a un pépin, et pas qu'un seul. C'est la première marque française de produits cosmétiques naturels centrés sur les pépins et les noyaux de fruits, qui s'appellent logiquement pépins. Myrtille Shekhar et son conjoint Dino vous proposent des huiles, des crèmes, du sérum, des masques et des savons.
4: Alors nous, les deux coproduits qu'on utilise, c'est les pépins et les écorces, pour l'instant de grenade. À terme, j'espère qu'on ira plus loin dans la démarche parce que c'est vraiment ce qui nous anime et qu'il y a plein de choses qu'on peut récupérer. Après, ce qui est plus compliqué, c'est la transformation de ces éléments. Donc c'est pour ça que pour l'instant, on s'est concentré sur les pépins, les écorces de grenade aussi, parce qu'on a eu la possibilité de s'en servir.
2: Chaque formule est développée par un docteur en biochimie spécialisé en cosmétique naturelle. Le laboratoire de production se situe à Avignon. Les savons sont fabriqués à Lille-sur-la-Sorgue. Pour récupérer ce qu'ils appellent des coproduits, ils font des partenariats avec des producteurs ou des transformateurs locaux.
4: On a un bon partenaire à Malocène, qui s'appelle l'atelier d'Hippolyte, avec qui on travaille le noyau d'abricot et le pépin de grenade. Eux transforment directement chez eux et on peut les récupérer en huile.
2: Leurs produits ont jusqu'à 99,7% d'ingrédients naturels. Certains ont 3 fois plus de vitamine E ou 3 fois plus d'antioxydants ou sont 5 fois plus riches en acides gras essentiels. Ils sont adaptés à tout type de peau, ce qui est plutôt pratique. Mais à quel moment Myrtille, qui a travaillé 10 ans dans le vin, s'est dit que ça serait bien de s'intéresser aux pépins et aux noyaux? Le déclic est venu lors de sa grossesse et d'une envie plus large.
4: Nous, on veut prolonger le travail des agriculteurs. En ce moment, on le sait, le monde de l'agriculture n'est pas au top. Les vignerons aussi. Et du coup, c'est une façon pour nous de soutenir ce secteur à notre manière, en prolongeant leur travail, en utilisant leurs coproduits.
2: Et c'est tout à leur honneur. D'ailleurs, pour cette entreprise, Myrtille a reçu le prix du dynamisme entrepreneurial de la CCI Vaucluse. Les produits pépins sont disponibles dans une dizaine de points de vente du département, dont des pharmacies et des domaines viticoles. Il y a aussi leur nouvelle boutique ouverte cette année à Bédouin. Plus d'infos sur pépin.fr, pépin au pluriel. Merci à ICI Vaucluse pour cette idée qui prend soin de nous. ICI s'entreprend à Avignon avec pépin et des cosmétiques malins.
1: Merci beaucoup Catherine Quicandon, je suis avec Florent Père. Vous êtes avec Florent Père depuis 20 ans. On découvre comment le théâtre est arrivé tout doucement, progressivement, dans sa vie. À 22 ans, et on va s'en parler dans un instant, vous décidez voilà, un peu de tout quitter. Le sport, vous le laissez de côté et vous montez à Paris pour faire le cours Florent. Très vite, vous allez revenir et vous allez taper par le sud, quoi, à nouveau.
0: Ouais. Bah, c'est-à-dire que voilà, d'arriver à Paris quand vous avez grandi en Ardèche et puis ensuite au bord de la mer, c'est vraiment, c'est presque un Indien dans la ville, quoi. J'étais très très impressionné.
1: C'était peut-être trop tôt, parce que vous allez revenir assez rapidement après, ouais. Enfin assez rapidement, quelques années après, hein, pour Ondar, ouais. Avec Laurent Ruquier, on va aussi en parler. On a encore plein de lieux à découvrir, à parcourir, avec tout ce que vous aimez aussi aujourd'hui, les endroits par lesquels vous êtes passé pour en arriver à cette actualité. Je voulais juste rappeler que vous êtes sur scène dans Le Sens de l'Humour, c'est au Théâtre Antoine à Paris, avec Elysia Mont, avec Claudia Tagbo, avec Arié Elmaleh. Cette pièce où l'on rit, le rire qui est d'ailleurs un personnage principal, hein, vous allez le comprendre d'ici quelques minutes, on va en parler, avant 21h sur ICI.

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17: Passez une excellente soirée, merci de nous rejoindre à l'instant. Florent Père est votre invité, actuellement à l'affiche d'une nouvelle comédie de Sacha Judasco et Fabrice Dogno. Le sens de l'humour, c'est au Théâtre Antoine à Paris, c'est le destin de Florent Père, surtout que l'on découvre ce soir, depuis la Drôme, depuis l'Ardèche, depuis le Var et ses lieux, qui ont façonné sa vie. Vous avez 22 ans, environ en 2002, vous êtes parti à Paris, je l'ai évoqué il y a quelques minutes, vous revenez très vite dans le Sud parce que vous êtes happé aussi par ce Sud qui vous a vu grandir, vous intégrez le conservatoire à rayonnement régional de Marseille pendant environ un an. Mmh. Un mot sur Marseille.
18: Marseille, pour moi, c'est Lumini, c'est-à-dire le Staps de Marseille, qui était dans Lumini, qui est un quartier un peu à la périphérie de Marseille, encore au bord de la mer, et le Quai du Rire, où j'ai commencé, et le Conservatoire. Le Conservatoire, j'y ai passé un an, qui était un peu flou, mais je l'ai fait. Et ensuite, c'est mes débuts sur scène.
17: Ouais. Alors le Quai du Rire, voilà, on dit pour ceux qui ne connaissent pas, c'est une salle de spectacle mythique à Marseille. Vous écrivez vos premiers textes, vos premiers sketchs pour vous, hein, perso, ouais. Après avoir joué un peu dans des pièces et avoir fait des choses au Centre culturel de Saint-Raphaël. Ça marche au Quai du Rire, les gens viennent, vous sentez les premiers rires.
18: Oui, je commence par faire des premières parties, hein, parce qu'il n'y avait pas de comédie club et tout ça à l'époque. Ouais. Donc je suis allé toquer à cette porte parce que, c'est le seul théâtre que je devais connaître. Et j'ai fait une audition l'après-midi et le soir, j'étais en première partie de l'artiste qui était là ce soir-là. Ouais. Mais c'est une petite salle de 100 places. Hein.
17: Bien sûr.
18: Mais c'était, pour moi, c'était déjà énorme. Et après, j'écrivais tous les jours. Ça m'a permis de rater le concours d'instituteur et enfin de professeur des écoles.
17: Ah, parce qu'à un moment donné, vous avez pensé
18: à ce moment-là, oui, je me dis je vais être prof des écoles. Heureusement pour l'éducation nationale et les enfants.
17: Vous en remercie. Et on en revient à cet instit qui vous a marqué tout à l'heure, évidemment. Bon, l'animal aquatique, il découvre les stacks, la côte bleue, Cassis, je sais pas,
18: Tout ça. Cassis, la côte bleue, en Suisse la Redonne, voilà, tous ces coins où j'allais nager, faire de l'apnée, et où je vais toujours, hein, d'ailleurs. Marseille, la ville en elle-même, j'y ai pas tellement évolué. J'habitais ou à Lumini ou après j'étais à Aix-en-Provence. Donc je connais pas hyper bien Marseille, mais
17: Vous voulez me dire un mot sur Aix-en-Provence? Pas même état d'esprit.
18: Non, les Marseillais disent que c'est le 21e arrondissement de Paris.
17: C'est pareil par plan de cuque, voilà, en campagne.
18: Mais non, Aix, j'y ai passé, pareil, 5-6 ans. J'étais en coloc avec mes potes à cette époque là-bas. Et je connais mieux Aix-en-Provence que Marseille. J'ai fait beaucoup de fêtes, j'ai passé beaucoup de temps. J'ai fait ma vie étudiante aussi là-bas. Mais je descendais jouer, mais j'ai joué aussi à Aix, à la Fontaine d'Argent, qui était aussi un petit café-théâtre de 80 places. Donc mes débuts, c'est là-bas. Ouais. Sur le théâtre, en tout cas.
17: Et puis, à un moment donné...
18: Ah la vache.
17: Hey, ça a 20 ans, hein.
18: Putain, j'ai eu la petite boule d'angoisse en disant, est-ce que j'ai fini d'écrire mon sketch? Juste le générique. J'ai dit, oh putain, merde.
17: Est-ce que mon sketch est prêt?
18: Va me donner une bonne note.
2: Non, Florence, c'est mauvais. C'est mauvais.
17: Si on demande qu'à en rire, c'est Honda, donc c'est Paris, c'est Laurent Ruquier, c'est l'accès à la notoriété, vous devenez un humoriste vedette, avec je sais pas combien de sketchs, 75, 80, 95 ouais, sketchs à peu près, écrit, vous devenez même ce qu'on appelle un pensionnaire hein, ouais. historique. Comment ça se passe l'arrivée à Paris? Comment ça se passe l'aventure du Honda?
18: Eh ben, ça se passe que non, je monte à Paris pour rester genre un mois ou deux, parce que ma première expérience, franchement, c'est pas bien passé. J'aimais pas être dans cette ville, en tout cas d'être en ville. Là, je monte pour faire une programmation parisienne dans un théâtre qui s'appelle la Comédie Contrescarpe. Mais je pense y rester un mois ou deux, hein, et je commence à jouer devant 5, 10, 20 personnes, voilà.
17: Quartier Mouffetard à Paris.
18: Exactement. Et puis finalement arrive l'émission On demande qu'à en rire, et qui fait que je reste, que je suis encore à Paris. Je suis toujours pas descendu.
17: Là, vous allez au Moulin Rouge là.
18: Et donc on enregistre au Moulin Rouge, et un jour à la sortie de la Comédie Contrescarpe, j'ai joué devant 7 personnes et demie, et il y a Émilie, la directrice de casting, qui bossait pour la production de Catherine Barma, qui écumait tous ces lieux pour trouver de jeunes humoristes. Et elle m'a dit, on adorerait t'avoir dans l'émission. Et ça m'a pris à peu près un centième de seconde pour réfléchir. Je dis, ok. Et c'est parti.
17: Comment vous gérez la notoriété?
18: Très bien. Franchement, mais je sais qu'il y a des gens pour qui ça, c'est dérangeant.
17: Non, mais c'est soudain, parce que là, d'un coup, c'est comme à l'époque du petit théâtre de Bouvard. Ouais. Ça passe à la télé, c'est énormément suivi, on vous reconnaît tout de suite, quoi.
18: Ouais. Peut-être c'est moins fort qu'à l'époque, parce qu'il y a plus de chaînes,
17: il y a déjà plus de chaînes de télé. Non, mais il y a un effet immédiat quand même.
18: Mais bien sûr qu'il y a un effet immédiat sur le remplissage des salles, et sur effectivement le fait qu'on vous reconnaisse dans la rue. Mais moi, j'ai jamais fait de polémique ou très rarement. Donc les gens qui m'arrêtent dans la rue, c'est pour me dire je vous adore, vous me faites rire et tout. Donc je trouve ça. Il y a un peu, pendant le monde qu'en rire, il y a eu des comportements un peu fanatiques avec les gens qui vous suivent un peu dans la rue, des attroupements un peu trop à un moment où vous êtes au restaurant ou quoi. Mais finalement, sur la longueur, maintenant, c'est une notoriété diffuse comme ça. Et même quand ça arrive, je suis assez content. Je suis heureux de me balader dans ma rue. Enfin, dans la rue, un jour, je suis avec mes parents à Montpellier. Une dame me croise. Ça fait vraiment pas longtemps que je suis connu. Et juste, elle passe, elle fait « Oh là là, je vous aime !» Et
17: merci Jamie Ferrari.
18: Et voilà. Et mon père me dit, mais tu te rends compte, ta vie, c'est ça, quoi. Les gens croisent dans la rue, ils disent qu'ils t'aiment. Je dis, c'est
17: cool. Sans me plaisanter, mais c'est des générations comme vous, comme Jérémy, comme Arnaud de sa mère, comme Guillaume Batz, on pense à lui, Guillaume, là.
18: Et bien sûr. Ouais.
17: Donc c'est quand même assez hallucinant. Alors la suite, on la connaît. La télé, le théâtre, les spectacles, cette reconnaissance. Il y a deux endroits symboles de cette ascension aussi. Il y a Aix-les-Bains.
18: Ouais.
17: Parce que vous recevez le prix du public Jeune Talent, on est en 2007.
18: Ouais.
17: Donc c'est quelque temps après. Hein.
18: Quelque temps avant.
17: Ah, c'est avant le Honda.
18: Ah oui, c'est avant. C'est le seul festival que j'ai gagné de ma belle carrière de festival.
17: C'est génial.
18: Ouais, c'était sympa. Ce qui est surtout mignon, c'est qu'après, je suis retourné 1000 fois pour mon spectacle, pour un festival avec Stéphane. Il y a un très bon festival de cinéma que je salue, qui m'invite très régulièrement. Et donc, ça se passe aussi dans cette salle où j'avais gagné mon premier. Voilà, c'est un très beau théâtre à l'italienne et tout. Et donc, j'adore Aix-les-Bains.
17: Il y a Yssingeaux.
18: Yssingeaux.
17: Ouais, on est dans la Haute-Loire.
18: Qu'est-ce que j'ai fait? J'ai gagné un festival à Yssingeaux.
17: Vous avez reçu le prix du jury du Festival du Rire en Auvergne, en Haute-Loire.
18: Ouais, vous vous souvenez? Non.
17: Au moins, c'est honnête. C'est honnête.
18: Yssingeaux. Ok, mais je me souviens de ce nom. Ouais, bien sûr. Ouais, Yssingeaux, j'avais acheté une maison là-bas.
17: Et puis, il y aura aussi d'autres lieux qui vont compter, comme Avignon, le Vaucluse, ouais. Festival. Je vous ai croisé, Place des Corsins.
18: Oui, c'est vrai.
17: C'est un lieu où on se retrouve.
18: Un lieu festif.
17: Soir, un lieu festif, joyeux. Mmh. C'est une étape importante aussi, le Festival Avignon, pour vous.
18: C'est une étape très importante parce que, quand on me pousse un peu vers la porte de sortie du Quai du Rire, je suis à deux doigts d'arrêter ce métier que j'ai commencé 3 mois avant. Et grâce à deux amis, dont Laurent Beltrando, qui est toujours aussi mon associé dans la production de mon spectacle, et qui connaît rien, qui connaît juste Avignon parce qu'il y a grandi, il me dit, mais il y a le Festival d'Avignon, pourquoi on ferait pas ça avec ton spectacle? Et il sort 4000 euros de ses économies, et on fait notre premier Festival d'Avignon en 2007, et on en a fait 10, et avec du succès.
17: Bien sûr, le génie.
18: Bien sûr.
17: Vous souvenez-vous de la dernière fois où vous êtes rendu en restaurant? Voilà la question que l'on vous pose ce soir, surtout du prix que ça vous a coûté. Avec un budget de plus en plus serré, on sait, les petits plaisirs se font parfois rares, Florent, encore plus pour les personnes en situation de précarité. À direction notre pays, comme chaque jour, face à ce constat, une idée très inspirante a vu le jour. On est dans le Grand Est, avec Robin Bernot et Gabin Grulet.
10: À Nancy, vous pouvez trouver un menu au restaurant pour 5 euros.
15: Bah, je trouve que c'est une très bonne initiative.
10: L'association L'Escabelle a ouvert fin août un restaurant solidaire près de la place Stanislas. Un restaurant ouvert au public, mais avec des repas moins chers pour les personnes en situation de grande précarité. Le tout avec des salariés en insertion. Notre journaliste Gabin Grulet s'est rendu sur place et a rencontré Jean-Marie Morel, le président de l'association à l'initiative du restaurant.
16: Déjà pouvoir faire en sorte que des personnes en difficulté croisent, rencontrent, soient de fait au même niveau que ceux qui n'ont pas de difficulté, ceux qui vivent normalement, classiquement, ça c'est déjà, c'est un progrès. L'homme a besoin de pain, mais il a aussi besoin de roses. Et les roses, c'est dans le contact, dans la relation à l'autre qu'on les trouve. Il faut les deux.
10: Ici à Nancy, ça marche. Et vous, qu'en pensez-vous? Je suis allé en discuter avec Lison, séduite par l'idée, surtout que le restaurant, bah, ce n'est plus forcément la priorité en ce moment avec le coût de la vie.
15: Aujourd'hui, on est obligé de regarder le ticket de course et de compter chaque centime. Qui plus est, moi je suis étudiante, donc si j'avais ce type d'initiative dans ma ville, j'y serais bien plus souvent parce que monsieur ne peut plus m'inviter au restaurant. Là.
10: Le restaurant s'appelle Convive, il est ouvert au grand public à Nancy du lundi au vendredi de midi à 14h. Le menu, entrée, plat, dessert, coûte 20 euros et une partie de l'addition permet donc de financer ces repas à 5 euros. Et vous, tiens, seriez-vous prêt à mettre 20 euros pour financer d'autres repas? On en a discuté avec Lison.
15: Oui, je pense. Et en plus, ça dépend ce qui est proposé. Mais si on reste sur des produits frais et bons pour la santé, bien cuisinés, pour moins de 5 euros, je fais des choses très bonnes à la maison. Donc pourquoi pas au resto, ouais.
10: Durant le reportage, notre journaliste est par exemple allé rencontrer dans la salle du restaurant Edith et Olivier. Deux retraités, ils étaient en train de planter leur fourchette dans un tzatziki aux crevettes. Et ce qui plaît sur place, eh bien, c'est la mixité qui est créée dans ce restaurant. Je vous le conseille vivement si vous êtes de passage à Nancy. Je vous redonne le nom de l'établissement, ça s'appelle les Convives, Convives au pluriel, et franchement, je trouve que c'est une super initiative.
17: Merci beaucoup Robin Bernot. Florent Père est votre invité. On parle des lieux qui ont marqué sa vie. Saint-Jean, il s'en souvient pas du tout. Aix-les-Bains, il s'en souvient quand même. Et il y a un lieu très rapidement qui compte aussi dans votre carrière, c'est Saint-Loubès, dans le sud-ouest. Eh ben, je vous dirai dans un instant pourquoi ce lieu a compté, parce que
19: sorti des lieux que je connais même pas.
17: Je vais être sympa. Je vais vous laisser 3 minutes pour y réfléchir.
19: Mais il y a un suspense dans le lieu qui a compté. Attendez. Pour vous, c'est trifouillé les doigts.
17: Je vais vous donner un indice. Ça s'est passé le 22 janvier 2016.
19: Ah, les gars, c'est à tout de suite. De quelqu'un d'autre.
17: Florent Père reste avec vous jusqu'à 21h.

0: jusqu'à 21h.
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2: Avec Florent Père, notre invité, un amoureux de la vie, un sourire, hein, franchement très agréable depuis 20h. Il partage son ascension ce soir de son premier one-man show, ça s'appelait comme ça d'ailleurs, en 2007, en passant par Nature, coécrit avec entre autres Philippe Cavrivière. C'était Pascal Obispo qui avait signé la musique du prénom au théâtre Édouard VII à Paris, en passant par les producteurs d'Alexis Michalik, sans oublier quelques films, Red Dingue ou encore Duc au but. Florent Père est votre invité jusqu'à 21h. Je vous ai donné un indice dans la présentation par rapport à ce que je vous ai dit il y a quelques minutes, Florent. Saint-Loubès, le sud-ouest, 22 janvier 2016, à l'issue d'une représentation, c'est la première fois que vous déclarez, je vais faire du ciné.
3: Ah bon ?
2: Et que vous allez annoncer que vous serez en tournage avec Danny Boone.
3: C'est vrai ?
2: Bah oui. Donc c'est aussi un tournant, voilà, moi je vous parle
3: mais
2: de ça.
3: C'est quand même un tournant, mais pourquoi moi je m'en souviens pas? Comment vous savez que j'ai dit ça là-bas?
2: Parce que je suis votre biographe.
3: Parce que vous êtes mythomane.
2: Non, mais c'est ça se vérifie tout ça, c'est
3: non, mais c'est possible que je l'annonce, j'en étais très fier, effectivement, c'est...
2: Non, mais peut-être dans une interview vous avez dit ça, mais en tous les cas vous en avez parlé à l'issue de cette représentation ce jour-là, 22 janvier 2016.
3: Ah ouais, eh ben écoutez, je vous remercie, mais effectivement, c'est probable que je l'ai fait parce que j'étais tellement fier, j'ai dû le dire à la fin du spectacle en disant au public, bah voilà. C'était, bah oui, le tournage de Red Dingue.
2: Avec... C'était où?
3: C'était à Saint-Loubès, le 22 janvier en 2016.
2: Vous l'avez tourné où ça?
3: On a tourné ça en Belgique, et, enfin un peu à Bruxelles et ouais. Un peu à Paris. Ouais. Et voilà, c'était mes premiers pas au cinéma. Adoubé par Danny Boone que j'adore et qui a toujours compté pour moi dans ma carrière et c'était fou de se dire que mes premiers pas au cinéma étaient accompagnés par ce grand humoriste qui m'a tant inspiré.
2: Le cinéma, le théâtre, je viens d'évoquer quelques spectacles, la télévision, la radio un petit peu vous avez fait?
3: Pas beaucoup, non. Pas en tant qu'animateur, non. En tant que chroniqueur, j'ai peut-être fait une ou deux chroniques, dans la bande originale chez ouais. Nagui.
2: Le sens de l'humour. Parlons de cette actualité, puis on retournera en région dans un instant avec d'autres villes à évoquer. Aujourd'hui, le sens de l'humour, c'est au Théâtre Antoine. C'est donc à Paris, on va s'en dire un mot. Bon, une comédie très contemporaine. Sacha Judasco, Fabrice Donio pour l'écriture, qui parle, oui, de notre époque. L'histoire d'un quatuor, quatuor assez exceptionnel. Je voulais te donner la parole quand même. L'histoire d'un fou rire qui devient une catastrophe, quoi.
3: Oui, Romain, qui est auteur de comédie, qui est interprété par Ariel Mallet, prend un fou rire innommable chez ses beaux-parents, un dimanche après-midi avec sa femme, et le soir même, ils reçoivent la future patronne de sa femme et son mari. Donc ça commence déjà sur fond d'engueulade, parce qu'on voilà, ce fou rire a créé un cataclysme dans la famille, et en plus, ils vont se récupérer un couple assez haut en couleur, et il y a un réel enjeu, puisque... Élise Diamant, qui interprète Sarah, la femme de Romain, donc va signer son CDI certainement à l'issue de cette soirée. Donc elle a la pression d'avoir sa patronne à la maison, son mari qui est banquier, que j'interprète, et ces quatre personnes à l'humour très différent. Qui vont cohabiter toute une soirée.
2: Parce donc... que c'est ça la pièce, c'est que tout le monde n'a pas le même humour. Quoi. Bah là, non. On a quatre humours totalement différents. Comment ça fonctionne ensemble ?
3: Particulièrement débridé dans mon personnage qui s'appelle Jean-François, qui se permet à peu près tout et n'importe quoi, et surtout n'importe quoi, quitte à gêner. Lui, il aime l'humour un peu dérangeant. Donc, voilà.
2: Bon, cet éclat de rire arrive, effectivement, on l'a compris au pire moment, quand le sourire est totalement impensable. Ce fou rire devient impardonnable. On va comprendre dans la pièce, on ne peut pas trop en dire ce qu'il en est, mais effectivement, ça suscite aussi toute une réflexion autour du rire. Et la question que tout humoriste se pose depuis des années, est-ce qu'on peut rire de tout? Est-ce que le rire est une arme? Enfin, vous êtes posé toutes ces questions aussi?
3: Jamais, je ne suis pas assez intelligent. mais bien sûr, surtout quand on fait mon métier.
2: Ah oui.
3: Moi, ma réponse, c'est qu'on doit rire de tout. Il faut rire de tout parce que c'est une preuve de victoire, en fait. Là, je parle du rire sur sur le malheur. Mais le rire en général, de toute façon, vous constatez que vous rentrez dans un magasin, si vous avez ce pouvoir-là, vous faites rire cette personne qui est là depuis 6-4 heures du matin dans sa boulangerie et qui a peut-être une journée un peu longue, vous lui faites deux blagues, elle rigole, vous la rendez heureuse, de la rendre heureuse, ça vous rend heureux, et tout ça, ça met quand même une énergie très sympathique. Et pour ce qui est de rire des choses moins rigolotes, je pense qu'on doit, parce que c'est une forme de recul, d'ironie et de victoire. C'est-à-dire que si on est capable de rire d'un grand malheur ou personnel, ou voilà, c'est que on l'a surpassé et pourtant pas oublié qu'on peut aussi lui rendre hommage par le rire. Et on peut tout faire par le rire. Moi, je ne communique que par le rire. C'est-à-dire que si je suis gêné, je vais trouver une vanne pour m'en sortir. Si je suis heureux, j'ai envie de faire rire. Si je vois quelqu'un de pas heureux ou qui est celui qui rit jamais, parce que c'est le bougon ou la bougonne et tout, ça va être mon objectif de la faire rire, et même je peux même me sentir responsable si je, la personne ne rit pas, j'ai l'impression que c'est ma faute. C'est une espèce de, moi je trouve que quand on a de l'humour, c'est ce que je dis à mon fils qui a aussi beaucoup d'humour, j'ai, quand t'as ce pouvoir là c'est presque un super pouvoir, et il faut en user, en abuser, parce que tu peux diffuser tout autour de toi de la bonne humeur, et c'est et surtout actuellement, franchement, c'est un vrai pouvoir.
2: Où est-ce que vous avez le plus ri dans votre vie? C'était quand? Ou est-ce que c'est tous les jours? Allez, ne me dites pas tous les jours, parce qu'effectivement, vous riez tous les jours et vous voulez
3: l'expliquer. Oui, je ris tous les jours, mais c'est vrai que, après, avec l'âge, forcément, il y a moins d'insouciance, donc le rire est un peu moins immédiat. Mais je crois que là où j'ai vraiment ri, bah, c'est au crêpes, hein, où vraiment, bah, parce qu'on est en pleine adolescence, on est complètement neuneux, on rit de tout, c'est formidable. Ouais. Mais non, mais le rire est quand même très présent dans ma vie. Ça se cultive aussi, hein. Mais j'ai des potes, mais qui sont pas du métier, qui sont dont notamment un pote du sport-études qui s'appelle Marion Malaquin, enfin Malak pour les intimes, qui est, je pense, la personne qui me fait le plus rire au monde. Alors que c'est pas du tout un humoriste, mais il a un truc qui m'amuse, une espèce de folie, de voilà.
2: Le sens de l'humour, c'est en ce moment au Théâtre Antoine à Paris, théâtre de Jean-Marc Dumonté, qu'on salue avec Claudia Tagbo, Ariel Mallet, Florent Père, notre invité, et Élise Diamant. Ce jour, ça vient débuter mi-septembre, donc vous êtes au moins jusqu'à la fin de l'année, j'imagine.
3: Jusqu'au 10 janvier.
2: Jusqu'au 10 janvier, c'est parfait, on viendra vous voir avec plaisir.
3: Venez.
2: Beau théâtre d'ailleurs, Théâtre Antoine. Quel est le... Ah, vous avez fait les théâtres. Il y a un théâtre que vous retenez en particulier, une ville où vous êtes dit, waouh, ce théâtre, mais c'est un truc de fou. Un opéra ou un théâtre ou une salle où vous avez joué?
3: Il y a l'opéra de Vichy qui est très très beau. Je le fais pas pour vous faire plaisir, mais je l'avais fait pendant la tournée du prénom. Non, c'est magnifique. Il y a aussi un théâtre à Colmar que je trouve magnifique. J'adore quand on y va. À Paris, il y a le théâtre de Paris où j'ai joué les producteurs l'an dernier est quand même très très beau. Le théâtre Antoine aussi, on sent, c'est chargé de, on comprend l'histoire qu'il y a eu. L'Olympia où j'ai eu la chance de jouer, où j'ai un vrai souvenir aussi artistique et familial. Non, mais il y en a plein de lieux comme ça. Mais c'est vrai que la magie de la tournée, c'est que des fois vous débarquez dans des petits patelins, vous dites bon bof, ça va être un petit lieu. Voilà. Alors, des fois c'est un gymnase et des fois c'est un théâtre sublime de 1800, qui a été construit. On ne sait pas quand, comment, on ne connaît pas l'histoire, et on se dit mais là, lui est fou, quoi. Et on sent que c'est chargé. Je ne sais plus où j'ai joué, où le régisseur m'a dit mais viens voir. Ils avaient des pans de décors comme à l'époque peints sur des toiles qui gardaient, qui sortaient plus maintenant, qui sont protégés, mais ils avaient encore ça de l'époque de la préhistoire.
2: Et le public, le meilleur public, ça c'est pour vous fâcher avec la moitié de la France, sauf une région. Le vôtre, celui, votre meilleur public, vous dites, chaque fois que je passe ici, c'est top, quoi.
3: Bah ça, c'est un petit peu dans toutes les villes, mon ami, vous savez, les gens
2: ici.
3: Il
2: va pas se mouiller,
3: non,
2: ce soir.
3: Non, mais non.
2: Beaucoup de gens me disent le Nord, je vous mets à l'aise.
3: C'est pour ça que j'allais faire un poncif, mais je reconnais, il faut reconnaître, que les gens du Nord sont quand même, et les Belges.
2: Ouais.
3: C'est un public qui vit, on sait qu'il est venu pour se marrer, donc il n'y a pas le petit moment de, quand on est habitué au théâtre parisien, au public parisien qui est un peu plus dans ses soucis. Là, on sent que dès l'entrée que les gens sont là pour rire et qu'ils le manifestent clairement à haute voix et tout, et c'est très agréable. C'est vrai que le public du Nord est très chaleureux.
2: Ça ne nous fâche pas, quand on est à Avignon, Orange, c'est déjà le Nord.
3: Oui, voilà, exactement.
2: On est d'accord.
3: Mais bien sûr, évidemment.
2: Vous vivez.
3: Très bon ce petit coup de violon. Il y a un mec qui est payé avec ses violons.
2: C'est Benoît Prospero. Okay.
3: Il fait ça aussi.
2: Et il fait tout ici.
3: C'est la dame qui fait des coussins en pépins à Avignon. Elle joue pas de.
2: Vous vivez à Montmartre aujourd'hui.
3: C'est faux.
2: Vous vivez où aujourd'hui alors du coup?
3: J'habite à Montmartre, dans la tour nord du Sacré-Cœur.
2: Pourquoi vous me dites que c'est faux?
3: Pour vous embêter.
2: D'accord. Non, mais c'est marrant, vous êtes resté dans le quartier du Moulin Rouge, quoi.
3: Je connais pas très très bien Paris. Je connais uniquement le 9e et le 18e. Quand je suis arrivé au Conflans, j'étais installé à Pigalle. Je suis resté 9e, 18e. Et donc, effectivement, là, je suis au pied de la butte Montmartre.
2: C'est vrai que vous faites des road trips en van?
3: Oui, bien sûr, avec ma femme et mon fils.
2: C'est génial, ça. Par goût, par choix,
3: par économie. Par choix. Parce que j'ai la chance que ça soit un loisir. Mais c'est un peu le trip en van, c'est un peu syndrome de Stockholm. C'est-à-dire que quand vous y êtes, quand vous prenez le van et tout, que vous le louez, vous dites putain, mais pourquoi? Parce que c'est quand même une tannée, hein. Faut reconnaître, quand vous prenez un van, qu'il faut tout déplier tous les soirs, tout emballer tous les soirs, hein. Pourquoi on a fait ça? Pourquoi on s'est pas loué une petite baraque tranquille? Pourquoi on Donc on souffre au début, on râle souvent. Moi, en tout cas, je râle souvent. On le fera plus jamais l'an prochain et tout. Et puis en fait, après, on se retrouve dans des lieux tellement isolés où vous n'avez accès. En fait, quand d'un coup vous vous endormez au milieu d'une forêt ou au bord d'une falaise et que vous vous réveillez le lendemain matin ou vous vous couchez avec les étoiles, ouais. Le bruit de la mer et que ça n'est accessible que comme ça et que vous prenez votre VTT, vous allez faire 3 heures de VTT dans une forêt ou une montagne dans laquelle vous ne seriez jamais venu si vous n'étiez pas en van. Il y a une communion avec la nature que j'adore dans le trip en van.
2: Vous l'avez fait dans les Pyrénées, vous l'avez fait dans les Alpes. Il y a 2 ans, vous étiez en Bretagne. Et peut-être que le prochain, ce sera dans le Massif Central ou l'Auvergne, car ça fait partie des destinations que vous connaissez moins, que
3: Exactement.
2: Vous avez envie de découvrir.
3: C'est vrai.
2: Merci Florent Père.
3: Mais merci à vous, c'est déjà fini.
2: C'est déjà fini.
3: Mais ça allait si vite.
2: Quel parcours depuis le petit gamin qui vendait dans les marchés nocturnes du côté de Saint-Raphaël et qui aujourd'hui est au Théâtre Antoine avec le sens de l'humour. On aurait pu parler du Pays Basque que vous adorez parce que vous êtes un amoureux aussi du Pays Basque et des Landes.
3: Ouais.
2: Alors revenez demain.
3: Ok.
2: Il y aura Benoît Prospero aussi.
3: Ah,
2: tout le monde sera là.
3: Mon Ben, mon Prosperos.
2: Merci Florent Père. Ici.fr pour écouter l'émission Le Théâtre Antoine. Jusqu'au 10 janvier pour le sens de l'humour. Rendez-vous demain, portez-vous bien. Merci pour ce rire en tous les cas,
3: c'est un plaisir.
2: Salut Florence, salut à tous.

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2: Salut à toutes, salut à tous et bienvenue dans votre décibel du jour. On est ensemble en direct jusqu'à 20h et en ce mardi soir, Colette Renard sera à l'honneur. Mais oui, c'est l'anniversaire du jour de sa mort. Alors si vous ne voyez pas qui est Colette Renard, comme ma jeune réalisatrice Iris, eh bien attendez la fin de l'émission et planquez les gamins. Parce qu'attention, Colette Renard, ça chantait pas l'alphabet comme Chantal Goya, je peux vous le dire. Enfin ça, ce sera un petit peu plus tard. Colette Renard à qui nous rendrons donc hommage. Pour les plus âgés, elle jouait dans Plus belle la vie aussi. Voilà, vous voyez, c'est très large la palette de Colette. Ce soir, on aura un blind test consacré aux quatre saisons, puisque nous sommes en plein changement de saison, justement, les quatre saisons en chanson. Venez jouer avec nous. Pour vous inscrire, il suffit d'appeler Sadika au standard d'ici, 0810 055 056, 0810 055 056. Et à gagner ce soir, c'est une merveille de livre, une BD signée Hervé Bourris, mon invité de ce soir, aux éditions Casterman. La BD sort demain, elle s'appelle Ringo, oui, comme Ringo Starr des Beatles. Ringo entre sa naissance en 1940 et 1968, l'année où il pète un câble et où il quitte, pour quelques jours seulement, les Beatles. Alors pour celles et ceux qui pensent, c'est vrai que l'histoire est souvent racontée comme ça, que Ringo est le moins cool des Beatles, eh bien sachez qu'Hervé Bourris n'est pas d'accord, il va même plus loin en disant que Ringo, c'est l'âme des Beatles. On parle de Ringo avec mon invité Hervé Bourris. Bienvenue, c'est Décibel. Démarre l'émission avec Cyndi Lauper, double actualité pour elle. Il y a déjà sa comédie musicale Kinky Boots qui cartonne aux États-Unis et en Angleterre depuis 2013, année de sa création. Elle débarque enfin en France, Kinky Boots, une comédie musicale donc qui raconte l'histoire complètement dingue d'un patron d'usine de chaussures qui va trouver l'inspiration en devenant ami avec Lola, une drag queen qui porte des cuissards de rouge vernis. Évidemment, ça donne envie de voir la comédie musicale, d'écouter les chansons. Et bien, sachez que la bonne nouvelle, c'est que Kinky Boots, adapté en français, arrive en France, au départ à Paris, aux Folies Bergères, le 12 février 2027. Voilà pour la première actualité de Cyndi Lauper, puisqu'elle signe la musique et les chansons de cette comédie musicale. Et puis, la deuxième actu, c'est les 40 ans du deuxième album de Cyndi, True Colors. Immense succès partout dans le monde, notamment grâce à cette très jolie chanson, très mélancolique, True Colors, Cyndi Lauper.

0: Colors de Cyndi Lauper. À 40 ans, on espère qu'elle nous offrira un petit concert en France pour fêter l'occasion. Ce serait vraiment merveilleux. Et donc en 2027, sa comédie musicale Kinky Boots en français, d'abord à Paris et là aussi, on l'espère, en tournée.
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0: Notre coup de cœur du jour s'appelle Nava, N-A-V-A. Elle est autrice, compositrice, elle aime le rock, Nava. Elle aime le féminisme aussi, elle est culottée exactement comme on aime. Et elle commence à bien cartonner au niveau des streams, et qu'elle peut maintenant compter en millions, ce qui n'est pas le cas de tous les jeunes artistes. Donc bravo à elle. Nava s'était fait remarquer avec un premier titre qui s'appelait Prince Charmant. Et elle sort Baby Boy, que j'ai très envie de partager avec vous parce que oui, c'est un grand, grand coup de cœur. Alors c'est parti, découvrez et craquez sur la jeune et prometteuse Nava.

Toute nouvelle signature du label Frenchy Piass, elle s'appelle Nava. Les Parisiens sont les premiers servis, comme souvent, désolé les amis. Le 28 janvier 2027, Nava sera en concert à Paris au Badaboum. Mais bon, quand on commence au mois de janvier à Paris, c'est sûr, vous la croiserez, on l'espère au moins, sur les festivals d'été.

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1: Oui, ça y est, c'est maintenant qu'on va parler de Ringo avec Hervé Bouris. Bonsoir.
2: Bonsoir.
1: Bienvenue dans Décibel. Hervé Bouris, vous êtes dessinateur et scénariste de bande dessinée. Parfois, s'il s'agit d'un binôme, hein, l'un écrit l'histoire, l'autre la dessine. Vous, vous faites les deux. Depuis fort longtemps.
2: Oula.
1: Maintenant.
2: Hein, 25 ans.
1: Dis donc, que les moins de 20 ans ne peuvent pas connaître, effectivement. Moi, je me souviens avoir découvert votre travail avec le petit livre Rock. Ouais. Voilà, où vous, déjà, hein, et c'était pourtant il y a un petit moment.
2: 19 ans.
1: Vous aimiez raconter les histoires de rockstars, dessiner des guitares, des backstage, etc. Vous nous avez enchanté l'année dernière avec Paul. Là, c'était une biographie graphique, donc, de Paul McCartney, à un moment très compliqué de sa carrière, c'est-à-dire après les Beatles. Quand même le banquier ne le prenait plus au téléphone.
2: Absolument, ouais.
1: Voilà, très compliqué. Et là, donc, vous revenez avec Ringo qui sort demain aux éditions Casterman. Ringo Starr, donc. Je trouve ça super que vous parliez de lui parce que c'est peut-être dans les quatre Beatles, le moins bien servi, non, au niveau des biographies, tout ça, puis même de la mystique.
2: Oui, bah alors c'est vrai que moi, quand on me demandait ce que j'allais faire après Paul, que je disais je voulais faire les autres Beatles, ouais. Et on m'a dit bah John, forcément, je dis ouais. Bah non, Ringo. Et là, j'ai eu une stupéfaction en face de moi. Bon, pourquoi? Mais parce qu'il est très important, il est aussi important que les autres, et, et peut-être que sa vie est moins connue.
1: Mais j'ai appris un milliard de trucs en lisant Ringo. Vraiment, déjà, je vous remercie parce que je regarde Ringo autrement. On peut parfois s'imaginer que c'est le Beatles rigolo. On s'imagine aussi que c'est peut-être le moins compliqué de la bande. Que

0: devenir assez vite finalement. Oui. Mais les dernières années, quand, après Sgt Pepper, vraiment, c'était. Je pense qu'ils avaient un égo surdimensionné à juste titre. Il y avait toujours Ringo qui lui est resté sur Terre. Je crois que Ringo n'a pas d'égo. Ça pourrait être un slogan d'ailleurs.
1: Ringo n'a pas d'ego. Oui, il faut faire des t-shirts. Et à la fois, ça explique plein de choses. Alors, s'il n'a pas d'ego, ça veut dire qu'en fait, il peut supporter les égos des autres.
0: Et en fait, il est très écouté, justement, parce que les autres sont dans des cimes que personne ne peut atteindre. Et lui, il restait quand même terre à terre. Et je pense que vraiment, à chaque fois, il parlait peu, Ringo. C'est un taiseux plutôt. Mais quand il ouvrait la bouche, les autres l'écoutaient vraiment. D'accord. Comme quelqu'un qui détient une espèce
1: de sagesse
0: populaire de Liverpool, leurs origines, quoi, en fait.
1: Et puis une sagesse aussi, alors j'allais dire de facto, puisqu'il est plus vieux que les autres.
0: Oui.
1: Enfin, un tout petit peu. Oui. Mais en tout cas, au début, on se rend compte qu'il y a un vrai décalage où les trois autres Beatles sont encore un peu des ados et un peu dans les jupons de leur mère.
0: Et lui, c'était déjà une star à Liverpool. Voilà.
1: Il avait une bagnole, des copines et tout. C'était un adulte.
0: Ouais, il avait une barbe.
1: Il avait des poils.
0: George Harrison, qui avait 17 ans, qui le voyait déjà dans une voiture avec des poils, il le fascinait.
1: Ah là, donc il avait vraiment une aura exceptionnelle au tout début des Beatles. Et voilà, donc on suit ses premières années à lui, à Ringo, à partir de 1940, à partir de sa naissance, et vous nous emmenez en 68, donc cette année où il décide, ça ne va pas être une décision irrémédiable,
0: ça a duré 10 jours,
1: mais de quitter les Beatles, quand même. Alors c'est fou, on apprend un milliard de choses, ça donne envie de réécouter sa voix, et de se rendre compte qu'au début des Beatles, la voix de Ringo, elle avait été là, par exemple, sur I Wanna Be Your Man, qui ensuite a été donnée aux Rolling Stones.

0: Ringo Starr est la star de ce nouveau livre Hervé Bourris qui sort demain.
1: Ringo, c'était un des premiers batteurs-chanteurs, il faut quand même le dire. Oui. Dès son premier groupe, il y avait un moment qui s'appelait le Star Time, pendant un quart d'heure, je crois, où il faisait des breaks de batterie et il chantait des chansons en battant, ce qui était assez novateur à l'époque.
0: Évidemment.
1: Il est toujours.
0: Bah oui, oui, oui. Alors, il est là, on l'entend chanter. Il chante évidemment sur With a Little Help from My Friends, qu'on va écouter tout à l'heure, sur Yellow Submarine. Pourquoi, pensez-vous, alors qu'il était le plus cool de la bande, quand les Beatles sont tout petits, c'est Ringo le plus cool, c'est le plus capé, c'est celui qui a fait le plus de scènes, etc. Pourquoi est-ce que Lennon et McCartney lui ont pas donné plus de place? C'est quoi votre analyse?
1: Ah ben, il n'est pas compositeur. Ouais. Il l'a été par la suite un petit peu, mais les deux patrons, c'était les deux compositeurs. Même George Harrison, c'est arrivé beaucoup plus tardivement, plus laborieusement. À la fin des Beatles, il était au même niveau que les autres, George Harrison. Et même au début, c'était compliqué pour lui. Quant à Ringo, il n'a jamais vraiment voulu composer. Et la première chanson qu'il a composée pour les Beatles, c'est en 68, donc c'est tardif, quoi.
0: Ouais.
1: Donc en fait, tout simplement, les deux autres, Lennon et McCartney, c'était les patrons parce que c'est eux qui rapportaient des sous aussi, en faisant des tubes en permanence. Donc forcément, ils ont pris l'ascendant assez vite.
0: Allez, on va l'écouter chanter quand même notre bon Ringo avec With a Little Help from My Friends. Super chanson. Alors évidemment, il se fait voler la vedette par Joe Cocker, qu'il reprend.
1: Ah oui, Woodstock.
0: Incroyablement à Woodstock. Mais quand même, rendons à Ringo ce qui lui appartient. Le premier chanteur de cette merveille, c'était lui. What?

0: chante.
1: Il la tient bien la note à la fin quand même. Hein. C'est pas si facile.
0: Bah oui,
1: il n'a pas une tessiture de ouf, c'est pas Céline Dion. Mais quand même, il tient sa note.
0: With a little help from my friends, les Beatles. Donc, et cette voix de Ringo Starr, Ringo à l'honneur. Donc, Hervé Bourris, vous vous êtes éclaté, je le sens, en vous lisant. Déjà, à dessiner Liverpool, quand même une ville qui peut être assez sinistre.
1: Mais non.
0: En tout cas, voilà. Vous n'avez pas abîmé vos crayons de couleur. Hein. Il y a du noir, il y a du gris, évidemment. Il pleut et tout. Et l'enfance de Ringo,
1: c'est
0: dont
1: terrible.
0: Je n'avais aucune idée,
1: affreux.
0: Mais c'est Zola.
1: Ah bah ouais, c'est ouais. Ou Dickens, puisqu'on est en Angleterre.
0: Oui, Dickens, voilà.
1: Mais ouais, c'est terrible.
0: C'est fou. Alors il y a sa pauvre maman. Ça c'est très drôle. Il y a un running gag. Il n'arrête pas de décevoir sa mère dès qu'il va voir sa mère. Sa maman, donc il l'élève toute seule.
1: Ouais.
0: Voilà. Et en fait, il y a des énormes problèmes de santé dans l'enfance de Ringo. Il a failli y passer deux fois.
1: Oui, bah il a passé son enfance à l'hôpital en fait. Hein.
0: Ouais.
1: Parfois seul dans des chambrées énormes. Il a été très peu à l'école, à tel point que quand ses soucis de santé ont vraiment commencé à s'arrêter à l'adolescence, quoi, à l'école, ils l'ont dit, bah non, on vous prend plus, enfin ça sert à rien, c'est une cause perdue, quoi. Donc en fait, Ringo ne sait pas bien lire et sait pas écrire.
0: C'est ça. Et c'est hyper touchant de s'en rendre compte et de se dire, pourquoi on connaît pas cette histoire-là? Pourquoi on connaît l'histoire de Julia, la mère de Lennon, on connaît tout. Et Ringo, on sait pas plein de trucs.
1: Mais parce qu'il a pas raconté sa vie dans des chansons.
0: Il est discret.
1: Ouais, il est plus discret, ouais.
0: Ouais.
1: Plus humble. Et puis je pense qu'il était complexé aussi.
0: Ouais.
1: Probablement. Quand on a des génies en face de soi et qu'on a connu plus petit, c'est pas facile, quoi.
0: Ouais. Donc en tout cas, voilà. Enfance terrible et à la fois toujours une espèce de réserve de joie en lui.
1: Oui, toujours optimiste.
0: Il fait des blagues, il se fait casser la gueule dans la rue. Il fait, c'est pas grave, quoi. Il y retourne. Ouais. J'ai l'impression que vraiment, c'est l'épaisseur que vous lui donnez. C'est un type très courageux,
1: Ringo
0: Starr.
1: Oui, il a une pulsion de vie, en fait.
0: Ouais,
1: il a vraiment
0: c'est
1: un
0: ça.
1: Truc. Il est toujours là, 85 ans, en bonne forme.
0: À sortir des disques.
1: À sortir des disques, à chanter.
0: Tout à l'heure, oui, mais oui. C'est fou. C'est fou. Et voilà, mais ça me le rend très attachant. Et à la fois, j'ai envie vraiment de me taper sur les doigts et de me dire, mais quand même, j'ai 46 ans, ça fait au moins 30 ans que j'écoute très sérieusement de la musique. Et je savais pas le tiers, le quart de ce que vous racontez dans ce livre.
1: Ben, alors, c'est assez peu raconté. Et moi, j'ai lu plusieurs biographies qui étaient... ça creusait pas tellement,
0: non.
1: En fait. Il a fallu que je cherche quand même pas mal de sources. Je suis allé à Liverpool, d'ailleurs.
0: Ah oui, voilà, j'allais vous demander comment vous avez fait, parce qu'il y a des trucs... Bah, il y a même des citations d'autres Beatles sur lui et tout, c'est compliqué.
1: Bah ça, c'est la documentation, c'est...
0: Ouais.
1: Alors, j'amasse les bouquins, les magazines et tout ça depuis que j'ai 14 ans, donc là j'ai vraiment ce qu'il faut.
0: Surligné.
1: Okay. Et puis à Liverpool, c'est la première fois que j'y allais l'été dernier, il était temps quand même. j'ai passé du temps et j'ai enfin compris les Beatles, je pense, par la géographie.
0: C'est-à-dire
1: que c'est des gars de la banlieue en fait de Liverpool. C'est pas des gars de Liverpool, c'est des gars de quartiers qui sont assez éloignés du centre.
0: Ok.
1: Donc ça explique des choses aussi. Non seulement les Beatles venaient de Liverpool, donc du nord de l'Angleterre, donc de Londres, c'était quand même compliqué. C'était les premiers vraiment à faire ça. Mais en plus, ils venaient de banlieue. Donc c'était je pense que ce complexe qu'il a pu avoir, c'était aussi déjà existait déjà à Liverpool.
0: Ouais. Vous l'expliquez très bien. Vous expliquez que c'est 6 heures de train et on peut rien acheter à manger dans le train entre Liverpool et Londres.
1: Il n'y avait pas d'autoroute.
0: Et il n'y a pas d'autoroute, donc c'est 8 heures de bagnole. Donc il y a un moment, c'est le bout du monde,
1: ouais,
0: et donc les mecs de Liverpool n'ont rien à faire. Il y a un dessin super drôle, où vous avez Londres hyper chic et tout, et un petit personnage un peu qui a l'air sorti de sa campagne avec ses sabots crottés, voilà, et qui est au milieu et qui n'a rien à faire là. Donc il y a ça aussi, finalement, c'est Ringo, c'est un type qui avait rien à faire là, mais qui allait quand
1: déjà
0: même,
1: devenir une star à Liverpool, c'était fou. Je pense que déjà il pensait que c'était le max en fait.
0: Ouais.
1: Mais il a été un peu plus loin.
0: Il était un peu plus loin. Et donc en 1968, à un moment, pétage de plomb, quittage de Beatles et prenage d'avion. On va vous raconter tout ça sans les fautes de français et avec Hervé Bourris qui est ce soir l'invité de Décibel. Ringo qui sort demain aux éditions Casterman est à gagner au blind test. Donc si vous voulez participer, c'est maintenant qu'il faut vous inscrire. Le numéro du standard 0810 055 056. À tout de suite.

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2: 19h31, on est ensemble jusqu'à 20h sur votre radio ici. Et la musique est bonne, forcément, quand il s'agit des Beatles et d'un Beatle en particulier, Ringo Starr, mis à l'honneur dans ce nouveau livre d'Hervé Bouris. J'ai du mal à dire, c'est une BD, vous dites quoi, vous? Un roman graphique?
3: Non, c'est une bande dessinée.
2: C'est une bande dessinée biographique.
3: Oui, c'est ça.
2: Voilà, de Ringo Starr.
3: On dit un biopic au cinéma?
2: Ouais.
3: Un peu ça.
2: Une bio-BD.
3: D'accord.
2: On dirait qu'il y a de la salade dedans, oui, une bio-BD, ça va pas du tout. Édition Casterman, ça sort demain, Ringo. C'est donc pas la suite de Paul qui est sorti l'année dernière, parce que c'est pas la même période.
3: Pas le même axe.
2: Très différent, pas le même axe. Donc là, c'est vraiment l'enfance de Ringo, son arrivée dans les Beatles. Est-ce que tout est vrai, Hervé Bouris?
3: Oui.
2: À un moment, vous dites qu'en gros, si Ringo est vraiment rentré dans les Beatles, c'est parce que Pete Best, le premier batteur, voulait pas se couper les cheveux.
3: Oui, c'est une des raisons.
2: Non, mais c'est fou à il quoi est... ça tient.
3: Ouais.
2: Oui, c'est une des raisons.
3: Il y en a plein d'autres.
2: Oui. Mais celle-là.
3: Je développe.
2: Allez-y, je vous en supplie. Il n'était pas dans les Beatles au début.
3: Non. Ouais. Mais ils se sont rencontrés à Hambourg. Chacun avait leur groupe. Et puis, ils se sont très bien entendus avec lui. Et à chaque fois que Pete Best, donc le vrai batteur des Beatles de l'époque, avant 62, avait un problème, était malade, à chaque fois, c'était Ringo qui remplaçait, quoi. Ils se sont vus que ça se passait très bien, qu'ils avaient le même humour et tout ça. Il y a eu effectivement le moment où les Beatles ont eu leur fameuse coiffure en avant,
2: au lieu
3: de la gomina du rocker, et Pete Best a refusé. Après, Pete Best, c'était pas un bavard, c'était pas un rigolo.
2: Ouais.
3: Il faisait pas de blagues avec les autres, il était pas dans le même esprit que les autres en fait. L'autre problème, c'est que la maman de Pete Best, Mona, était un peu la manageuse, enfin la comptable du groupe. Et quand Brian Epstein, leur manager, a pris en main le groupe, il était bien content de se débarrasser des deux, quoi.
2: C'est ça, voilà, le binôme, le fils à la batterie et la mère à la calculette.
3: Ouais. Ah oui, aussi c'était le plus beau gosse des Beatles, ils étaient contents de se débarrasser de lui.
2: Oui, du coup, il y avait moins de concurrence dans le groupe. Alors Ringo, chez les Beatles, c'est par exemple Yellow Submarine.

0: C'est peut-être en fait à cause des chansons qu'on lui donnait qu'il a cette image de type peut-être moins profond que les autres, plus léger que les autres Beatles.
1: Oui, alors immédiatement, dès que le groupe a explosé aux États-Unis, c'était le préféré des enfants aussi. Parce qu'il avait son nez,
0: oui.
1: Il semblait rigolo, il avait une tête rigolote.
0: Ça me fait penser, il y a des fois, vous le dessinez en bébé avec sa tête d'adulte. Vous vous êtes fait plaisir, Hervé Bourris, parce que s'il y a un bébé qui a une tronche comme ça dans le monde entier, il faut nous la porter. Très drôle. Non, c'est très drôle. Mais oui, il a une tête de cartoon, en fait.
1: Oui, et en fait, c'est le meilleur comédien des quatre, de loin. Je peux vous dire, le pire aussi, c'est Paul.
0: C'est Paul, c'est sûr.
1: C'est affreux. Il a d'autres qualités par ailleurs. Mais Ringo, c'était le meilleur. Et donc, c'était, dans la comédie, c'était le meilleur, quoi, tout simplement. Donc, je pense que ce truc d'humoriste, de comédien, ça vient de là, à l'origine. Et ils ont continué, avec les chansons, cette espèce de statut qu'il avait eu avec les films.
0: 1968, que se passe-t-il? On va pas tout révéler, évidemment, parce que je vous dis, franchement, vous allez apprendre des trucs, même si vous connaissez, que vous écoutez les Beatles régulièrement et tout, vous allez apprendre des choses dans Ringo. Donc, je ne veux pas tout raconter, mais qu'est-ce qui fait? Qu'est-ce qui amène Ringo, en 1968, à prendre sa femme sous le bras et à dire, chérie, fais les valises.
1: On se casse.
0: On se casse en Sardaigne.
1: Après 66, les Beatles arrêtent les tournées. Et donc là, ils se mettent à faire des albums hyper sophistiqués qui prennent des mois et des mois et des mois. Et tous les compositeurs, c'est-à-dire les trois autres, en fait, travaillent beaucoup à mettre au point, à élaborer en studio leurs chansons, à faire appel à des musiciens, tout ça. Paul a pris l'habitude à cette période de montrer à Ringo les parties de batterie des chansons des Beatles, ce qui commence à être un peu tendu. Et en fait, il passait six mois en studio, voire plus. Ouais. Le double blanc, il revenait d'Inde, c'était super, super ambiance, il était content, et puis ça s'est mal passé assez vite parce que chacun a voulu produire ses chansons. Donc en fait, le groupe s'est complètement disloqué, l'enregistrement a duré, je sais plus combien, 7 mois, à être les uns sur les autres, et à recommencer 15 000 fois mêmes chansons.
0: C'est hyper laborieux,
1: ouais. Et en fait, il s'est rendu compte qu'il s'amusait pas, en fait. Il était considéré comme un employé. Chacun bossait ses chansons et faisait appel à lui à un moment, tiens, bah, tu viens, faut que tu fasses ta partie de batterie. En fait, il s'amusait pas, quoi.
0: Ouais.
1: Et donc, il est parti, il n'en pouvait plus.
0: Il pète un plomb, il s'en va. C'est le début de l'histoire que vous racontez, Hervé Bourris, et évidemment, une rencontre en Sardaigne qui fait qu'il va pouvoir raconter sa vie. Et donc, pour nous, on va la découvrir. Et puis, évidemment, il va pas quitter les Beatles très longtemps, hein. Ça dure une dizaine de jours. Mais est-ce que vous pensez
1: Mais il a bien fait de faire ça.
0: Qu'il a bien fait de le faire.
1: Ah oui.
0: Et si j'en crois ce que je lis dans Ringo, les trois autres, ont vraiment cru à son départ. Personne n'a cru qu'il était en train de faire un caprice.
1: Bah, ils ne pouvaient pas savoir. Hein.
0: Non.
1: Ils ne pouvaient pas savoir, c'était possible. Il était quand même très en colère, ils les avaient prévenus, ils ne savaient pas.
0: Hein. Ouais. Quand il a dit je quitte le groupe, on l'a cru.
1: Ouais. Et je pense qu'ils ont, ils ont enregistré à trois sans lui, puis ils se sont rendus compte que ça ne marchait pas. Ouais. La mayonnaise ne prenait pas parce qu'il n'était pas là. Parce que c'est lui le lien, en fait.
0: L'âme des Beatles,
1: ouais.
0: D'où le soutien.
1: Ils avaient besoin de lui à la batterie, mais surtout parce que c'est une histoire à quatre.
0: Ouais. Et il y a dans cette histoire, justement, quand Ringo s'en va, quitte momentanément, mais quitte vraiment les Beatles, un télégramme qui arrive, dont je ne vous révèle pas le texte, mais dont moi je n'avais pas connaissance. Donc ça aussi, c'est vrai.
1: Ah oui, tout est vrai.
0: Un télégramme incroyable que vous lirez si vous vous offrez demain. C'est pas mal.
1: Ou un autre jour.
0: Un marketing. Dès demain, oui. Allez chez votre libraire. Non, mais c'est une merveille. Ringo de Hervé Bourris. Merci. Aux éditions Casterman, qui sort demain. Et voilà, vous penserez à moi quand vous lirez le passage sur le télégramme, parce que franchement, ça file des frissons. On peut écouter quelques extraits quand même des chansons composées par Ringo.
1: Oui.
0: Il n'y en a pas eu des masses, mais pour les Beatles, il a composé Don't Pass Me By, album blanc 68. Don't pass me by, don't make me cry. J'aime bien, mais c'est pas la DA non plus de l'album blanc, exactement.
1: Non, il y a trop de violon.
0: Il y a trop de trop.
1: C'est pas la plus classe.
0: Mais c'est peut-être la préférée des enfants.
1: La préférée de Dylan.
0: Ah.
1: On sait pas pourquoi.
0: On sait pas pourquoi.
1: Ouais, bon, enfin, Dylan, c'est Dylan.
0: Et 1969 à Bay Road, le jardin de la pieuvre, Octopus Garden.

0: quelques notes quand même.
1: C'est un peu la même chanson que la précédente, mais avec des poulpes.
0: Oui, c'est ça. Il a juste changé de bestiole et il a changé de thème. Alors Ringo a sorti cette année son 22e album solo, Hervé Bouris.
1: Incroyable.
0: Qui s'appelle Long Long Road. On va pas se mentir, il a peut-être échappé à certaines et certains d'entre vous, mais je me dois de vous dire qu'il est vraiment réussi.
1: Et ben...
0: En collaboration avec l'américain T-Bone Burnett, qui est un très très bon de la country. Et je vous propose de découvrir Ringo en solo, version 2026.
1: Ah, c'est son truc, la country.
0: Returning Without Tears.

0: aujourd'hui. Ringo, c'est joli.
1: Oui, c'est joli.
0: Hervé Boris valide le 22e album solo de Ringo Starr, donc Long Long Road. C'est son album américain, son album de country. Ça lui va super bien. Il est sorti il y a quelques semaines. Est-ce que vous l'avez rencontré? Est-ce que vous avez envie de le rencontrer?
2: Pas spécialement. Enfin, je sais pas.
0: Il a l'air d'être gentil.
2: Qu'est-ce que je lui dirais?
0: Je sais pas, moi, mais vous le connaissez si bien. J'ai l'impression que vous êtes la première personne que je croise qui a compris qui était Ringo Starr.
2: Non, mais c'est de là, les deux survivants des Beatles. Je passerai mon temps à chialer, en fait. C'est pas, j'arriverai même pas à parler. Enfin, c'est pas possible.
0: Ça, c'est possible, effectivement, d'avoir une réaction, de leur faire un câlin. Et c'est déjà tellement une performance d'être les survivants des Beatles. Oui. Parce que ces mecs-là ont quand même eu des vies absolument incroyables. Oui, donc on a juste envie de lui taper dans la main et de lui dire bravo.
2: Mec. Pas trop fort.
0: Accroche-toi. Oui, il faut pas taper trop fort. Oui, non, ça, c'est sûr. Donc voilà, Ringo, l'âme des Beatles, Hervé Boris, ça sort demain aux éditions Casterman. C'est merveilleux, j'espère que vous avez compris à quel point, parce que vraiment je le pense, et quel bonheur d'apprendre des choses encore sur des musiciens qu'on a l'impression de connaître par cœur. Vous avez fait tout un tas d'ouvrages autour de la musique, hein. Hervé Boris, il y a eu le petit livre Rock en 2007, donc le petit livre Beatles en 2010, Paul l'année dernière, là on est sur Ringo. J'ai aussi un super souvenir de votre aventure punk. Les 18 nouvelles punk et noires, Hervé Boris, ça c'était en 2011. Parce que voilà, on adore les Ramones. Il y a eu le petit livre French Pop, où on parlait de chansons françaises. Est-ce que vous avez d'autres projets à venir autour de la musique ou de ces petits livres?
2: Eh bien, Georges.
0: Ah bah oui.
2: Ah bah oui, on continue.
0: Ah, vous gardez John Lennon pour la fin?
2: Oui.
0: Donc, il y a eu Paul, là il y a Ringo, le prochain c'est George Harrison. Ouais.
2: Après, ça sera John et Yoko, pas John tout seul.
0: John et Yoko, parce que c'est la période que vous trouvez la plus intéressante de John Lennon. Ah.
2: Et puis je me méfie un peu de John tout seul.
0: Ceci dit, là, dans Ringo, évidemment, puisqu'on va jusqu'en 68, vous verrez John et Yoko ensemble sur certaines pages. Et ok, John et Yoko, alors même chose, hein, Yoko est encore en vie, est-ce que vous avez tenté de la contacter?
2: Non. Non plus.
0: C'est vrai, ça vous dit rien. Bon. Et autour de des petits livres, donc que ce soit la chanson française ou punk ou etc.
2: Non, j'ai fait le tour. Enfin, de
0: ça y est
2: côté.
0: Là.
2: Enfin, c'était un principe de patchwork chronologique en fait, ces livres-là. C'était beaucoup de travail, c'était des gros livres et j'ai l'impression d'avoir fait le tour du concept, on va dire. Là, j'ai plus envie de raconter des histoires par le biais d'une bande dessinée plus classique en fait, avec des cases, avec des bulles, et j'ai plus envie de ça en fait, et de la couleur.
0: Mais c'est pas dans sa forme en tout cas narratif, c'est pas classique parce que vous choisissez à chaque fois un moment de la vie de.
2: Et puis il y a des doubles pages sans cases, enfin c'est par moments c'est assez psyché. Ouais.
0: Donc là vous êtes en train de bosser sur George Harrison.
2: Ouais.
0: Ok, et vous pouvez déjà me dire quelle période de sa vie vous avez choisi?
2: En fait c'est pas c'est une période de sa vie, mais c'est surtout un thème, c'est George et l'Inde.
0: Ah, génial. Génial. C'est bien, on verra les autres défoncer aussi. Ça va être drôle, ça.
2: Obligatoirement.
0: Il va y avoir des bonnes pages encore. Eh ben, Hervé Boris, merci beaucoup d'être venu nous voir. Et on se donne rendez-vous pour George Harrison.
2: Oui, d'accord. Avec plaisir.
0: À la prochaine. Merci beaucoup.
2: Merci.
0: Merci.

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1: Oh là là, la dernière partie de l'émission va se régaler. L'anniversaire sera consacré à une chanson de Colette Renard. Et pour le Blind Test, on va se balader en chanson dans les quatre saisons. Pas celle de Vivaldi, celle de notre année, printemps, été, automne, hiver, en chanson. Et pour jouer avec nous, il y a Clotilde. Bonsoir.
2: Bonsoir Émilie.
1: Bienvenue. Comment ça va Clotilde?
2: Ben, ça va bien.
1: On joue ensemble ce soir pour gagner le joli... Il a dit qu'on pouvait dire BD, Hervé Bourris, je veux dire roman graphique et tout. Non, la BD, BD, mais avec une belle et vraie histoire autour de Ringo Starr. Et Clotilde, on n'est pas toutes seules, toutes les deux. Il y a aussi Josette qui est avec nous. Bonsoir Josette.
3: Bonsoir Émilie.
1: Comment ça va Josette?
3: Eh ben, très bien.
1: Il paraît que c'est la deuxième fois qu'on joue ensemble.
3: Oui.
1: Ah, ça s'était bien passé la première?
3: Oui.
1: Ah, formidable. Et Clotilde, en revanche, c'est une grande première ce soir, n'est-ce pas?
2: Oui, tout à fait. C'est la première fois que je joue sur l'antenne nationale.
1: Eh bien, ça me fait...
2: Je joue sur mon antenne locale.
1: C'est laquelle, Clotilde? On va leur faire un bisou.
2: Ici Orléans.
1: Ah, bisous, ici Orléans. Et Josette, où est-ce qu'on écoute ici, chez Josette?
3: Touraine.
1: Et ici Touraine. Eh bien voilà, les deux, on les embrasse. Josette et Clotilde, maintenant devant la France entière réunie, oui, les 44 ici vous écoutent, je vous annonce que déjà, on va bien démarrer en vous disant que vous avez gagné, toutes les deux, un exemplaire du livre d'Hervé Bourris. Ça, c'est fait. Personne ne repart les mains vides du Blind Test de Décibel. Donc mesdames, chacune un exemplaire. Vous avez gagné.
3: Merci.
1: Avec plaisir.
3: Merci.
1: Et maintenant que vous avez gagné, nous jouons donc. Les chansons qui vont passer parlent d'une des quatre saisons. Et on recherche, ensemble, et le plus rapidement possible, le nom des interprètes de ces chansons. Petit point de règlement, Clotilde et Josette, je vais vous demander, avant de proposer une réponse, de penser à donner votre prénom pour que je sache laquelle de vous deux est la plus rapide. D'accord?
3: D'accord,
2: d'accord.
1: Alors c'est parti avec une première chanson qui parle d'une première saison. Dites-moi, mais qui chante ça?
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3: Josette,
1: Henri Salvador. Et Clotilde? Eh ben oui, vous l'aviez toutes les deux. Bravo.
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3: Au jardin d'hiver.
1: C'est beau, hein?
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1: Ben on commence très bien ce blind test. Clotilde et Josette, ayant donné leur prénom exactement en même temps, elles ont chacune un point. Le jardin d'hiver d'Henri Salvador. Passons à la saison suivante, à la chanson suivante. Dites-moi, qui est-ce?
3: Claude François?
1: Oui, oui.

0: clos. Deuxième saison de ce blind test. C'était donc le printemps. Bon, pour la troisième, je pense que ça va aller très vite. Concentrez-vous, mesdames. Qui est-ce ?
1: Josette, Joe Dassin.
0: Vous êtes trop forte.
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0: Mais quelle merveille! L'été indien de Joe Dassin. Josette et Clotilde, vous avez été deux excellentes candidates. Merci d'avoir joué avec nous au Blind Test.
1: Merci.
0: Vous revenez quand vous voulez. Moi, je vous envoie avec plaisir à chacune un exemplaire de Ringo d'Hervé Bourris. Et puis après l'été de Joe Dassin, le printemps de Clo-Clo et l'hiver de Monsieur Salvador, il est temps de passer à l'automne avec un garçon qu'on aime beaucoup ici. Il s'appelle Tété. À la faveur de l'automne, j'ai de bonnes nouvelles de Tété à vous donner. Je vous raconte après la chanson.

0: pas pris une ride, cette chanson, c'est dingue. Elle date de 2003, 23 ans qu'on écoute à la faveur de l'automne, en ayant les frissons d'amour pour Tété. Son nouvel album, Une semaine sur deux, qui raconte sa vie de papa divorcé, va sortir dans les prochaines semaines. Et Tété sera évidemment l'invité de Décibel, on l'adore.
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0: Aujourd'hui, c'est l'anniversaire de la mort de Colette Renard. Colette Renard nous a quittés il y a pile 16 ans, le 6 octobre 2010. Colette Renard, il y a plein de raisons de la connaître et toutes les raisons sont bonnes, mais je peux vous dire que c'était Rachel dans Plus belle la vie entre 2004 et 2009 et que ça, c'était très important pour tout un tas de gens qui ont vu tous les épisodes de Plus belle la vie. Colette Renard, Rachel, croyez-moi, ils la connaissent. Mais Colette Renard, elle a aussi été surnommée Irma la Douce, c'est trop drôle. Colette Renard, elle a aussi beaucoup chanté, en plus de jouer la comédie. Et elle a chanté, en 1963, une chanson alors qui rentre dans la catégorie des chansons paillardes, mais je trouve qu'elle est un peu à part, déjà parce qu'elle est chantée par une femme, et sur un ton qui n'est pas « Pouit, pouit, tagala, bisous Patrick Sébastien ». Rien à voir. Là, vous allez voir, ça s'appelle « Les nuits d'une demoiselle ». Et c'est donc une demoiselle qui vous raconte comment elle passe ses nuits, comment elle prend du plaisir pendant ces nuits-là. Je vous rappelle qu'on est en 1963. Il y a 7 couplets en tout, et tout un tas de façons de prendre du plaisir, mais sans jamais dire exactement ce qui se passe. C'est l'art des périphrases. Si vous êtes au lycée et que vous êtes en train d'étudier les figures de style, eh ben ce texte, signé Guy Breton, c'est un merveilleux exemple. Hommage à Colette Renard, à sa voix et à sa chanson.

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1: Ah les amis, comme je suis désolée, j'ai fait une petite bêtise et je vous ai passé la version censurée de Colette Renard, Les Nuits d'une Demoiselle, rien que la conclusion de la chanson liée le jour, je flirte tout simplement, dans la vraie version voulue par les auteurs et par la chanteuse, c'était le jour je baise tout simplement, mais c'est pas grave, je vous la passerai un autre soir. Je remercie l'équipe de l'émission, Diana Sadika, Iris, Vincent, Thierry et Mélodie. À demain.
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3: Chers amis, et bienvenue dans ce nouveau rendez-vous quotidien qui est le vôtre depuis la rentrée. Ça s'appelle « On vous doit bien ça » parce qu'ici on vous rend service, du moins on essaye. On parle bon plan, santé, vie quotidienne, arnaque à éviter, pardon, on parle animaux aussi. On est là pour vous et on est ensemble jusqu'à 13h. Si vous avez envie de nous poser des questions, ça se passe au 0810 055 0 56. C'est un numéro WhatsApp qui est gratuit. Aujourd'hui, une émission encore très très riche, très importante, peut-être que vous ne le savez pas, si c'est le cas je vous l'apprends. Aujourd'hui c'est la journée nationale des aidants, nous allons y consacrer une large partie. C'est aussi le retour de notre vétérinaire chéri Pierre Fabin, bonjour Pierre.
4: Bonjour à tous.
3: Et qui va nous parler de la façon de dresser un animal un peu plus tard. Et puis Elsa Wolinski, notre grande journaliste, bonjour ma chère Elsa.
5: Bonjour.
3: A été elle-même aidante pendant 6 ans auprès de sa maman et elle nous livrera un témoignage bouleversant. Il y a aussi mon alter ego, ma vie, mon œuvre, ma passion, Aude Razzo. Bonjour cher Aude Razzo.
5: Bonjour Enora, bonjour à tous.
3: Et mon frère, non pas de la même mère, Valère Coréard. Monsieur Bonplan, bonjour.
6: Salut,
3: Valère.
6: Salut Enora, bonjour à toutes et tous.
3: Et puis vous pouvez aussi, par le biais d'un message vocal, nous laisser un vocal, c'est le cas, c'est le moins qu'on puisse dire, ça commence bien l'émission, au 0810 0 55 0 56, comme l'a fait Astrid aujourd'hui.
7: Bonjour à tous, moi c'est Astrid. Quelles sont les astuces pour réduire les frais bancaires?
3: Ouf, ça sent le Valère Coréard à plein nez.
6: La bonne nouvelle, c'est qu'il y a pas mal d'astuces. Et même si vous avez un prêt avec votre banque, je vais vous dire comment faire.
3: On répond à tout cela dans une trentaine de minutes. Mais pour l'heure, on va parler des aidants dans On vous doit bien ça. Et on est ensemble jusqu'à 13h sur ICI. C'est la journée des aidants et c'est un sujet qui nous touche beaucoup dans l'équipe. Je voulais vous dire un petit mot, moi, en préambule, parce que c'est aussi quelque chose que j'ai bien connu. Je voudrais vous dire que la maladie, ça terrifie et ça isole. C'est presque pire que la mort. Et pour les aidants, ça éteint presque tout. J'en sais vraiment quelque chose. Vous vivez parfois seul avec vos chagrins, vos doutes, vos peurs. Et puis parfois même, on vous évite parce que vous vivez au quotidien. Ce que vous vivez au quotidien, on n'a pas toujours envie de l'entendre. Alors ce midi, je vous envoie tout mon respect et ma solidarité, vous les aidants. Je veux vous crier qu'il y aura des jours meilleurs. Je vous serre dans mes bras pour les nuits sombres. Je veux vous rappeler que votre dévouement et les montagnes russes émotionnelles qui vont avec sont épuisants et que vous avez le droit de vous en plaindre. Et que parfois, l'espoir qu'on n'attendait plus se transforme en étincelle. Eh oui, pourquoi pas? Je veux vous dire que cette étincelle peut même briller en bonne nouvelle. Vous n'êtes pas seul, en tout cas, pas aujourd'hui, pas ce midi en nous écoutant, et on vous dit courage. Et pour parler des aidants, on va accueillir une femme extraordinaire. Elle s'appelle Anaïs Beautran. Elle est directrice de l'association A3, l'association d'aide aux aidants. Et c'est Aude Razzo qui l'a invitée aujourd'hui.
5: Et Nora disait, Anaïs Beautran, vous avez le droit de vous plaindre. Vous qui accompagnez avec votre association les aidants au quotidien, vous les soutenez. Est-ce qu'un aidant, parfois, oublie un peu de se plaindre ?
8: Tout à fait, on a beaucoup de proches aidants qui viennent nous voir en nous disant c'est normal, je fais juste mon travail, c'est normal, c'est mon mère, c'est mon père, c'est mon enfant. Oui, mais on a le droit aussi, aimer ne rend pas inépuisable. Je pense que c'est un message important et vous avez le droit de vous plaindre, vous avez le droit de souffler et c'est notre travail en tant que plateforme de répit, j'en parlerai tout à l'heure.
5: Et on voit bien que ce sujet touche beaucoup, que ce soit dans ce studio, et je suis sûre aussi les auditeurs qui nous écoutent. Vous-même, Anaïs Bautran, vous êtes ou vous avez été aidante, pourquoi cet engagement ?
8: Alors, mon engagement en fait, c'est... En tant que telle, moi, je n'ai pas été spécifiquement aidante. Par contre, je dirais que j'ai vu et accompagné de très près mes grands-parents. Et mon grand-père était aidant de ma grand-mère qui était en situation de handicap. Donc, toute sa vie, elle a été en situation de handicap. Et lorsqu'ils se sont mis ensemble, il était normal que mon grand-père, surtout à cette époque-là, s'en occupe. Et finalement, tout s'organisait autour d'elle. Et mon grand-père a fini par s'affaiblir et à être plus faible, finalement, que ma grand-mère qui l'accompagnait. Donc j'ai vu cette souffrance, j'ai été du coup moi-même aidante d'une manière plutôt indirecte finalement par la suite pour compenser deux personnes en difficulté et ça m'a profondément bouleversée et aujourd'hui c'est...
4: Votre engagement est né de là,
8: exactement,
4: de votre expérience comme la plupart du temps.
5: Et on est là pour donner des solutions peut-être
4: absolument.
5: Que votre grand-père n'avait pas à l'époque et qui existe aujourd'hui. Vous parlez de plateforme de répit, ça c'est important que les aidants sachent que ça existe. Qu'est-ce que c'est exactement ?
8: Alors, on connaît bien sûr des dispositifs pour la personne aidée, et c'est bien normal. Les plateformes d'accompagnement et de répit sont des dispositifs qui ont été créés vers 2008 et qui se sont, dont le cahier des charges s'est étoffé au fil des années, en même temps que la reconnaissance du statut de l'aidant, hein, puisque ça s'est fait sur plusieurs années. Et c'est un endroit finalement où on cherche une solution pour la personne aidante. On s'intéresse vraiment à elle. Comment la personne va, ce qu'elle assume au quotidien et ce qui devient finalement difficile. Ensuite, selon les plateformes, on peut proposer de l'écoute, du soutien psychologique, des groupes ou des activités, mais également chercher des solutions de répit et orienter vers les ressources du territoire.
4: L'idée, c'est quoi vos solutions de répit, pardonnez-moi, pour être un peu plus concret, pour que les gens puissent aller sur cette plateforme et savoir à quoi s'attendre.
8: Les solutions de répit, elles sont très différentes en fonction des besoins du proche aidant. Tout le monde n'a pas besoin de la même forme de répit. Cela peut être quelques heures, une demi-journée, une journée. Et nous, on va essayer de mobiliser les ressources du territoire pour que la personne puisse se saisir de ces ressources, de ce temps de répit qui existe. Alors, donc, comme je vous disais, ça peut être une demi-une journée, du relayage également. Le relayage, c'est assez récent. C'est la possibilité de faire garder son proche jour et nuit pour partir quelques jours en congé. Et depuis quelques années, cette offre se déploie sur le territoire. Donc, il faut absolument se rendre auprès de la plateforme de répit de son territoire pour que nous, on puisse vous aider à y accéder. Parfois, la plateforme le fait elle-même chez nous. Au sein d'A3, nous proposons nous-mêmes nos propres solutions de garde à domicile directement et elles sont presque gratuites.
5: Alors, A3, vous êtes basé sur Marseille, mais si je tape, mettons où que je sois en France, dans Google, plateforme de répit, je vais trouver rapidement.
8: Oui, tout à fait. Vous avez un portail, le portail de la CNSA, un annuaire qui vous permet d'accéder à toutes les plateformes de répit et Ma Boussole Aidant également, qui vous permet de voir les dispositifs complémentaires. Il n'y a pas que les plateformes de répit.
4: Audrazo.
5: Elsa, une question.
9: Elsa, c'était la même que la vôtre.
5: Ah, d'accord, pardon, désolée. Est-ce que vous avez parlé quand même de soutien psychologique aussi. Est-ce que vous avez parfois des aidants qui sont en détresse psychologique et qui peut-être ne s'en rendent pas compte non plus?
8: Alors oui, bien sûr. Alors les proches aidants que l'on accompagne au sein de la plateforme sont souvent en détresse psychologique. On a des mots qui reviennent. Je n'en peux plus. Je ne dors plus. Je culpabilise de prendre du temps pour moi. À la culpabilité, quelque chose qui revient énormément. L'épuisement s'installe souvent progressivement. Au départ, on se dit on aide un petit peu, puis en fait on prend en charge de plus en plus de choses et jusqu'à parfois organiser toute sa vie autour de son proche. Notre rôle, c'est de repérer cet épuisement le plus tôt possible et surtout de trouver des relais concrets.
5: Et comment vous les repérez ? Parce que si ces personnes ne demandent pas de l'aide, comment vous pouvez les repérer, vous ?
8: Justement, en essayant de nous rapprocher de toutes les dispositifs du territoire qui pourraient être en
5: contact.
8: Les hôpitaux, exactement. Donc, effectivement, l'association A3 porte également un projet, en plus de ces deux plateformes de répit, un projet expérimental auprès des hôpitaux, justement, pour mettre en place un système de repérage par les soignants pour informer très très rapidement le proche aidant de dispositifs qui existent sur le territoire.
4: Merci beaucoup Anaïs, on va continuer à parler de votre plateforme, on va continuer à parler des aidants. Pierre Fabin aussi nous dira, parce qu'à votre façon, enfin c'est même pas à votre façon, vous êtes clairement aidant, vous nous partagerez également votre expérience. Elsa Wolinski le fera aussi un peu plus tard dans l'émission, et puis Valère nous dira aussi quelles sont les aides financières et les autres aménagements pour les aidants qui travaillent, c'est très important, juste après Étienne Dao et Dany, comme un boomerang sur ICI. On est ensemble jusqu'à 13h. Je le redis, on est avec vous, on pense à vous. C'est votre antenne 0810 055 056.

0: Comme un boomerang, Etienne Dao et Dany sur votre radio. Ici, on est ensemble jusqu'à 13h. 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
0: Et il est midi 16, chers amis, nous sommes évidemment en direct. Aujourd'hui, c'est la journée des aidants. On y consacre donc une bonne partie. Un peu plus tard dans l'émission, notre vétérinaire qui est de retour, Pierre Fabin, nous dira comment bien dresser nos animaux et aussi nos maris. Non, je plaisante. Mais voilà, bon, c'était la petite vanne voilà, du mardi, que voulez-vous. Et alors, voilà, un peu de sérieux. On parle de la journée des aidants et nous avons un témoignage au 0810 055 056, hein, c'est votre émission. Si vous avez envie de témoigner, vous êtes ici chez vous. Et c'est José qui nous a appelé, qui nous appelle de 7. Coucou les copains de Ici Héros. Bonjour José, bienvenue.
2: Bonjour.
0: Bonjour ma chère José, merci beaucoup pour votre témoignage. Vous avez aidé, vous avez été, j'ai du mal à articuler aujourd'hui, vous avez vu José? Pas évident hein, le mardi. Vous avez été aidante de votre belle-mère et de votre mère, hein, toutes deux atteintes d'Alzheimer, puis de votre mari malade. Mais vous êtes une héroïne, José.
2: Je pense que c'est le lot de pas mal de monde.
0: Oh, vous savez, tout le monde ne le fait pas. Tout le monde n'a pas ce courage, José. Donc, on vous dit merci, hein, vraiment. Comment ça s'est passé pendant ces années-là? Vous avez réussi, malgré tout, à vous occuper un petit peu de vous?
2: Oui, ben, disons que pour ma belle-mère, c'était surtout mon mari, les dents, en fait.
0: D'accord.
2: Ça impacte après la vie, bien sûr, mais moi, je travaillais encore. Donc, évidemment, après, ça bloque pour les loisirs, pour les départs en vacances, pour ce genre de choses. Parce qu'il était seul, lui, à s'en occuper. Par contre, pour ma mère, j'avais quand même des relais. J'ai eu un peu des relais amicaux, des relais familiaux.
0: Ah, tant mieux.
2: J'étais pas seule avec elle. Hein.
0: D'accord. Et après, pour votre mari?
2: Et mon mari, ça se rapproche plutôt du fait de vivre avec quelqu'un de malade, quoi.
0: D'accord.
2: C'est-à-dire, je sais pas si on peut qualifier ça d'aidant. C'est de l'accompagnement.
0: De l'accompagnement. Et malgré toutes ces épreuves, vous avez tenu à soutenir les aidants en organisant vous-même des initiatives. Décidément, vous avez un cœur grand comme ça, José. Qu'est-ce que vous avez organisé? Racontez-nous ça.
2: C'est surtout que j'ai vécu, je me dis que ce dont j'ai manqué, en fait, je voulais essayer de le proposer. C'est-à-dire que, par exemple, quand vous êtes avec votre mère qui a Alzheimer et que vous voulez un peu sortir avec elle, vous n'avez aucun sujet de conversation, étant donné qu'elle se souvient de rien et qu'elle ne peut plus parler de rien. Donc, on est en face à face. Donc, même si on boit un coup dans un bar ou qu'on va se promener à la plage, voilà, on est très limité dans la conversation. Et je me dis que d'autres gens qui sont dans la même situation que moi,
0: et bien sûr, sont isolés.
2: En fait, on pourrait se contacter,
0: bien sûr,
2: et aller ensemble boire un coup, se promener à la plage, faire des choses simples.
0: Quelle bonne idée.
2: Sans rester seul, quoi.
0: Et vous avez donc monté cette association depuis le mois de septembre qui s'appelle l'Armada. Et on voudrait vous remercier.
2: L'Armada et Amicale Aidant Aider.
0: Vous avez fait un peu comme Anaïs Beautrand. Voilà, merci beaucoup, hein, cher José.

0: une urgence, pour une fin de vie aussi parfois, parce que moi j'aide aussi parfois à la fin de vie. Bravo à tous. Et ce qui c'est d'en parler pour moi, de parler de ces expériences, de partager ces expériences qui permettent de sortir un peu de cet isolement qui est parfois très dur à vivre. J'ai vu des gens qui pendant des mois n'avaient vu que la personne qu'ils aidaient.
1: Voilà, c'est ça.
0: Et c'est ça dont il faut essayer de sortir pour moi. Et ces groupes de parole pour moi ont tout leur sens à ce moment-là.
1: Exactement. Alors, et comment aider les aidants? Et ça, on se retourne vers Valère Correa.
2: Oui, avec notamment la situation quand on est salarié, c'est-à-dire qu'on a un travail, on gagne notre vie, et puis on a quelqu'un à la maison ou dans notre autour de nous qu'on souhaite aider. Alors la première chose à faire, c'est de voir si on a droit à l'AJPA. Ça, c'est un peu le socle d'aide commun. L'AJPA, ça permet en fait de remplacer totalement ou plutôt partiellement le salaire pendant une durée déterminée. C'est-à-dire, c'est une aide qui va vous être versée, 66 euros et des brouettes par jour, 22 jours par mois maximum, dans la limite de 3 mois. Mais, alors, c'est très court, hein. Là, je vous donne pas du tout une solution magique parce que ça me paraît très insuffisant. Mais bon, ça mérite d'exister depuis maintenant quelques années. Il y a des régimes dérogatoires selon qu'il s'agisse de la fin de vie, selon qu'il s'agisse d'un enfant, donc il faut se renseigner. Mais on en discutait tout à l'heure et la première chose à faire, c'est déjà de voir dans quelle case vous rentrez et ce à quoi vous avez droit. Ça, c'est vraiment la première étape. Et puis ensuite, il faut aller voir l'employeur. Parce que l'employeur, il est tenu de vous donner un congé proche aidant si vous lui demandez. Par contre, il faut le demander un mois à l'avance. Et c'est dans la limite de un an dans toute une carrière. Donc, voyons, c'est quand même limité.
1: On a pas beaucoup, hein.
2: 3 mois d'aide financière et maximum un an dans une carrière.
1: Ça, on va en parler après avec Anaïs, mais ça fait peu, hein. Elsa, vous en savez quelque chose.
3: Ouais. Mais moi, je voulais juste vous revenir. Je voulais vous poser une question, Anaïs, en écoutant José qui parlait. Je me demande si, en fait, quand on a été aidante, on a tellement donné qu'effectivement, quand tout d'un coup ça s'arrête, souvent les aidants créent des associations pour continuer à aider parce qu'ils ont été comme ça
1: peur du vide.
3: Oui, c'est ça. Il y a une espèce de peur du vide et puis on découvre aussi que le fait de donner, ça remplit quelque part.
4: Tout à fait. Nous, on le voit beaucoup au sein de l'association, des proches aidants qui ont malheureusement après perdu leurs proches, qui souhaitent être aidants ressources pour accompagner d'autres aidants ou s'investir dans des causes autres. Vraiment, on le voit énormément, effectivement.
1: Ouais. Vous avez des questions à poser, vous avez envie de témoigner, c'est votre antenne, 0810 055 056. On va s'écouter Estelle te rencontrer encore sur Ici. On est ensemble jusqu'à 13h, les amis. 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
1: La divine voix d'Estelle te rencontrer encore sur Ici On Est Ensemble jusqu'à 13h.
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1: On vous doit bien ça. Et oui, on vous doit bien ça à vous les aidants. On consacre notre émission en partie à vous, les héros et les héroïnes très discrètes et discrets qui ne se plaignent jamais alors qu'on sait à quel point votre quotidien est difficile. On vous écoute, on est là pour vous, 0810 055 056. Valère, un dernier tips d'ailleurs hein, pour nous.
3: C'est l'association française des aidants qui propose des modules de formation en fait pour des personnes qui apportent une aide régulière à des personnes en perte d'autonomie. Donc un module comme être aidant, une posture des besoins, des attentes et des limites, ou encore trouver sa place avec les professionnels, comment concilier sa vie d'aidant avec sa vie personnelle et sociale. C'est gratuit, vous pouvez le faire en présentiel ou à distance via votre ordinateur. Et je trouve que ça peut être aussi un bon plan parce que ça permet d'avoir des outils, des réflexes. C'est l'Association française des aidants.
1: Et puis on va continuer de parler avec notre invitée Anaïs Beautran, qui est directrice de l'association A3, l'association d'aide aux aidants, merveilleuse association. Mais avant, on va accueillir Christian, et c'est ça que j'adore dans cette émission, c'est que nos auditrices ou nos auditeurs nous donnent aussi des bons plans, je dirais. Christian qui appelle de la Caloterie dans le Pas-de-Calais, j'embrasse très fort Ici Nord, Pas-de-Calais, qui font un travail remarquable, comme tous nos 44 locales d'ailleurs. Et vous, vous avez monté une structure, me semble-t-il. Bonjour Christian et bienvenue à vous.
4: Alors, ben oui, bonjour Enora. Alors non, pas du tout, je n'ai pas monté de structure, je suis bénévole à un niveau modeste, je tiens le préciser aussi.
1: Mais vous voyez, je vous avais sublimé, Christian. J'en avais fait un peu
4: structure.
1: Trop. D'accord.
4: Il s'est créé près de chez moi et c'est cette structure que je voulais mettre en exergue, parce qu'ils le font un travail remarquable.
1: Alors, elle est où cette structure, Christian ? Elle est où ?
4: À la Madeleine sous Montreuil, donc d'accord, à côté de Montreuil-sur-Mer.
1: Okay.
4: Ils se sont installés il y a quelques années. Ce sont des gens de la région parisienne qui sont arrivés ici. Ils avaient une petite fille déjà en situation de handicap et eux-mêmes sensibilisés au problème. Mmh. Ils se sont dit, on va faire quelque chose pour les autres. Ils ont drainé autour d'eux un réseau de bénévoles qui s'activent pour venir soutenir les aidants et puis ben, ceux qui sont aidés, parce qu'on s'est aperçu effectivement qu'il y a un énorme besoin en France et que ce besoin, malheureusement, il est pas facile à couvrir. Moi, à mon petit niveau, je dis bien à mon petit niveau, j'apporte à un moment la possibilité à des aidants de faire une balade de découverte touristique à Montreuil ou dans les environs. Et un jour, j'ai une dame qui était venue avec son père atteint de la maladie d'Alzheimer. Il venait de la région parisienne. Elle m'a dit, c'est la structure la plus proche de Paris que j'ai trouvé.
1: Oh là là, c'est vraiment, c'est qu'il y a un vide monumental. Pour conclure, sans doute, Aude et
5: avec
1: Anaïs.
5: Avec Anaïs Beautran, on va peut-être redire comment trouver des plateformes d'accompagnement. C'est important qu'on donne vraiment ces infos pratiques pour que tout le monde puisse trouver. Comme Christian disait, c'est pas toujours facile de trouver. Donc dites-nous.
6: Donc vous pourrez accéder aux plateformes les plus proches de chez vous sur l'annuaire de la CNSA.
5: D'accord.
6: Oui, tout à fait. Et Ma Boussole Aidant, puisqu'il n'y a pas que les plateformes d'accompagnement en répit, c'est important de se rapprocher. Il y a parfois des maisons des aidants avec des associations spécialisées qui peuvent vous apporter également un soutien et vous permettre de rencontrer des pairs.
1: Merci beaucoup, merci. Anaïs Beautran, et merci pour cette association qui s'appelle A3. Allez sur la plateforme, elle est plus qu'utile et plus que nécessaire.

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3: Midi 32 tout pile, on est en direct ensemble jusqu'à 13h dans votre nouveau rendez-vous quotidien qui s'appelle On vous doit bien ça. Moi je m'appelle Enora Malagré, je ne suis pas seule, je suis avec Aude Razo, Madame Antiarnac, notre vétérinaire Pierre Fabin, notre grande journaliste de terrain Elsa Wolinski et Monsieur Bonplan Valère Coréard. On est là pour vous accompagner, pour vous rendre service parce qu'on vous doit bien ça. Il est bien ce titre d'émission, non je crois ouais. En tout cas vous pouvez nous appeler au 0810 055 055. C'est gratuit, c'est un WhatsApp ou nous laisser des messages vocaux comme l'a fait Astrid aujourd'hui.
4: Bonjour à tous, moi c'est Astrid. J'avais une question, quelles sont les astuces pour réduire les frais bancaires?
3: Oh là là,
4: ah bon. Voilà, je vous remercie.
3: Ah bon,
4: bonne journée.
3: C'est nous qui vous remercions, Astrid.
5: Oui, parce qu'on en rêve en fait.
3: Parce qu'Elsa Wolinski, c'est un peu notre vie ça. Oh là là, c'est une catastrophe.
5: Les frais bancaires. Alors,
3: c'est Valère vrai. Alors, Valère, roulement de tambour, pression, pression.
6: Bah, la première chose à faire, c'est déjà de voir si le contrat qui.
3: Déjà d'arrêter d'être à découvert.
6: Avec votre banque.
5: Arrêtez de me regarder.
6: Non, mais on va en parler du découvert. Mais si votre contrat est bien adapté à vos besoins à la banque. Parfois, vous avez des options, l'option compte en ligne, l'option carte ceci, l'option je sais pas quoi. Tout ça, vous pouvez le lister avec votre conseillère, votre conseiller, demander ben voilà, quel est mon package aujourd'hui et est-ce que je paye pour ce que j'utilise vraiment. Non, mais c'est tout bête, mais enfin déjà
5: mais
6: d'avoir.
5: Non, mais je vous regarde parce que je me rends
6: d'avoir
5: compte.
6: D'avoir le
5: que,
6: bon.
5: En fait, je savais même pas qu'il y avait des packages.
6: Alors non, mais n'oubliez pas qu'une banque, c'est un fournisseur. Vous êtes un client quand même à un moment donné. Donc vous êtes dans une relation commerciale et vous êtes tout à fait en droit de demander à ce qu'on adapte l'offre à vos besoins. Bon, ça, c'est la première chose à faire. Ensuite, vous pouvez discuter avec votre conseiller. Si vous êtes à découvert de temps en temps ou qu'une fois vous avez dépassé le plafond, vous avez eu des pénalités, ça peut revenir très cher aussi, votre conseiller peut éventuellement vous faire une remise. Ça se discute avec un conseiller. Je dis pas qu'on peut tout négocier, mais ça se discute. Vous êtes encore une fois un client et vous pouvez dire, bah là, exceptionnellement, écoutez, j'ai eu 150€ de frais. Est-ce qu'il y a moyen de me les remettre? Et autant, il vous remettra 50%. Donc, gardez en tête ça, c'est que le dialogue, il est possible. Et puis, vous pouvez aussi changer de banque. Et vous pouvez aussi changer de banque lorsque vous avez. Ben oui, mais parce que, mettons, si on a un emprunt immobilier, on se dit, non, mais comment je vais faire? Alors, on va faire ce qui s'appelle transformer votre compte habituel en compte sec. Donc, votre compte, en fait, va juste servir au prélèvement de votre emprunt bancaire, vous allez l'approvisionner chaque mois et vous allez partir ailleurs. Les banques en ligne, certains sont gratuites ou quasiment gratuites. Il faut quand même savoir ça. Ensuite, vous avez des banques qui vont être plus adaptées à ce dont vous avez besoin. Donc, c'est un secteur qui est concurrentiel. Il y a un site internet qui est très bien fait, c'est tarif-bancaire.gouv.fr. C'est un site officiel qui référence tous les prestataires par région. Et vous pouvez voir en fonction de vos besoins, découvert autorisé, compte en ligne et j'en passe, les tarifs proposés par les différents établissements.
3: Elsa Wolinski.
5: Non, mais je regardais Aude, Madame Arnaque. Est-ce qu'il n'y a pas, justement, avec les banques en ligne, des arnaques?
7: Oui, alors il y en a beaucoup en fait, avec surtout des sites qui se font passer pour des banques en ligne. Moi j'ai mon papa un jour qui a reçu un petit texto en disant il faut vous enregistrer, etc. sur cette... Et en fait c'était un faux. Donc faire très attention, à ça, bien vérifier qu'on est sur le bon site, sur la bonne banque.
3: Merci beaucoup Valère Coréard.
6: Avec plaisir.
3: Et faites comme notre auditrice, 0810 055 056. Alors là je voudrais que le temps s'arrête, parce que c'est mon groupe préféré là. Fleetwood Mac, je remercie la radio ici. On va faire comme dans les années 80, on va dire montez le son, c'est tellement ringard, mais c'est pas grave, j'assume. Ça s'appelle Little Lies. C'est merveilleux. On est ensemble jusqu'à 13h, il est midi 35.

0: Little Lies, Fleetwood Mac sur votre radio ici. On est ensemble jusqu'à 13h les amis.
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0: 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Et il est midi 38 déjà, ça passe à une vitesse folle. On a parlé beaucoup des aidants, hein, si vous avez envie de témoigner. C'est votre antenne, on vous le dit, on vous doit bien ça, 0810 055 056. Mais pour l'heure, oh, il m'avait manqué. Mon Dieu, notre vétérinaire, c'était très langoureux, n'est-ce pas? J'en ai peut-être fait un peu trop, c'est
2: je
0: mon genre.
2: Je me demandais de qui parlait, mais c'est à moi, non?
0: Et bien de vous, cher confrère, oui, je me prends pour une vétérinaire, monsieur Pierre Fabin, et qui va nous dire comment dresser ces petits animaux, dis donc.
2: Effectivement, on parle d'éducation aujourd'hui, alors je vous rassure, mon but, c'est pas de faire de votre animal une bête de foire, c'est vraiment d'apprendre les ordres essentiels.
0: Mais c'est pas le cirque Pinder.
2: Non, c'est pour lui sauver la vie, en fait, parce que ces ordres de base, ils sont vraiment essentiels dans l'éducation d'un animal pour sa sécurité. Alors, on commence par les chiens. Les trois ordres vitaux, pour moi, c'est le premier, c'est assis. C'est le plus facile à apprendre et c'est comme ça que vous allez commencer à dresser votre animal. Et ensuite, les deux qui suivent, c'est le tu laisses et le rappel. Tu laisses, c'est-à-dire qu'on va demander à l'animal de ne pas toucher à quelque chose. On va éviter qu'il ingère une cochonnerie toxique en promenade, par exemple. Et ensuite, le dernier rang, c'est tu reviens, c'est tu viens au pied. Éventuellement, j'aime pas trop le mot au pied, mais tu viens, par exemple, le rappel pour éviter qu'il se prenne une voiture, par exemple, ou qu'il saute sur quelqu'un. Ça va vraiment être un ordre de sécurité. Alors, comment on apprend ces ordres concrètement? On commence par le assis, c'est le plus facile. Vous prenez une friandise, c'est ce que j'appelle la technique du leurre. Vous la mettez dans votre main. Et vous la mettez...
0: Alors, ouvrez la main, Valère.
2: Ouvrez la main. Ouvrez la main. Vous la mettez dans votre main.
0: Assis.
2: Et vous la mettez. Allez, Valère.
0: On le charrie, on fait exprès.
2: Vous la mettez dans votre main, vous la placez au niveau de la truffe de votre chien. Votre chien va la sentir. Et mécaniquement, vous reculez la main à l'arrière de sa tête. C'est mécanique. Il va vouloir suivre la friandise des yeux et il va poser ses fesses au sol à ce moment-là. Et à ce moment-là, on fait un assis de joie.
0: C'est-à-dire,
2: voilà. Ah si, c'est très bien.
0: Oh là là, bravo.
2: Exagéré, voilà. Exagéré, vraiment. Vous allez passer pour peut-être un peu débile, désolé. Mais ça fait plaisir à votre chien. Il est là.
0: Concernant, ça va pas la première fois.
2: Aussi. Et vous répétez ça au fur et à mesure des jours. Voilà, on le répète plusieurs fois par jour, des séances très courtes, 5 minutes, on va répéter ces ordres-là. Les autres ordres sont un peu plus difficiles à apprendre. Pour le tu laisses, alors. On peut le voir plus difficile.
0: Ça,
2: voilà, pour le tu laisses, en fait, vous allez mettre, pareil, la friandise dans votre main et vous allez la faire sentir à votre chien. Ouais. Vous allez laisser sentir. Il va éventuellement gratter un petit peu. Il va vouloir la prendre, mais au bout d'un moment, il va comprendre qu'elle n'est pas accessible et il va s'en détourner. Et à ce moment-là, bravo, mon loulou. Et vous sortez une autre friandise de votre poche, d'une autre poche. Comme ça, il a laissé ce que vous avez dans votre main. Il s'en est détourné et il a compris que lui donner autre chose et accepter de ne pas avoir cette chose que vous aviez dans la main, c'était
0: autre,
2: encore
0: d'accord.
2: plus gratifiant.
3: Mais il faut verbaliser, tu laisses à ce moment-là ou pas?
2: Et on verbalise au moment où il s'en détourne. Bravo Valère, vous êtes prêt à avoir un chien. Voilà. Et on verbalise à chaque fois au moment où on va féliciter. C'est tu laisses, bravo. Et alors, ce que j'entends souvent les propriétaires dire, c'est ça se passe très bien à la maison, dans mon salon, mais à l'extérieur, c'est impossible, il n'écoute rien, il y a trop de distractions. Mais effectivement, c'est comme vouloir faire des devoirs à des enfants à Disney. C'est compliqué. Et donc, on va y aller vraiment progressivement. Vous commencez dans votre salon, ensuite dans un jardin clos, sans distraction. Après, on fait éventuellement dans la rue, quand il n'y a pas trop de monde. Et ensuite, on va aller dans le parc canin, là où il y a plus de chiens. Mais allez-y vraiment progressivement. Et alors, je vois toutes les personnes...
0: Et le troisième ?
2: Le rappel, c'est pareil. Alors, le rappel, c'est important. C'est tout aussi facile ou compliqué que le tu laisses. Le but du rappel, en fait, c'est vous allez faire revenir votre chien dans votre couloir à la maison. D'abord, voilà. Il revient vers vous. Tu viens, bravo. Et on va augmenter la distance et la sécurité et utiliser une longe à ce moment-là. C'est une laisse de 15 mètres, 10-15 mètres que vous allez pouvoir pour le retenir quand il va être en promenade justement et qu'il ne s'en aille pas. Parce qu'en fait, le but, c'est de rester sur le maximum de réussite possible. Et le rappel doit se travailler en permanence et pas que pour rentrer de la promenade. Parce que si vous le travaillez uniquement au moment du rentrer, et ben en fait, votre chien va juste se dire ben, c'est la fin du jeu. Donc ça ne me plaît pas.
0: Alors, ça se dresse des chats?
2: On va en parler
0: après Alain Souchon. Avant Alain Souchon, j'aime beaucoup dire Alain Souchon plusieurs fois comme ça dans les émissions. Avant Alain Souchon, est-ce qu'il y a deux races par exemple qui sont hyper faciles à éduquer?
2: Alors le plus facile pour moi, c'est le Labrador.
0: Ok. Voilà,
2: le Labrador. Et après, vous pouvez aller vers tous les chiens de travail. Tout ce qui est berger belge, berger australien, ils adorent apprendre. Mais attention, c'est des chiens qui sont très sollicités et très sollicitants.
0: Et les plus compliqués ?
2: Tout ce qui est chien de chasse, les teckels, tout ça, les beagles.
3: Les cockers.
2: Les jack russell, les cockers, tout ce qui était chien de chasse, c'est très compliqué.
0: Allez, on parlera des chats, parce que je sais que ça vous intéresse beaucoup. Juste après Alain Souchon, il y a de la rumba dans l'air sur ICI. On est ensemble jusqu'à 13h les amis, ça va vite.

0: y a de la rumba dans l'air. Alain Souchon sur ICI. Jusqu'à 13h.
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0: C'est votre nouveau rendez-vous quotidien. Ça s'appelle On vous doit bien ça et la France était en haleine. On était avec Pierre Fabin, notre vétérinaire, qui nous donnait trois tips hyper pratiques pour dresser nos animaux, lui apprendre le laisse tomber. Non, pas du tout.
2: Tu laisses.
0: Le rappel est assis. Et Aude, je crois que vous avez vu des petites choses sur notre WhatsApp.
2: Oui, 0810 055 056. Qui a mis une photo qui pour moi est très étrange. Ouais. Et du coup, j'ai demandé à Pierre, mais qu'est-ce que c'est que ce truc que Pascal nous a mis sur
0: c'est
2: le WhatsApp?
0: C'est quoi donc, madame?
2: C'est un petit boîtier avec un bouton.
3: C'est un clicker en fait. C'est un truc qu'on va utiliser pour faire un bruit à chaque fois que le chien fait bien la chose et qu'il associe le bruit à l'ordre.
0: Ça fonctionne bien ça?
3: Ça marche bien. C'est pas comme ça que je préfère faire, mais ça marche très bien sur certains chiens.
0: Valère, vous demandiez les colliers, c'est ça?
3: Les colliers, c'est de la torture. Les colliers, ou décharge, c'est de la punition. On n'utilise jamais de punition. On est dans de l'éducation bienveillante aujourd'hui, on sait qu'il n'y a que ça qui marche.
0: Et alors, Elsa, votre question?
4: Mais oui, pour les chats, moi mes chats mangent mes plantes. Est-ce que je peux arrête.
3: Vous pouvez leur apprendre, on peut tout apprendre à un chat aussi. La seule chose, c'est qu'avec le chat, il faut avoir la friandise ultime. Le chat, il travaille pour être payé. Le chien, il travaille pour vous faire plaisir.
0: Mais c'est quoi la friandise ultime?
3: Du thon, du poulet, n'importe quoi, ce qu'il préfère. Parce qu'en fait, si vous n'avez pas la friandise qu'il faut avec le chat, pour lui apprendre l'ordre, il n'en aura rien à faire.
0: C'est ça que j'adore,
4: chat. Je dois tester toutes les friandises.
3: Ah ouais, ce qu'il préfère. Voilà, mais le thon, en général, c'est super.
0: Vous n'avez peut-être pas entendu Valère qui disait, moi, je suis un chat. On s'arrêtera là pour vous, Valère. C'était votre dernière émission.
3: Quelle est la friandise préférée de Valère?
0: C'est ça, l'oseille, pardon. Allez, un peu de sérieux. On a parlé en début d'émission, parce que c'est la journée des aidants. On a eu énormément de témoignages sur le 0810 055 056. Nous allons en prendre un dernier. C'est Valérie qui nous appelle de Valence. Coucou, ici Drôme Ardèche. Et bonjour, chère Valérie.
5: Oui, bonjour à vous. Et moi, je voulais rappeler, s'il le fallait, qu'être aidant, c'est long, c'est très très long. Oui. Mais aussi, parfois, c'est pour la vie.
0: Oui. Ouais.
5: Je veux parler de ces cohortes d'aidants longue durée qui accompagnent des personnes qui souffrent, par exemple, de problèmes qui ne se voient pas. D'accord. Et on en parle un petit peu moins. Et là, je pense aux parents d'enfants trisomiques, aux parents d'adolescents, de jeunes adultes bipolaires, par exemple.
0: Il va falloir
5: accompagner pour toute la vie et dont on ne connaît pas le pronostic. Et puis je pense à des choses comme celle qui arrive dans mon entourage. Je pense à ces personnes qui un dimanche matin, pris d'une belle impulsion, décident d'aller faire du jardinage et tombent d'une échelle.
0: Ouais.
5: Et là, c'est la catastrophe parce que tout à coup, cette personne n'est plus là.
0: Ouais.
5: Si on a la chance qu'elle vive, si elle a la chance de vivre, on vous dit, on ne sait pas, dans un an, vous verrez bien. Et vous êtes là, vous êtes avec une personne, et c'est ça dont je voulais parler.
0: C'est ce qu'on appelle le deuil blanc, c'est ça, Valérie, me semble-t-il.
5: Elle est là, mais vous la connaissez, mais ce n'est pas tout à fait elle.
0: Ce n'est pas la même personne.
5: Et donc, c'est pour ça qu'on fait un deuil. Il faut faire le deuil de la personne qu'on connaissait.
0: Ouais.
5: Alors, dans le meilleur des cas, les choses vont continuer plus ou moins vite à s'améliorer. Mais parfois, non, pas du tout. Et là où vous aviez quelqu'un d'épatant qui donnait des cours dans des amphithéâtres, et bien vous vous retrouvez avec quelqu'un qui voit passer un papillon et qui vous dit « Oh, regarde le papillon !» qui va se fâcher ou qui va rire alors que tout le monde est là autour d'un repas de famille. Et ça, c'est le deuil blanc.
0: C'est au fond faire le deuil effectivement de la personne qu'elle était avant. On voudrait vous remercier, Valérie, d'avoir apporté ce témoignage très important et on pense aussi à ces aidants-là. Et puis, on va en écouter une dans un très court instant, une autre aidante. C'est ma grande amie et votre grande journaliste Elsa Wolinski qui va nous parler de sa maman qu'elle a aidée pendant 6 ans. À tout de suite. Ici, midi 13h.
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0: C'est votre nouveau rendez-vous quotidien entre 12h et 13h et il est déjà midi 52. C'est la journée des aidants. On y a consacré une large partie dans l'émission. On a semblé que c'était important. On vous dit à quel point on est avec vous et on vous embrasse. Elsa, vous allez partager votre expérience avec nous. Merci beaucoup de le faire d'ailleurs.
4: Je vous en prie. Aujourd'hui, je vais vous raconter un petit bout de ma vie.
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4: Et ça, c'est la musique que j'ai mise à l'enterrement de ma mère. C'est la musique d'Aurélie Saada. Ma mère, Maryse, est décédée le jeudi 9 décembre 2021 à 10h15 des suites d'un cancer du poumon et de la plèvre, 5 jours avant mes 48 ans. J'étais triste qu'elle décède avant les fêtes parce que je voulais me déguiser en Père Noël pour la faire rire et pour faire rire les soignants, les malades des autres chambres et les autres aidants. Parce que moi, ce qui me faisait du bien, c'était de faire des gâteaux au chocolat et d'apporter un peu de vie dans cet univers de mort. Au début, on lui avait donné 6 mois, elle a tenu 6 ans, durant lesquels moi, j'ai pris 25 kilos. 25 kilos de pain au chocolat, de cookies, de bonbons engloutis la nuit pour supporter le jour. J'ai été ce qu'on appelle une aidante, mais pour ma mère, j'étais une dame de compagnie. Elle avait oublié que j'étais aussi sa fille. J'ai détesté être aidante. Je sais que ça peut heurter ce que je vous livre, ça peut blesser. Moi-même, ça me bouscule de vous l'avouer, mais je refuse ce matin de faire semblant. J'ai détesté voir ma mère fragile devenir une enfant, j'ai détesté de voir inverser les rôles et devenir sa maman. J'ai détesté qu'elle m'appelle 3 fois par jour pour me dire à quel point la maladie était difficile. J'ai détesté ses caprices, ses douleurs, sa tristesse. J'ai détesté que ses cancers prennent toute la place. J'ai pleuré quand elle a perdu la parole et qu'elle a levé son petit doigt pour me dire à demain. J'ai détesté être son tout et être son rien. Et je me suis détestée de tout détester. Je pouvais passer 6 heures avec elle à l'hôpital et au moment où je me levais pour partir, elle me disait « Non, pas déjà !» Et ce « pas déjà » m'étouffait. C'est ça aussi d'être aidant. C'est difficile à avouer, mais parce qu'on voudrait être généreux tout le temps, patient tout le temps, disponible tout le temps, aimé tout le temps, mais on ne l'est pas. On est fatigué, en colère, égoïste, impatient, on en a marre. Être aidant, c'est comme un métier que tu n'as pas choisi et pour lequel tu n'as jamais postulé et pour lequel tu n'as jamais été informé. Et quand tout s'arrête, c'est comme une forme de chômage. Le vide est abyssal et en même temps, une forme de liberté pointe son nez pendant que les larmes coulent. Personne ne nous apprend à devenir aidant, mais personne ne nous apprend non plus à ne plus l'être. Pour finir, sur une note un peu plus légère, j'ai pensé à vous, Valère, et à vos bons plans. Ma mère voulait être incinérée, mais elle avait des très belles dents, ma mère, toutes refaites. Alors, et parce que j'avais besoin de rire au milieu de tout ce cauchemar, j'ai demandé au conseiller funéraire, est-ce que je peux les récupérer, ces dents? Il n'a pas ri. Et comme ma mère était très belle, j'ai ajouté, sinon, est-ce que je peux la faire empailler? Il n'a pas ri non plus. J'ai détesté être aidante, mais je suis fière de l'avoir été. J'ai détesté Maryse malade, mais elle me manque terriblement aujourd'hui. Perdre quelqu'un qu'on aime, ça brise, mais ça offre en échange aussi une force indestructible. Alors imaginez, j'ai perdu mes 2 parents, je suis Hulk derrière ma vulnérabilité. Je pense vraiment très tendrement à tous les aidants et à tous les soignants.
0: Merci beaucoup Elsa, je vais mettre à pleurer, tout va bien. Heureusement qu'il y a le jeu qui arrive. C'est dans ces moments-là qu'on est très heureux de donner un petit peu de 200 euros, de pouvoir d'achat. Merci infiniment Elsa Wolinski pour le partage de votre expérience, pour votre honnêteté, pour votre solidité. Audrazo, ça me permettra de reprendre un peu mon souffle.
2: Et il y a beaucoup de réactions au 0810 055 056 sur le WhatsApp de l'émission. Pascal envoie des cœurs. Colette également qui fait des bises à Elsa. Donc vous avez la bise de Colette. Beaucoup de cœurs, hein, vraiment. On a aussi Cathy qui nous dit « Je suis aidante, ça m'a touchée droit au cœur ». Elle faisait aussi référence à votre message Enora en début d'émission pour les aidants. Cathy qui est aidante de 3 personnes depuis 5 ans. Et puis il y a ceux aussi qui disent qu'on devrait mieux aider les aidants et qu'on ne pense pas aussi aux parents dont le fils parfois est en difficulté et qui a été refusé en cure de désintoxication et que bah, des fois les parents doivent s'arrêter de travailler pour s'occuper aussi d'un enfant malade comme ça et qu'on devrait aussi y penser.
0: Merci beaucoup Audrazo. Merci pour les larmes et la tendresse Elsa Wolinski. Et merci à vous, hein, chères auditrices, chers auditeurs, d'être aussi présents sur le WhatsApp, c'est devenu une vraie communauté, on vous dit bien ça et on en est très fiers et très heureux. On va accueillir aussi une gagnante, elle s'appelle Sandrine, parce que tous les jours je booste votre pouvoir d'achat, on vous doit bien ça. 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Et c'est Sandrine qu'on va accueillir. Bonjour Sandrine.
5: Bonjour Enora, bonjour toute l'équipe. Bonjour.
0: Vous appelez du Palais. Coucou ici, c'est Loire-Océan, c'est ça? Oh là là, j'adore, vous êtes organisatrice de murder party. Qu'est-ce que c'est que ça?
5: Oui.
0: Qu'est-ce que c'est les murder party?
5: Ben, c'est une sorte de cluedo vivant. En fait, quelqu'un disparaît dans la soirée, tout le monde joue son personnage et costume son personnage. Et on doit deviner dans la soirée, à l'aide d'indices, qui, quoi, comment, a aidé la personne à disparaître.
0: Mais attendez, on va venir,
6: on va faire venir.
0: Ça. Mais on vient complètement voir.
6: Et ceux qui disparaissent, disparaissent vraiment pour toujours.
0: Moi, je vais être le colonel moutarde dans la bibliothèque, c'est génial. Et en tout cas, c'est gagné, Sandrine.
5: Bravo. Merci beaucoup. Merci.
0: On est ravis de booster votre pouvoir d'achat tout au long de l'année. On vous souhaite une très très belle après-midi demain. Alors rien à voir, on va parler des PFAS, figurez-vous. Je ne sais même pas ce que c'est. C'est ça qui est intéressant, c'est quoi les PFAS?
2: Il y a une émission spéciale qui va commencer dans quelques secondes sur les PFAS justement.
0: Exactement. Merci à ma chère Céline à la réalisation, à Diana à la technique, Alexandra au standard, Gwenaëlle à la préparation. Merci à ma merveilleuse équipe. J'ai adoré faire cette émission aujourd'hui. Et d'ailleurs, je vous dis à demain.

0: C'est Final Countdown du groupe suédois Europe avec ce synthé de dingue. On est au début des années 80. Bonjour tout le monde, j'espère que vous allez bien, bien reposé, bien dormi. Je suis très heureux de vous retrouver ce matin avec toute l'équipe, bien entendu, d'ici les 5h ce mardi.
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0: Bonjour Valentine.
2: Bonjour Louis, bonjour à tous.
0: Vous allez bien ?
2: Très bien.
0: J'ai pas le droit à mon petit ça va moi.
2: Pas non, encore. Toujours pas.
0: Pas encore, mais on va y travailler d'ici mercredi. Normalement, si tout se passe bien, les
2: ça
0: amis, j'aurai mon petit ça va. Ouais, ça va. Nous sommes le mardi 13 octobre. Ce mardi est une journée importante puisque votre radio ici est partenaire de la Journée nationale de la résilience.
2: C'est quoi la résilience ? Eh bien, c'est connaître les réflexes, les gestes qui sauvent face aux risques. Tempêtes, inondations, incendies, des simulations et des ateliers sont organisés partout en France.
0: Puisqu'en cas de crise, il est essentiel de pouvoir compter sur une information locale, fiable et vérifiée. Gardez toujours le réflexe. Ici, nous sommes à vos côtés tous les jours de l'année.
2: Et en cas de catastrophe naturelle, comme face à ces nouvelles menaces, comme cette cyberattaque contre des frigos de supermarché hier, nous sommes dans les Landes où les salariés d'un super U touché sont sidérés. C'est l'info du jour dans une demi-heure.
0: Avec vous, ce matin, jusqu'à 6h, nous avons Saveria au standard. C'est Basile à la réalisation aujourd'hui et Sarah à la rédaction en chef.
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0: Mardi 13 octobre, excellent réveil, il est 5h. ICI. 5h, le tour de l'actualité tout de suite. À vos côtés, Valentine, à la une, la ville d'Aubagne en état de choc.
2: Après le périple meurtrier, selon les mots du ministre de l'Intérieur, de Michael, 14 ans, élève en 3e, il a ouvert le feu hier dans son collège, blessé le principal et une enseignante à coups de fusil, sous les yeux de ses camarades, invité aujourd'hui Jules de Kiss à se rendre à la cellule médico-psychologique.
3: Michel va sûrement le faire, il est élève en 3e et il reste estomaqué par tout ce qui s'est passé.
4: Encore serait dans un lycée en Amérique, ok, mais dans le collège à Aubagne. C'est quelque chose quand même.
3: Il n'oubliera pas ce qu'il a vu en tentant de fuir le collège après les tirs avec un ami.
4: Il me dit, je te jure, retourne-toi, il y a du sang. Au début, je me dis, non, du sang ? Je me retourne, du sang, je cours dehors.
3: Au début, Nefissa n'a pas cru non plus sa fille qu'il a appelée dans la panique.
5: C'est au son de sa voix, j'ai compris que c'était vraiment vrai, donc je suis arrivée.
3: Elle a trouvé sa fille en état de choc.
5: Elle est tombée dans mes bras comme si elle avait 2 ans et demi. Elle tremblait de partout, elle était en pleurs, elle était paniquée.
3: Aujourd'hui, Layana s'est un peu remise de ses émotions.
6: Je sais pas trop ce que je ressens, c'est bizarre à expliquer, mais c'est juste choquant en fait. J'arrive pas à poser des mots, j'ai eu peur.
3: Elle va retourner voir les psychologues et puis les professeurs comme Christophe prendront le relais.
7: On va les accueillir, pas pour parler de maths ou d'espagnol, mais pour les écouter surtout, tenter de les tranquilliser. Je vais improviser parce que ça je sais pas faire, j'ai pas été formé pour ça.
3: Retour en classe sûrement demain et d'ici là, il y aura ce soir à 18h en centre-ville, un rassemblement de soutien pour tous ses profs et ses élèves traumatisés.
2: L'ado, lui, est toujours en garde à vue comme ses parents. Une enquête pour tentative d'assassinat est en cours.
0: 5h02 sur ICI, l'État français attaqué pour inégalité devant l'impôt.
2: Ce recours n'a pas été déposé cette semaine par hasard par Oxfam France. Le budget est examiné à partir d'aujourd'hui à l'Assemblée. Et quand un milliardaire paie en proportion de ses revenus moins d'impôts qu'une infirmière, explique la directrice générale de l'ONG, Cécile Duflo. Eh bien, pour l'ancienne ministre de François Hollande, il y a inégalité devant l'impôt. 16h30, à partir de 7h, les députés votent cet après-midi la loi intégrale sur les violences sexistes et sexuelles. Un texte très attendu depuis le meurtre de Liana, une collégienne de 11 ans violée et tuée à Fleurance dans le Gers. Où l'on reste sceptique sur un réel changement. Théo Cobel, personne n'a oublié l'affaire.
8: Dans les petites rues médiévales de Florence, 4 mois après, l'émotion reste toujours vive.
9: Ça a été vraiment très, très choquant.
8: Ouais. Marion a participé au battu à la marche blanche et elle est soulagée qu'il y ait une réponse à cette affaire.
9: Que ce ne soit pas pour rien et que ça ne se reproduise pas, c'était vraiment horrible.
8: Elle va suivre ce mardi le vote, même si avec sa collègue Sophie, elle reste sceptique sur la promesse d'un plus jamais ça.
10: Oui, cette loi, elle va passer, ok, très bien, mais qu'on ait la preuve que ça va fonctionner, que vraiment les choses vont avancer en fait.
9: Et que elle sera vraiment appliquée telle qu'elle.
8: À Florence se pose aussi la question de la confiance dans les institutions. Marjorie, maman de deux enfants de 4 et 15 ans, est encore sonnée par l'affaire.
5: Pour moi, la police, la gendarmerie, c'est ce qui devrait nous protéger. Et je trouve qu'on n'a pas protégé les enfants. Moi, aujourd'hui, je ne sais même plus comment... Moi-même, je suis maman d'une petite fille. Je ne sais pas quoi faire pour la protéger.
8: Pour elle, au-delà de la loi, il faut mieux prendre en charge nos enfants.
5: C'est notre avenir, en fait. C'est l'avenir de la France et on ne les écoute pas. Et on ne sait pas la recueillir, d'autant plus qu'un enfant qui n'aura pas été écouté sera un adulte en mal et peut-être un adulte qui fera des défauts plus tard.
8: Et contacter la famille de Liana ne souhaite pour l'instant pas réagir. Leur avocat nous indique simplement que le nerf de la guerre reste les moyens alloués à la justice.
2: Et des rassemblements sont organisés dans toute la France avant le vote, avec un appel à observer une minute de silence à 13h. On entendra aussi la colère des lycéens appelés à une nouvelle journée de mobilisation nationale. Malgré cette invitation du ministre de l'Éducation à recevoir les principaux syndicats jeudi, les blocages se sont même poursuivis cette nuit à Saint-Denis notamment, où des membres du personnel ont occupé leur établissement hier soir.
0: La baisse annoncée du prix du gasoil.
2: Jusqu'à 18 centimes d'euros de moins par litre à partir du 1er novembre, soit environ 10 euros d'économie par plein, précise le Premier ministre. Et pour que le déstockage de millions de barils des réserves de la France profite à tous, y compris aux plus de 300 stations isolées en zone rurale, Sébastien Lecornu annonce des avances sur trésorerie et un fonds spécialisé pour les accompagner. C'est le début de la campagne de vaccination contre la grippe et le Covid aujourd'hui. Et selon ce pharmacien de Nancy, mieux vaut ne pas attendre.
11: Alors, il n'y a pas de précipitation à avoir, mais il ne faut pas non plus hésiter à se faire vacciner. Pour l'instant, le taux de circulation du virus contre la grippe est extrêmement faible en France. Néanmoins, on observe aussi bien en Grande-Bretagne qu'aux États-Unis une épidémie de grippe précoce. Donc, on ne peut pas présager de ce qui se passera en France. Mais par précaution, sachant qu'il faut 15 jours pour synthétiser les anticorps, autant faire la vaccination dès qu'on le peut. Vous aurez une protection jusque mars-avril, à la fin de la période de grippe. Plus on est vacciné, moins le virus a de chances de circuler. Et donc, en se vaccinant, on se protège, mais on protège également les autres. La grippe est un virus respiratoire qui peut entraîner de graves complications, en particulier pour les personnes âgées ou les personnes fragiles. Et donc, en se vaccinant, on se protège de ces complications qui peuvent avoir des conséquences dramatiques.
2: Une vaccination contre la grippe remboursée pour les plus à risque et les plus de 65 ans. Celui contre le Covid est gratuit pour tout le monde. La météo, Louis.
0: Avec un temps qui va s'améliorer aujourd'hui au fil des heures, ce mardi, alors on a toujours quelques averses hein, au petit matin et au cours de la matinée, avec des nuages qui sont nombreux, notamment de la Nouvelle-Aquitaine jusqu'à la région Grand Est. Ailleurs, c'est du soleil. Pour les températures, à 5h06, on retrouve un petit peu de douceur, paradoxalement, aujourd'hui, avec 14 degrés à Limoges, nous dit Lionel sur notre page Facebook. En Isère, 9 degrés, nous dit Alexandre ce matin. Puis en milieu de matinée, ça grimpe doucement. À Strasbourg, on aura 14 degrés. Du côté de Grenoble et de Chambéry, on aura 16 degrés. Du côté de Nîmes, 17 degrés. Cet après-midi, on retrouve un petit peu de douceur avec un ciel, lui, qui restera essentiellement dégagé. Quelques averses toujours localisées du côté de l'Occitanie. Ailleurs, du soleil. Dans le nord, 20 degrés attendus au meilleur de la journée à Nantes. Et dans le sud, 26 degrés à Montpellier.
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0: Aujourd'hui, on fête les Géraud ainsi que les Gérard. Bonne fête à vous qui nous écoutez ce matin. Puis avant 6h, vous avez la parole au 0810 055 056 puisque ce mardi, votre radio ici est partenaire de la Journée nationale de la résilience pour nous aider à connaître les bons réflexes face aux risques et aux situations d'urgence.
2: Alors ce matin, on recherche un auditeur qui est toujours paré en cas d'imprévu, adepte des kits de survie ou encore formé aux gestes qui sauvent.
0: Est-ce que, par exemple, vous avez un défibrillateur chez vous, ou tout simplement une lampe torche, une trousse de secours, des bouteilles d'eau, une couverture dans la voiture, des provisions? Venez nous le raconter ce matin au 0810 055 056. C'est Saveria qui attend vos appels ce matin au standard. Je vous souhaite à tous un excellent réveil sur ICI avec Clara Lucien.

0: Luciani avec la grenade sur ici à 5h10. Clara Luciani qui allait en concert ce week-end. J'ai vu ça dans l'actu, concert de Céline Dion. Elle a fait sa petite apparition remarquée pour aller voir Céline en concert. On va parler fromage dans un instant, restez avec nous.
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0: Et ce, en plus, à l'heure du petit déjeuner, peut-être pour vous ce matin, on va parler d'un des fromages les plus célèbres de France, créé, figurez-vous, pour échapper aux impôts.
3: Ou quand des paysans de Haute-Savoie ont trouvé la meilleure, oui, la meilleure des astuces pour payer moins de taxes. Stéphane Bern nous raconte cette histoire à 5h25.
0: Bien, je suis impatient.
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0: Une question, qui ne s'est jamais brûlé les doigts, vous savez, en sortant un plat du four ou tout simplement une casserole du feu? Écoutez bien, puisque ce matin, dans Ici, ça entreprend, une idée pour nous simplifier la vie, Valentine.
3: Oui, Catherine Quicandon, vous nous avez déniché la solution avec Ici Champagne Ardenne pour éviter les brûlures.
5: À La Grandville, à moins de 10 km à l'est de Charleville-Mézières, on aime les cocottes. Alors oui, peut-être celle-ci, mais surtout celle de Romain Dubal, le créateur de la cocotte française. Mais qu'est-ce donc cette entreprise, Romain ?
6: Alors la cocotte française, c'est une société qui conçoit et commercialise des cocottes en fonte émaillée innovantes, avec une particularité de poignée qui ne monte pas en température. Donc c'est un produit qui est fabriqué essentiellement dans les Ardennes, à 80% dans les Ardennes et en partie dans les Vosges.
5: Une cocotte donc 100% française, imaginée par deux amis, dont Romain, ingénieur en métallurgie, passionné de fonderie et de cuisine. Mais concrètement, comment ça marche ?
6: On a développé un concept de film d'air en fait, qui vient refroidir la poignée en inox, qui est en contact avec la cuve en fonte, et ça refroidit la poignée pendant la cuisson. C'est la combinaison de la matière et de notre film d'air qui refroidit par convection naturelle la poignée.
5: Une invention brevetée, bien sûr, qui en plus de préserver nos petites mimines quand on sort la cocotte du four, allège son poids. La cocotte française est compatible tout feu, gaz, électrique, vitrocéramique, induction, four et même barbecue et bras zéro. Elle passe au lave-vaisselle et elle est sans pifasse. Son émaillage triple couche permet aussi de vous garantir votre cocotte à vie. Il aura fallu 12 mois à Romain pour créer et développer sa cocotte. Celle-ci arrive sur le marché fin 2024 et depuis, cela marche plutôt bien. Même très bien.
6: On est implanté dans différents points de vente. On vient d'être référencé par un gros faiseur sur le marché du retail en France, qui a 140 points de vente sur le territoire. Et là, on commence à se développer à l'international grâce à nos agents commerciaux.
5: Cocorico. Il existe maintenant plusieurs modèles, rond, ovale, il y a même une sauteuse, plusieurs couleurs, noir, blanc, rouge et bleu. Et vous pouvez même la personnaliser avec un décor, un logo ou un motif de votre choix qui sera mis directement sur le couvercle pendant l'émaillage. Le prix, à partir de 239 €, un budget certes, mais toujours moins que les concurrents directs sur le marché. Plus d'infos sur lacocottefrançaise.fr. Merci à Yannick Cusier d'Ici Champagne Ardenne pour cette idée qui ne brûle pas les doigts. Ici, ça entreprend près de Charleville-Mézières avec La Cocotte Française, une cocotte pratique pour nos cuisinières.
0: Catherine avec Ici Champagne Ardenne pour éviter la brûlure.
3: Et tiens, savez-vous comment réagir en cas d'incendie ? Votre radio Ici, partenaire de la journée de la résilience pour savoir comment réagir face aux risques. Nous sommes dans l'Hérault ce matin où la ville de Lattes, habituée des inondations et des crues, s'est transformée au fil du temps.
0: Reportage sur place dans un instant.
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0: Tous les jours à vos côtés, 5h15, votre radio ici, partenaire de la journée de la résilience.
3: Soit la préparation aux crises, aux catastrophes, vous le savez, nous sommes toujours à vos côtés en cas d'incendie comme cet été en Gironde, d'incident Céveso, souvenez-vous, de l'usine Lubrizol à Rouen, ou encore d'inondations comme très récemment dans l'Hérault, et notamment à Lattes, où, on peut le dire, Clémentine Proutot, les habitants ont une vraie culture du risque.
8: Oui, et ce sont les anciens qui s'en souviennent le mieux. Michel est un enfant du pays et il a été particulièrement marqué par une inondation, celle de 1976.
9: Mais c'est monté à peu près 2 mètres d'eau au-dessus de la route. Quoi. Il y avait eu un noyé d'ailleurs là où il y avait le stade de foot à l'époque. Il a été surpris dans la nuit. Quoi. Ah oui, ça avait débordé dur. Là.
8: Presque 30 ans plus tard, rebelote, Latte est à nouveau sous l'eau en 2002 et en 2003. D'après la préfecture,

0: mort qui part au nord de l'Atte et qui contourne l'ensemble de l'Atte par l'est. Dès qu'on dépasse 400 mètres cubes seconde dans le lest, on a un tiers du débit qui part dans ce bras pour soulager le passage.
1: Coût du chantier, entre 55 et 60 millions d'euros. Les travaux vont durer 7 ans, mais ça en valait la peine. Depuis, les digues résistent aux tempêtes et même à l'épisode Cévenol du 30 septembre dernier. De quoi rassurer la majorité des habitants que j'ai rencontrés, comme Laurence.
2: Ah oui, moi j'ai aucune crainte, j'ai confiance en la mairie. Moi ça fait 10 ans que je suis arrivée sur l'Atte. J'ai pas connu les grosses inondations il y a plus de 15 ans. Et c'est vrai que pour moi je me suis sentie en sécurité.
1: D'autres comme Joël restent quand même un peu inquiets.
3: Je suis pas sûr qu'avec les changements de température climatique, etc., on n'arrive pas à nouveau à ce que les berges ne soient pas suffisantes pour retenir les courants d'eau qui seront certainement de plus en plus importants.
1: Le maire, lui, se veut rassurant. Les digues et le déservoir d'orage sont capables de contenir pratiquement le double d'une crue centennale.
4: Et pour vous mettre à jour, vous adapter aussi aux nouvelles menaces, une carte recense toutes les actions et ateliers près de chez vous sur le site internet du gouvernement info.gouv.fr.
5: Dans 3 minutes, c'est la télé avec Patrice Gascoin. Ce matin, à l'heure du petit déjeuner, peut-être pour vous ou pour accompagner votre café, on va remonter le temps avec Monsieur. C'est un téléfilm à découvrir ce soir sur France 2. Patrice Gascoin sera avec le comédien Jean-Pierre Daroussin juste après The Police sur ICI. Excellent réveil avec nous et bon mardi.

0: Walking on the Moon, c'était The Police sur ICI à 5h21. Bonjour à vous, si vous venez de nous rejoindre à l'instant, et vous tombez bien, puisqu'il faut nous appeler tout de suite au 0810 055 056. Venez jouer avec nous, venez participer au duel des auditeurs avec une question autour de l'actu. Aujourd'hui, allez, je vous donne le sujet, on va parler du mondial de l'auto. Il y a une grosse actu, il y aura un chiffre pour vous à trouver et le plus proche de la bonne réponse remporte cette semaine un poste radio très utile quand on en a vraiment besoin, Valentine.
1: Oui, en cette semaine de la résilience, pour être prêt face à toutes les catastrophes, ce poste, il est équipé de la DAB+, la radio terrestre numérique, et de l'ASA, l'Automatic Safety Alert. En cas de crise, il se met en route automatiquement pour vous diffuser les messages d'information prioritaires.
0: Ce poste, il est pour vous ce mardi matin, alors appelez-nous tout de suite au 0810 055 056. C'est Saveria qui attend vos appels. Bonne chance à tous.
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0: Patrice Gascoigne est avec nous tout de suite pour ses coulisses TV. Bonjour Patrice, vous nous proposez ce mardi de remonter le temps ce soir avec un téléfilm proposé par France 2 qui s'appelle tout simplement Monsieur, et vous êtes avec le comédien Jean-Pierre Daroussin.
3: Nous sommes en 1969, une petite fille disparaît et deux flics mènent l'enquête. Deux flics, deux âges, deux méthodes.
4: Vous pouvez arrêter de faire ça là ?
5: Faire quoi ? De dormir quand je parle, quand je me tape les interrogatoires.
6: C'est ton enquête et je ne dors pas.
5: Faites semblant, c'est pire. Hein.
6: J'écoute, j'entends mieux les yeux fermés.
3: Le jeune flic impatient et l'ancien flic tout en sagesse, c'est l'excellent tandem joué par Jérémy Lewin et Jean-Pierre Daroussin. Ces deux flics parisiens sont envoyés dans le nord de la France, en terre rurale, dans un domaine dirigé d'une main de fer par celui que l'on surnomme Monsieur, incarné par Aurélien Recoing. Une enfant a donc disparu, une rançon tombe et nous voilà projetés dans une enquête où se mélangent violence de classe, jeu de pouvoir, patriarcat mortifère et domination sociale. J'ai demandé à Jean-Pierre Daroussin s'il y a toujours un plaisir particulier à remonter le temps en jouant dans une fiction d'époque, Jean-Pierre Daroussin.
7: Évidemment que cette résonance des années que j'ai pu connaître quand j'étais jeune, c'est agréable de repasser les costumes, de conduire des voitures de cette époque-là, d'avoir affaire à des objets, des radios, des cendriers, des cigarettes aussi. Voilà, dans ce film-là, on fume, comme on fumait pas mal à cette époque-là, comme tout le monde fumait dans les voitures. C'est des choses qu'on disparu. Et on raconte des histoires, on fait des films pour rendre hommage à ce qui a disparu, bien sûr.
3: On dit toujours pour le comédien que le fait de mettre un costume aide à rentrer dans le personnage.
7: Oui, la constitution du personnage se fait beaucoup à ce moment-là, au moment où on cherche la justesse du costume. Et là, par exemple, la lourdeur du par-dessus est très importante. C'est un vrai gros par-dessus en laine, comme ça se faisait à l'époque, comme des tailleurs faisaient ça, quoi. C'est une époque où le prêt-à-porter ne fait que commencer, et c'est pas encore très répandu. Et évidemment, on sent le costume fait chez un tailleur, quoi.
3: Découvrez le lourd par-dessus porté par Jean-Pierre Daroussin ce soir dans Monsieur sur France 2.
0: Merci Patrice, et demain avec vous 5h20, les coulisses de la France a un incroyable talent avec Hélène Ségara. Le programme revient demain avec plein de nouveautés, vous allez pouvoir les découvrir en avant-première demain 5h20. Tout de suite, une autre nouveauté, cette fois-ci musicale, avec la chanteuse Marine, ce mardi matin, gagnante de la Starac en 2005. Voici pour vous son dernier single, Tricheur, sur ICI.

0: Marine, sur ici, avec Tricheur, bonne route à vous si vous nous écoutez déjà sur la route pour aller au boulot. Ce matin, nous sommes le mardi 13 octobre et comme d'habitude, juste avant les infos de 5h30, un petit peu d'histoire aux côtés de Stéphane Bern, qui ce matin nous fait voyager au temps de la création de la Marine nationale.
1: Au Moyen-Âge, des paysans savoyards s'organisent pour payer moins de taxes. Ce faisant, ils inventent l'un des fromages les plus célèbres de France. XIIIe siècle, dans les vallées de Thônes, en Haute-Savoie. À cette époque, les fermiers qui exploitent les alpages doivent payer chaque année une redevance aux propriétaires, ce qu'on appelle un droit de siège. Une façon pour les propriétaires de faire leur peur.
2: Tendre ami, permettez-moi de beurrer vos tartines.
1: La taxe est calculée en fonction de la production laitière du troupeau sur une journée. Alors chaque année, le jour du contrôle, les fermiers ont une petite astuce. Ne pas complètement traire les vaches pour faire croire à une production plus faible et donc payer une taxe moindre. Et ça passe crème.
3: Mais je supporte pas la crème non plus, ça me file des allergies.
1: Une fois le contrôleur parti, les paysans s'empressent de traire le troupeau une seconde fois. En patois savoyard, cette deuxième traite s'appelle une rebloche. Elle permet de tirer du pis des vaches un lait crémeux et riche, idéal à transformer en fromage. Bien sûr, les fermiers n'y manquent pas. Et c'est ainsi que naît le reblochon.
4: Il y a du chaume du reblochon.
1: Au fil des ans, cette production locale, née d'une fraude fiscale, gagne en réputation.
5: Mais non, cher monsieur, ce n'est pas fraudé que de se servir des textes de loi pour payer le minimum.
1: Si bien que ce fromage de montagne va traverser les siècles, même après la fin du droit de siège, pour devenir un emblème de la gastronomie savoyarde. Le reblochon, finalement, c'est la seule niche fiscale dans l'histoire qui sent la cave d'affinage.
6: Tu craches, tu payes, pas possible que t'en réchappes, nous sommes les frères qui rappent tout.
1: Certaines combines finissent devant les tribunaux, mais les meilleures sont celles qui finissent au four entourées de pommes de terre.
0: Merci Stéphane. Autre emblème français dont je vous parlerai dans quelques instants, c'est le retour de la 2Deux Citroën. Vient de dévoiler une toute nouvelle 2 chevaux électrique. Je vous explique tout ça dans quelques minutes, puisque tout de suite, il est 5h30. Voici l'actualité en France et dans le monde en 90 secondes. C'est avec vous, Valentine Lettès.
7: Pourquoi Michael, 14 ans, a-t-il ouvert le feu dans son collège d'Aubagne hier, blessé son principal et une enseignante? Si ses motivations restent mystérieuses, la préméditation fait peu de doutes pour les enquêteurs. D'abord parce qu'il a pris soin de cacher son fusil de chasse dans un étui à guitare. Jusqu'à 10 euros d'économie par plein, c'est la promesse du Premier ministre. Sébastien Lecornu annonce 12 à 18 centimes d'euros de baisse sur le litre de gazole à partir du 1er novembre. Après cette réunion avec les distributeurs hier et grâce à la libération de barils des réserves de la France. Blocus et manif de lycéens appelés une nouvelle fois à crier leur colère ce mardi dans toute la France face au manque de moyens dans l'éducation. Et justement, le budget de la France pour l'an prochain arrive à l'Assemblée, début de l'examen de la proposition de loi du gouvernement avec pour commencer la partie recette, comment faire rentrer l'argent dans les caisses. Payer ses courses en supermarché avec ses tickets resto, c'est bientôt gravé dans le marbre. Les députés ont adopté le texte hier à l'Assemblée, mais sans plafond de paiement, comme réclamé par certains élus. En revanche, le gouvernement aura la possibilité d'en instaurer plus tard par décret. Deux clubs français sur les terrains de la Ligue des champions de foot ce soir. À 21h, Lille s'attaque aux Anglais d'Arsenal sur leur pelouse. Et à 18h45, Lens affronte le Sporting Portugal.
0: L'info du jour, c'est la sidération après cette cyberattaque contre les supermarchés de France.
7: Les contrôleurs de froid, des réfrigérateurs piratés et passés en mode dégivrage dans des centaines de magasins. Leclerc, Monoprix, Intermarché, Netto, Carrefour ou encore ce Super U à Morsinx-la-Nouvelle dans les Landes où des kilos de nourriture Armand Morera ont terminé à la poubelle.
8: Face à son rayon vide, Yannick n'a qu'un seul mot à la bouche.
9: C'est triste quoi. Tout jeter, ça fait vraiment mal au cœur. Quoi, hein.
8: Le chef boucher du Super U de Morsinx a dû jeter tous ses produits hier matin.
9: Quand j'arrive le lundi matin, que je vois ça, waouh, c'est bizarre. Quand on voit la viande qui a tout claqué, et tout ce qui était volaille, c'était caché, que rien n'était à température, donc...
8: Ça fait plus de 30 ans qu'il travaille ici et une cyberattaque sur des frigos, jamais il n'y aurait pensé.
9: Loin de là, hein. Surtout dans un petit village comme nous, quoi. C'est pas avoir une attaque comme ça, non. Comme quoi, ça peut aller n'importe où. et n'importe quand.
8: Au total, que ce soit la boucherie, les yaourts ou les plats préparés, ça représente plus de 20 000 euros de marchandises perdues.
10: C'est énormément de gaspillage, c'est énormément de pertes pour le magasin.
8: Marine, une des salariées du rayon frais.
10: Puis même, voilà, pour les chefs de rayon, c'est du travail foutu en l'air, quoi, clairement. Hein. C'est trop dommage, mais on n'a pas le choix, hein. On est victime aussi, hein, par la même occasion.
8: Et du côté des clients, la sidération est la même. Marie-Ange, une habituée, était d'ailleurs venue acheter de la viande.
11: Je vais faire un lapin, mais je ne savais pas trop, je ne faisais pas grave.
12: Moi, ce qui me révolte, c'est de savoir que plein de choses vont être jetées.
8: Et une fois que tout aura été mis à la poubelle, les salariés devront aussi remplir à nouveau les rayons. Ça prendra plusieurs jours, selon la direction.
7: Et pour les centaines de supermarchés de France dans la même situation, l'urgence, selon l'ANSSI, l'Agence nationale de la sécurité des systèmes d'information, c'est de déconnecter d'Internet ces fameux contrôleurs de froid, pour la plupart anciens, plus mis à jour et donc vulnérables. Une enquête menée par l'Office anti-cybercriminalité est en cours.
0: La météo tout de suite de ce mardi 13 octobre avec un temps qui va s'améliorer, figurez-vous, au fil des heures. On retrouve un petit peu de douceur, paradoxalement. Alors on a toujours quelques nuages ce matin ainsi que des averses, notamment du côté de la Nouvelle-Aquitaine jusqu'à la région Grand Est. Ailleurs, c'est du soleil. Pour les températures, déjà 14 degrés à Limoges, nous dit Lionel sur notre page Facebook. On a 9 degrés en Isère, nous partage Alexandre. En milieu de matinée, les températures montent relativement doucement. À Strasbourg, 15 degrés. Pour Grenoble et Chambéry, 16 degrés. Et puis à Nîmes, ce matin, 17 degrés. Cet après-midi, on va conserver cette douceur des températures, elles, qui vont flirter avec les 20 degrés. Des nuages qui se feront de moins en moins nombreux. Pour les maximales, dans le nord, 20 degrés attendus à Nantes. Dans le sud, 26 degrés aujourd'hui à Montpellier.
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0: 5h35, dans quelques minutes, c'est le duel des auditeurs autour de l'actu avec à gagner aujourd'hui votre radio ici. 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Et ce matin, je vais vous parler de cette toute nouvelle Dedush qui est sortie. Elle est absolument sublime.
7: Elle n'est pas sortie, hein. Alors, elle est présentée au Salon Mondial de l'Auto à Paris. C'est une version électrique, elle est magnifique.
0: C'est un prototype, elle va sortir, si je ne me trompe pas, on va vérifier, mais d'ici 2028. Vous avez vu la photo ?
7: Elle est incroyable.
0: Elle est très très très jolie. J'ai une question pour vous ce matin. Restez avec nous, on en parle juste après la musique d'ici, avec vos chansons préférées, bien entendu, qui vous accompagnent tout au long de la journée. Et ce matin, vous commencez la journée en vous réveillant avec Maxime Le Forestier. Voici En bas là-bas.

0: Maxime Le Forestier sur ICI. Excellent réveil avec nous ce matin en Balaba tout de suite. Et là, place au duel des auditeurs.
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0: Avec, comme d'habitude, vous appelez le 0810 055 056 pour jouer avec nous. Et il y a une question autour de l'actu avec un chiffre à trouver pour gagner un très beau cadeau.
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0: Valentine, ce mardi matin, on dit bonjour à Thierry qui est avec nous.
4: Bonjour Thierry. Bonjour Valentine et bonjour Louis.
0: Thierry qui nous passe un petit coup de fil de la Marne et qui est déjà au pied levé, bien occupé, en plein rangement.
4: Bah oui, c'est ça.
0: Thierry,
4: de bonheur et de bonne humeur.
0: C'est très important. Faites une courte pause. On va dire en attendant bonjour à Laurent qui est avec nous de Gironde.
3: Bonjour Laurent.
5: Bonjour Valentine, bonjour Louis.
0: Laurent, vous êtes plutôt au petit déjeuner, je crois.
5: Oh ouais, je vais pas tarder, ouais.
0: Ouais, c'est bientôt sur le départ pour aller bosser. Alors les amis, j'ai une question pour vous. Pardonnez-moi, c'est The Dutch qui fait son grand retour. Je trouve ça absolument génial. C'est Citroën qui vient de dévoiler au Mondial de l'Auto une nouvelle version de sa mythique 2 chevaux entièrement électrique. Alors pour le moment, on l'a expliqué, c'est un prototype puisque le futur modèle est annoncé pour 2028. Et son ancêtre, celui dont je vais vous parler ce matin, a de quoi surprendre. On remonte le temps en 1937. Le tout premier prototype de la future 2 chevaux sortait à cette époque. Figurez-vous que ce prototype ne possédait qu'un seul phare, c'était une toute petite voiture pensée pour transporter 4 personnes avec leur bagage, hein, tout de même, tout en restant très légère. Et selon vous, combien pesait ce prototype en kilos? Je vous l'annonce, c'est moins de 500 kilos. Thierry, il me faut un chiffre.
4: 400.
0: 400 pour Thierry. Vous en pensez quoi, Laurent?
5: Ouais, je vais dire 400. Désolé.
0: Ah là là là là là là. 401 pour Laurent. La réponse avec vous, Valentine.
3: 370 kilos.
0: C'est donc... Ah, Laurent, ça n'a pas payé, c'est Thierry qui gagne ce matin.
5: Pardon.
0: Ça marche pas à tous les coups. Non. On a une petite explication en plus, je crois.
3: Sur le 370 kilos, bah c'était pour qu'elle soit légère, comme vous l'avez dit, Louis. Après, moi, j'ai un petit détail à ajouter sur le fait qu'elle n'avait qu'un seul phare, cette toute première 2 chevaux. Citroën voulait une voiture simple, accessible. Alors pour sa future version électrique, la marque vise là aussi un prix de départ accessible à tous, autour de 15 000 euros.
0: Oui, 15 000 euros effectivement, il faudra patienter un petit peu, ça fait un prix tout de même.
3: Il y a 2 phares cette fois, hein, je vous le dis, c'est plus autorisé un seul phare.
0: Thierry, félicitations à vous, je vous souhaite de passer une belle journée, je sais que vous êtes déjà, pardonnez-moi, à pied d'œuvre.
5: Oui, merci.
0: Et on échangeait tout à l'heure, j'avais un dicton à vous partager, c'était la journée se gagne le matin. Thierry est d'accord avec moi là-dessus. Et Laurent, j'espère qu'on aura l'occasion de rejouer ensemble très vite. Je vous souhaite une belle journée à vous qui partez bosser.
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0: Avant les infos de 6h, notre initiative du jour avec Robin Bernot. Ce matin, petite question pour vous, Valentine. Mais je sais que vous allez me dire, oui, vous voulez une petite madeleine?
3: Ah oui.
0: Un petit café?
3: Ah oui.
0: Jus d'orange?
3: Ah oui.
0: Ça va me faire cher encore tout ça.
3: Surtout, surtout si c'est gratuit. Hein, ouais, ça vous irait aussi. Dans le Vaucluse, on vous offre le goûter par simple gentillesse. C'est à 5h50 sur ICI.
0: Ouais, je suis si gentil. C'est à découvrir tout à l'heure, suivi de votre rendez-vous. On recherche un auditeur qui, c'est tous les jours. On compte sur vous juste avant les infos de 6h. Et aujourd'hui, à l'occasion de la journée de la résilience, en partenariat avec votre radio ICI, on recherche un auditeur toujours prêt face à l'imprévu.
3: Vous avez toujours une trousse de secours en voiture. Vous êtes un adepte des camps de survie formés aux gestes qui sauvent. Venez nous le raconter.
0: Venez nous les partager, ces gestes, ce matin au 0810 055 056. On vous attend nombreux, c'est Saveria qui vous attend, elle, au standard. Voici pour vous la musique d'ICI qui vous réveille et qui vous accompagne ce mardi matin avec Ace of Base. C'est sur ICI. Excellente journée avec nous.

0: Ace of Base à 5h47 sur ICI. Ah, j'ai reçu un mail, Valentine.
1: Je vous écoute.
0: Ah bah, je vous quitte.
1: Comment ça vous...
0: J'ai gagné l'euro million. Non, ce n'est pas, malheureusement, ce n'est pas la réalité. C'est un mail frauduleux et qui pullule sur Internet. On en parle tout de suite avec Audrazo.
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0: Ouais, c'est un petit peu le bal des fausses joies avec ce mail. Audrazo, ce mail-là qui nous dit qu'on a gagné l'euro million, eh bien ça fait envie, mais non, hein, c'est un piège.
4: Effectivement, désolé hein, pour la douche froide et grand merci aux auditeurs qui m'ont alerté après avoir reçu ce message qui affiche d'ailleurs carrément le logo hein, de la Française des Jeux. Vous avez été tiré au sort pour bénéficier d'une somme totale de 875 000 euros. Ah, c'est pas mal, on est d'accord. Et pour récupérer ce joli pactole, on leur demande de prendre contact avec l'huissier de justice. On leur met donc l'adresse mail de cet huissier de justice. Donc la première alerte, et c'est ça qui doit vous sauter aux yeux en premier, l'adresse mail en question, c'est une adresse Gmail. Ça ne va pas. Un vrai huissier de justice n'utilise pas une banale adresse Gmail pour son travail. Deuxième réflexe que vous devez avoir, j'ai tapé moi dans Google le nom de ce monsieur huissier de justice. C'est un vrai monsieur, il existe vraiment, mais il est notaire, pas huissier. L'escroc utilise un vrai nom pour être plus crédible, mais là, en l'occurrence, c'est raté.
0: Et puis, autre point important, Aude, on ne peut pas gagner l'euro million si en plus on n'a pas joué.
4: Voilà, ça paraît évident dit comme ça, mais l'escroc dans ce message essaye de nous faire croire le contraire. Il nous dit en gros qu'on a été tiré au sort, là, à partir de rien, et ça, désolé, ça n'arrive pas. D'ailleurs, précision, quand vous gagnez vraiment au loto ou à l'euro million, c'est à vous de vous manifester, personne n'ira vous contacter directement. Quel est le but de ce gros mensonge ? Toujours le même en fait, hein, récupérer un maximum d'informations sur vous. L'escroc vous demande votre nom, prénom, téléphone, adresse postale, et puis viendra le moment, bien sûr, où il va réclamer votre numéro de carte bleue pour des frais administratifs, vous dit-il, ou des frais de transfert. Ça, c'est non, toujours.
0: Audrazo, merci. Aude, d'ailleurs, hein, que vous retrouvez tous les midis avec Enora Malagré dans votre émission On vous doit bien ça. 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
0: 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Il suffit de vous inscrire directement sur notre site internet ici.fr. 5h50, dans quelques instants, on va retrouver Robin Bernot pour l'initiative du jour. C'est juste après la musique d'ICI avec Christophe Maé. Voici La Lune.

0: Excellent réveil sur ici avec Christophe Maé, la Lune, excellent début de journée avec nous. Dans quelques secondes, ça marche ici, on va découvrir une initiative qui devrait vous ouvrir l'appétit. Il est vrai qu'on dit souvent dans la vie que rien n'est gratuit, mais Valentine, nous, on a trouvé une initiative gourmande et gratuite.
1: Née pendant la canicule, elle perdure depuis dans le Vaucluse, Robin Bernot.
2: À Entraigues-sur-la-Sorgue, un épicier a décidé d'offrir le goûter à ses clients.
3: Mais c'est très bien et ça permet un petit moment d'échange après le côté matériel de la sortie.
2: Chouchouter ses clients sans rien leur demander en retour. Cet été, Florian Bourras, le gérant de l'épicerie située juste à côté d'Avignon, avait commencé par offrir des bouteilles d'eau fraîche en pleine canicule, puis des glaces. Et pour la rentrée, il a renouvelé l'opération avec des goûters gratuits. Une madeleine, une compote, une petite brique de jus de fruits. Et pas besoin d'acheter quoi que ce soit pour en profiter. Son objectif, dit-il, simplement rendre service et faire plaisir. Notre journaliste David Doba est allé à sa rencontre.
4: Franchement, nous, cet été, on a bien travaillé. Et justement, c'est pour ça que j'ai fait toutes ces actions pour remercier. Que je peux me permettre de faire ces petits bouteilles. Mais honnêtement, si je ne pourrais pas me permettre, j'essaierai de trouver le moyen de faire un petit plaisir à moindre coût. Juste un petit bonjour, un sourire et on prend le goûter et pas besoin de consommer. Il y a certains enfants qui ont un repas ou deux repas par jour. Du coup, rapporter ces petites pierres à l'édifice, même si c'est minime, un petit goûter à 65 centimes, une petite compote, une petite madeleine, ben, ça fait plaisir.
2: Vous l'avez entendu, un simple bonjour suffit pour en profiter. Florian insiste, c'est entièrement gratuit. Ici, près d'Avignon, ça marche, mais vous, qu'en pensez-vous? Pourriez-vous vous rendre exprès chez cet épicier s'il était à côté de chez vous? J'ai posé la question à Yvette.
3: Exprès? À cause du goûter?
2: Oui, par exemple.
3: Pourquoi pas? Il faudrait faire l'expérience, tenter le coup pour voir.
2: Et au-delà du goûter gratuit, cette initiative est aussi un prétexte pour créer de la discussion avec nos commerçants.
3: Tout à fait, ça permet de compléter un moment convivial.
2: Bon, je dois vous l'avouer, j'ai aussi été un petit peu curieux avec Yvette. Aujourd'hui, en maison de retraite, près de Colmar, je voulais savoir si elle continuait à prendre des goûters.
3: Des goûters, l'après-midi, nous avons une collation. Donc moi, le goûter, c'est la tisane et puis une viennoiserie ou bien un morceau de biscuit, de gâteau.
2: Oui, parce que finalement, le goûter, c'est un peu une madeleine de Proust qui nous rassemble tous. Je ne sais pas si vous vous souvenez, par exemple, du petit pain au lait dans lequel on glissait un bout de tablette de chocolat. Oh, c'était très coquin, ça, très très gourmand. Quoi qu'il en soit, à Entraigues-sur-la-Sorgue, Florian Bourras ne compte pas forcément s'arrêter là avec ses collations gratuites. Il envisage déjà d'autres actions solidaires dans les prochains mois. Et vous, est-ce que vous vous souvenez de votre goûter préféré, petit?
0: Ah bah oui, Robin Bernot à l'instant avec David Doba ici Vaucluse. Mon goûter préféré, petit, pain au lait avec un carreau de chocolat.
1: Ah, c'était très similaire chez moi. C'était un bout de pain, un bout de baguette.
0: Tellement
1: avec un bout de fromage, un bout de reblochon.
0: Ah oui, non mais là c'est bon, vous avez dépassé le goûter, là c'est bien trop.
1: Super.
0: Ah ouais, non mais là ça vous tient la journée, ça vous tient au corps. 5h56.
1: Chacun ses goûts.
0: Après ce goûter gratuit, je vous souhaite un excellent petit déjeuner, soir musique avec de bons souvenirs peut-être, Joe Dassin. Voici à toi.

0: quelquefois.
1: Jodassin, à toi sur ICI. Merci à tous d'avoir été là à 6h. Vous avez rendez-vous avec l'actualité de vos régions à 6h30. Vous retrouvez Valentine Notès.
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1: Et voici toutes les équipes d'ICI Matin qui sont là ce mardi. Belle journée sur ICI.
3: Une belle journée, un beau réveil avec ICI Picardie. Bonjour Céline Autain.
4: Bonjour Valentine, bonjour tout le monde.
3: Avec une journée spéciale aujourd'hui autour de la résilience pour vous dire que votre radio sera toujours avec vous quoi qu'il arrive. On parle de catastrophes naturelles, d'accidents. Et on vous offrira d'ailleurs un poste de radio DAB+, équipé du système d'alerte d'urgence ASA. C'est un système européen. S'il se passe quoi que ce soit, la radio s'allume automatiquement pour vous prévenir. On va en reparler dans quelques instants sur ICI Picardie.
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3: Excellent mardi à vous sur ICI Picardie, il est 6h.
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2: Valentine Costa.
3: Et Céline Autain aux infos, des frigos touchés par une cyberattaque.
4: Oui, cette offensive inédite a visé des centaines de magasins dans la nuit de dimanche à lundi. Pas de données volées donc, mais des produits frais ajoutés, puisque la cyberattaque a modifié à distance la température des systèmes frigorifiques, ce qui pose bien sûr la question de la sécurité alimentaire. La Picardie pas épargnée dans cette affaire, Julien Francisco.
6: C'est surtout l'enseigne Intermarché qui en est victime. Selon nos informations, les magasins de Rouen, Goincourt, Gamache et Grandvilliers ont été frappés. Les pirates ont ciblé les systèmes informatiques qui contrôlent les frigos. Des frigos reprogrammés à distance sur le mode dégivrage. Impossible donc de conserver les produits frais et surgelés. Ça veut dire plusieurs tonnes de marchandises à jeter. Dans l'Oise, à l'Intermarché de Goincourt, on s'attend déjà à plusieurs milliers d'euros de pertes. Pour limiter la casse, consigne a été donnée de déconnecter ces frigos du réseau internet par lequel l'attaque a eu lieu. Les coopératives U, mais aussi les Leclerc, Carrefour Market et Monoprix font également partie des victimes. À ce stade, on ne connaît pas encore tous les établissements frappés en Picardie. Dans les magasins touchés, des réunions de crise ont eu lieu hier soir pour évaluer l'ampleur des dégâts.
4: Dans le Vimeux, le magasin Intermarché de Gamache, concerné par l'attaque, fait savoir qu'il a réussi à sauver ses stocks grâce à la mobilisation des équipes. Les magasins de Mers-les-Bains ou encore Saleux disent avoir échappé au problème. Seules 2 des 8 salles du cinéma CGR d'Abbeville en fonctionnement hier, ça fait suite à l'éruption d'un homme menaçant. Dimanche soir, il a vidé un extincteur dans les couloirs avant de sortir un tournevis face à un salarié qui a voulu l'arrêter. La police a placé ce quinquagénaire en garde à vue. Personne n'est blessé. Le cinéma Abbeville d'y faire tout son possible pour rouvrir l'ensemble des salles.
3: On les entend peut-être moins, mais les lycéens sont aussi mobilisés à la campagne.
4: Alors qu'une nouvelle journée de rassemblement et de manifestation est annoncée aujourd'hui, direction le lycée Jean Racine de Montdidier, dans le sud de la Somme, où les élèves, eux aussi, sont sortis pour dénoncer leurs conditions d'enseignement, les réformes du bac et de l'orientation qui cristallisent les angoisses. C'est pris très au sérieux par le proviseur Frédéric Guillot.
7: On entend souvent que la jeunesse, ça va pas, la jeunesse ceci, la jeunesse cela. Ben non, c'est pas vrai. Ils sont pas juste passifs. Ils ont une réflexion, ils ont du recul, ils ont des propositions tout à fait entendables, intelligentes. Et les deux premières qui sont sorties, je les connaissais déjà parce qu'effectivement, ce sont des revendications qui reviennent régulièrement. Notamment les toilettes, problème récurrent dans tous les établissements scolaires, et puis le temps d'attente à la cantine. Après, sont arrivées d'autres revendications où l'un, je ne vais pas dire que j'ai été surpris, mais je ne pensais pas que c'était à ce point. Les emplois du temps, comme ils le disent, à rallonge, et la forte angoisse de Parcoursup. C'est une jeunesse qui ne va pas bien quand même. Elle se pose des questions par rapport à l'avenir écologique, international, et donc je pense qu'il est absolument nécessaire à nous, responsables, de les écouter, de les rassurer, et de leur dire que on va essayer d'améliorer les choses, quoi.
4: On entend ces lycéens de Montdidier dans notre reportage long format l'info d'ici dans une demi-heure. Notez que suite à la promesse du ministre de l'Éducation d'envoyer 3000 professeurs remplaçants dès cette semaine dans les établissements, le rectorat d'Amiens indique qu'il est trop tôt pour communiquer sur ces déploiements. Pas de quoi éteindre la colère, donc. De nouveaux rassemblements devant les lycées sont annoncés ce matin à Amiens, Beauvais, Compiègne ou encore Creil. Une manifestation dans la capitale picarde organisée à partir de 14h devant la maison de de la Culture, mais aussi ce matin à 10h à Abbeville ou encore à Laon et Saint-Quentin. La fac de Picardie Jules Verne ferme ses 4 sites en centre-ville d'Amiens ainsi que les IUT de Creil et Beauvais. Par ailleurs, en raison d'un appel à la grève lancé par des syndicats enseignants, la mairie d'Amiens organise un accueil minimum pour les enfants aujourd'hui dans les centres de loisirs de la rue Dupuis derrière la cathédrale.
3: Des jeunes qui sont annoncés aussi aux côtés des ouvriers amiennois de Valeo.
4: Oui, nouveau débrayage ce matin sur le site de la zone industrielle Nord à 10h à l'appel de la CGT. La semaine dernière, le syndicat s'est mobilisé avec Force Ouvrière pour demander le paiement de la prime carburant employeur. 1000 euros étalés sur plusieurs mois et défiscalisés. C'est dans ce contexte de grogne sociale avant la journée d'appel à se mobiliser samedi sur le pouvoir d'achat que le Premier ministre annonce 18 centimes de baisse par litre de gasoil au 1er novembre, soit environ 10 euros d'économie à chaque plein permis par le recours au stock stratégique. La situation profite surtout aux vendeurs de voitures électriques. Elles représentent plus de la moitié des véhicules écoulés depuis le mois de juin chez un concessionnaire de Longo dans la métropole d'Amiens. Pas d'effet sur la production des nombreux sous-traitants de la région, en revanche à cause de la concurrence chinoise. Le président de l'Association régionale de l'industrie automobile dans les Hauts-de-France appelle à acheter français.
3: Ici Picardie, les 6h05 de la musique pour aider le cerveau des grands prématurés.
4: Oui, c'est une chercheuse de l'université Picardie Jules Verne qui mène des travaux sur le sujet actuellement au CHU d'Amiens pour tenter de lutter contre les risques de troubles cognitifs chez les enfants nés trop tôt. Elle teste les effets du rythme sur leur cerveau, Sophie Becherel.
0: Dans sa couveuse, Laïta est branchée à un appareil qui l'aide à respirer et à des capteurs qui mesurent ses constantes. La petite fille est née 3 mois avant terme. En entendant la voix de la musicothérapeute Stéphanie Lefebvre et les notes de la Senza, petit piano à pouce, elle serre le doigt de sa maman.
8: Elle s'apaise.
9: La Senza apporte un son très rythmique et avec un tempo assez tac-tac-tac-tac-tac-tac qui correspond à ce que les bébés sont en capacité de percevoir. Et des rythmes auxquels ils peuvent se synchroniser, qui sont plutôt rapides.
0: Cette synchronisation se lie dans le cerveau des bébés. Grâce à des bonnets à électrodes, Sahar Moghimi, chercheuse à l'INSERM, a mis en évidence que le cerveau des prématurés, bien qu'encore immature, parvient à encoder le rythme.
10: Nous avons vu en fait que nous avons une activation sur les régions au-delà du cortex auditif, notamment les cortex prémoteur et moteur sont impliqués parce qu'on voit quand les sons deviennent rythmiques, ces régions s'activent aussi, c'est-à-dire qu'ils contribuent à la réponse neuronale lors de la stimulation.
0: Faire entendre ces rythmes au bébé, c'est comme compenser les sons de l'utérus dont il a été privé, le rythme cardiaque de la mère, sa voix, les sons quand elle marche. À terme, cela va l'aider à développer le langage et la communication.
4: 200 enfants prématurés participent à ce protocole clinique au CHU d'Amiens. Ici Picardie, 6h07. Valentine, ça donne quoi la météo du jour en Picardie?
3: Alors c'est beaucoup plus doux, voire lourd. Ce matin c'est un peu moite, pas très agréable d'ailleurs, mais les températures sont très très douces. On va sur une journée plutôt variable, entre éclaircies, nuages et petites pluies. Grande douceur aussi cet après-midi. Et dites-nous, quelle météo vous avez chez vous au réveil? Lynn nous dit qu'il fait 17 degrés à Rivry sur notre WhatsApp au 03 22 92 58 58. Cet après-midi, on devrait avoir 22-23 sur Amiens, Doulan, Albert, Beauvais, mais aussi Flixecourt et Ham. 22 sur Saint-Quentin, 20-21 autour d'Abbeville. Il fera 19-20 cet après-midi à Holt.
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3: Ça roule bien ce matin, pas de difficultés pour le moment sur les routes. En Picardie, si jamais il y avait un ralentissement, un accident, faut nous passer un coup de fil, n'hésitez pas, 03 22 92 58 58. En gare, tout va bien, les trains sont à l'heure en gare d'Amiens.
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3: Et un peu de rock'n'roll et de Genesis sur ici Picardie. Il est 6h08, on vous souhaite un très très bon début de journée.

0: Jesus, He Knows Me, Genesis sur ICI Picardie, les 6h12.
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0: 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Et puis aujourd'hui, nous sommes mardi. On souhaite une bonne fête à qui ce matin? J'ai perdu à Géro. Voilà, bonne fête à Géro et bonne anniv à Chico. Il a 72 ans. Voilà, ça met de bonne humeur en ce mardi 13 octobre. Bonjour Françoise Desmarais.
3: Bonjour à terre toutes, bonjour Valentine, et puis bonjour à terre tous.
0: Et dans l'histoire picarde du jour, on remonte très loin ce matin.
3: 1307, le 13 octobre, ça est retombé un vendredi. Une date qui va marquer à tout jamais l'histoire de la commune de Piquigny dans le département de la Somme. Un peu partout en France, y vivait l'ordre des Templiers, tranquillement jusqu'à ce 13 octobre, où le roi Philippe le Bel y prend la décision d'arrêter tous les Templiers du royaume de France. Tout change est arrivé à cause d'une dispute entre le roi et le pape dénommé le pape Clément V. Chez comment que dans notre coin, le vidame d'Amiens, dénommé Renaud de Piquigny, enferme les Templiers du comté dans son catieux à Piquigny, avec des conditions de détention horribles, des tortures, de l'empoisonnement, des procès, je vous empoise corps, puis des plus pires.
0: Merci Françoise. On va savoir comment se préparer grâce à un kit, vous savez, contre les catastrophes en règle générale. Il s'appelle le Catakit. Oui, ça aussi, ça fait peur, mais vous inquiétez pas, on vous explique tout dans quelques instants avec le docteur Kierzek.
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0: Votre radio ICI Picardie prend soin de vous et c'est le moment justement d'avoir des conseils du docteur Kierzek, comme chaque matin. Alors bonjour docteur, aujourd'hui donc journée internationale pour la réduction des risques de catastrophes et journée nationale de la résilience. Alors inondations, tempêtes, coupures d'électricité, docteur, on doit tous se préparer?
5: Bonjour à tous, on doit se préparer sans paniquer. Ces dernières années, on a vu les inondations, les tempêtes, les canicules, les incendies aussi, des évacuations en urgence. En fait, la résilience, c'est la capacité à faire face à un choc, puis à rebondir. Et ça, ça se prépare, c'est un peu comme les gestes qui sauvent. Fin 2025, le gouvernement a publié un guide d'ailleurs qui s'appelle Tous responsables et qui fixe un objectif simple, que chaque foyer puisse tenir 72 heures en autonomie. Trois priorités, boire et manger évidemment, avoir chaud et

0: téléphone, une trousse de premiers secours et les médicaments, il faut tenir quelques jours, notamment si vous avez une maladie chronique, et puis des copies de vos papiers, de vos ordonnances, un peu d'argent liquide, le double des clés, c'est pas mal, et de quoi avoir chaud, vêtements, couverture de survie, et dernier truc, le sifflet, il faut siffler pour pouvoir se signaler.
1: Et au-delà du sac, comment on prépare sa maison, sa famille, avec des enfants par exemple, ou des parents âgés?
0: D'abord, on connaît les risques de chez soi, des risques d'inondation, de séisme, vous êtes à proximité d'un site industriel, en fait le site Géorisque va vous donner toute l'information nécessaire, puis votre mairie est là pour vous aider en quelques clics aussi. Ensuite, on fait un plan familial, où si on se retrouve séparés, quel est le point où on va se rallier, qui récupère les enfants à l'école, les numéros importants écrits sur un papier, numéro d'urgence évidemment 15, 18, 17, hein, le 15 le SAMU, 18 les pompiers, le 17 la police, et puis on surveille les alertes FR-alerte qui arrivent directement sur le téléphone portable. À la maison, il faut savoir où couper l'eau, l'électricité, le gaz, et avec les enfants, on fait un petit jeu, hein, le sac, le katakit, ça devient un sac d'aventurier. Donc vraiment, c'est un investissement. Si en plus vous rajoutez la formation geste de premier secours, vous serez paré. Allez, d'ici là, portez-vous bien.
1: Et la radio, c'est très important, la radio. 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Mylène Farmer sur ICI Picardie. Avant de partir à votre rencontre, d'ailleurs, on va s'intéresser aux hackers et lutter contre les hackers, l'objectif professionnel de Joseph qu'on va rencontrer donc dans quelques minutes.

0: 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Mylène Farmer sur ICI Picardie, il est 6h21. Nous partons à votre rencontre. Parlons mathématiques, tiens, ce matin. C'est qui tout double hein. On adore, on déteste. Joseph, lui, il en est passionné. Il veut devenir ingénieur en cybersécurité. Il est au micro de Chloé Richard.
1: À chaque fois que je parle de maths, ça bouillonne en moi et tu vois les étoiles.
2: Moi, je déteste les maths. Enfin, comment vous... Bah non, mais... j'ai abandonné, j'ai fait un bac L. Donc oui, j'ai abandonné les maths il y a un bout de temps, mais qu'est-ce que vous aimez dans les maths ?
1: Dans les maths, c'est en fait quand tu apprends une nouvelle chose et tu veux comprendre en fait impérativement en fait quelque chose, donc tu veux te donner

0: à fond pour comprendre quelque chose, et c'est un peu ça ce qui nous intrigue un peu. Donc t'as c'est une formule mathématique où tu, il y en a d'autres en fait, ils voient en fait que juste une formule, mais moi je personnellement, moi ce qui m'intéresse c'est pas les formules, c'est qu'est-ce qu'il y a derrière, par exemple genre une formule mathématique ou des théorèmes mathématiques que moi-même je me dis ah ok là je comprenais pas, mais si tu visualises tu te rends compte que bah c'est complètement un monde où si tu t'intéresses tu vas vraiment être passionné. Donc c'est un peu cette passion là maintenant qui, comme je l'ai dit, ça commence vraiment à chaque fois que je parle de maths, ça bouillonne en moi et ça ramène toujours quelque chose de plus. Donc tu vois les étoiles, comme j'aime bien dire à mes collègues, une fois que tu découvres la chose qui se cachait derrière, bah, tu es carrément, je dirais même, ébloui par tout ça, quoi.
1: C'est l'aspect d'aller trouver la réponse à un problème.
0: Exactement. Donc c'est un peu compliqué à apprendre. Ça, on va pas se mentir. Mais une fois que tu te donnes les moyens, tu te rends compte que bah ah ok, ça valait la peine quand même d'aller jusqu'au bout et arriver à cette déduction ou essayer de comprendre en fait en profondeur la chose. Et une fois que c'est compris, bah tu t'es un peu épanoui et il y a un petit sentiment de
1: d'accomplissement.
0: D'accomplissement, exactement. Donc c'est un peu ça. Ouais.
1: Et donc là, vous êtes en licence Infomet pour faire quel métier plus tard?
0: Ingénieur en cybersécurité.
2: Il est 6h23, il faut tenir bon les lions. C'est ce que nous verrons ensemble dans l'horoscope avec Catherine Villiers dans quelques minutes après Bruno Mars, On My Soul, sur ICI Picardie.

0: Soul, Bruno Mars sur ici, Picardie. Dans une minute, on va retrouver l'horoscope avec Catherine Viguier. Puis vous avez rendez-vous avec l'actu en Picardie à 6h30.
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0: Et aujourd'hui c'est mardi, nous sommes le 13 octobre. Le signe du taureau est sollicité, Catherine Viguier.
6: Oui, par un monsieur ou une dame dans son travail ou dans sa vie amoureuse.
7: Bélier, toujours une attente au sujet d'un plan financier à adopter et à finaliser.
8: Taureau, on vous fait une proposition et ça pourrait être pour votre bien.
9: Gémeaux, il ne faudrait pas que vos doutes nuisent à votre santé. Avant tout, soyez zen.
10: Cancer, votre talent met un moment avant d'être reconnu au grand jour.
11: Lion, c'est difficile parfois, mais il faut tenir bon, vous accrocher à votre idéal.
12: Vierge, si vous êtes en attente d'une réponse, vous l'aurez d'ici la fin de l'année.
13: Balance, si l'on vous doit de l'argent, revenez à la charge, demandez-le.
14: Scorpion, vous pourriez souffrir d'incompréhension ou de manque d'amour le temps d'une mise au point, sans doute.
15: Sagittaire, belle journée et période importante pour vous regonfler en énergie positive.
16: Capricorne, c'est avec d'autres, pas tout seul, que vous obtenez ce job dont vous rêvez.
17: Verseau, il y a plein de choses à changer en vous, pas forcément chez les autres, hein.
18: Poisson, avec un peu de temps, vous reprendrez des forces, quitte à vous mettre au vert.
19: Et pour nous tous, à un moment, on n'est plus tout seul, c'est évident.
0: Côté ciel aujourd'hui, en Picardie, un peu de nuages, un peu de soleil, un peu de pluie, dans un petit peu de tout et surtout beaucoup de douceur. Hein, ça se voit déjà hein, ce matin, on le voit grâce à vos commentaires sur la page Facebook ici Picardie. On a des températures autour des 15 degrés, par exemple chez Viviane du côté de Saint-Quentin. Vous aussi, hein, laissez vos messages sur notre page Facebook, mais aussi sur WhatsApp.
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0: Merci de vous réveiller comme chaque matin avec ICI Picardie, dans la joie, dans la bonne humeur. Bonjour Céline Autin.
3: Bonjour Valentine, bonjour tout le monde.
0: 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Nous sommes aujourd'hui mardi. Dans l'actualité en Picardie, Céline, l'électrique décolle aussi chez nous.
3: Oui, ça représente plus de la moitié des ventes de voitures chez un concessionnaire de Longo dans la métropole d'Amiens depuis le mois de juin. Bien aidé par les prix des carburants, pourtant pas de quoi pavoiser chez les constructeurs et équipementiers de la région en raison notamment de la concurrence chinoise. Les magasins Intermarché de Roye, Guincourt, Gamache ou encore Grandvilliers dans l'Oise frappés par la cyberattaque qui a paralysé
20: installer leur système frigorifique dans la nuit de dimanche à lundi. Le magasin de Gamache assure avoir réussi à sauver son stock. Et puis des manifestations à Amiens, Abbeville, Lens, Saint-Quentin, Creil, des rassemblements devant les lycées de Beauvais ou Compiègne. Les lycéens sont de nouveau dans la rue ce matin avec les organisations syndicales. Les élèves du lycée de Montdidier se sont mobilisés la semaine dernière. On revient sur ce qui est ressorti de leur dialogue avec leur proviseur dans deux minutes. On y revient d'ailleurs dans toute l'actu en français dans le monde en 90 secondes, Valentine Letès.
21: Une colère toujours vive ou en train de s'essouffler, c'est la grande question ce mardi à l'aube de cette nouvelle journée de manifestation lycéenne avec des défilés à Paris, Marseille, des rassemblements à Chambéry, Clermont-Ferrand ou encore Toulouse. La sidération à Aubagne où hier un ado de 14 ans a ouvert le feu dans son collège, blessé le principal et une enseignante avec un fusil de chasse sous les yeux des autres élèves.
22: Il me dit, je te jure, retourne-toi, il y a du sang. Au début je me dis, non, du sang ? Je me retourne, du sang, je cours dehors.
21: Ce jeune est toujours en garde à vue ce matin avec ses parents. Des tonnes de nourriture à la poubelle et des rayons vides pendant plusieurs jours dans des centaines de supermarchés de France, victimes d'un piratage de leur frigo et de leur congélateur hier. L'urgence, c'est de déconnecter d'Internet les contrôleurs de froid, explique l'ANSSI, l'Agence nationale de la sécurité des systèmes d'information. Une minute de silence à 13h en hommage aux victimes et avant le vote cet après-midi de la loi intégrale sur les violences sexistes et sexuelles, un texte très attendu depuis l'affaire Liana. Si son adoption fait peu de doutes, le financement des mesures questionne. À l'heure où le budget arrive justement à l'Assemblée, début de l'examen ce mardi et les oppositions au gouvernement sont déjà vent debout. Le mondial de l'auto ouvre ses portes publiques aujourd'hui. 500 000 visiteurs attendus jusqu'à dimanche à Paris pour cette 91e édition où l'attraction, c'est la nouvelle de chevaux. Citroën a ressuscité son modèle version électrique.
0: Ici Picardie, les 6h32 et dans l'info d'ici, Céline, la mobilisation lycéenne vue de Montdidier dans la Somme.
20: Alors que de nouveaux rassemblements sont annoncés à Amiens, Beauvais ou encore Saint-Quentin, accompagnés de manifestations et de cortèges, on prend un peu de large pour aller au lycée Jean Racine de Montdidier, établissement rural où les élèves font face aussi aux emplois du temps déstructurés, à l'angoisse générée par Parcoursup ou encore à l'avenir qui semble bouché. Sans tout résoudre, un dialogue s'est installé avec la direction ces dernières semaines, Nicolas Fillon.
23: Devant les grilles du lycée, l'heure n'est plus à la contestation.
24: Ça s'est un peu calmé quand même, mais du coup, peut-être qu'il y en a qui vont monter sur Amiens.
25: Je trouve qu'en fait, à Jean Racine, on peut se plaindre, mais on n'a pas spécialement à se plaindre quand on voit les autres lycées qui peuvent être bien pires.
26: Il n'y a plus de tension.
27: Merci beaucoup.
26: Merci à vous.
27: Bonne journée, monsieur.
23: C'est tout début octobre que la mobilisation a été la plus forte, se souvient Frédéric Guillot.
28: Les mouvements à l'extérieur étaient vraiment extrêmement importants, avec de la violence, des insultes.
23: C'est le proviseur du lycée Jean Racine de Montdidier, 1200 élèves en filière pro comme général pour 44 classes.
28: C'était impossible pour moi de recevoir qui que ce soit. Dès que j'apparaissais, je recevais des cailloux, je me faisais insulter, etc. Donc c'était pas la peine.
23: Mais le chef d'établissement n'a pas attendu les temps de démocratie lycéenne demandés par le ministre de l'Éducation pour convoquer dès le 5 octobre ses représentants du conseil de vie lycéenne. Ensemble, ils ont vite couché sur papier les priorités à régler.
28: Les problèmes aux toilettes, la gestion de la file d'attente de la cantine, les conditions de chauffage, l'organisation des emplois du temps et le stress qu'il y a à Parcoursup. Ensuite, j'ai envoyé ça à mon autorité. Donc, le rectorat l'a reçu.
23: Lancer une campagne d'affichage pour réduire les dégradations des toilettes souvent fermées. Alerter la région sur la question du chauffage défectueux l'hiver. Travailler mercredi après-midi ou samedi matin pour alléger les autres journées de la semaine. Voilà les pistes concrètes avancées par les lycéens et le proviseur. Mais Frédéric Guillot sait que certaines problématiques sont plus complexes que d'autres.
28: Après, en ce qui concerne Parcoursup, à mon niveau, je peux peut-être voir avec les psychologues de l'éducation nationale qui sont au sein de l'établissement, qu'on revoit avec chaque élève de terminale, peut-être même en première si c'est nécessaire, et organiser un temps d'échange.
23: Les lycéens de Montdidier sont conscients qu'on ne leur propose pas de solution miracle.
25: Nous, on veut juste que ça change de niveau éducation nationale, en fait. Ça se joue toujours en haut.
23: Élève de première, Mia a participé au blocus de l'établissement.
25: Pour de vraies choses, en aucun cas, je soutiens les casseurs.
23: Malgré tout, l'espoir de commencer à faire bouger les choses, et bien là...
2: Je trouve ça assez concret, je suis soulagée que bah, y a un mouvement de solidarité qui va peut-être rester dans les mémoires. Forcément, tout le monde n'est pas d'accord avec nous, mais en tout cas, ce qui est sûr, c'est que dans ce lycée-là, on s'est fait entendre. Quoi.
23: Reste à transformer les paroles en actes.
21: Ouais, par exemple, le rectorat d'Amiens fait savoir qu'il est trop tôt pour communiquer sur les déploiements de professeurs remplaçants annoncés pour cette semaine par le ministre de l'Éducation en réponse à la crise. Ici Picardie, 6h35, Valentine, il fait assez doux ce matin, c'est même étonnant quand on sort.
0: Du 15, du 16, du 17 degrés, il fait 16 degrés à Chipilly, chez Céline par exemple, qui nous dit qu'il y a eu quelques gouttes mais pas grand chose. On va d'ailleurs continuer de regarder vos messages sur la page Facebook Ici Picardie, sur WhatsApp, avoir quelques gouttes dans la journée, avoir une météo assez partagée et très douce. Cet après-midi, on attend 22-23 degrés hein, sur Amiens par exemple, et Corbie, 21-22 à Saint-Quentin, 22-23 sur Beauvais, sur Noyon, sur Ham, mais aussi sur Conty, 20-21 autour d'Abbeville, il fera 19-20 à Fort-Mahon.
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0: Sur la route, c'est plutôt calme ce matin, rien à signaler pour le moment. Si jamais il y avait un ralentissement, un accident, 03 22 92 58 58. Ayez le réflexe ici Picardie. En gare, plutôt calme aussi. Gare d'Amiens, rien à signaler non plus. Les trains partent à l'heure.
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0: Et chansons mythiques sur Ici Picardie à 6h37.

0: Bientôt les vacances pour Céline Dion. Encore trois dates à Nanterre. Bah, ce sera demain, mercredi, vendredi et samedi soir pour cette dernière série de concerts avant de faire une pause et de revenir au mois de mai.
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0: Pas encore la pause pour vous, Céline. Bientôt, les vacances,
3: bientôt.
0: C'est vendredi.
3: Oui, presque comme Céline Dion, finalement.
0: Non, sauf que vous n'allez pas revenir en mai, vous reviendrez avant, quand même. J'espère.
3: Ah oui.
0: Oui, vous allez manquer aux auditeurs d'ici Picardie. Ce matin, on aborde un sujet pas forcément facile en ce mardi 13 octobre, qui est la journée nationale de la résilience. Comment faites-vous en cas de coup dur, en cas de catastrophe, par exemple, hein? On sait que la région peut être touchée par les inondations, par exemple. Ici Picardie vous propose, en cette journée spéciale, de repartir justement avec un poste de radio DAB+, équipé d'un système d'alerte d'urgence. Et c'est un nouveau dispositif de sécurité européen qui permet en fait d'envoyer des messages d'alerte et de crise ciblés géographiquement, directement par la radio, même si Internet ou le réseau mobile sont coupés. Donc c'est plutôt bien, ça permet à la radio de vous prévenir en cas de coup dur. C'est vrai que dans les recommandations, s'il arrivait une catastrophe, par exemple, avoir une radio à pile, c'est très important. On aura l'occasion d'en reparler, puis on va vous demander aussi de réagir, comment vous faites face aux catastrophes, aux coups durs en règle générale. Est-ce que vous vous préparez déjà dans votre tête? Vous allez pouvoir réagir dès maintenant, d'ailleurs si vous le voulez, au 03 22 92 58 58 sur WhatsApp ou alors sur la page Facebook Ici Picardie. Et place au sport, hein, sur Ici Picardie, dans Picardie Sport, on s'intéresse ce matin, Céline, au retour d'un banni à l'Amiens SC.
3: Oui, le défenseur Amine Chaban, longtemps à l'écart du groupe cet été, il fait partie des rares joueurs à avoir échoué à quitter l'ASC après la relégation de Ligue 2 en Ligue 3. Toujours sous contrat, le club a donc décidé de le réintégrer avec le groupe professionnel, Mathieu Dubrul.
4: On ne l'avait plus revu depuis début mai, cette claque 5-0 dans le chaudron de Geoffroy Guichard à Saint-Etienne, en clôture d'un championnat de Ligue 2 tout aussi cauchemardesque pour l'équipe que pour lui. Ce week-end, Amine Chaban était titulaire avec Amiens lors de la qualification Coupe de France à Abbeville.
5: Ouais, bah c'était un match où il n'y avait pas forcément de pression, on a maîtrisé ce qu'on voulait faire, ce que le coach voulait faire, et bah la qualif c'est le plus important. Moi ça va, après j'ai fait deux matchs en réserve les deux dernières semaines, du coup j'ai repris du rythme, je me sens très bien moi physiquement.
4: Après 25 apparitions plus ou moins convaincantes la saison passée en Ligue 2, l'international espoir marocain est prié cet été par l'ASC, comme pratiquement tout l'effectif de l'an dernier, d'aller voir ailleurs. Il n'entre plus dans les projets de reconstruction du club. Sauf que malgré les beaux discours de l'ancien directeur sportif John Williams, Chaban ne trouve aucun point de chute. Encore sous contrat, il est mis à l'écart du groupe pro pendant de longues semaines avant d'être, comme l'attaquant Yanis Rafiyi, progressivement réintégré aux entraînements, puis à l'équipe réserve et à l'effectif du coach Alain Pocha, satisfait samedi de son match à Abbeville.
6: Amine, défensivement, et même en sortie de balle, il a apporté, il a été sérieux. On voit qu'il est puissant, qu'il est bon dans les duels. Après, voilà, il y a encore un rythme, je pense, à parfaire. Parce que voilà, le rythme en Ligue 3, il est encore un ton au-dessus. Donc c'est savoir mentalement comment on arrive à se replonger dans le projet d'Amiens, regagner une place. De ce côté-là, c'est plutôt positif.
4: Et aujourd'hui, Amine Chaban l'affirme, il a désormais de nouveau complètement la tête à Amiens.
5: Ouais, bien sûr, il faut, sinon je ne serais pas là aujourd'hui. Un peu de déception, mais après c'est le football, je suis jeune encore. Il y a encore beaucoup de mercato qui vont arriver. Mais ouais, j'ai discuté avec le coach, avec les dirigeants. Bah, si j'étais pas dans le projet, ça ne sert à rien que je revienne à l'entraînement, etc. Du coup, on s'est mis d'accord et moi je suis à 200% dans le projet, je suis encore sous contrat. Et le but maintenant, c'est de terminer la saison le plus haut possible, hein. Mais pas de pression en tout cas.
4: Avec sans doute pour Amine Chaban un bon coup à jouer sur le côté droit de la défense amiénoise, où le titulaire attendu Anthony Ribelin reste plombé par ses douleurs récurrentes au mollet.
3: Et Amine Chaban espère être retenu pour le prochain déplacement de l'Amiens SC. C'est ce samedi après-midi à Valenciennes en Ligue 3.
0: Et il est 6h44. Comment jouer intelligemment avec son chat? Ah bah parce qu'il y a des façons non intelligentes de le faire,
3: ah
0: apparemment.
3: Bon.
0: Oui, je crois que c'est pas bien de faire la bagarre avec son chat, mais moi je le fais quand même.
3: Ah,
0: j'aime bien.
3: Vous n'avez pas honte?
0: Bon, non, elle aime bien, c'est elle qui m'attaque. Bon, on va voir les recommandations du vétérinaire dans quelques minutes sur Ici Picardie.
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0: Il est 6h46. On rigole parce que Céline Autain a une crise d'allergie depuis ce matin.
3: Tu fais une réaction à quelque chose.
0: J'ai quelqu'un. Ça se trouve, c'est moi. Non, mais elle est allergique aux acariens. Peut-être que je suis un petit acarien.
3: Voilà, je ne voulais pas le dire, mais voilà.
0: Alors, ce ne sera pas le sujet du jour avec le vétérinaire. On va parler des chats. Bonjour Pierre Fabin.
9: Bonjour Valentine.
0: Le jeu est essentiel pour un chat d'appartement, mais certains de nos jouets préférés peuvent les rendre un peu foufous. Pourquoi faut-il, par exemple, jeter nos pointeurs laser ?
9: Eh bien, on a une étude scientifique qui a été publiée en 2021 qui a prouvé que plus on utilisait un laser avec un chat, plus il avait de risques de déclarer des TOC. En fait, en y réfléchissant, le laser est une catastrophe absolue pour la psychologie d'un félin. Quand un chat chasse, son cerveau est programmé pour une séquence très précise. Repérer, traquer, bondir et surtout attraper physiquement sa proie sous ses pattes. Avec le point rouge du laser, il court, il bondit, mais il n'attrape jamais rien, c'est du vide. Et cette absence totale de récompense tactile crée de la frustration qui peut se transformer en agressivité. Et résultat, votre chat va attaquer vos chevilles quand vous passez dans le couloir.
0: Alors si le fameux petit point rouge est à bannir définitivement de nos salons, quel est le jouet idéal pour stimuler son instinct sans le frustrer ?
9: Eh bien, le classique indémodable, c'est la canne à pêche. Mais attention, il ne s'agit pas de lui agiter vulgairement le plumeau sous le nez. Dans la nature, aucune souris ne vient danser la rumba devant votre chat. Pour jouer intelligemment, vous devez imiter le comportement d'une vraie proie. Vous faites glisser le jouet au sol pour stimuler une souris qui rase les murs. Vous le cachez derrière un coussin pour éveiller sa curiosité. Vous le faites voler de meuble en meuble comme un oiseau. L'idée, c'est de faire réfléchir votre chat, de l'obliger à se tapir dans l'ombre et à calculer son saut. Et surtout, la règle d'or, laissez-le attraper le jouet régulièrement. Il doit pouvoir planter ses griffes dedans, le mordre un peu et le garder quelques secondes entre ses pattes pour ressentir la satisfaction de la capture.
0: Et alors, une fois qu'on a bien joué, qu'il a couru partout, attrapé sa proie, comment on termine la séance pour qu'il se calme ?
9: Eh bien, c'est l'étape la plus importante, celle que tout le monde oublie. Dans la nature, la séquence de chasse se termine toujours par un repas. Le chat mange ce qu'il vient de tuer. Puis il va se toiletter et il va dormir. Si vous rangez la canne à pêche brutalement dans le placard, il reste sur sa faim avec l'adrénaline au maximum. Et pour l'aider à redescendre en pression, clôturez toujours la session de jeu en lui donnant une petite récompense concrète. Dès qu'il attrape le jouet pour la dernière fois, vous lui jetez une friandise ou vous lui donnez une cuillère de pâté. Son cerveau va enregistrer que la chasse a été fructueuse et que sa proie a été mangée.
0: Merci docteur. Bonjour Louis Godon.
10: Bonjour, bonjour Valentine.
0: J'ai préparé mon sac d'urgence parce que je vous ai vu arriver du coup.
10: Vous voulez partir comme ça ?
0: Oui, j'ai peur de vous.
10: Un sac d'urgence justement, c'est ce que le gouvernement préconise et on va vous expliquer ce qu'il faut mettre dedans.
0: Ouais, dans quelques minutes, juste après, Thierry Pastor.

0: fait le truc.
1: Bah oui, mais pourquoi vous faites l'alarme comme ça? Laissez-nous nous réveiller tranquillement. Thierry Pastor,
0: faut se réveiller. En fait, je faisais la chef de gare.
1: Oui, mais écoutez, on essaye de se réveiller avec Thierry Pastor.
2: Vous voyez comment elle nous parle?
0: Faut se réveiller,
1: voilà,
0: on va y aller.
1: Voilà le vrai visage.
0: Voilà, Valentine Costa, chef de gare sur ici, Picardie. C'est le moment de vos 3+. C'est n'importe quoi. Vos infos pratiques, locales, utiles et sympas. Sur ICI Picardie, avis aux amoureux de jardinage, Louis Godon.
1: Oui, les domaines de Chaly dans l'Oise organisent ses premières journées du verger et du potager. C'est le 17 et le 18 octobre de 10h à 18h au programme. Des exposants, des conseils pour obtenir votre jardin idéal et vos arbres fruitiers qui vont pouvoir vous faire déguster, je sais pas, un bon jus de pomme ou plein d'autres choses. Il y aura un troc aux plantes, des ateliers créatifs autour des citrouilles. Une belle sortie donc à faire en famille pour profiter des couleurs de l'automne.
0: Le gouvernement recommande de préparer un sac à dos d'urgence pour pouvoir tenir 72 heures en cas de crise. Ça peut être une inondation, une coupure d'électricité prolongée par exemple.
1: Et à l'intérieur, vous allez devoir mettre de l'eau, de la nourriture, une lampe de poche, une radio à pile, une trousse de secours et ses médicaments. Pour retrouver la liste complète et télécharger la fiche, rendez-vous sur le site du ministère de la Transition écologique, rubrique préparer son kit d'urgence 72 heures. L'idée c'est de préparer un sac à l'avance et le conserver dans un endroit facile d'accès chez vous.
0: Et puis comment nourrir les soldats en temps de guerre? C'est le sujet d'une conférence qui est proposée ce vendredi à l'Historial de la Grande Guerre à Péronne.
1: Intitulée « L'alimentation et les alliés », elle abordera l'organisation nécessaire pour ravitailler les soldats, mais aussi le rôle de la nourriture sur leur morale. Une conférence animée par Emmanuel Cronier, professeur à l'Université de Picardie-Jules Verne, qui fait écho au conflit actuel, notamment à la guerre en Ukraine. Rendez-vous ce vendredi donc avec une visite thématique du musée dès 17h, avant la conférence à 18h15. C'est gratuit, mais la réservation est obligatoire.
0: Alors moi, je crie urgence, urgence, comme ça dans le micro, pour vous réveiller, réveiller mes collègues. Mais un peu plus sérieusement, cette méthode peut exister aussi si, par exemple, demain, il y a une catastrophe naturelle. Si, comme on le disait il y a quelques instants, il y a une coupure d'électricité prolongée, votre radio peut vous prévenir grâce à un poste de radio équipé du système d'alerte d'urgence ASA. En fait, c'est un nouveau dispositif de sécurité qui permet d'envoyer des messages d'alerte, mais des messages aussi de crise qui sont très ciblés géographiquement, directement via cette radio, même si Internet ou le réseau mobile est coupé. Et cette radio, ce matin, nous vous l'offrons sur ICI Picardie. C'est une journée nationale de la résilience aujourd'hui.
1: Oui, c'est l'occasion donc de faire un peu le scénario parfois urgence. C'est vrai que c'est pas toujours très gai, mais il faut y penser. Et c'est vrai que cette radio qui a une sacrée quand même utilité, vous pouvez aussi vous en servir tout au long de l'année. Ce n'est pas qu'un simple dispositif d'urgence. Vous pouvez écouter Valentine Costa nous crier dessus parfois, bah voilà, vous l'entendrez avec cette radio. Bon, bah voilà. Bon, alors vous allez surtout pouvoir l'entendre faire du kazoo, Valentine Costa, puisqu'il va falloir retrouver le nom d'une chanteuse, jouée au kazoo. Donc, Valentine, on vous écoute.
0: Oui, c'est parti, on y va.
1: Ah, je l'ai. Ouais, ça y est. Ouais, je l'ai. Si vous l'avez, 03 22 92 58 58.
0: Oui, on vous offre ce poste de radio équipé du système d'alerte d'urgence ASA pour toujours rester prévenu et connecté à votre radio locale ICI Picardie.
1: Oui, on l'a dit, dispositif d'urgence, mais aussi radio bien classique, radio DAB+. On aura peut-être un moment pour vous l'expliquer ce que c'est le DAB+. C'est une sorte de nouvelle technologie qui améliore la qualité du son, qui vous propose un choix plus large de radio, plus de données partagées. À l'avenir, quoi.
0: Et surtout, elle est à pile. Donc même en cas de coup dur, en cas de coupure électrique, ça fonctionne.

0: Modern Talking sur ici Picardie, les 6h57. On va jouer avec Sabine dans quelques minutes. Et puis vous avez rendez-vous avec l'actu en Picardie dans 3 minutes.
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0: Et à 6h58, nous accueillons Sabine à Méricourt-l'Abbé. Bonjour, bonjour Sabine.
7: Bonjour l'équipe.
0: Ah mais il y a le café de la place à Méricourt-l'Abbé.
8: Ah oui.
7: Bien sûr.
0: C'est Johnny.
7: Je ne sais pas si c'est lui aujourd'hui, mais bon.
8: Ouais, ça, oui, il y a plusieurs, ils sont plusieurs.
0: Oui. Ouais, Johnny il sera avec nous demain puisque on a nos patrons de PMU tous les matins aux alentours de 8h40 qui font les pronostics hippiques des courses du jour. Il sera avec nous demain matin, ma chère Sabine.
7: Bon, vous
0: êtes avec nous pour jouer avec un air de kazoo que je vous ferai très rapidement parce qu'on est en retard, Sabine. Est-ce que vous avez retrouvé la chanteuse ?
7: Oui, c'est Zazie.
0: Mais oui. Et c'est pas toujours facile de rester zen face à des catastrophes naturelles, des coups durs dans la vie, Sabine, mais ça n'empêche pas de se préparer. Sabine, c'est la journée nationale de la résilience. Et nous vous offrons à cette occasion ce poste de radio DAB+, équipé du système d'alerte d'urgence ASA, qui est ce nouveau dispositif qui permet donc d'envoyer des messages d'alerte même quand la radio est éteinte. Comme ça, vous êtes prévenu en cas de coup dur, Sabine.
8: Et puis au-delà de ça, c'est une radio en DAB+, donc la qualité du son encore meilleure, la réception encore meilleure, et c'est propre comme tout le son pour ceux qui aiment justement la bonne musique avec du Zazie, ou pas, eh bien vous pourrez l'écouter sur ce poste. Bravo Sabine.
7: Merci beaucoup. En tout cas, c'est très bien parce qu'il y a des fois les ondes ne passent pas très bien, on n'entend pas très bien, donc ce sera au top.
0: Pas faux, et en plus ça fonctionne à pile, donc c'est plutôt bien en cas de coupure d'électricité. Sabine, on vous embrasse bien fort et on vous souhaite une excellente journée.
7: Moi aussi.
8: Au revoir, Sabine.
7: Bonne journée à tous. À bientôt. Au revoir.
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0: Une belle journée de mardi avec Ici Picardie, il est 7h.
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0: Et Céline Autin, aux infos, l'électrique décolle auprès des Picards.
9: Les conducteurs font le pari d'une technologie qui leur coûte moins cher en plein et qui peut s'avérer intéressante en achat d'occasion, à tel point que les ventes de voitures électriques dépassent désormais celles des thermiques depuis le mois de juin, chez ce concessionnaire de Longo dans la métropole d'Amiens, Clément Viron.
10: Le directeur de la concession, Jérémy Rose, ne s'attendait pas à un tel succès.
11: On n'a plus de véhicules en stock.
10: Résultat, le groupe Marie, pour lequel il travaille, a dû commander 200 voitures en plus.
11: On est sur des véhicules moins d'un an, moins 10 000 km.
10: Car les ventes ne cessent de grimper.
11: Depuis le début de l'année, c'est à peu près 45% des véhicules vendus en 100% électrique. Et depuis le mois de juin, on a dépassé les 50%.
10: Des automobilistes en quête de sérénité d'abord face à la crise des carburants.
11: Vous rentrez chez vous, vous le chargez, vous repartez le matin, il est plein. Partez pas une demi-heure à la station service à faire la queue pour avoir du carburant, et s'il y en a.
10: Et même si l'électrique reste plus cher au départ, le calcul est gagnant d'après lui. Si l'on prend en compte le coût de la recharge.
11: Une charge domestique, c'est à peu près 1,50€ pour 100 km. C'est 4 à 5 fois moins cher qu'un véhicule thermique.
10: Sans oublier les aides de l'État non négligeables.
11: Des primes de 3 600 à 6 100 à l'achat ou à la location du véhicule, ça aide forcément à passer le cap.
10: Et ici, les clients plébiscitent surtout la location pour une raison.
11: On a des 208 électriques aujourd'hui qui ont 400 km d'autonomie. Il y a 2-3 ans, ils n'en avaient que 300. Les véhicules auront d'autres technologies et d'autres autonomies.
10: Certains véhicules vendus dans cette concession de Longo atteignent déjà les 700 km d'autonomie.
9: Ce boom de l'électrique est loin de profiter aux nombreux sous-traitants des Hauts-de-France, regrette l'Association régionale de l'industrie automobile, car le nombre de voitures produites reste le même en volume, seul augmente le nombre de moteurs fabriqués, notamment en Chine. Les salariés amiénois de l'équipementier automobile Valeo, frappés de plein fouet par la flambée des prix des carburants, les ouvriers sont appelés à débrayer une nouvelle fois ce matin devant le site de la zone industrielle Nord pour demander le versement de la prime carburant employeur. 85% des salariés du site se sont mobilisés la semaine dernière. Ce matin, le syndicat CGT annonce que le piquet sera soutenu par des lycéens et des étudiants. C'est cette convergence des luttes que le syndicat Sudrail veut aussi réaliser. Il a posé un préavis de grève aujourd'hui pour permettre aux cheminots de rejoindre la nouvelle journée de mobilisation lycéenne. Des rassemblements à nouveau annoncés ce matin à Amiens, Beauvais ou Compiègne, des manifestations prévues à Abbeville, Saint-Quentin ou cet après-midi dans la capitale Picarde, sur des revendications qui portent encore sur les conditions d'enseignement et les moyens accordés au service public. Ça parle à Jérémy Laderrière, secrétaire régional Sudrail Picardie.
12: Parce qu'à Sudrail, on est pour la défense du service public en grand, en général. Et donc le mouvement entamé par les lycéens et lycéennes et rejoint par les étudiants, forcément nous parle sur le manque de moyens attribués à l'éducation en France, hein, que ce soit matériel, bâtiment, mais comme au niveau des profs. Donc ce mouvement nous parle et on se souvient que la jeunesse fait en général peur au gouvernement et on appelle les cheminots à se joindre en fonction de leurs possibilités dans les cortèges de manifestants. Et pour ça, on a également, pour les cheminots qui le souhaitent, un préavis de grève Sudrail à disposition. Et donc, vous avez la possibilité de pouvoir se déclarer gréviste pour rejoindre forcément les manifestants.
9: Pour cet acte 5 de la mobilisation lycéenne, l'Université de Picardie Jules Verne ferme 4 sites en centre-ville d'Amiens, ainsi que les IUT de Creil et de Beauvais. Compte tenu de l'appel à la grève dans l'éducation, la mairie d'Amiens ouvre un service d'accueil minimum pour les enfants dans 2 centres de loisirs de la rue Dupuy, derrière la cathédrale.
0: Mais Céline, dans tout ça, où sont les professeurs promis par le ministre?
9: 3000 remplaçants déployés le plus vite possible. C'est l'annonce faite la semaine dernière par Édouard Geffray. Dans les faits, Sarah Ders, elle tarde à se concrétiser, y compris chez nous en Picardie.
13: Les rectorats font le maximum, le SNES FSU l'atteste, mais impossible de répondre dans le délai imparti à la commande du ministre. Le syndicat le plus représentatif du second degré dénonce une volonté d'affichage et un bricolage. Hier soir, le rectorat de l'Académie de Bordeaux a réuni les syndicats avant d'affecter les professeurs. Maïtane Cocagne, porte-parole locale du SNES FSU, y a assisté.
14: Le rectorat n'a pas été en mesure de nous donner un chiffre précis.
13: Ces enseignants non affectés sont une centaine dans l'Académie de Bordeaux.
14: Et demain, ces collègues-là, on va leur demander d'aller dans un autre établissement. Donc on va dépouiller les établissements de rattachement, majoritairement des collèges, pour les envoyer faire quoi ? Soit de la discipline connexe, soit du surplus. Ça veut dire qu'un prof de maths, on va pouvoir lui demander d'aller faire de la physique-chimie, par exemple. Pour le ministère de l'Éducation nationale, c'est bon, c'est réglé, il a 16 heures en plus.
13: Des enseignants remplaçants ont déjà reçu leur affectation dès vendredi, comme cette professeure de maths francilienne affectée dans un lycée en lettres modernes, ou encore cette enseignante d'allemand en Bretagne envoyée dans un département voisin. Elle va parcourir cette semaine 900 km aller-retour pour travailler. Du grand n'importe quoi, résume le SNES FSU. D'après le rectorat d'Amiens, il est encore trop tôt pour communiquer sur ce déploiement. Aucun autre n'a souhaité nous répondre.
9: Pour autant, 2 lycées de l'Académie à Château-Thierry et Soissons ont reçu des renforts selon le recteur.
0: Ici Picardie, les 7h06, 6 salles du cinéma CGR d'Abbeville fermées hier.
9: Oui, sur les 8 que compte le complexe. Ça fait suite à l'intrusion d'un quinquagénaire dimanche soir qui a vidé un extincteur dans les couloirs et brandi un tournevis. Il est en garde à vue depuis. Dans le Vimeux, le magasin Intermarché de Gamache a réussi à sauver son stock malgré la cyberattaque qui a visé ses systèmes frigorifiques. Il fait partie des quelques 300 magasins victimes dans toute la France dans la nuit de dimanche à lundi. Également touchés en Picardie, les Intermarchés de Roye dans la Somme, Goincourt ou Grandvilliers dans l'Oise.
0: Un autre exemple de résilience, la Somme, 25 ans après les inondations de 2001.
9: Soit la capacité à surmonter et tirer les leçons d'une crise, y compris quand on arrive après les événements. C'est en tout cas toute la mission de Richard Pierroux, président de l'association Inondation Vigilance Abbeville.
15: Le problème, c'est de faire comprendre ce qu'a été bien sûr l'inondation de 2001, mais aussi que le risque zéro n'existe pas et qu'aujourd'hui, il faut toujours se prémunir contre le risque inondation. D'ailleurs, on a eu un rappel à l'hiver 2024-2025, et le problème, c'est de les sensibiliser, de leur faire comprendre qu'il est important de non seulement de s'y intéresser, protéger son habitat, mais essayer aussi de participer aux réunions que nous, on organise sur Abbeville. On essaye d'aller au-devant d'eux, mais c'est un enjeu. Et c'est pas facile. C'est pas facile parce que 2001, c'est loin. Et certains pensent que ça ne reviendra plus.
9: La Somme a-t-elle tiré les leçons des inondations de 2001? Tentative de réponse en longueur dans une demi-heure. Ici Picardie, 7h07. Valentine, il fait très doux ce matin au réveil.
0: Oui, doux, voire même un petit peu lourd. Et d'ailleurs, c'est une journée douce dans son ensemble, avec un temps partagé entre nuages éclaircis, vent et petite pluie. Oui, ce matin, c'est un peu moite.
8: Oui, bah 16 degrés à Dardy chez Laetitia. Et on est passé du simple au double. C'est ce qu'elle nous dit sur la page Facebook d'Ici Picardie. Des averses sont prévues également chez elle. Qu'est-ce qu'on a d'autre? On a 16 degrés à la Landançon chez Malou qui. Oui, s'étonne de cette température là aussi plutôt bonne.
0: Et puis alors cet après-midi, très grande douceur jusqu'à 23, attendu sur Amiens par exemple et sur Doulan, 22-23 aussi à Beauvais, à Noyon et à Roy, il fera 22 sur Saint-Quentin, 20-21 autour d'Abbeville, 19-20 attendu à Mers-les-Bains.
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0: Bon, ça reste calme pour l'instant sur les routes en Picardie.
8: Oh bah oui, extrêmement calme sur les grands axes comme les plus petits. Pas de difficulté à vous signaler ce matin. Peut-être seulement un véhicule qui est arrêté à hauteur de l'échangeur Amiens-Saint-Pierre. Si vous venez donc de Camon, par exemple, pour rentrer à Amiens, vous faites attention. Un autre véhicule arrêté aussi sur la rocade directement entre cet échangeur Amiens-Saint-Pierre et la sortie Amiens-Nord. Ailleurs, c'est donc très calme sur les gares Picard. Pas de retard en gare d'Amiens, en gare d'Abbeville. C'est seulement 5 minutes pour partir à Paris-Gare du Nord tout à l'heure à 7h54. À Beauvais et en gare TGV de Picardie, tous les trains sont à l'heure.
0: Il est 7h09, on fait la route ensemble. 03 22 92 58 deux fois.
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0: Et Indochine, troisième sexe sur Ici Picardie pour vous réveiller en chantant.

0: Sussex, Indochine, sur ICI Picardie, les 7h13.
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0: Et aujourd'hui, c'est mardi, c'est une journée nationale de la résilience. Vaste sujet, en vrai, qui peut créer un peu d'anxiété. Moi, c'est vrai qu'au début, quand on parlait de kit d'urgence pour faire face à des catastrophes, je dois avouer, ça m'a foutu un petit coup de stress. Puis après, oui, on se dit, bah oui, mais c'est comme tout dans la vie, il faut se préparer à absolument tous les cas de figure et faire preuve de résilience. Continuer ouais, à avancer, voilà.
3: Exactement, parce que bah, vous l'avez dit, c'est pas toujours très gai ce genre de sujet. On ne pense pas au pire, et tant mieux, parce que si on se travaille en pensant au pire tous les matins, c'est un petit peu long. Mais il faut parfois prendre un peu de recul sur tout ça, voir comment nous, on pourrait réagir. Certains s'en souviennent, on le disait avec les inondations il y a 25 ans, donc rendez-vous compte. Et bien voilà, c'est le moment de parler de tout ça ce matin.
0: Oui, absolument, parce que ce sont des choses qui peuvent arriver. On peut subir aussi des coupures d'électricité interminables. Donc on en parle avec vous, et on aura de très beaux témoignages d'ailleurs dans quelques instants, celui de Marie-Pierre à Rouen, puisque vous pouvez nous envoyer des vocaux sur WhatsApp au 03 22 92 58 58. Avant, nous allons parler de courage ce matin avec nos Tropicards, justement en cette matinée consacrée à la résilience. Annick Bonhomme a tendu son micro aux plus jeunes pour leur demander bah, c'est quoi le courage.
4: Le courage, c'est quand on veut vraiment faire cette chose. Il y a un synonyme, ça veut dire avoir du cran, c'est pareil en fait. Le courage, c'est que tu pars et tu dis ah non, en fait j'ai trop le trac, mais t'as le courage de pouvoir le réussir en fait.
5: Bah, le courage, c'est bah, par exemple, t'as pas envie de faire quelque chose ou t'as peur de le faire. Mais tu dis non, je vais quand même le faire parce que bah, c'est bien pour les autres. Et puis des fois, on te demande des choses gentilles, mais t'as peur de les faire, donc tu les fais quand même bah, pour ceux qui te l'ont demandé.
6: Par exemple, tu dois partir quelque part, mais t'as peur que t'y arrives pas, alors que si t'es courageux, tu dis ça va y arriver.
7: Par exemple, une fois, mon père il m'a demandé d'aller sonner chez les voisins alors qu'on n'était même pas chez nous, pour aller demander un ouvre-boîte toute seule avec une copine. On était en chaussettes. On est sorti dehors dans la rue et on a fait ding-dong. Oui, bonjour madame, est-ce qu'on pourra avoir un ouvre-boîte s'il vous plaît?
8: Et pourquoi il fallait être courageux?
7: Bah, parce que tu vas pas parler comme ça à des gens que tu ne connais pas et tu vas pas faire « Ouah, coucou, ça va ? T'es qui ?» Donc, bah, c'est un peu ça.
6: Moi, par exemple, j'ai un peu peur de marcher toute seule dans la rue et je l'ai fait. Enfin, pas terre toute seule parce que ma mère était un peu derrière, mais j'ai fait toute seule. J'avais peur, mais j'ai réussi. Et après, je me suis dit, bah, ça va aller, t'inquiète pas, tu peux y arriver.
9: Moi, je suis une personne assez courageuse. Par exemple, on me demande de faire la macarena dans la cantine, je vais le faire. J'ai pas honte d'avoir du courage. C'est surtout pour être drôle que je fais ça.
0: Les Tropicards sur ICI Picardie tous les matins. Dans quelques instants, on va s'intéresser à cette journée sans femmes, parce que oui, ce mardi est une journée sans femmes pour faire réfléchir les hommes. On vous explique tout d'ici 30 secondes.
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3: Et le matin à cette heure-ci, nous sommes dans l'œil de David Ossiou. C'est aujourd'hui la journée sans femmes, un mouvement citoyen qui appelle les femmes à ne rien faire.
4: Oui, pas de boulot, pas de course, histoire de voir comment nous allons nous débrouiller sans vous les femmes. Ce matin, il y a une chanson de Patrick Juvet qui me revient. Quand j'étais gamin, cette chanson me laissait perplexe. Je comprenais pas pourquoi Patrick Juvet cherchait les femmes. Moi, je les voyais très bien chez moi, chez mes copains. Il y avait une maman souvent au foyer, les enfants, les courses, les repas, les ménages. Elle faisait tout. Et aujourd'hui, cette journée sans femmes est là pour nous dire qu'elles font souvent, encore, presque tout. Et nous, les hommes, on fait le reste. Bon, j'exagère un peu, mais les chiffres sont têtus. En France, seuls 20% des couples où les deux conjoints travaillent disent se partager équitablement les tâches domestiques. Plus d'une salariée sur quatre travaille à temps partiel, contre moins d'un homme sur 10. Premier motif déclaré, raison familiale. Tu parles. Il y a aussi tout ce travail qui ne figure sur aucune fiche de paye. Les courses, les repas, les enfants. Et surtout, pensez à tout organiser. Vous savez, la fameuse charge mentale. Alors qu'est-ce qu'on fait aujourd'hui? La cuisine, le ménage? Mais c'est pas tout, il faut savoir aussi quoi préparer, ce qu'il manque dans le frigo, sans demander à sa femme. Parce que si les femmes font grève, mais doivent encore nous expliquer comment nous débrouiller sans elles, c'est plus une grève, c'est une formation professionnelle. Et vous savez quoi? Près de 50 ans plus tard, je crois que j'ai enfin compris la chanson de Patrick Juvet. Où sont les femmes? Pendant 24 heures aujourd'hui, elles ne sont plus là. Enfin, en théorie.
3: Où sont les femmes? 7h19, merci David. Retour de l'info, ce sera tout à l'heure à 7h30. Et aujourd'hui, c'est la journée nationale de la résilience. En ce mardi, et on vous en parle, on en parle d'ailleurs avec vous.
5: Oui, inondation, tempête, incendie, accident industriel face aux catastrophes. Savons-nous vraiment comment réagir? À l'occasion de cette journée, vous l'avez dit Valentine, on s'intéresse à notre capacité à anticiper les risques, à nous protéger, à adopter les bons réflexes en cas de crise. Et justement, on vous pose la question, est-ce que vous vous sentez préparé? Qu'est-ce que vous avez fait de votre côté? S'il n'y a plus d'électricité, s'il faut quitter précipitamment son domicile, un peu scénario catastrophe. Essayons de nous projeter là-dessus ce matin. 03 22 92 58 58 pour nous appeler, nous envoyer aussi vos messages vocaux comme celui de Marie-Pierre sur WhatsApp.
6: Moi, personnellement, je fais mes petites concerts. Comme ça, moi, je suis sûre que s'il y a vraiment des problèmes, j'ai de la stérilisation que je fais, de la ratatouille, du potage, je fais mes pâtés, je fais pas mal de choses moi-même. Et comme ça, je sais que ça peut se conserver. Et j'ai des médicaments de côté aussi. Je fais vraiment le nécessaire. Je fais un petit stock d'eau, de lait. On ne sait jamais, même des pâtes, du riz. Je fais comme je peux avec mes petits moyens.
5: Voilà. Même avec des petits moyens, comme le dit Marie-Pierre, chacun peut s'organiser. On fait comme on peut avec ce que l'on a. L'idée, c'est d'avoir un petit peu de réserve. Vous aussi, n'hésitez pas à témoigner. On le rappelle, 03 22 92 58 58.
3: 7h21. Et dans quelques instants, nous allons tenter d'ouvrir le coffre-fort ici, Picardie. Il y a tout de même 180 € de cartes cadeaux à gagner ce matin.

0: Summer, Damiano David sur ici Picardie. Ah, le voici, le voilà. Mais oui, il est gros et il est chargé. 180 euros de carte cadeau à l'intérieur du coffre-fort ici Picardie ce matin. On va donc faire sonner le téléphone quelque part en Picardie parmi les inscrits ici.fr pour vous faire gagner ces cartes cadeaux.
1: Allez sur ce site ici.fr et peut-être que oui, on vous appellera pour aller à Brache. C'est le cas de ce matin puisqu'on va chez Patrice. Patrice, à Brache, s'est-il réveillé ce matin? A-t-il le fameux code aussi qui a été donné quelques fois hier dans la journée?
0: Oui, absolument.
1: Par vous, Valentine, mais pas que.
2: Oui.
1: Oui,
0: bonjour,
1: Patrice.
0: Patrice.
2: Oui, bonjour.
0: Est-ce que vous savez qui vous appelle ce matin?
2: Ici Picardie.
1: Oui, exactement,
0: c'est une
1: Patrice.
0: Très bonne réponse. J'aime bien. Est-ce que vous avez un code à quatre chiffres à nous donner?
2: Le 3090.
1: Oh, sans hésiter. Il était marqué sur le bras, carrément.
2: Pas tout à fait, mais presque.
0: Mais oui, allez, lui, là, normalement, faut courir dans tout le studio.
1: Je le fais.
0: Ce que j'attends.
3: Allez.
0: Voilà, ce sera à chaque fois que le coffre sera gagné, Louis fera des cabrioles dans le studio.
3: C'est
0: Picardie. Bravo, mon cher Patrice, 180 euros pour vous ce matin.
2: Ah, oh, ben c'est parfait.
0: Ah, bah oui, ça faisait un moment que vous étiez inscrit ou pas?
2: Ah, oui.
1: Il était noté où?
2: Ça fait plusieurs mois.
1: Et puis, il était noté où, surtout le code? Parce que vous l'avez dégainé comme ça?
2: Ben, il était marqué sur ma table de salon.
1: Ah bon? Sur la table directement.
0: Ça va, sur le chêne. 3090, c'était effectivement le bon code. On est ravis de vous offrir ces 180 euros.
1: Bravo, Patrice.
0: Mon cher Patrice, bah, passez une bonne journée, une bonne semaine.
1: Ça commence bien.
2: Bien, merci.
0: Bye bye.
3: Bonne journée.
1: Bisous, Patrice, bye.
2: Merci. Comment on fait pour...
0: On va vous passer le standard ici Picardie. Ne vous en faites pas. Demain, il y aura donc 50 euros dans le coffre-fort ici Picardie. Et nous allons dire bonjour à Annick Bonhomme. Bonjour Annick.
4: Bonjour Valentine.
0: Aujourd'hui, sur ici Picardie, nous allons, comme chaque matin, mettre en avant de belles initiatives. Vous avez déniché un restaurant à Beauvais qui a une touche années 80.
4: On parle de déco, bien sûr, celle qui fait remonter les souvenirs illico. Chez Grand-Mère, c'est le nom du restaurant tenu par Sylvain et sa femme depuis 11 ans maintenant à Beauvais. Alors pourquoi ce nom quand on est plutôt comme vous, Sylvain, dans la quarantaine?
5: Souvent, quand on crée un commerce, on choisit un nom et on crée son commerce. Bah, nous, on a fait le contraire. On a mis la déco, on a mis la nourriture qu'on voulait mettre en place, les plats qu'on voulait proposer. Puis Grand-Mère est née naturellement. C'est un univers que ma femme apprécie énormément. Et quand on avait décidé d'ouvrir notre resto, voilà, on voulait le découvrir à notre image, à ce qu'on aimait faire. Et du coup, forcément, nous, on est basé plus dans les années 50-60. Une décoration très vintage et très à l'ancienne. Voilà. Et on a mis aussi une cuisine à l'ancienne également.
0: Bon, finalement, opter pour une déco vintage, ça fait voyager.
4: Et ça fait même voyager les propriétaires qui, chaque matin, en ouvrant la porte du restaurant, s'étonnent et s'émerveillent toujours comme au premier jour. Alors, comme nous le disait Sylvain, la base de la déco est plutôt années 50-60, mais les années 80 se manifestent dans des endroits surprenants.
5: Ça va être une paire de lunettes, ça va être un porte-savon, ça va être un petit seau à glaçons, ça va être un petit cendrier. En fait, ça peut être tout et n'importe quoi. Tout ce qu'on peut. Ça peut être un cendrier de toilette, oui, un cendrier qu'on retrouvait. Rappelez-vous, dans les 80, chez les gens, il y avait des cendriers dans les toilettes. Ça peut être ça, par exemple. Et du coup, il est rigolo parce que chacun se retrouve, quel que soit l'objet, il retrouve une partie de son enfance ou toute sa vie dans le resto. Et il y a même le martinet.
4: Ah, il a toutes ses lanières encore?
5: Non, il en manque.
0: Le martinet, mon Dieu. On l'avait oublié, celui-là. Heureusement que les pratiques évoluent.
4: Heureusement, comme vous dites. Côté cuisine, il reste l'intemporel, il reste ces plats qu'on se transmet de génération en génération, qu'on appelle les plats de grand-mère, mais qui font toujours autant de bien. Et la déco y participe largement, et c'est très réconfortant.
5: Ouais, ça réconforte beaucoup les gens, et ça remémore beaucoup de bons souvenirs aux gens, en fait, aussi. Ça leur crée de l'émotion, ça les fait pleurer, certains. Et ils retrouvent des meubles, des objets qu'ils avaient enfants, ou chez leurs parents, ou chez leurs tantes. Donc c'est vraiment très réconfortant et très plaisant pour les clients. On peut avoir des ados, des gamins qui viennent chez nous, qui découvrent des objets qu'ils ne connaissaient pas, comme on peut avoir des gens qui ont 20 ans, 30 ans, 40 ans, 50 ans, voilà, qui se rappellent leur enfance, et puis des personnes âgées qui eux se rappellent ce qu'ils avaient chez eux, quoi. Donc c'est vraiment, on touche vraiment tout type de clients, que ce soit par la déco ou par la restauration qu'on propose. Mmh. C'est des paysans, et puis c'est intéressant, c'est une décoration qui est évolutive, c'est-à-dire que c'est pas figé, c'est comme une maison, c'est demain on va trouver un objet, un tableau, un cadre, n'importe quoi, et notre déco est alimentée aussi. Hein.
0: Le restaurant, donc, est situé à Beauvais, et il s'appelle Chez Grand-Mère. Tu vas faire un tour à Samara?
1: Bah oui, avec les vacances de la Toussaint qui approchent, si vous cherchez une idée de sortie avec les enfants, direction le parc Samara, vous l'avez dit, le grand grand parc naturel de la préhistoire. C'est à la Chaussée-Tirancourt, c'est juste à côté d'Amiens. Et dès samedi, vous allez pouvoir remonter le temps à la découverte de la vie des Gaulois avec des animations et des ateliers autour de l'âge du fer. Et pour les tout-petits de 0 à 300, place aux animations préhistomomes avec des lectures contées, de l'éveil musical et même des activités sensorielles. Pas mal, donc.
0: Et on vous a mis des idées sorties sur ici.fr.
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0: Ici Picardie, on vous souhaite un bon mardi. Il est pile 7h30 dans l'actu en Picardie. Céline Autin, de nouveaux rassemblements devant les lycées ce matin.
12: Oui, annoncé à Beauvais ou encore à Amiens avant les manifestations du jour avec des organisations syndicales. La fac de Picardie, Jules Verne, ferme 4 sites amiénois en centre-ville. Un nouveau débrayage annoncé ce matin sur le site de l'équipementier Valeo dans la zone industrielle nord d'Amiens après un précédent mouvement la semaine dernière. La CGT et Force ouvrière demandent le paiement de la prime carburant employeur, alors que le Premier ministre a promis hier soir une baisse de 18 centimes par litre de gasoil dès le 1er novembre et que sont lancés des appels à manifester ce samedi sur le pouvoir d'achat. C'est la 5e journée gouvernementale de la résilience pour connaître les risques majeurs près de chez soi et savoir comment réagir. À cette occasion, dans 2 minutes, 25 ans après les inondations de 2001 dans la Somme, on voit quelles leçons le département a tiré de l'épisode. Avant cela, toute l'actu en France et dans le monde en 90 secondes avec cette cyberattaque hors norme, Valentine Letès.
13: C'est une nouvelle preuve de notre vulnérabilité. Des frigos de supermarchés piratés hier dans toute la France, des tonnes de nourriture à la poubelle. Et cette question, comment se préparer aux crises ? Toujours à vos côtés en cas d'incendie, d'inondation et de menace. Ici, partenaire de la journée de la résilience, on vous explique comment préparer votre kit de survie sur ici.fr. Comme pour tester leur détermination, nouvelle journée de manifestation pour les lycéens à travers la France et à quelques jours des vacances de la Toussaint. Garde à vue toujours en cours pour ce collégien d'Aubagne et ses parents. Âgé de 14 ans, il a ouvert le feu hier dans son établissement et blessé le principal et une prof avec un fusil de chasse caché dans un étui à guitare. Le gazole moins cher au 1er novembre, confirme le Premier ministre. Sébastien Lecornu annonce jusqu'à 18 centimes d'euros de baisse sur le litre après sa réunion d'hier avec les distributeurs. La flambée des prix aura au moins eu un effet positif. La chute des ventes de gazole contribue largement à la diminution des émissions de gaz à effet de serre en France. Selon l'organisme chargé d'établir leur bilan, elles sont en baisse de presque 3% cette année. Toujours trop peu pour atteindre les objectifs de 2030. Du costaud ce soir pour Lille, le club du Nord affronte l'un des finalistes de la dernière Ligue des champions de foot, les Anglais d'Arsenal, pour la deuxième journée de la compétition. Le match, c'est à 21h, 18h45 pour Lens, opposé au Sporting Portugal de Lisbonne.
0: Ici Picardie, il est 7h32 dans l'info d'ici. La Somme est-elle résiliente ?
12: Oui, c'est un mot tellement à la mode que le gouvernement l'a adopté pour faire du 13 octobre la journée de la résilience après le Covid, soit la capacité à surmonter des crises comme celle des inondations de 2001 dans la Somme. 25 ans plus tard, le département met en avant la création du syndicat mixte AMEVA, chargé de la surveillance du bassin et de son adaptation aux événements climatiques. Pour ce syndicat, syndicat mixte, la Somme, a tiré les leçons de 2001 à Nabon Mazoukarer.
11: C'est le constat que pose Olivier Mopti, directeur du syndicat mixte Ameva.
14: On peut considérer que le bassin de la Somme est un territoire plutôt résilient aux risques d'inondation.
11: Parce que depuis plus de 25 ans, le département tire les leçons de l'inondation de 2001 et retravaille l'aménagement du territoire.
14: Au niveau des habitations, par exemple, on propose aux habitants qui vivent dans ces zones-là des diagnostics de leur habitation pour pouvoir faire des travaux qui vont amenuiser le risque d'inondation en mettant en place des batards d'eau, en mettant en place des systèmes de pompe, en mettant en place des clapets anti-retour sur les systèmes d'assainissement.
11: Tout cela couplé à la surveillance des niveaux des nappes phréatiques et au dispositif Vigicru pour les cours d'eau, ainsi que les plans communaux de sauvegarde, la Somme a tiré les leçons de 2001.
14: Le risque zéro n'existe pas. Ça ne veut pas du tout dire qu'on ne sera plus inondé demain.
11: Cette année, peu de chances de revivre une inondation par remontée des nappes phréatiques. Pour l'heure, leur niveau est trop bas. Mais le département veut tout anticiper. Une étude est d'ailleurs en cours avec le canal Seine-Nord-Europe. Il pourrait servir de tampon cette fois en cas de crue de la Somme.
12: Mais cette culture du risque a des limites, Anna Bonne-Mazou.
11: Il reste un écueil, l'humain. Être résilient, c'est aussi changer ses habitudes pour s'adapter. Alors ça passe par l'éducation des plus jeunes, mais aussi des nouveaux arrivants, notamment à Abbeville, dont plusieurs quartiers avaient été très impactés par les inondations de 2001. Et là, c'est plus difficile, constate Richard Pierru, président de l'association Inondation Vigilance Abbeville.
15: On invite les gens à venir des réunions, mais on n'a pas un renouvellement aussi important qu'on espérerait des participants à ces réunions. Mais je pense que ça dépasse simplement le cadre des inondations. Qu'on n'est pas vraiment confronté au problème, peut-être qu'on voit ça d'un peu plus loin.
11: D'autant plus loin que l'événement de référence remonte à maintenant plus de 25 ans. C'est loin. Une inondation, en plus de ça, complexe à comprendre par remontée de nappes phréatiques. Ça n'est pas courant, seule la Picardie est sujette à ce phénomène.
12: Et dans un quart d'heure, on questionne la préfète de l'Aisne sur cette journée de la résilience.
0: Mais on vous pose aussi la question ce matin, comment vous préparez-vous à des catastrophes, à des coups durs? Est-ce que ça vous angoisse? 03 22 92 58 58, vous pouvez nous mettre un vocal sur WhatsApp, nous passer un coup de fil ou mettre vos commentaires sur la page Facebook ici Picardie.
12: Ici Picardie, 7h35, Valentine. Petit point sur la météo. Écoutez, c'est pas trop mal ce matin.
0: Il y a une espèce de lourdeur, de moiteur. On a des températures effectivement plutôt douces ce matin.
1: Oui, 15 degrés. Allons près les Amiens chez 2020 qui nous demande aussi si on a donné le code du coffre.
0: Pas encore,
1: je précise. Qu'est-ce qu'on a d'autre sur cette page Facebook d'ici Picardie? 16 degrés à l'Alandançon, on l'a dit chez Malou tout à l'heure. 16 degrés aussi un peu partout à Rue, par exemple, chez Françoise, avec un temps très humide. C'est confirmé, Valentine.
0: Et puis le temps, il va être comme ça, entre nuages, éclaircies, petite pluie, un peu de vent. 22-23 quand même, cet après-midi. C'est vrai que ça se radoucit d'un coup. Sur Amiens, sur Doulan, sur Albert et Villers-Bretonneux, il fera 22-23 à Beauvais, 21-22 autour de Saint-Quentin, 20-21 sur Abbeville, 19-20 attendu à Quimplage cet après-midi.
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0: Bon, sur la route, dans l'ensemble, c'est relativement calme. Ça va commencer à se charger autour des centres-villes, mais dans l'ensemble, ça va.
1: Oui, franchement, ça va à peu près partout en Picardie ce matin. Il n'y a pas de zone compliquée. Quelques ralentissements qui commencent doucement, mais sûrement à se faire sentir. C'est le cas autour de la gare de Longo. C'est le cas aussi à côté de la gendarmerie d'Amiens, du cimetière du Petit Saint-Jean. Prudence dans ce secteur. Un obstacle est sur les voies aussi, avenue de la Licorne, juste à côté du stade qui porte le même nom. Vous faites attention là-bas aussi, tout comme juste entre Longo et Cany sur la rocade, un véhicule est arrêté depuis une petite dizaine de minutes. Du côté des gares Picard, tous les trains sont à l'heure. Si vous voyez des choses changer, vous nous appelez 03 22 92 58 58.
0: Il est 7h37.
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0: Et pour avoir sourire, place à la musique sur ICI Picardie, voici Blondie.

0: of Glass, Blondie, sur ici, Picardie, à 7h41.
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0: Vous savez qu'il y a un truc qui me détend, moi, sur ici, Picardie, c'est Stéphane Bern.
2: Ah bon, d'accord.
0: Ah, mais vous aviez cru que c'était vous aussi.
2: Non, pas forcément, mais je m'attendais pas à Stéphane Bern, même si, moi, quand j'entends Stéphane Bern, j'entends plus, on apprend des choses. Mais ça me détend d'apprendre.
0: Mais moi, ça me détend. Il a un ton qui, en plus, me détend. Je le trouve très drôle, surtout que tout à l'heure, il va nous parler de fromage et de fraude fiscale.
2: Ah oui.
0: Mais il y a un lien entre les deux.
2: Oui, d'accord. Oui, bon.
0: C'est une histoire originale qu'il va nous conter tout à l'heure, juste avant 8h, Stéphane Bern. Mais tout d'abord, et comme tous les mardis, sur ici, Picardie, nous recevons l'artiste amiénois Boms. Alors déjà, bonjour.
3: Bonjour. Bonjour Valentine, bonjour lui, bonjour Céline.
0: Et alors c'est vrai que le monde va bien, sauf Boms.
3: Oui Valentine, je ne vais pas bien, parce que je suis obsessionnel, voyez-vous. Et ma chronique aujourd'hui va encore tourner sur deux de mes obsessions favorites, la bouffe et la nourriture.
2: Pourquoi
3: pour changer. Écoutez, je vais revenir sur un film coup de cœur. C'est un film que j'ai adoré, qui s'appelle La Passion des Doudins Bouffants. Avec deux géants à l'affiche, Juliette Binoche et Benoît Magimel. Un film qui, malgré le succès critique et les récompenses, n'a pas su trouver son public en France. Il a d'ailleurs eu plus de succès à l'étranger, où il a représenté la France aux Oscars. C'est fou quand même, comme on n'est jamais prophète chez soi. Je trouve ça incroyable. Et c'est un mal très français, je trouve, de faire peu de cas de nos génies, de manière générale. Regardez Patrick Sébastien.
2: Oui.
3: Premier degré. Mais vraiment, je sais pas si vous avez vu en ce moment, on se moque souvent de lui ici. Mais en ce moment, il cartonne sur TikTok partout dans le monde.
2: Oui, c'est vrai.
3: Avec sa chanson Toc Toc. Ouais, vous la voyez pas.
0: Oui,
3: il y a une
0: histoire.
3: Qui est là? Qui sait qui est là? Qui sait qui est là? Allitération, mec.
2: Ouais, c'est
3: direct. On est en plein dans le génie français. Faut être honnête, franchement. À côté, les Belges, ce sont des Brels.
2: Jacques.
0: Ça, c'est drôle.
3: Voilà, tes référents. Ah, ça, c'est cool, c'est cool, c'est cool. Je voulais être sûr que, ça va, on est en bonne compagnie ici. Voilà. On se comprend, c'est cool. C'est un test miniature. Non, mais vraiment. Et pour revenir au film, je ne comprends pas qu'il n'ait péniblement fait que 200 000 entrées en France, alors qu'il exalte la gastronomie et l'art de vivre à la française. Peut-être que certains ont peur, vu le passé judiciaire de Benoît Magimel, de le voir remettre le nez dans la farine. Je sais pas. Je laisse les gens interpréter comme ils veulent. Mais en tout cas, moi, laissez-moi vous dire que si, avec des gens qui avaient cette peur était infondée. Car dans ce film, loin des parloirs et des magistrats, Magimel est magistral. Il incarne Dodin, un gastronome passionné et amoureux de sa cuisinière virtuose, Eugénie, joué par Binoche. Et il joue à merveille ces deux êtres trop pudiques pour s'aimer à haute voix. Alors plutôt que de se le dire ou de se l'écrire, il se parle à travers les plats qu'il se cuisine.
0: Ah.
3: Et les fins gourmets le savent, un bon plat raconte toujours une histoire.
2: Ah bah ça c'est sûr.
3: Quand elle lui mijote pendant de longues heures en pot-au-feu, elle nous rappelle que l'amour est passion. Ici, les feux de l'amour se confondent avec ceux des fourneaux. Leur passion, qui est économe en mots, devient soudainement généreuse en ingrédients. Un film qui nous rappelle qu'il y a mille façons de dire « je t'aime » et qui prouve que ça peut être très romantique de dire à sa partenaire « tiens-toi prêt chérie ». Je t'envoie la purée.
0: Ah.
2: Oh, fou là, ouais. Moi, je m'attends à un truc, on dirait avec le pot au feu, mais.
0: Il y avait beaucoup de poésie. Tout d'un coup, mais ça m'a donné envie de voir le film, pour le coup.
3: Allez voir, il est sublime.
0: Merci. Vous l'aviez vu
2: Non, pas du tout,
0: ça
2: mais effectivement, c'est bien vendu.
3: Il est disponible partout et c'est un film d'une délicatesse rare. Vraiment,
0: mais
3: merci
0: très bien. Pour cette bonne idée visionnage.
3: J'ai le temps de faire une légère promo ou pas?
0: Allez-y.
3: Ok, alors pour les Amiénois et les Amiénoises, il y a la Comedy Factory, c'est le Comedy Club itinérant de France, qui revient au Déraisonnable, le Barrageux.
2: Oui.
3: C'est la semaine prochaine.
2: C'est idéal.
3: C'est exactement. On reçoit la semaine prochaine trois humoristes venus de Paris, dont un qui s'appelle Marcouche, que vous avez pu voir sur Canal+ cet été, pour la dernière saison du Jamel Comedy Show. Donc venez nombreux, l'entrée est gratuite.
0: Et c'est
3: on
0: quand
3: vous
0: exactement
3: attend. C'est mardi 20 octobre.
0: Mardi 20 octobre.
2: Mardi prochain, Déraisonnable. À côté des Halles d'Amiens. Merci, Bob.
3: C'est cela. Merci à vous.
0: Merci et on se retrouve après les vacances scolaires. Bom, c'est nous plaisir. Dans quelques instants, nous serons avec la préfète de l'Aisne, invitée ici matin sur ICI Picardie.
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0: Ici Ici Picardie, il est 7h46. La cinquième journée nationale de la résilience a lieu aujourd'hui. Cette initiative du gouvernement vise à nous préparer aux crises en tout genre, catastrophes naturelles, guerres, cyberattaques. C'est Lou Notin, vous en parlez avec la préfète de l'Aisne.
6: Bonjour Isabelle Epaillard.
7: Bonjour.
6: Moins de la moitié des Français se dit prête à faire face à un risque d'inondation. Leur inquiétude sur le sujet baisse aussi selon les données d'une association ce matin. Alors qu'on est particulièrement vulnérable à ce risque en Picardie, qu'est-ce que ça dit à votre avis de la culture du risque de l'inondation chez nous ?
7: Mais qu'il faut continuer à informer nos concitoyens de ces risques, c'est-à-dire qu'ils sachent où aller chercher de l'information, par exemple avec Vigicru, des outils qui sont disponibles facilement via les moteurs de recherche, et puis ensuite qu'on accompagne dès le plus jeune âge au comportement, c'est-à-dire comment on doit réagir quand de tels phénomènes naturels se produisent. Et c'est la raison pour laquelle aujourd'hui, dans le cadre de la Journée nationale de résilience, dans le département de l'Aisne, on a choisi une journée de sensibilisation en approchant des collégiens. Et aujourd'hui, on va leur expliquer, par exemple, comment on monte et comment s'organisent la police, la gendarmerie, les pompiers, mais aussi avec les associations de protection civile quand il y a un phénomène naturel, une gestion de crise et comment on doit réagir.
6: Alors, on l'a compris, information des populations. Est-ce que la résilience, ça veut dire aussi préparation du territoire ? Comment vous, dans l'Aisne, vous préparez peut-être le département à ce risque d'inondation, de ruissellement qui devient de plus en plus fréquent sous l'effet des dérèglements climatiques, on l'a vu encore cet été.
7: Tout à fait. Eh bien, justement, il faut d'abord bien connaître les risques. Pour cela, on établit des documents qui viennent analyser les risques à travers des experts qui nous indiquent les lieux qui sont les plus concernés sur le territoire. Et puis ensuite, on détermine aussi des différents niveaux qui vont déterminer un niveau de réaction adapté. Et en fonction de cela, on voit quel est le niveau d'information qu'il faut passer, à qui il faut le passer et comment on doit le faire. Et ça, c'est indiqué dans des plans de gestion de risques qui sont régulièrement analysés et actualisés. Et puis, surtout, c'est bien d'établir des documents, mais il faut se les approprier. Mmh. Et pour se les approprier, le site PC, qui est un des services de la préfecture, en lien avec un certain nombre d'acteurs, comme ceux que j'énonçais tout à l'heure, des forces de l'ordre, des pompiers, le SAMU, etc., et les associations, eh bien, on fait des exercices qui permettent, en fait, de se mettre en condition du réel pour pouvoir voir si d'abord les documents qu'on a proposés et les actions qu'on a préconisées dans le document sont bien adaptées ou s'il faut, justement, les réorienter, les renforcer. Et puis, il y a toujours un aspect qui est fondamental, c'est celui de l'information. Il y a deux points quand on est en gestion de crise. Il faut très, très vite monter en compétence, c'est-à-dire se mettre en réunion, se mettre en gestion de crise. La réunion le plus rapide possible de tous les acteurs est fondamentale pour une gestion de crise, pour une bonne analyse. Et la deuxième, c'est l'information auprès du public.
0: Ici Picardie, il est 7h49. Nous sommes avec Isabelle Epaillard, préfète de l'Aisne, à l'occasion de la cinquième journée gouvernementale de la résilience.
6: Avec l'État, donc, qui incite les citoyens à préparer notamment un kit d'urgence pour faire face aux premières 72 heures qui suivent une catastrophe majeure. Qu'est-ce que ça dit de notre confiance dans l'avenir et de la présence de l'État, justement, des services publics dans ces moments-là de crise ?
7: Bien, il y a deux choses. D'abord, c'est important ce kit, ça veut dire qu'en fait, on s'est préparé, on a analysé les risques qui peuvent nous entourer.
6: Ça veut dire qu'on doit se débrouiller tout seul aussi, non ?
7: Non, justement, c'est pour ça qu'on est là. Et l'État joue ce rôle. Il joue à la fois, il y a cette prise de conscience qui est nécessaire, parce que tout à chacun, nous sommes responsables, mais on l'est dans un État qui accompagne. Et c'est notamment l'objectif de ces journées nationales de résilience, c'est d'accompagner, d'expliquer et de mettre en situation, d'où l'importance l'exemple que je vous donnais aujourd'hui, de ce qui va se passer aujourd'hui, qui est porté par les services de l'État dans l'Aisne, avec l'appui, encore une fois, des différents acteurs du secours, pour justement accompagner, et là ce sont des collégiens, ce sont des jeunes qui demain seront des adultes, qui seront peut-être chefs de famille, et qui donc sauront comment réagir, auront appris, se souviendront sûrement de ce qu'ils auront vécu aujourd'hui, avec cette gestion de crise, comme en situation réelle.
6: Des jeunes qu'on peut dire déjà un peu sensibilisés sur le sujet, Isabelle Epaillard, si l'on en croit les lycéens mobilisés en ce moment, c'est cette génération qui a vécu la crise Covid au primaire, le début de la guerre en Ukraine au collège, à qui l'on parle de retour du service militaire, qui vit la crise climatique aussi dans les salles de classe brûlantes, qui voit l'IA menacer leur futur. Quelle est notre responsabilité, la responsabilité des adultes aussi pour éviter d'avoir une génération trop angoissée ?
7: notre responsabilité, c'est de les accompagner, c'est de leur expliquer ce qui se passe et de leur dire qu'on va essayer de mettre en place et qu'on met ensemble en place des actions pour passer l'étape, pour leur donner un avenir avec eux. Donc c'est notre responsabilité et c'est le rôle de l'État en particulier.
6: Isabelle Epaillard, je le rappelle, vous êtes préfète de l'Aisne. Merci d'avoir accepté de répondre à nos questions à l'occasion de cette cinquième journée gouvernementale de la résilience. Bonne journée.
0: Il est 7h51 et justement, on parle de résilience avec vous ce matin au 03 22 92 58 58.
2: Oui, inondation, tempête, incendie, accident industriel, on l'a même dit, cyberattaque ou autre crise ou catastrophe majeure. Est-ce que on sait vraiment réagir? Est-ce que à la maison, on est prêt? Est-ce qu'on a ce fameux kit demandé par le gouvernement avec de l'eau, une lampe torche, une radio et quelques provisions? Est-ce que à la maison, vous avez déjà pensé à ce sujet? Est-ce qu'il faut faire dans ces moments-là? N'hésitez pas à nous confier aussi votre manière de vous organiser, quelques-unes de vos craintes. Et puis, on peut discuter de cette fameuse résilience, puisqu'on l'a dit, c'est la journée nationale de la résilience. 03 22 92 58 58 sur Facebook, sur WhatsApp aussi. Vous pouvez témoigner, messages écrits et messages vocaux, vous avez l'habitude.
0: Et puis, si ça se trouve, ça vous stresse aussi, ça vous angoisse, vous pouvez partager ça avec nous. Moi, j'ai tout prévu, j'ai Louis Godon, j'ai prévu de l'enlever.
2: Oui. Bah écoutez, pourquoi pas? Est-ce que je vous serai d'une grande utilité
6: en cas
2: de
6: crise? Est-ce que vous avez fait des réserves chez vous, Louis?
0: Je vais vous stocker dans ma cave. Mais je vous donnerai à manger de temps en temps.
2: Vous allez manger, c'est surtout ça. Parce qu'il n'y aura plus rien. Bon, je vais peut-être aller me cacher, moi.
0: Bon, en tout cas, très sérieusement, donnez-nous votre avis. Vous pouvez laisser vos commentaires aussi sur la page Facebook. Ici, Picardie. Et puis, on va manger du fromage, tiens. Et puis,
2: c'est bien meilleur.
0: On va aussi frauder les impôts. C'est ce qu'on verra dans quelques instants avec Stéphane Bern, qui nous fait voyager à travers le temps quand une fraude fiscale fait émerger un fromage en Savoie.

0: s'occuper de moi.
1: Occupé, Marc Lavoine, Patrick Fiori sur ICI, Picardie. Dans quelques instants, on va voyager dans le temps avec Stéphane Bern. Et puis vous avez rendez-vous avec l'actu en Picardie dans 4 minutes.
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1: Merci d'écouter ICI Picardie. Il est 7h57 et tout à l'heure, on verra sur ICI Picardie tout ce qu'il y a dans ce fameux kit d'urgence dont on vous parle depuis ce matin, puisque c'est une journée spéciale de la résilience aujourd'hui sur ICI Picardie.
6: Exactement, on va pouvoir détailler ce qu'il y a dans ce kit. En un mot, il y aura une radio à pile, il y aura aussi des vêtements chauds, de la nourriture, de l'eau, ses lunettes. Quand on a une correction, c'est toujours important, vous allez voir.
1: Ah oui, tout un tas d'objets
6: où on se dit « Ah mais oui, ah bah oui, ah oui !»
1: J'avais pas pensé aux lunettes.
6: Bah, par exemple, mais il y a bien plus que ça, et c'est vrai que c'est important, notamment en cas de coupure d'électricité, de gaz, d'eau courante, des routes impraticables. Bref, lorsqu'une catastrophe arrive, il faut être équipé, nous demande le gouvernement.
1: Et dans une vingtaine de minutes, on vous offrira justement un poste de radio DAB+, équipé du système d'alerte d'urgence ASA. En fait, la radio, elle fonctionne à pile, sans internet ou sans électricité, du coup c'est plutôt bien, et elle s'allume en cas de coup dur et d'alerte pour vous prévenir. Voilà. On y revient tout à l'heure. Mais avant, nous allons voyager dans le temps. Avec Stéphane Bern, on voyage au temps ce matin où la fraude fiscale donnait naissance à un délicieux fromage.
7: Au Moyen-Âge, des paysans savoyards s'organisent pour payer moins de taxes. Ce faisant, ils inventent l'un des fromages les plus célèbres de France. XIIIe siècle, dans les vallées de Thône, en Haute-Savoie. À cette époque, les fermiers qui exploitent les alpages doivent payer chaque année une redevance aux propriétaires, ce qu'on appelle un droit de siège. Une façon pour les propriétaires de faire leur beurre.
8: Tendre ami, permettez-moi de beurrer vos tartines.
7: La taxe est calculée en fonction de la production laitière du troupeau sur une journée. Alors chaque année, le jour du contrôle, les fermiers ont une petite astuce. Ne pas complètement traire les vaches pour faire croire à une production plus faible et donc payer une taxe moindre. Et ça passe crème.
9: Mais je supporte pas la crème non plus, ça me file des allergies.
7: Une fois le contrôleur parti, les paysans s'empressent de traire le troupeau une seconde fois. En patois savoyard, cette deuxième traite s'appelle une rebloche. Elle permet de tirer du pis des vaches un lait crémeux et riche, idéal à transformer en fromage. Bien sûr, les fermiers n'y manquent pas. Et c'est ainsi que naît le reblochon.
10: Il y a du chaume du reblochon.
7: Au fil des ans, cette production locale, née d'une fraude fiscale, gagne en réputation.
11: Mais non, cher monsieur, ce n'est pas fraudé que de se servir des textes de loi pour payer le minimum.
7: Si bien que ce fromage de montagne va traverser les siècles, même après la fin du droit de siège, pour devenir un emblème de la gastronomie savoyarde. Le reblochon, finalement, c'est la seule niche fiscale dans l'histoire qui sent la cave d'affinage.
12: Tu craches, tu payes, pas possible que t'en réchappes, nous sommes les frères qui rappent.
7: Certaines combines finissent devant les tribunaux. Mais les meilleures sont celles qui finissent au four, entourées de pommes de terre.
1: Et ben voilà, merci, on a faim, Stéphane Bern.
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1: Merci d'écouter ICI Picardie, bon mardi, il est 8h.
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1: Et Céline Autain aux infos. Le malaise lycéen s'exprime aussi à la campagne.
13: Oui, on parle beaucoup des mobilisations à Amiens, Beauvais ou Saint-Quentin depuis 2 semaines. Mais nos ados ont aussi protesté dans les établissements ruraux, jugés peut-être plus protégés. Alors qu'une nouvelle journée de rassemblement et de manifestation s'annonce aujourd'hui, on s'aperçoit que l'herbe n'est pas plus verte au lycée Jean Racine de Montdidier dans le sud de la Somme. Les élèves y sont aussi sortis pour dénoncer leurs conditions d'enseignement, les réformes du bac et de l'orientation qui cristallise les angoisses. C'est pris très au sérieux par le proviseur Frédéric Guillot.
0: On entend souvent que la jeunesse, ça va pas, la jeunesse ceci, la jeunesse cela. Ben non, c'est pas vrai. Ils sont pas juste passifs. Ils ont une réflexion, ils ont du recul, ils ont des propositions tout à fait entendables, intelligentes. Et les deux premières qui sont sorties, je les connaissais déjà parce qu'effectivement, ce sont des revendications qui reviennent régulièrement. Notamment les toilettes, problème récurrent dans tous les établissements scolaires, et puis le temps d'attente à la cantine. Après, sont arrivées d'autres revendications où l'un, je ne vais pas dire que j'ai été surpris, mais je ne pensais pas que c'était à ce point. Les emplois du temps, comme ils le disent, à rallonge, et la forte angoisse de Parcoursup. C'est une jeunesse qui ne va pas bien quand même. Elle se pose des questions par rapport à l'avenir écologique, international, et donc je pense qu'il est absolument nécessaire à nous, responsables, de les écouter, de les rassurer, et de leur dire que on va essayer d'améliorer les choses, quoi.
13: On entend ces lycéens de Montdidier dans notre reportage long format l'info d'ici dans une demi-heure. Dans le détail, de nouveaux rassemblements sont annoncés ce matin à Amiens, Beauvais, Compiègne ou encore Creil. Une manifestation dans la capitale picarde organisée à partir de 14h devant la Maison de la Culture. Mais aussi ce matin à 10h à Abbeville ou encore à Laon et Saint-Quentin. La fac de Picardie Jules Verne ferme ses 4 sites en centre-ville d'Amiens ainsi que les IUT de Creil et Beauvais. Par ailleurs, en raison d'un appel à la grève lancé par des syndicats enseignants, la mairie d'Amiens organise un accueil minimum pour les enfants dans les centres de loisirs de la rue Dupuis, derrière la cathédrale. Des jeunes sont aussi annoncés aux côtés des ouvriers amiénois de l'équipementier Valeo. Nouveau débrayage prévu sur le site de la zone industrielle ce matin à 10h à l'appel de la CGT. La semaine dernière, le syndicat s'est mobilisé avec Force Ouvrière pour demander le paiement de la prime carburant employeurs.
1: Des sous-traitants automobiles qui regardent le train électrique passer.
13: Alors que le boom des ventes en électrique se vérifie dans des concessions picardes, il y a peu d'effets pour l'instant chez les constructeurs et les équipementiers de la région. Explication de Stéphane Rigaud, président de l'Association régionale de l'industrie automobile dans les Hauts-de-France.
14: On vend plus de véhicules électriques que de véhicules thermiques, ça c'est la bonne nouvelle. Par contre, le gâteau reste le même, voire il diminue. On ne vend pas assez de véhicules, les volumes ne sont pas au rendez-vous. Puis là-dessus, ce sont nos sous-traitants, c'est-à-dire nos équipementiers, parce que les volumes n'étant pas au rendez-vous, c'est en perte de vitesse sur certains sites. Tout ce qui est équipement intérieur, cockpit, etc., il n'y a pas de distinction entre un véhicule électrique et un véhicule thermique. On fabriquera toujours autant de panneaux de porte, autant de ciel de toit, peut-être avec des qualités ou des acoustiques différentes, mais en tout cas, la seule donne qui change, c'est la partie moteur. En région de France, il n'y a plus rien. Donc aujourd'hui, ça va devenir un peu plus compliqué. Pour certains équipementiers, il faut véritablement prendre le virage de l'électrique, si ce n'est pas déjà trop tard. Et un peu de patriotisme nous ferait du bien dans ces moments assez compliqués, parce que la vague chinoise nous fait mal.
13: Un constructeur de voitures artisanales devant la justice depuis hier dans l'Aisne. Il est soupçonné d'avoir escroqué une centaine de clients, certains acheteurs jamais livrés, malgré des acomptes versés. D'autres qui ont reçu des véhicules sans autorisation de rouler avec. Seuls 2 des 8 salles du cinéma CGR d'Abbeville ont ouvert au public hier. Des doutes encore pour aujourd'hui après l'irruption d'un homme menaçant dimanche soir dans les locaux. Il a vidé son extincteur avant de brandir un tournevis face à un salarié du cinéma. Le CGR dit travailler à une réouverture complète le plus vite possible.
1: Jusqu'à 50 degrés dans les frigos de certains supermarchés Picard.
13: Oui, c'est une cyberattaque inédite qui vient de viser quelques 300 magasins français dans la nuit de dimanche à lundi. Elle a modifié à distance la température des systèmes frigorifiques, ce qui pose bien sûr la question de la sécurité alimentaire. Les magasins Picard Intermarché de Roy, Goincourt et Grandvilliers touchés, comme celui de Gamache dans le Vimeux, qui dit avoir réussi à sauver ses produits frais grâce à la réactivité des équipes. Surmonter une crise et en tirer les leçons, c'est ce qu'on appelle la résilience. Depuis 5 ans, chaque 13 octobre, le gouvernement souhaite mettre en lumière ce concept pour instaurer une culture du risque. Ça vaut aussi pour les événements climatiques comme les inondations vouées à être de plus en plus fréquentes en Picardie. Comment se préparer? Pourquoi? On en a parlé il y a quelques minutes avec la préfète de l'Aisne. C'est à retrouver sur ici.fr.
1: Ici Picardie, les 8h05, de la musique pour aider le cerveau des grands prématurés.
13: C'est une chercheuse de l'université de Picardie, Jules Verne, qui mène des travaux sur le sujet actuellement au CHU d'Amiens. Elle teste les effets du rythme sur les enfants nés un peu trop tôt pour lutter contre le risque de troubles cognitifs. Sophie Becherel.
15: Dans sa couveuse, l'AETA est branchée à un appareil qui l'aide à respirer et à des capteurs qui mesurent ses constantes. La petite fille est née 3 mois avant terme. En entendant la voix de la musicothérapeute Stéphanie Lefebvre et les notes de la Senza, petit piano à pouce, elle serre le doigt de sa maman.
16: Elle s'apaise. La Senza apporte un son très rythmique et avec un tempo assez tac-tac-tac-tac-tac-tac qui correspond à ce que les bébés sont en capacité de percevoir et des rythmes auxquels ils peuvent se synchroniser, qui sont plutôt rapides.
15: Cette synchronisation se lie dans le cerveau des bébés. Grâce à des bonnets à électrodes, Sahar Moghimi, chercheuse à l'INSERM, a mis en évidence que le cerveau des prématurés, bien qu'encore immature, parvient à encoder le rythme.
17: Nous avons vu en fait que nous avons une activation sur les régions au-delà du cortex auditif, notamment les cortex prémoteur et moteur sont impliqués parce qu'on voit quand les sons deviennent rythmiques, ces régions s'activent aussi, c'est-à-dire qu'ils contribuent à la réponse neuronale lors de la stimulation.
15: Faire entendre ces rythmes au bébé, c'est comme compenser les sons de l'utérus dont il a été privé, le rythme cardiaque de la mère, sa voix, les sons quand elle marche. À terme, cela va l'aider à développer le langage et la communication.
13: 200 enfants prématurés participent à ce protocole clinique au CHU d'Amiens. Ici Picardie, 8h07, Valentine, une journée un peu variable, assez variée en Picardie.
1: C'est exactement ça, des nuages, mais aussi du soleil attendu, même si c'est plutôt cet après-midi, du vent, et puis de la pluie. Voilà, c'est un melting pot de tout ça. Ce qui marque ce matin, c'est la douceur.
6: La douceur et l'humidité aussi, 16 degrés, temps humide avec tout ça à Saint-Riquier, c'est ce que nous dit Christian chez Philippe. Il fait 17 degrés, temps humide là aussi, du côté de Grandvilliers dans l'Oise.
1: Cet après-midi, on aura des températures très douces aussi, 22-23 autour d'Amiens, Albert et Poix-de-Picardie. Même chose à Piquigny, à Beauvais. Il fera 22-23 sur Montdidier cet après-midi, 21-22 à Saint-Quentin, 20-21 sur Abbeville, 19-20 à Cailloux-sur-Mer.
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1: Bon, ça se charge autour des centres-villes, de l'hôpital Sulp, par exemple, à Amiens. Mais dans l'ensemble, comment ça roule?
6: Ça roule bien, mais en dehors des grandes agglomérations de la région, vous l'avez dit, Valentine, très chargé à Amiens, très chargé aussi sur la rocade amiennoise. Vous faites attention sur la rue Saint-Flucien, axe habituellement chargé. Mais là, un véhicule est arrêté directement sur la route, ce qui peut ralentir encore plus votre trajet. Du côté des gares Picardes, ce matin, très peu de retard, mais quand même, pour aller à Paris Gare du Nord à 8h24, comptez 5 minutes de retard depuis la gare d'Amiens. À Gare d'Abbeville, tout va bien. Gare TGV de Picardie aussi. Seul en gare de Beauvais, comptez un petit quart d'heure pour partir à Creil sur le prochain TER. Si vous voyez des choses changer, vous nous appelez 03 22 92 58 58.
1: Il est 8h09.
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1: Et là, c'est l'heure de danser parce qu'on en vit sur Ici Picardie. Ça fait du bien.

0: Ah, j'adore. Oh là là.
1: Je vois ça. Vous êtes tous heureux. On aime bien.
0: Ah, je ferme les yeux, mesdames, je voyage quoi.
1: Wow. Picardy, Michael Jackson, bon. Il est 8h14, dites donc.
0: Ah, il faut couper.
1: Ah, bah oui.
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1: D'autant plus qu'on va jouer sur ICI Picardie 03 22 92 58 58. C'est le numéro qu'il faut appeler pour jouer à la liste.
0: Et vous gagnerez peut-être un poste de radio DAB+, équipé du système d'alerte ASA. C'est un nouveau dispositif en fait de sécurité. Globalement, c'est une radio normale que vous pouvez emmener, transporter, etc. Vous pouvez capter avec le DAB+, de très belles fréquences. Mais, il y a un petit mais, c'est que cette radio, elle peut s'allumer toute seule. Alors non pas pour vous mettre Valentine Costa à je sais pas quelle heure quand vous voulez dormir un matin. Mais, avec ce système d'alerte qui s'appelle donc ASA, qui permet eh bien, de diffuser des alertes du gouvernement en cas de crise ciblée, géographiquement. Donc il faut joindre l'utile à l'agréable avec cette belle radio qu'on vous offre.
1: Radio à pile, donc qui est, en plus fonctionne sans internet.
0: Sans réseau, sans rien du tout.
1: Voilà, c'est ça qui est bien. Ouais. Vous nous appelez maintenant 03 22 92 58 58 pour jouer avec nous au jeu de la liste. Et c'est donc une journée nationale de la résilience. Aujourd'hui, comment se préparer au pire sans paniquer, sans stresser? Est-ce que vous faites par exemple des provisions?
0: Oui, par exemple, en cas d'inondation, de tempête, d'incendie, d'accident industriel, face à ces catastrophes, est-ce qu'on est suffisamment bien préparé? On l'a entendu dans les messages vocaux depuis ce matin. Certains stockent des produits secs, hein, des pâtes, du riz, font des conserves aussi. En termes de nourriture, ça c'est bon, mais il faut parfois penser aux médicaments, il faut penser à d'autres petites choses, notamment celles qui sont préconisées par le kit d'urgence du gouvernement. Est-ce que vous vous sentez prêt à affronter ce genre de crise? Est-ce que ça vous fait peur? Est-ce que vous en avez déjà connu aussi par le passé? Rappelons ces inondations dans la Somme il y a quelques années. Eh bien là oui, quand il n'y a plus d'électricité, quand on ne peut plus forcément accéder à son domicile, eh bien ça nous complique un petit peu la vie. Comment vous avez fait ou comment vous comptez faire si ça vient se reproduire? 03 22 92 58 58 pour nous le dire.
1: Il est presque 8h16, j'ai une annonce à vous faire, Louis Godon. Vous avez gagné à l'euro-million. Non, c'est pas vrai.
0: Mais non,
1: c'est une arnaque. C'est une arnaque qui circule en ce moment. On va vous l'expliquer avec Aude Razou dans une minute.
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1: Et à cette heure-ci, on combat les arnaques sur ICI Picardie avec Aude Razou. Et il y a pas mal de mails en ce moment qui nous disent qu'on a gagné à l'euro million. C'est fou. Alors, ça fait envie, hein, mais c'est un piège.
11: Effectivement, désolé pour la douche froide et grand merci aux auditeurs qui m'ont alerté après avoir reçu ce message qui affiche d'ailleurs carrément le logo de la Française des Jeux. Vous avez été tiré au sort pour bénéficier d'une somme totale de 8.

0: crédible, mais là, en l'occurrence, c'est raté.
1: Alors, autre point important, on ne peut pas gagner à l'euro-million si on n'a pas joué à l'euro-million.
0: Voilà, ça paraît évident dit comme ça, mais l'escroc dans ce message essaye de nous faire croire le contraire. Il nous dit en gros qu'on a été tiré au sort, là, à partir de rien, et ça, désolé, ça n'arrive pas. D'ailleurs, précision, quand vous gagnez vraiment au loto ou à l'euro-million, c'est à vous de vous manifester, personne n'ira vous contacter directement. Quel est le but de ce gros mensonge ? Toujours le même, en fait, hein, récupérer un maximum d'informations sur vous. L'escroc vous demande votre nom, prénom, téléphone, adresse postale, et puis viendra le moment, bien sûr, où il va réclamer votre numéro de carte bleue pour des frais administratifs, vous dit-il, ou des frais de transfert. Ça, c'est non, toujours.
1: Merci, Aude. Il est 8h19. Les enfoirés nous emmènent sur l'île au trésor avant de jouer dans la liste avec Annie dans la Somme à Salut.

0: au trésor, les enfoirés sur Ici Picardie. Et c'est à partir d'aujourd'hui que les places pour les nouveaux spectacles des enfoirés au profit des Restos du Cœur sont mis en vente. Cette fois, rendez-vous au Zénith de Strasbourg du 12 au 18 janvier avec Ici. Ouverture de la billetterie aujourd'hui, donc à 10h. Soyez prêts. Et nous sommes prêts à jouer ce matin sur Ici Picardie à la liste avec Annie à Saleux.
1: Bonjour Annie.
2: Bonjour.
3: Bonjour France Bleu.
0: Alors, Ici Picardie,
1: oui.
0: Annie.
1: C'est tout comme.
3: Picardie, bon. Exactement.
1: Hey, Annie, vous êtes à Saleux, il y a un golf à Saleux, non?
0: Oui.
3: Salouel.
1: Ah, c'est à Salouel. À chaque fois, je confonds les deux. Bon.
0: Saleux, Salouel.
1: Je cherche quelqu'un pour me faire entrer dans un golf, mais je sais pas. J'ai pas les contacts pour faire du golf. Ouais, j'aimerais bien. Non, mais j'avais essayé une fois, c'est trop bien. Donc, je me disais peut-être qu'Annie avait des contacts.
0: Est-ce que vous auriez pas envie de donner un thème à Annie ce matin?
1: Ben oui, Annie, aujourd'hui, on va vous offrir une radio. Donc, moi, le thème, il va être tout simple. Les objets qu'on trouve dans un studio de radio.
0: Voilà. Alors, ça vous laisse chercher un petit peu, Annie. C'est vrai que ce matin, en cette journée matinée spéciale de la résilience, on vous propose de repartir avec cette radio DAB+, équipée d'un système d'alerte d'urgence, ASA. En fait, c'est une radio à pile qui s'allume si y a un message d'alerte ou de crise. Donc, c'est plutôt bien, Annie.
1: Bon, Annie, j'ai l'impression qu'Annie commence déjà à potasser sur le sujet. Alors, ne perdons pas trop de temps. Lançons ce chrono des quelques secondes. Annie, c'est parti, je vous écoute.
3: Une caméra, micro...
1: Caméra 2 au micro.

0: micro 2.
1: Un ampli.
0: Ouais, un ampli, non. Il n'y a plus. Qu'est-ce qu'on a sur la tête pour entendre le son?
1: Un casque.
2: Ouais, par exemple. Qu'est-ce qu'on écoute et qu'est-ce qu'on envoie pendant l'émission qui vous fait chanter?
1: Le son.
0: Ouais, oui, la musique. Plus qu'un. Allez.
3: Devant nos yeux, et on tapote dessus, sinon.
1: Des trucs d'oreilles, là, des écouteurs.
0: Des casques, c'est ça, des trucs d'oreilles.
2: Du coup, on le prend en casque.
0: Oui, prenons-le. Ça nous fait donc 5 et 5, c'est-à-dire que c'est suffisant. Bravo.
1: Ouais, super.
2: Elle est trop contente, Annie, c'est génial.
0: Moi, j'ai adoré le truc qu'on met sur les oreilles. Mais c'est ça, vous savez, quand ça va tellement vite, on a parfois les mots tout simples.
1: Là, je suis toute tremblotante. Là,
0: mais oui, c'est ça qui est rigolo dans le jeu.
2: Mais tout va bien, soyez soulagés. Vous avez gagné, Annie, votre poste radio DAB+, avec le système d'alerte d'urgence. Bravo, ma chère Annie.
0: Bravo, Annie.
1: J'ai passé une bonne journée.
0: Ben, bien sûr.
2: Passé une bonne journée en restant avec nous.
0: Vous auriez pu dire dans les trucs qu'on trouve dans un studio de radio, les Valentine Costa qui traînent parfois ici et là.
2: Il y en a qu'une.
0: Le point, je vous le donnais.
2: Les Valentine Costa, vous imaginez s'il y en avait 22 000
0: Non, j'imagine pas. Bon, alors, Bobard ou Picard, peut-être, non? C'est le moment.
2: Annie, Bobard ou Picard, les membres de la confrérie du gâteau battu portent un gâteau sur la tête?
1: Bobard.
2: C'est vrai? Moi, j'aurais dit Picard, moi.
0: Oui, alors, est-ce que c'est un vrai gâteau? Je suis pas sûr, mais moi, je dirais quand même Picard, ouais.
2: D'accord.
0: Peut-être un faux gâteau.
3: J'en ai jamais vu.
2: Je sais pas, moi.
3: Bobard, alors.
2: On va demander à Guillaume Herzepa. Bonjour, Guillaume.
4: Bonjour à vous.
0: Bonjour.
2: Alors, les membres de la confrérie du gâteau battu portent un gâteau sur la tête.
4: Oui, oui, vous avez bien entendu.
2: Mais
4: les membres de la confrérie du gâteau battu portent un gâteau sur la tête.
2: Ah, donc c'est vrai.
5: Bobard ou Picard?
4: Alors, rassurez-vous, hein, les membres de la confrérie du gâteau battu ne déposent pas une brioche faite de beurre et jaune d'œuf sur le sommet de leur crâne.
0: Ah, dommage.
4: Ils arborent fièrement un chapeau dont la forme reproduit celle du célèbre gâteau battu Picard, reconnaissable à sa silhouette haute qui rappelle une toque de cuisinier. Ainsi que la confrérie, créée au début des années 90 pour défendre et promouvoir cette spécialité emblématique de la Picardie, a choisi d'afficher fièrement son attachement au patrimoine local jusque sur sa tête. Mmh. Chaque année, ses membres participent à des cérémonies, à des concours gastronomiques, vêtus de leurs habits de confrérie et coiffés de cet étonnant couvre-chef. Car oui, en Picardie, certains ont décidé de transformer une brioche en accessoire de mode. On ne se contente pas de manger le gâteau battu, on le porte aussi avec fierté.
2: Mais avec un vrai gâteau sur la tête, ça aurait été cool quand on a une
0: bonne faim. Mais bien sûr, mais c'est bien dommage. Bon, il faut y penser.
2: Marche à l'ombre, c'est Renaud qu'on va retrouver sur Ici Picardie avant de retrouver les infos à 8h30.
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0: Dans 45 secondes, vous avez rendez-vous avec l'actu en Picardie.
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0: Bon mardi, avec Ici Picardie, les 8h30 et dans l'actualité en Picardie. Céline Autain, l'électrique décolle aussi chez nous.
4: Oui, ça représente plus de la moitié des ventes de voitures chez un concessionnaire de Longo dans la métropole d'Amiens depuis le mois de juin. Bien aidé par les prix des carburants, pourtant pas de quoi pavoiser chez les constructeurs et les équipementiers installés dans la région, en raison notamment de la concurrence chinoise. Les magasins Intermarché de Roy, Goincourt, Gamache ou encore Grandvilliers frappés par la cyberattaque qui a paralysé leur système frigorifique dans la nuit de dimanche à lundi. Plusieurs tonnes de produits sont à jeter. Le magasin de Gamache assure avoir réussi à sauver son stock. Et puis des manifestations à Amiens, Abbeville, Lens, Saint-Quentin, Creil, des rassemblements devant les lycées annoncés ce matin. Les jeunes sont de nouveau dans la rue avec les organisations syndicales aujourd'hui. Les élèves du lycée Jean Racine de Montdidier se sont mobilisés aussi la semaine dernière. Ils ont pu discuter avec leur proviseur. On revient sur ce qui est ressorti de ce dialogue dans deux minutes. La mobilisation lycéenne, c'est aussi ce qui fait l'actu en France et dans le monde. En 90 secondes, Valentine Lettès.
5: Combien de lycéens dans la rue aujourd'hui? Les blocages ont déjà commencé à l'aube de cette nouvelle journée de manifestation. Presque un test de leur détermination à quelques jours des vacances de la Toussaint. Avec clairement une intention de tuer, assure le ministre de l'Éducation. Un ado de 14 ans a ouvert le feu hier dans son collège d'Aubagne, armé d'un fusil de chasse. Il a blessé le principal et une enseignante sous les yeux des autres élèves.
6: Il me dit, je te jure, retourne-toi, il y a du sang. Au début, je me dis, non, du sang? Je me retourne, du sang, je cours dehors.
5: Le suspect est toujours en garde à vue ce matin avec ses parents. Pas de surgelés et de produits frais pendant plusieurs jours dans des centaines de supermarchés de France. Victimes d'un piratage de leur frigo et de leur congélateur hier, les contrôleurs de froid ont été passés en mode dégivrage par les hackers. Vous paierez votre gazole moins cher à partir du 1er novembre. Le Premier ministre confirme la baisse à venir de 12 à 18 centimes d'euros par litre après réunion avec les distributeurs hier. C'est enfin l'heure du vote pour la loi sur les violences sexistes et sexuelles. Si l'adoption du texte par les députés fait peu de doutes, le financement de ces mesures questionne et c'est justement le début de l'examen du budget à l'Assemblée ce mardi. Avis aux plus de 65 ans et aux plus à risque, la campagne de vaccination commence ce mardi. Pour vous, le vaccin contre la grippe est entièrement remboursé. Celui contre le Covid l'est pour tout le monde. 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
0: Ici Picardie, il est 8h32. Dans l'info d'ici, la mobilisation lycéenne, Céline, vue de Montdidier dans la Somme.
4: Alors que de nouveaux rassemblements sont annoncés ce matin à Amiens, Beauvais ou encore Saint-Quentin, accompagnés de manifestations et de cortèges, on prend un peu de large pour aller au lycée Jean Racine de Montdidier, établissement rural où les élèves font face aussi aux emplois du temps déstructurés, à l'angoisse générée par Parcoursup ou encore à l'avenir qui semble bouché. Sans tout résoudre, un dialogue s'est installé ces dernières semaines avec la direction Nicolas Fillon.
7: Devant les grilles du lycée, l'heure n'est plus à la contestation.
8: Ça s'est un peu calmé quand même, mais du coup, peut-être qu'il y en a qui vont monter sur Amiens.
9: Je trouve qu'en fait, à Jean Racine, on peut se plaindre, mais on n'a pas spécialement à se plaindre quand on voit les autres lycées qui peuvent être bien pires.
10: Il n'y a plus de tension.
11: Merci beaucoup. Merci à vous. Bonne journée, monsieur.
7: C'est tout début octobre que la mobilisation a été la plus forte, se souvient Frédéric Guillot.
12: Les mouvements à l'extérieur étaient vraiment extrêmement importants, avec de la violence, des insultes.
7: C'est le proviseur du lycée Jean Racine de Montdidier, 1200 élèves en filière pro comme général pour 44 classes.
12: C'était impossible pour moi de recevoir qui que ce soit. Dès que j'apparaissais, je recevais des cailloux, je me faisais insulter, etc. Donc c'était pas la peine.
7: Mais le chef d'établissement n'a pas attendu les temps de démocratie lycéenne demandés par le ministre de l'Éducation pour convoquer dès le 5 octobre ses représentants du conseil de vie lycéenne. Ensemble, ils ont vite couché sur papier les priorités à régler.
12: Les problèmes aux toilettes, la gestion de la file d'attente de la cantine, les conditions de chauffage, l'organisation des emplois du temps et le stress qu'il y a à Parcoursup. Ensuite, j'ai envoyé ça à mon autorité. Donc, le rectorat l'a reçu.
7: Lancer une campagne d'affichage pour réduire les dégradations des toilettes souvent fermées, alerter la région sur la question du chauffage défectueux l'hiver, travailler mercredi après-midi ou samedi matin pour alléger les autres journées de la semaine. Voilà les pistes concrètes avancées par les lycéens et le proviseur. Mais Frédéric Guillot sait que certaines problématiques sont plus complexes que d'autres.
12: Après, en ce qui concerne Parcoursup, à mon niveau, je peux peut-être voir avec les psychologues de l'éducation nationale qui sont au sein de l'établissement, qu'on revoit avec chaque élève de terminale, peut-être même en première si c'est nécessaire, et organiser un temps d'échange.
7: Les lycéens de Montdidier sont conscients qu'on ne leur propose pas de solution miracle.
9: Nous, on veut juste que ça change de niveau. Éducation nationale, en fait. Ça se joue toujours en haut.
7: Élève de première, Mia a participé au blocus de l'établissement.
9: Pour de vraies choses, à aucun cas, je soutiens les casseurs.
7: Malgré tout, l'espoir de commencer à faire bouger les choses est bien là.
9: Je trouve ça assez concret. Je suis soulagée qu'il y a un mouvement de solidarité qui va peut-être rester dans les mémoires. Forcément, tout le monde n'est pas d'accord avec nous. Mais en tout cas, ce qui est sûr, c'est que dans ce lycée-là, on s'est fait entendre.
7: Reste à transformer les paroles en actes.
4: Un reportage ici, Picardie, signé Nicolas Fillon. 8h35, un petit point sur la météo du jour avec vous Valentine, un temps assez nuageux.
0: Ouais, nuageux, venteux, des petites pluies aussi possibles et quelques éclaircies dans tout ça. Beaucoup de douceur ce matin.
3: 17 degrés à Chantilly dans l'Oise chez Daniel, rendez-vous compte. Ce matin, hier matin on avait quoi, 3-4 degrés.
0: Oui.
3: Le delta non, est quand ça. Même dingue. Chez Hervé, 15 degrés, là, c'est le temps marin, il est à Formaon. Autant dire que oui, c'est plutôt doux ce matin.
0: Ça va redescendre un peu demain matin, mais ça va rester doux d'ailleurs en Picardie l'après-midi. Là aujourd'hui par exemple on aura 22, 23 sur Amiens, Doulan, Villers-Bretonneux ou encore sur Beauvais. On aura 21, 22 sur Saint-Quentin, 20, 21 à Abbeville, 19, 20 attendu à Mers-les-Bains.
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0: Bon, sur la route, il y a les autour
3: bouchons.
0: Des centres-villes. Oui, ouais. Pardon. Autour des centres-villes où c'est chargé. Comment ça roule sinon?
3: Valentine, juste savoir, vous avez garé votre voiture sur une place ce matin ou pas? Parce que on va aller vérifier. Rue du Maréchal de la de Tassigny, c'est à Amiens. Devant la radio, il y a un véhicule qui est arrêté apparemment, qui perturbe un petit peu la circulation. C'est pas vous?
0: Bah non.
3: Bon, bah tant mieux. Mais en tout cas, vous faites attention si vous circulez dans ce secteur. Ailleurs, effectivement, ça bouchonne ce matin. Il y a un obstacle aussi qui est signalé sur les voies, c'est sur l'autoroute A29. Entre Roy et Amiens, point kilométrique 227 à hauteur d'Herleville, prudence sur ce secteur. En gare d'Amiens, ce matin, un petit peu de retard. Ça, il faudra donc faire attention. J'ai quelques difficultés à afficher la carte en direct, je suis désolé. Abbeville, ça va bien, en gare de Beauvais, en carte TGV, Autopicardie aussi. Donc, petit focus en gare d'Amiens, je vous laisse aller sur le site de la SNCF. Ah, ça y est, 15 minutes de retard à 8h50 oui. Pour aller à Lille. On va y arriver.
0: Autopicardie ?
3: Autopicardie ?
0: Très oui. Bien. Non, mais c'était pour vérifier.
3: Là, en betterave.
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0: Oui, où mon stylo, parce qu'il va falloir que je commence à écrire
3: vous
0: la lettre.
3: Vous en donnez un. Attendez, hop.
0: Merci.
3: Ah, mais je vais vous le jeter, désolé.
0: La lettre, Renan Luce. Oui, on fait des sketchs parfois le matin. Pas très beau.
3: Finira sur scène un jour.
0: Oui.

0: Ici Picardie la lettre, Renan Luce.
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0: Vous êtes ma marionnette, Louis Godon. Regardez, en fait, en vrai, c'est moi qui vous ai parlé.
3: Vous parlez comme ça.
0: Je me prends pour Jeff Panaclock, c'est pour ça.
3: Ah bon?
0: Vous êtes mon Jean-Marc, un peu.
3: Ah oui, bah. Alors, si je vous parle comme Jean-Marc parle à Jeff Panaclock, vous allez voir.
0: Oh non, non, non, je le ferai jamais. Ça.
3: Où est votre bras? C'est ça, moi qui
0: m'inquiète. Oui, c'est bizarre, du coup. Oui, tout bon, ça est très bizarre. Je regrette ce que je viens de dire. En tout cas, je ne regrette pas de vous dire que Jeff Panaclock sera au Zénith d'Amiens le samedi 31 octobre. Et il est notre invité à 8h47.
3: Attendez. Ah non, mais Valentine, réfléchissez quoi quand même.
0: Mais je ne réfléchis jamais quand je parle, ah bon, Louis bah Godon, oui. Ça serait sinon. Bref, parlons sport. Un peu de sérieux, Céline Autendant.
4: Allez, c'est le moment.
0: Picardie Sport, on s'intéresse ce matin au retour d'un banni à l'Amiens SC.
4: Oui, le défenseur Amine Chabane, longtemps tenu à l'écart du groupe cet été. Il fait partie des rares joueurs à avoir échoué à quitter l'ASC après la relégation de Ligue 2 en Ligue 3. Toujours sous contrat, le club a décidé de le réintégrer avec le groupe professionnel, Mathieu Dubrulle.
5: On ne l'avait plus revu depuis début mai. Cette claque 5-0 dans le chaudron de Geoffroy Guichard à Saint-Etienne, en clôture d'un championnat de Ligue 2 tout aussi cauchemardesque pour l'équipe que pour lui. Ce week-end, Amine Chabane était titulaire avec Amiens lors de la qualification Coupe de France à Abbeville.
6: Ouais, bah c'était un match où il n'y avait pas forcément de pression. On a maîtrisé ce qu'on voulait faire, ce que le coach voulait faire. Et bah la qualif, c'est le plus important. Moi, ça va. Après, j'ai fait deux matchs en réserve les deux dernières semaines. Du coup, j'ai repris du rythme. Je me sens très bien, moi, physiquement.
5: Après 25 apparitions plus ou moins convaincantes la saison passée en Ligue 2, l'international espoir marocain est prié cet été par l'ASC, comme pratiquement tout l'effectif de l'an dernier, d'aller voir ailleurs. Il n'entre plus dans les projets de reconstruction du club. Sauf que malgré les beaux discours de l'ancien directeur sportif John Williams, Chabane ne trouve aucun point de chute. Encore sous contrat, il est mis à l'écart du groupe pro pendant de longues semaines avant d'être, comme l'attaquant Yanis Raphaï, progressivement réintégré aux entraînements, puis à l'équipe réserve et à l'effectif du coach Alain Pochat, satisfait samedi de son match à Abbeville.
7: Amine défensivement et même en sortie de balle, il a apporté, il a été sérieux, on voit qu'il est puissant, qu'il est bon dans les duels. Après, voilà, il y a encore un rythme, je pense, à parfaire, parce que voilà, le rythme en Ligue 3, il est encore un ton au-dessus. Donc, c'est savoir mentalement comment on arrive à se replonger dans le projet d'Amiens, regagner une place. De ce côté-là, c'est plutôt positif.
5: Et aujourd'hui, Amine Chabane l'affirme, il a désormais de nouveau complètement la tête à Amiens.
6: Ouais, bien sûr, il faut, sinon je ne serais pas là aujourd'hui. Un peu de déception, mais après, c'est le football, je suis jeune encore. Il y a encore beaucoup de mercato qui vont arriver. Mais ouais, j'ai discuté avec le coach, avec les dirigeants. Bah, si je n'étais pas dans le projet, ça ne sert à rien que je revienne à l'entraînement, etc. Du coup, bah, on s'est mis d'accord et moi je suis à 200% dans le projet, je suis encore sous contrat. Et le but maintenant, c'est de terminer la saison le plus haut possible, mais pas de pression en tout cas.
5: Avec sans doute pour Amine Chabane un bon coup à jouer sur le côté droit de la défense amiénoise, où le titulaire attendu Anthony Ribelin reste plombé par ses douleurs récurrentes au mollet.
4: Et Amine Chabane espère être retenu pour le prochain déplacement de l'Amiens SC. C'est ce samedi après-midi à Valenciennes en Ligue 3.
0: Ouais, ça doit créer un petit peu de stress, tout ça, d'attendre si on va être appelé sur le terrain. Bref, j'espère qu'il n'est pas stressé, c'est Alexandre. Alexandre à Amiens, au Dunil, le patron du Dunil à Amiens. Les patrons de PMU qui sont avec nous tous les matins pour nous donner les pronostics des courses hippiques. Alors, les courses aujourd'hui, d'ailleurs, ce sera à Paris-Longchamp. Alexandre nous donne ses pronos dans une minute.
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0: Et à 8h45, nous accueillons Alexandre, le patron du Dunil à Amiens. Salut Alexandre.
3: Bonjour.
1: Salut à toute l'équipe.
0: Alexandre, avec nous pour nous donner les pronostics des courses aujourd'hui voilà. À Paris-Longchamp, dans une grande douceur aujourd'hui, vous l'avez constaté ce matin.
1: Oui, on a 10 degrés d'écart par rapport à hier.
3: Ah, c'est dingue.
0: Clairement.
3: C'est dingue.
1: Ah ouais, c'est fou.
0: Paris-Longchamp, il n'y a plus de saison, ma bonne dame, comme on dirait.
1: Non, tout à fait.
0: Première course, 16 partants. Est-ce que vous avez les pronos sous les yeux?
1: Ouais, je les ai sous les yeux.
0: Nous vous écoutons.
1: Je vous les transmets. Alors le 14,
0: oui.
1: Le 12, le 16, l'As, le 10, le 15, le 5.
0: En cas de non partant.
1: Le 6.
0: Et le 2 sur 4.
1: Le 16 et le 14.
0: Ok, Paris-Longchamp aujourd'hui, première course 16 partants, le 14, le 12, le 16, l'As, le 10, le 15 et le 5. En cas de non partant, c'est le 6 et le 2 sur 4, 16, 14 pour Alexandre Audunil à Amiens. Ce matin, Alexandre, on parle résiliente. Êtes-vous résilient?
1: Non, pas du tout.
3: Bon, d'accord. En tout cas, en termes d'inondations, de tempêtes, d'incendies, d'accidents, bref, des catastrophes qui peuvent arriver. Alexandre, comment vous voyez les choses? Comment vous pourriez réagir?
1: J'ai vécu à l'époque, j'étais employé municipal dans une commune.
3: Ouais.
1: Et moi, je suis quelqu'un de préventif. Moi, je pense que c'est pas des dépenses inutiles. Quand il s'agit de protéger les familles, je dis qu'il vaut mieux. Faire de la prévention que de réparer après, quoi. Donc, ouais. Je pense qu'il y a des choses à faire.
3: Et vous avez entendu parler de cette histoire du gouvernement qui propose donc un kit, en tout cas de concevoir chez nous un sac à dos avec tout un tas de choses. On parlait de radio à pile, de trousse de premier secours, de nourriture, tout ça. Vous l'avez fait, vous, Alexandre?
1: Non. Jamais de la vie.
3: Non, rien du tout. Bon, vous verrez
1: non,
3: bien.
1: Non, parce que, je pense que c'est anxiogène pour les gens de.
3: Ouais.
1: Après, je pense qu'on est assez grand. Nous, on a tout ce qu'il faut à la maison, en premier secours. Ma femme est infirmière, elle connaît les premiers secours. Moi, j'ai passé mon AFPS. Je veux dire, c'est aussi à nous de
3: s'organiser,
1: d'avoir un minimum de bagages pour se protéger.
3: Bon, mais c'est important de l'anticiper, là, vous. En tout cas, c'est ce que vous avez fait sans forcément le dire.
1: Mais je pense que le gouvernement devrait plutôt se préoccuper d'autre chose que de. Je pense que c'est pas ça qu'attendent les Français. Mais bon, après, c'est un avis personnel.
3: C'est entendu.
1: Ça va dans le bon sens.
0: Ah, mais vous avez le droit de le donner, Alexandre.
3: Merci, Alexandre. Et justement, mais oui, dites-nous comment vous vous êtes préparé à la maison à traverser une situation de crise très large. On n'a pas forcément d'idée en tête. Scénario un peu catastrophe, dirais-je, mais il faut quand même y penser dans ces moments-là.
1: Oui,
3: et justement, témoigner 03 22 92 58 58, comme vient de le faire Alexandre à l'instant. Merci, Alexandre.
0: Absolument.
1: Allez, bisous à vous deux. Prenez soin.
3: Bisous, bye.
0: À très bientôt, Alexandre. Pronos d'Alexandre à retrouver sur ici.fr. Et puis nous, on va être accompagné de Jeff Panaclock, sans Jean-Marc. Jeff Panaclock qui sera au Zénith d'Amiens fin du mois octobre et apparemment ce sera le premier spectacle de toute sa vie.

0: sur ici Picardie, les 8h51. On vous souhaite un bon mardi. L'humoriste Jeff Panaclock et sa célèbre marionnette Jean-Marc et tout un tas d'autres marionnettes seront sur la scène du Zénith d'Amiens le samedi 31 octobre. Et devinez quoi, Jeff Panaclock est avec nous ce matin.
1: Bonjour Jeff.
2: Bonjour.
0: On est nombreux, hein, vous avez vu ça.
2: Ouais, je vois, c'est bien.
3: Il y a une marionnette aussi.
2: Bien fait. Hein.
0: Alors, bien fait. Alors, Jeff, on retrouve évidemment Jean-Marc, mais on va découvrir aussi toute une petite troupe avec vous. Pourquoi vous avez eu envie d'agrandir votre univers ?
2: Et pourquoi pas ?
0: Oui.
2: voilà, je vais essayer de développer un peu plus. En réalité, les nouveaux personnages ont fait leur apparition dès le deuxième spectacle, donc ça date pas d'hier. Déjà moi parce que j'en avais envie, que c'était mon rêve d'avoir comme ça plein de personnages autour de moi.
0: Ouais.
2: Et puis j'avais envie déjà moi de pas m'ennuyer sur scène, pas que je m'ennuie avec Jean-Marc, mais que voilà ça renouvelle un peu le truc. Et puis surtout pour le public aussi leur montrer que je ne suis pas l'homme d'un seul personnage.
0: Mais du coup c'est plus de boulot.
2: C'est plus de boulot, mais c'est plus de kiff aussi parce que. Dans le spectacle, moi, j'arrive à prendre du plaisir différemment qu'avec Jean-Marc. Suivant les personnages, j'ai vraiment, ils ont chacun leur petit truc qui me fait kiffer, quoi.
3: Et justement, Jeff, est-ce que vous écrivez différemment quand vous écrivez pour Jean-Marc, pour les autres personnages, du coup, ou même pour vous ?
2: Bah, j'ai pas le choix. J'ai pas le choix. C'est comme une pièce de théâtre. Finalement, j'écris chaque personnage a sa manière de parler, a son vocabulaire. Oh. Donc, j'écris pas de la même manière. Après, ça reste notre humour, hein.
3: Oui.
2: Chacun a son univers, donc il faut forcément coller à ça, quoi.
0: Mais alors, comment vous les créez ces personnages-là ? Parce qu'il y en a beaucoup. Donc, comme vous le disiez, comme une pièce de théâtre, ce qui veut dire que vous vous mettez dans la peau de plusieurs personnes différentes. Finalement, comment vous organisez tout ça ?
2: Dans quel ordre on travaille la création des personnages ? Généralement, c'est moi qui ai une idée comme ça du jour au lendemain.
0: Mmh.
2: Après, j'envoie cette idée à mon marionnettiste qui part tout de suite faire des croquis, des dessins, etc. Je lui envoie un petit mood board des visages qui pourraient lui parler et ressembler plus ou moins au personnage final. Et puis ensuite, une fois que c'est validé, on part dans la création. Et après, une fois que le personnage est créé, on arrive au texte et à la voix. Moi, j'arrive pas à écrire, j'arrive pas à trouver la voix tant que je l'ai pas dans les mains, en fait.
3: Du coup, c'est plus facile les marionnettes peut-être que les êtres humains, Jeff.
2: Quelle est cette question ?
0: Elle est orientée un peu quand même.
2: C'est plus facile quoi, à supporter ou
0: oui. Non, mais même pour travailler, finalement.
2: Non mais clairement, c'est moi qui décide de tout. Hein. Je pense que je serais un tyran si je faisais ça avec des vrais.
0: Imaginez que les marionnettes soient vraies, je pense que ce serait pire même si elles étaient vraies avec leur personnalité.
2: Ah oui, mais je crois que j'y crois un peu. J'y crois un peu moi qu'elles sont vraies.
0: Ouais.
2: Je pense que c'est ce qui marche avec le public aussi, c'est qu'on a vraiment l'impression de les connaître. Quand on les voit. À chaque fois que je monte sur scène, tous les soirs, je suis toujours aussi étonné de voir du monde et de voir autant de gens devant nous.
0: Mmh.
2: Et ensuite, je m'amuse comme si c'était la première fois, quoi. Vraiment, tous les soirs, je donne tout comme si c'était le premier spectacle de ma vie, quoi.
0: Bah, trop bien. Bah, alors, rendez-vous le samedi 31 octobre au Zénith d'Amiens pour le tout premier spectacle de votre vie, Jeff Panaclock.
2: Tout à fait. Exactement. Faut pas louper celui-là.
0: Bah, merci pour votre sympathie et à bientôt.
3: À bientôt.
2: C'est très gentil. Merci beaucoup. Bonne journée.
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0: Et nous allons aller retrouver tout de suite le docteur Kierzek. Aujourd'hui, journée internationale pour la réduction des risques de catastrophes et journée nationale de la résilience. Inondation, tempête, coupure d'électricité. Docteur, on doit tous se préparer. Bonjour.
6: Bonjour à tous. On doit se préparer sans paniquer. Ces dernières années, on a vu les inondations, les tempêtes, les canicules, les incendies aussi, des évacuations en urgence. En fait, la résilience, c'est la capacité à faire face à un choc, puis à rebondir. Et ça se prépare. C'est un peu comme les gestes qui sauvent. Fin 2025, le gouvernement a publié un guide d'ailleurs qui s'appelle « Tous responsables » et qui fixe un objectif simple, que chaque foyer puisse tenir 72 heures en autonomie. Trois priorités, boire et manger évidemment, avoir chaud et ensuite se soigner. D'ailleurs, la Croix-Rouge propose de son côté le Katakit. C'est un sac d'urgence prêt à attraper si on doit évacuer. Il y a un vrai bénéfice en plus pour la santé mentale. Les personnes préparées vivent moins le sentiment d'impuissance. Elles gèrent mieux le stress pendant la crise et récupèrent mieux après. Alors, se préparer, ce n'est pas être anxieux, c'est au contraire se rassurer. Alors, on met quoi dans ce kit? Vous pouvez le faire vous-même à la maison. De l'eau, plusieurs litres par personne et par jour pour boire et avoir un peu d'hygiène. Ensuite, de la nourriture qui se conserve et qui se mange sans cuisson. Des conserves, n'oubliez pas l'ouvre-boîte, des barres de céréales, les fruits secs, la compote, une lampe torche, une radio à pile ou à dynamo. Vous savez, on tourne, on n'a pas besoin de pile. En parlant de pile, batterie externe chargée pour le téléphone, une trousse de premiers secours et les médicaments. Faut tenir quelques jours, notamment si vous avez une maladie chronique. Et puis des copies de vos papiers, de vos ordonnances, un peu d'argent liquide, le double des clés, c'est pas mal. Et de quoi avoir chaud. Vêtements, couverture de survie. Et dernier truc, le sifflet. Faut siffler pour pouvoir se signaler.
0: Et au-delà du sac, comment on prépare sa maison, sa famille avec des enfants ou des parents âgés?
6: D'abord, on connaît les risques de chez soi, des risques d'inondation, de séisme, vous êtes à proximité d'un site industriel. En fait, le site Géorisque va vous donner toute l'information nécessaire, puis votre mairie est là pour vous aider en quelques clics aussi. Ensuite, on fait un plan familial où, si on se retrouve séparé, quel est le point où on va se rallier? Qui récupère les enfants à l'école? Les numéros importants écrits sur un papier. Numéro d'urgence, évidemment, 15, 18, 17. Le 15, le SAMU, 18, les pompiers, le 17, la police. Et puis, on surveille les alertes FR-alerte qui arrivent directement sur le téléphone portable. À la maison, il faut savoir où couper l'eau, l'électricité, le gaz. Et avec les enfants, on fait un petit jeu, le sac, le Katakit, c'est-à-dire un sac d'aventurier. Donc vraiment, c'est un investissement. Si en plus vous rajoutez la formation geste de premier secours, vous serez paré. Allez, d'ici là, portez-vous bien.
0: Et la résilience, on en parle aussi avec vous ce matin dans Ici, c'est vous, avec Louis Godon dans quelques instants.
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4: Inondation, tempête, incendie, accident industriel. Est-ce que vous êtes paré? Est-ce que vous êtes prêt à affronter ces catastrophes, ces risques? Est-ce que vous avez préparé des choses à la maison? Quelques réserves de nourriture, des médicaments de côté? Est-ce que vous êtes renseigné aussi sur les risques de votre secteur, des risques naturels ou pas d'ailleurs? Eh bien, n'hésitez pas à témoigner. Ce matin, certains ont connu des situations un peu de catastrophes. On se rappelle des inondations, notamment dans la Somme, il y a quelques années, enfin pas que dans la Somme d'ailleurs, c'était aussi le cas dans d'autres départements Picard. Et donc, eh bien, c'est le moment de témoigner, de raconter, d'échanger, de discuter au 03 22 92 58 58. Valentine, à demain.
3: À demain dès 6h.
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4: Merci d'avoir choisi Ici Picardie. Excellent début de journée, il est 9h. L'info à 9h, elle est signée Céline Autain. Et en dehors de l'éducation nationale, des syndicats soutiennent les lycéens.
5: Oui, pour l'acte 5 de leur mobilisation aujourd'hui, avec de nouveaux rassemblements devant les lycées et des manifestations prévues à Abbeville, Amiens, Beauvais ou encore Saint-Quentin. Sudrail, par exemple, a déposé un préavis de grève pour permettre aux cheminots qu'ils souhaitent de venir soutenir les revendications de leurs enfants sur de meilleures conditions d'enseignement. Logique pour Jérémy Laderrière, secrétaire régional Sudrail Picardie.
6: Parce qu'à Sudrail, on est pour la défense du service public en grand, en général. Et donc le mouvement entamé par les lycéens et lycéennes et rejoint par les étudiants, forcément nous parle sur le manque de moyens attribués à l'éducation en France, que ce soit matériel, bâtiment, mais comme au niveau des profs. Donc ce mouvement nous parle et on se souvient que la jeunesse fait en général peur au gouvernement et on appelle les cheminots à se joindre en fonction de leurs possibilités dans les cortèges de manifestants. Et pour ça, on a également, pour les cheminots qui le souhaitent, un préavis de grève Sudrail à disposition. Et donc, vous avez la possibilité de pouvoir se déclarer gréviste pour rejoindre forcément les manifestants.
5: Et pour cet acte 5 de la mobilisation lycéenne, l'université de Picardie Jules Verne ferme 4 sites en centre-ville d'Amiens, ainsi que les IUT de Creil et de Beauvais. Compte tenu de l'appel à la grève dans l'éducation nationale, la mairie d'Amiens ouvre un service d'accueil minimum pour les enfants dans 2 centres de loisirs de la rue du Puy, derrière la cathédrale. Des lycéens qui sont annoncés aussi aux côtés des ouvriers amiennois de Valeo ce matin. Nouveau débrayage organisé sur le site de la zone industrielle nord à l'appel de la CGT. Le syndicat s'est mobilisé la semaine dernière avec Force Ouvrière pour demander le paiement de la prime carburant employeur. 1 000 euros étalés sur plusieurs mois et défiscalisés. À noter que le Premier ministre a annoncé hier soir une baisse de 18 centimes au litre de gasoil dès le 1er novembre avec la libération de stocks de barils issus des stocks stratégiques. Le boom des ventes de voitures électriques est réel en Picardie. Ça représente plus de la moitié des véhicules vendus par un concessionnaire de Longo dans la métropole d'Amiens depuis 4 mois. Mais c'est loin de profiter aux nombreux sous-traitants des Hauts-de-France, regrette l'Association régionale de l'industrie automobile, car le nombre de voitures produites reste le même en volume. Seul augmente le nombre de moteurs fabriqués majoritairement en Chine. 2 textes importants aujourd'hui au programme des députés. Le vote solennel d'abord de la loi intégrale contre les violences sexistes et sexuelles, du repérage à la réparation. Parmi les mesures, un socle minimal d'enquête, soit l'obligation de réaliser un certain nombre d'actes d'enquête pour chaque affaire. Et puis c'est aujourd'hui que débute l'examen du budget de l'État pour 2027 dans l'hémicycle. Les députés examinent d'abord la partie recettes avec des oppositions vent debout contre la copie du gouvernement. Ils prévoient le retour à un déficit public à 5%.
4: Les magasins Picard se remettent d'une cyberattaque inédite.
5: L'offensive a visé quelques 300 magasins dans toute la France dans la nuit de dimanche à lundi. lundi avec des systèmes frigorifiques qui ont enclenché la décongélation hier. Les sites Intermarché de Goincourt et Grandvilliers dans l'Oise, Roy et Gamage dans la Somme ont dû opérer dans l'urgence. Le magasin du Vimeux a réussi à sauver ses produits. Plusieurs autres enseignes d'Intermarché en Picardie font savoir qu'elles sont épargnées, à Mers-les-Bains par exemple ou encore Salut.
4: La résilience au cœur de nos préoccupations ce matin, et la Somme est-elle résiliente?
5: Oui, c'est la question qu'on se pose depuis ce matin. La résilience, c'est la capacité à surmonter et à tirer les leçons d'une crise, y compris quand on arrive après les événements, notamment les inondations de 2001 dans la Somme. C'est toute la mission d'ailleurs de Richard Pierreux, président de l'association Inondation Vigilance Habile.
7: Le problème, c'est de faire comprendre ce qu'a été bien sûr l'inondation de 2001, mais aussi que le risque zéro n'existe pas et qu'aujourd'hui, il faut toujours se prémunir contre le risque inondation. D'ailleurs, on a eu un rappel à l'hiver 2024-2025. Et le problème, c'est de les sensibiliser, de leur faire comprendre qu'il est important de non seulement de s'y intéresser, protéger son habitat, mais essayer aussi de participer aux réunions que nous, on organise sur Abbeville. On essaye d'aller au-devant d'eux, mais c'est un enjeu. Et c'est pas facile. C'est pas facile parce que 2001, c'est loin et certains pensent que ça ne reviendra plus. Et
5: savez-vous justement comment réagir en cas d'inondation majeure? On attend vos appels après ce journal au 03 22 92 58 58. Ici Picardie, 9h05, Louis, quelques éclaircies, quelques nuages, de la pluie aussi attendue aujourd'hui.
4: Ouais, c'est un peu compliqué de prévoir les choses, alors ce qui est quasi sûr, c'est la douceur ce matin, c'est vrai, avec des températures plutôt agréables, 18 degrés par exemple en Picardie maritime, 19 à Amiens, à Beauvais, 17, c'est un peu plus bas justement dans l'Aisne, à Soissons, encore à Laon. Et puis cet après-midi, ça chauffe un peu plus, 19 en Picardie maritime, 20 à Amiens, 20 degrés aussi à Saint-Quentin, à Compiègne, 21, ça sera le maximum de la région à Beauvais. Et puis, vous l'avez dit, du soleil, quelques gouttes de pluie, ça sera des averses tout au long de la journée.
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4: Et puis à 9h05, vos conditions de trafic en Picardie, c'est assez chargé dans les grandes agglomérations de la région. Vous en avez l'habitude, ça se décharge petit à petit, rien de bien inhabituel. Vous faites simplement attention si vous circulez sur la 29 entre Amiens et Roye à hauteur d'Herleville. Un obstacle se trouve sur les voies de l'autoroute A29, donc prudence dans ce secteur. Du côté des gares Picard, tout est rentré dans l'ordre. Très peu de retard ou pas du tout même annoncé dans les gares de la région. Vous voyez les choses changer, vous nous appelez 03 22 92 58 58.
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4: Inondation, tempête, incendie, accident industriel face aux catastrophes. Savons-nous vraiment comment réagir? Ce mardi, c'est la journée nationale de la résilience. Alors, on s'intéresse à notre capacité à anticiper les risques, à nous protéger, à adopter les bonnes postures, à avoir les bons réflexes en cas de crise. L'objectif, comprendre comment chacun peut se préparer, quels sont les dispositifs d'alerte et comment les collectivités, les secours et les médias s'organisent pour protéger la population. Vous aussi, c'est le moment de nous dire si vous êtes préparé, si ça vous stresse, si vous avez mis en place des choses, si vous avez commencé à y réfléchir. 03 22 92 58 58.
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4: Et on en parle aussi avec Christian Bliot de la société BeSafe. Il est situé dans l'Oise, Christian, et justement, il accompagne des entreprises, mais aussi des collectivités, des écoles, des lycées, pour prévenir de tous ces risques. Bonjour, Christian.
9: Bonjour, oui, bonjour aux auditeurs.
4: Alors justement, je sais que c'est un thème qui n'est pas toujours très gai, mais il faut quand même l'aborder, et quand on parle de résilience, on pense forcément à toutes ces difficultés, toutes ces crises qui peuvent arriver. On l'a entendu chez nos voisins avec les incendies cet été, mais nous on l'a connu aussi dans notre région il y a quelques années avec les inondations. Bref, il faut être prêt. Justement, Christian, comment vous accompagnez ces collectivités, ces entreprises à se préparer à des risques qu'on connaît peu, finalement?
9: Alors qu'on connaît peu, mais qui sont mis en place en fait par les différentes radios comme la tienne d'ailleurs, ouais. Où on peut intervenir. Aujourd'hui, on a ce qu'on appelle le système d'alerte.fr, effet alerte dispositif, système national d'alerte aux populations diffusé sur les cellules Et puis aujourd'hui, lorsqu'on rentre dans une zone dangereuse, on peut être averti tout de suite sur notre téléphone.
4: Avec des SMS, il y avait eu des essais d'ailleurs il y a quelques mois, on avait reçu ces fameux SMS un petit peu d'alerte, et la radio, vous avez raison de le rappeler, Christian, elle joue son rôle aussi. Demain, on ne le souhaite pas évidemment, mais si une catastrophe majeure arrive, ici Picardie sera mobilisée bien sûr pour relayer des messages, puisque la radio, ça ne nécessite pas forcément d'électricité, une radio à pile suffit pour nous capter et connaître la marche à suivre. Au-delà de ça, notamment, on n'a pas toujours nos enfants avec nous. Christian, je sais que vous allez dans les établissements scolaires. Est-ce que des choses sont faites justement pour que nos enfants soient protégés si on n'est pas à côté d'eux, quoi ?
9: Tout à fait, puisque actuellement c'est une obligation dans tous les milieux scolaires et certains établissements à risque. Ouais. On a ce qu'on appelle le PPMS, le plan particulier de la mise en sécurité en fait de nos élèves, de nos enfants et de nos salariés.
4: Et c'est quoi ce plan ? Alors en quoi ça consiste ? Quoi, c'est comme moi je me souviens quand on était petit, on faisait des exercices où il fallait se calfeutrer dans une pièce au cas où si l'air était devenu irrespirable, pardon. À l'extérieur, voyez un peu, qu'est-ce qu'on fait d'autre ?
9: Oui, tout à fait ça, hein. C'est une mesure de sécurité et d'organisation à adopter tous les établissements scolaires et les entreprises. Effectivement, on a une alarme qui va retentir, hein, qui est différente de l'alarme incendie qu'on connaît, et on va devoir mettre en place dans des zones bien définies nos élèves, nos employés, afin de les sécuriser pendant ce fameux... alors, ou en PPMS, hein, c'est différents plans d'action, que ce soit un risque chimique ou une agression autre.
4: Parce qu'il y a d'attentat aussi, où il va falloir savoir se mettre en dessous les tables, bloquer les portes, etc.
9: C'est ça, pas faire de bruit, rester dans le noir, rester discret, couper les téléphones, etc., de manière à se mettre en sécurité au maximum.
4: Christian, là, on entendait, j'en parlais tout à l'heure, de ce kit d'urgence du gouvernement où on nous demande d'avoir à portée de main une radio à pile, des médicaments, une trousse de premier secours, la nourriture, etc., etc. Là aussi, on n'a pas toujours ce sac à côté de nous, donc notamment dans les écoles, les collèges ou dans les entreprises, il y a parfois ce genre de kits qui peuvent être proposés aussi ou pas ?
9: Alors tout à fait, nous dans les établissements, nous avons des kits spéciaux, hein, ce sont des malles dédiées au PPMS. Avec effectivement des couvertures de survie, du sucre, des torches, des radios avec des piles ou des radios à batterie qu'on peut recharger directement aussi, pour rester en contact avec vos diffusions. Ouais. Nous avons du matériel de secours. Nous avons ce sont des caisses qui sont contrôlées tous les ans, plombées.
4: Comme les extincteurs, finalement, c'est le même fonctionnement quand on contrôle ces dispositifs, quoi.
9: C'est ça.
4: Ouais, tout simplement. Christian, on parlait justement de risques de trousse de pharmacie, etc. Dans un cas comme celui-là, on peut être confronté à un malaise, à une blessure, etc. Il faut aussi apprendre à réagir. On passe parfois le PSC1 à l'école, là, tous ces formations de sauveteurs. Est-ce qu'on est finalement assez bien en France ? Est-ce qu'on est assez prêt niveau premier secours ?
9: On pourrait dire oui, mais on n'est jamais assez prêt. En fait, il n'y a jamais assez de monde. Que le maximum de la population soit formé aux premiers gestes de secours, que ce soit via les organisations comme la Croix-Rouge, la Sécurité civile et compagnie, les établissements qui font du SST, les écoles qui font du PS5, etc. On n'a jamais assez de gens formés. Et puis dans la panique, des fois, on est amené à perdre tous nos moyens.
4: Bien sûr.
9: Donc quand on est plusieurs, c'est mieux pour s'entraider.
4: Ouais, c'est toujours mieux. Vous qui intervenez, qui formez de manière globale, au-delà de la partie soins médicaux, etc., est-ce que vous pensez qu'on est suffisamment prêt à affronter ce genre de catastrophe ? Parce que c'est compliqué de recréer les conditions d'une inondation ou d'une tempête, mais il faut essayer de se projeter, de se préparer. Est-ce qu'on est bien, nous ?
9: Non, on est pas assez prêt, puisque il y a quand même un maximum de population qui n'est pas au courant de certaines choses, comment faire, comment réagir, avoir les bons réflexes. Donc ça manque de communication encore là-dessus.
4: Après, c'est tellement anxiogène qu'on n'a aussi pas toujours envie d'entendre parler de tout ça, parce que finalement, ça nous ramène à des réalités qui peuvent un peu nous bouleverser, mais il faut dépasser ça, Christian.
9: C'est ça.
4: Ouais.
9: C'est ça, il y a un moment, il faut rester lucide sur ce qui se passe, avec tout ce qui se passe actuellement, et être prêt à agir au moment où.
4: Ouais, il faut être prêt à agir au moment où, comme vous dites, et vous avez bien raison de le rappeler, ça tombe bien, on en parle toute cette matinée. Merci Christian, je sais que votre temps est compté ce matin, que vous avez pris du temps pour pouvoir être avec nous. Je vous remercie et à très bientôt.
9: C'est toujours un plaisir.
4: Au revoir Christian.
9: Merci, de la
4: société,
9: oui,
4: société BeSafe, on le rappelle, située dans l'Ouest, qui se déplace un peu partout, notamment pour accompagner sur ces dangers et sur cette partie prévention, on en parlait. 03 22 92 58 58, est-ce que vous, tiens, vous êtes prêt finalement à affronter ce genre de crise? Est-ce que vous avez un petit kit à la maison? Est-ce que vous savez comment réagir? Est-ce que vous connaissez aussi tout simplement les risques à côté de chez vous? N'hésitez pas à nous appeler, à témoigner aussi par écrit sur Facebook et sur WhatsApp. À tout de suite.

0: Jean-Jacques Goldman, encore en matin à l'instant sur votre radio, ici Picardie.
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0: On parle de résilience ce matin, un terme qui est un petit peu flou, mais on le comprend, c'est se préparer finalement à affronter certaines des grandes catastrophes qui peuvent nous arriver. N'allons pas jusqu'à la situation de guerre, quoique. Il y a aussi les inondations, les tempêtes, les incendies, les accidents industriels, chimiques, etc. Est-ce que nous, on sait réagir, français, Picard, sur cette

0: Alors, c'est une autre procédure. Alors, après, on demande à l'intention des maires et du préfet de l'Oise qui peut nous solliciter. Donc, les maires dans le cadre du plan communal de sauvegarde et le préfet dans le cadre du plan ORSEC, où on peut intervenir sur différentes missions, que ce soit le soutien aux populations sinistrées ou les missions de secours, c'est-à-dire venir en renfort des sapeurs-pompiers, du SAMU sur les grandes catastrophes.
1: Ah oui, donc globalement, quand ce plan est décrété, quoi, vous recevez une alerte, chaque sauveteur, puisque qui ne sont pas toujours des professionnels, certains sont bénévoles, donc il faut quitter le travail, il faut quitter le lieu où on se trouve pour rejoindre le lieu de mission, globalement, c'est ça en fait?
0: Alors, tout à fait. Bon, nous, on est une association 100% bénévole, donc on a effectivement une alerte qui nous redescend de la part des maires ou de la préfecture. Et là, après, nous, on active au sein de notre association notre dispositif de crise, où là, on va contacter l'ensemble de nos bénévoles pour connaître leur disponibilité et pouvoir amener leur engagement sur le terrain en fonction des demandes qui nous auront été précises.
1: Et après, dans le matériel que vous avez, j'imagine que là, il y a peut-être des stocks ou des manières de fonctionner différentes. On priorise aussi peut-être différemment en cas d'affluence peut-être un peu trop grande pour des soins, etc. Non, comment ça se passerait?
0: Alors, ça, sur l'ensemble de nos sites, donc on a Compiègne, Creil, Longueuil-Annel et Attichy, on a une ressource en termes de matériel, que ce soit des ambulances, que ce soit des lits de camp, que ce soit du café, de la soupe pour pouvoir accueillir les populations. Ouais. Et tout ça se déclenche en fonction du territoire qui est touché, en fonction de la demande aussi. Ça nous permet de répondre. Alors, on répond en fonction de nos capacités aussi, de pouvoir amener tout ça sur le lieu du sinistre et sur les lieux qui sont indiqués par les maires et le préfet.
1: Oui, parce que finalement, c'est une chaîne finalement qui s'active, parce que vous êtes un des maillons sauveteurs de l'Oise, mais d'autres associations se greffent aussi, j'imagine, peut-être la Croix-Rouge ou ce genre de choses, en fait, c'est ça?
0: Alors, on a l'avantage dans l'Oise d'avoir un fort réseau qui développe autour des associations agréées de sécurité civile, que ce soit la Croix-Rouge, que ce soit la Protection civile, la Croix-Blanche, et encore d'autres associations où effectivement on a un maillage du département qui est déjà réalisé et déjà pensé, et en fonction du secteur c'est telle ou telle association bien sûr qui se présente avec les autres associations qui peuvent venir aussi en renfort en fonction des besoins.
1: Et il y a des exercices peut-être de grande ampleur ou moins d'ailleurs qui sont organisés pour se préparer, parce que j'imagine et d'autant plus sur des situations comme ça qui n'arrivent pas tous les jours que il faut avoir les bons réflexes tout de suite, parce qu'on compte évidemment sur vous. Donc, comment vous vous préparez à tout ça, vous, sauveteur de l'Oise?
0: Alors, il y a deux types de préparation. Il y a une première préparation qui se fait sur table, où de temps en temps, on sollicite nos bénévoles, un instant T, pour connaître leur disponibilité.
1: D'accord.
0: Voilà, c'est la première chaîne. Ça nous permet aussi de remonter en fonction de nos effectifs. C'est-à-dire, sur 150 bénévoles, on en a 30 ou 50 de disponibles tel jour, telle heure.
1: D'accord.
0: D'avoir des précisions. Et après, on participe aussi aux exercices qui sont réalisés par la préfecture. Et il y en a eu un l'année dernière sur l'hippodrome de Chantilly qui a été de grande ampleur. Où on participe clairement avec des objectifs qui sont fixés par la préfecture, qui sont évalués et qui permettent nous de nous entraîner. Et l'entraînement, c'est aussi toute la partie formation.
1: Eh oui.
0: Que l'on fait tout au long de l'année auprès de nos équipes, mais aussi auprès de toute la population.
1: Justement, c'est ce que j'allais vous poser comme question, Alexis Derache. Qu'est-ce que vous pouvez demander peut-être à la population? Quels conseils vous pourriez donner pour que chacun puisse savoir comment agir? C'est donc de se former, c'est ça le message?
0: Le message, il est là. Le message, il est à travers la formation. Il y a un texte qui est le citoyen sauveteur à travers la formation de premier secours citoyen, où à l'intérieur de cette formation, on amène auprès des stagiaires l'ensemble des mesures à prendre en cas d'événement. Par exemple, on reçoit une notification SR alerte, qu'est-ce que je dois faire?
1: C'est ça.
0: La préparation du sac de secours si je dois évacuer qui est amené, et comment réagir et comment connaître ces signaux-là d'alerte. Et tout ça, ça passe à travers la formation que nous, on propose, avec les autres associations aussi proposent sur le département.
1: Et vous pensez qu'on est assez formé, Alexis, ou il y a encore beaucoup de travail? On est quoi? On est en avance? On est en retard? On est ni l'un ni l'autre?
0: Il y a beaucoup de travail. Je ne vais pas vous cacher, il y a beaucoup de travail. Nous, sauveteurs de l'Oise, on organise à peu près une à deux formations par mois en fonction des demandes que l'on peut recevoir.
1: Ouais.
0: Mais le souhait qu'on pourrait faire, c'est que toute la population soit formée.
1: Ouais.
0: C'est ce qu'on aimerait. Après, on est 100% bénévole aussi.
1: Oui, c'est

0: ça.
1: Mais les moyens qui vous sont alloués vous me permettent pas non plus de faire tout ce qu'il faudrait, mais en tout cas, voilà, ces formations, elles ont le mérite d'être là et elles sont fréquentes, donc on peut y participer et se préparer. En tout cas, espérons que tout ça n'arrive pas finalement, mais c'est toujours mieux d'en parler et c'est toujours mieux aussi de saluer votre engagement, Alexis, et celui de vos collègues là-dessus. Hein, sur voilà, on vous voit souvent, je le disais, sur les manifestations sportives, mais on se doute pas que il y a plus que ça. Il y a un vrai réseau, une vraie organisation derrière sur des situations un peu plus graves. Merci beaucoup, Alexis Derache.
2: Merci à vous.
1: On le rappelle, vous êtes responsable de la section de Creil, des sauveteurs de l'Oise, association donc agréée de la sécurité civile. Et je vous, justement, en termes d'inondation, de tempête, d'incendie, de crise, de manière très globale, est-ce que vous êtes prêts? Est-ce que vous vous sentez prêts? Savez-vous comment réagir? Témoignez au 03 22 92 58 58. Il vous faudra un allié de poids. C'est une radio ASA, celle qui s'allume pour vous diffuser les messages du gouvernement en cas de crise. Et bien justement, si vous témoignez, si vous nous racontez, vous ne repartirez pas les mains vides. Je dis ça, je dis rien. Très bientôt, on se retrouve tout de suite, en tout cas dans 3 minutes. 03 22 92 58 58.

0: Cardi, Vanessa Paradis, c'était Rendez-vous, son tout nouveau morceau déjà sur votre radio, ça fait toujours plaisir de l'entendre. On parle de cette journée de la résilience, est-ce qu'on est prêt face à des catastrophes? Vous avez la possibilité de témoigner 03 22 92 58 58.
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0: Sujet qui vous fait réagir ce matin, et tant mieux, parce que c'est des questions qu'on se pose pas tous les jours. Mais est-ce qu'on est prêt? Est-ce qu'on est armé, j'ai envie de dire, même face à ces crises, à ces catastrophes qui peuvent nous arriver comme ça du jour au lendemain? Est-ce que on a ce fameux kit d'urgence avec, je ne sais pas, une radio, des médicaments à manger, des lampes torches, etc. Bon, est-ce qu'on est, on est prêt? Est-ce que ça suscite aussi un petit peu de crainte chez vous? Vous pouvez nous le dire, 03 22 92 58 58. Thérèse est à Comble. Bonjour Thérèse.
13: Bonjour Louis.
0: Alors Thérèse, vous souhaitiez réagir à ce sujet?
13: Ah oui, moi c'est surtout l'électricité.
0: Vous avez peur de que ça coupe d'un coup, comment on fait quoi?
13: Ah, dès qu'il n'y a plus de lumière, bon, même si ça dure qu'un quart d'heure, mais je fais le tour de la maison, j'appuie sur les boutons pour voir si ça revient et tout. C'est pas vraiment une panique, mais j'aime pas.
0: Et quand c'est comme ça, vous agissez comment? Parce que c'est vrai que, bah tiens, il y a une tempête, un arbre qui tombe sur le câble, et puis plus d'électricité, parfois pendant plusieurs jours. Alors comment vous faites, vous, quand c'est comme
13: plusieurs
0: ça?
13: Plusieurs jours, non, parce que nous, la société d'électricité qu'on a, il répare assez vite. Hein.
0: Bon, donc tant mieux. Mais demain, il y a une crise d'ampleur, une grosse tempête, il faut tout réparer d'un coup. Alors, on n'est jamais à l'abri. Alors vous, comment vous êtes préparé? En tout cas, comment vous pourriez agir, vous, Thérèse?
13: Écoutez, j'en sais rien, parce que bon, à part des bougies, des lampes, lampes électriques. Ouais. Si c'est en été, il fait jour plus tard. Ouais. Si c'est l'hiver, bon, je suis chauffé au gaz, mais la chaudière est électrique.
0: Oui, donc pas de chauffage.
13: Là, je parle au téléphone, mais j'ai même plus de radio. La radio m'a laissé tomber. Je vous écoute avec mon radio réveil.
0: D'accord, ah oui, bon.
13: Plus de radio. Ouais, déjà une radio à pile,
0: bon. Bon, Thérèse, on va régler le problème tout de suite. Je vais vous en donner une de radio. Comme ça, au moins, c'est fait. Une radio ASA, là, on en a fait gagner ce matin. On va vous en donner une aussi. Parce que c'est des radios qui fonctionnent très bien, que vous pouvez vous servir de tous les jours.
13: Oui.
0: Et en plus, elle s'allume en cas d'urgence avec les messages qui vont bien. Mais sinon, ça reste une radio DAB+ classique. Donc ça, on va vous l'envoyer.
13: Ok, Thérèse. J'aime bien vous écouter. On a des bons conseils et tout. Et puis ça rassure un peu quand même.
0: Oui, ça rassure. Mais vous avez raison de poser ce thème-là. Si demain il n'y a plus d'électricité, on est tellement dépendant à ça que ça pourrait.
13: Ça sera un gros problème.
0: Ouais. En termes de nourriture, en termes de médicaments, tout ça, vous avez des choses de côté. Vous, Thérèse, vous seriez capable de tenir comme ça quelques temps?
13: Moi, j'ai mes médicaments que j'ai tous les mois, là, avec les renouvellements.
0: D'accord.
13: Mais j'ai des pansements, j'ai de l'alcool, j'ai pas mal de choses. Mais la nourriture, j'ai mon congélateur. Mais c'est pareil,
0: il tombe en panne.
13: Mon congélateur, faut pas l'ouvrir. Ça dure un moment, puis après,
0: Après c'est mort. Ouais, après c'est mort, donc effectivement il faut y penser. Est-ce que ça suscite un petit peu de stress de se dire, parce qu'on l'a vu, il y a eu des gros incendies, il y a la guerre aussi à 3 heures de chez nous, il faut le rappeler aussi. Est-ce que c'est des choses qui peuvent vous angoisser, vous, Thérèse?
13: Les incendies, oui, ça c'est terrible. On dit les inondations, les incendies, c'est terrible.
0: Ouais, les inondations, les tempêtes, le feu.
13: Les inondations, je pense.
0: Est-ce que c'est plus ou moins, c'est différent, je pense. Mais c'est vrai que les éléments, du moment où ils se déchaînent, peuvent nous mettre dans l'inconfort, c'est peu de le dire.
13: Moi, en face de chez moi, j'ai des sapins et tout, ça prendrait feu. À 3-4 mètres de la maison, les voisins en face, comme ça, c'est pareil. Alors là, ça serait terrible.
0: En attendant, on entend cette inquiétude et on essaie, comme vous l'avez dit, de donner les bons conseils et dans tous les cas, et c'est le moment de le rappeler ici, Picardie reste mobilisé comme n'importe quelle crise.
13: C'est pas bien ce que vous faites.
0: Nous, on est là, demain, il y a eu par le passé, de grosses crises, ici Picardie était à l'antenne, nous, il n'y a pas de souci, on n'est pas à Paris, donc je veux dire, moi, on m'appelle la radio, j'y viens tout de suite, et tous mes collègues sont comme ça aussi. On a aussi toutes les informations de la préfecture qui peuvent tomber. La radio peut en partie sauver la vie, on est là aussi. Pour ça, bien sûr, on le restera. Merci Thérèse pour votre appel ce matin.
13: Merci pour la radio.
0: Et puis bien sûr, la radio ASA, donc celle qui donne les signaux d'alerte et puis qui donne aussi la radio tous les jours, elle est pour vous. C'est bien normal, on vous doit bien ça. Merci Thérèse, à bientôt.
13: Vous me repassez le...
0: Exactement, Élodie va vous reprendre au standard.
13: Merci
0: justement.
13: Bien, Louis.
0: Contactez Élodie au 03 22 92 58 58. N'hésitez pas, cette radio, c'est donc la vôtre. Vous pouvez témoigner tout à fait librement. Ce qui va nous déstresser un petit peu, c'est aussi la musique. Voici Stevie Wonder.

0: Wonder à l'instant sur votre radio, ici Picardie.
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0: Et à l'occasion de cette journée nationale de la résilience, on se prépare aux crises, aux catastrophes. Et donc, l'occasion de vous rappeler ce fameux kit du gouvernement. On en parle depuis toute la matinée. Certains le découvrent ce matin. Alors, c'est un kit pour 72 heures en cas de coupure d'électricité, de gaz. Route impraticable, il faut avoir ce qu'il faut à la maison. Donc, dedans, la radio à pile. Avec les piles de rechange, c'est toujours mieux. Les médicaments, la trousse de premier secours avec l'alcool, les pansements, les compresses. Les outils de base, un petit couteau multifonction, une opinelle. Nourriture non périssable. Et ne nécessitant pas de cuisson, c'est toujours mieux. Des conserves, des petits pois, la nourriture pour bébé aussi, n'oublions pas, pour nos animaux. Vêtements chauds, couverture de survie, lampe de poche avec des piles de rechange, chargeur de téléphone, argent liquide, double des clés, jeu quand même pour occuper le temps, de l'eau en grosse quantité, 6 litres par personne en bouteille, lunettes de vue, la paire de secours, c'est toujours mieux, puis la photocopie de vos documents essentiels d'identité. Vous retrouvez tout ce kit sur le site du gouvernement directement.
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0: Vous pouvez témoigner justement en cas d'inondation, de tempête, d'incendie, d'accident industriel. Comment vous vous sentez, préparé ou pas d'ailleurs? Est-ce qu'il y a un petit peu de stress? N'hésitez pas à nous le dire sur ce numéro 03 22 92 58 58. Je le rappelle.
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0: Voici Les Innocents, un homme extraordinaire. Et on se retrouve juste après. Excellente matinée avec Ici Picardie.

0: Ici Picardie, 9h43, Les Innocents, un homme extraordinaire.
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0: Est-ce que vous savez comment réagir en cas de crise, de catastrophe, naturelle ou pas d'ailleurs, en cas de conflit, en cas de difficulté, style inondation, tempête, incendie, coupure d'électricité, conflit armé aussi, on a pu le voir en Europe ces dernières années. Je sais que le sujet n'est pas très gai, excusez-moi de le dire, mais c'est toujours important de se poser les bonnes questions. Michel, vous êtes avec nous à Amiens, bonjour Michel.
3: Bonjour Louis, bonjour tout le monde.
0: Bon Michel, vous avez entendu j'imagine les témoignages précédents et vous aviez envie peut-être vous aussi de livrer le vôtre, dites-nous.
3: Bah oui, en fait, c'est vrai que vous écoutez, ça permet de se dire qu'on n'est jamais à l'abri, oui. Qu'on n'est pas formé pour. Et je vais vous donner un exemple. Bon, maintenant je suis à la retraite, mais j'étais en activité et la dernière année où j'ai travaillé, mm-hmm. il y avait une note de service qui était passée. Bon, je dirais pas dans quel type d'entreprise, mais
0: ouais.
3: pour faire les gestes de premier secours, rien que ça, je pense qu'il y a.
0: Oui, c'est le béaba.
3: Voilà. Bon. Et on m'a répondu, bah non, toi, tu seras à la retraite dans quelques mois.
0: Ouais.
3: Donc j'ai été un peu.
0: Oui, sauf que demain, Michel sortait encore de chez vous, donc quelqu'un qui fait un malaise sur le trottoir, c'est toujours bien de savoir traiter le problème.
3: Quoi. On fait ça avec l'entreprise propose, ok, mais c'est pas seulement pour amener des gestes de premier secours aux collègues, ça peut être aussi quelqu'un dans la rue ou autre.
0: Donc pour vous, il faudrait plus de formation, plus d'accompagnement, c'est ce qu'on entendait d'ailleurs dans la première partie de cette émission, notamment du côté des sauveteurs de l'Oise, où voilà, on nous a organisé des formations, mais qu'il en fallait plus. Voilà.
3: Bien sûr, alors je pense, après c'est mon avis, hein, je pense que les gens, il existe peut-être, et bon, peut-être que vous allez m'apporter en partie la réponse, des associations ou autres qui peuvent former des gens.
0: Bien sûr, des formations premier secours, c'est vrai qu'il y en a
3: Mais même des retraités et des gens, je sais pas, en fait c'est un peu une question.
0: Il n'y a pas de critère d'âge effectivement, et des formations premier secours, c'est vrai que nous on a l'occasion d'en relayer, il y en a quand même pas mal, d'autant plus qu'en ce moment c'est Octobre Rose, donc souvent dans ces grands événements, d'abord pour le cancer du sein et pour faire de la prévention, c'est bien normal, mais parfois il y a aussi des formations premier soins, il faut se renseigner, et si on a des adresses, on vous les transmettra Michel, c'est certain. Après c'est vrai que de manière plus globale, on s'interroge aussi sur nous ce qu'on a à la maison, si on a la nourriture.
3: C'était en vous écoutant, je me dis bah oui, c'est vrai que on a tous des torches à la maison, mais on n'a pas forcément de stock de piles. Il y a plein de choses en fait.
0: Il nous manque toujours quelque chose.
3: Et on l'a vu lorsqu'il y a eu le Covid où on allait faire les courses et on rentrait, c'était jaugé les entrées dans les grandes surfaces.
0: Bien sûr. Et parfois c'était rationné. Et voilà, ça nous rappelait.
3: Personne n'a de stock de quoi que ce soit. Je pense que c'est culturel. Il y a certains pays, des fois on voit des reportages aux États-Unis, ils sont très survivalistes.
0: Oui.
3: En France, c'est pas le cas. Mmh. Après, il y a peut-être aussi des moyens, des gens
0: qui ont des moyens
3: de stocker des choses.
0: Bien sûr, parce que tout ça coûte cher, hein, le matériel de survivaliste coûte cher, alors sans en aller jusque-là, c'est vrai que d'avoir des choses de base, c'est toujours mieux, Michel, on est d'accord.
3: Hein. Bah, bien sûr.
0: On est d'accord. Et justement, Michel, dans ces choses de base, il y a une radio à pile, et d'autant plus ces nouvelles radios ASA, celles qui donc donnent les signaux d'alerte, même quand la radio est éteinte. Et puis sinon, ça reste un poste de radio, somme toute, assez classique. On vous en offre un comme ça, Michel. Il y aura déjà ça dans le kit. Il y aura déjà ça. Merci, Michel. Je vous dis à très bientôt à Amiens.
3: Merci beaucoup,
0: à vous.
3: Au revoir.
0: Au revoir. Et justement, comme Michel, vous aussi, vous pouvez témoigner par écrit, par message vocaux 03 22 92 58 58.
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0: Et on s'intéresse justement à cette ces situations de catastrophe, ou en tout cas de crise, qui forcément peuvent modifier profondément notre vie, notre quotidien. Soyons donc prêts à traverser tout ça. Et c'est vrai que c'est pas toujours facile. On prend conscience, je trouve, ce matin de pas mal de choses. On se dit, on est prêt, mais peut-être pas totalement. Il y a encore des améliorations possibles. Teddy est à Amiens. Bonjour Teddy.
8: Bonjour Louis.
0: Alors Teddy, vous l'avez entendu, c'est vrai qu'avec toutes ces situations de crise, il faut être prêt. Vous, chez vous, est-ce que vous êtes prêt? Alors Teddy, est-ce que vous avez deux, trois petites choses, notamment du kit d'urgence du gouvernement ou autre?
8: On n'est jamais vraiment tout à fait prêt, vous savez.
0: Ouais.
8: Après, c'est vrai qu'il faut prendre ses papiers d'identité. Faut savoir. Je sais qu'il y a aussi une histoire d'iode en cas d'attaque atomique.
0: Oui, alors ça, c'est vrai que c'est encore autre chose. Et c'est très beaucoup plus précis. Ouais, on n'en est pas encore à l'époque des bunkers. Mais effectivement, il faut penser déjà à se soigner et avoir de quoi se soigner. S'écorcher, se couper, etc. On ne peut pas aller aux urgences parfois dans ces moments-là. En tout cas, les urgences, c'est vrai, potentiellement un petit peu engorgé, quoi. Donc, vous avez deux, trois choses quand même à la maison, quoi.
8: Oui, il y a ce qu'il faut au niveau santé. Après, c'est vrai que, je pense que quand même, malgré tout, l'État nous informe assez vite et bien avec les moyens de communication actuels.
0: Et faire alerte.
8: C'est majeur.
0: Oui. Et vous vous sentez prêt, en tout cas, dans la tête, je parle au-delà du matériel, à demain recevoir cette instruction d'affaires alerte qui va vous dire de vous confiner à la maison, qui va vous dire de faire telle et telle chose. Il y a un peu de crainte quand même, Teddy?
8: Ah, il y en a toujours, je pense que pour n'importe quel citoyen, évidemment. Hein. Mmh. Et aussi par rapport à l'ensemble de nos proches, on se demande toujours, pas seulement pour soi, mais pour les autres, si eux-mêmes sont en sécurité, en fait, si eux-mêmes auront les bons réflexes, on ne sait même pas si nous-mêmes nous les aurions dans un tel cas de figure, en fait.
0: Bah oui, parce que la panique peut prendre le contrôle, l'individualisme aussi peut se révéler davantage. C'est aussi...
8: Et
0: l'effet de masse, effectivement. Donc, Michel nous le disait précédemment, être formé, être davantage accompagné, même si vous trouvez que c'est déjà plutôt bien fait, c'est ce qu'on pourrait se dire?
8: Très honnêtement, non, pas assez. Je pense que ça devrait être obligatoire pour chacun d'être formé à ce cas de figure-là. C'est comme le PSC1, les...
0: Oui.
8: Voilà, c'est très bien, mais c'est pas toujours pris en charge correctement. Donc, ça devrait être imposé, je pense même, à chaque citoyen.
0: Ouais, d'avoir quelque chose d'obligatoire, effectivement, pour se préparer. C'est une des questions, une des solutions, peut-être. Merci, Teddy,
8: pour votre appel
0: à Amiens. Et vous aussi, vous repartez avec votre radio ASA, celle qui prévient donc avec des situations, des messages d'urgence. Et puis, globalement, vous pouvez aussi écouter Ici Picardie au quotidien avec Bravo et merci, Teddy.
8: Merci, Louis.
0: À bientôt. La musique, celle de Madness, arrive tout de suite à 9h52. Et on se retrouve juste après pour clôturer déjà cette émission.
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0: Magnès, à l'instant, sur votre radio, ici Picardie. Dernière partie donc de votre émission, ici c'est vous, en lien avec cette journée de la résilience, l'objectif. Et on a essayé de le faire pendant 7 heures, sensibiliser le grand public aux risques majeurs qui nous entourent. Rappelons aussi que la radio reste votre meilleur allié en cas de crise. Ici Picardie restera, quoi qu'il arrive, mobilisé. Et puis on continuera d'ailleurs d'en parler de cette journée de la résilience, de vous donner des conseils avec Enora Malagré tout à l'heure à midi, dans le trésor de nos régions aussi, avec un large rendez-vous consacré justement à cette question, avec des acteurs de la protection et de la sécurité de l'État qui seront à votre écoute et qui vous donneront des conseils que vous retrouverez aussi sur les réseaux sociaux d'ici Picardie, avec des vidéos sur savoir comment constituer son kit d'urgence, savoir aussi comment réagir, comment utiliser une trousse de survie. C'est important de prendre le temps sur tous ces sujets.
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0: Et avant de retrouver Louise Petit, ici ça marche, le rendez-vous des bonnes initiatives qui arrivent. Dans 5 minutes, l'actu locale, la musique quand même. Hervé Christiani, il est libre. Qui ça? Max, bien sûr.

0: Il est libre, Max, à l'instant, sur votre radio, ici, à Picardie. C'est le moment d'accueillir Louise Petit. Bonjour Louise.
1: Bonjour Louis, bonjour tout le monde.
0: Bon, vous l'avez entendu, j'en ai de la résilience. Alors résilience, ça veut dire beaucoup de choses. En tout cas, aujourd'hui, on prend cet angle. Et il est important de parler de ce qu'on pourrait faire en cas d'urgence. Oui. Rappelons quand même qu'ici, Picardie est une radio qui restera mobilisée. Alors, je ne vais pas vous faire tout le système technique de cette radio, mais nous, on peut vous diffuser comme ça des messages, vous tenir informé de la situation. La radio, il n'y a pas besoin d'électricité.
1: C'est ça, c'est pratique.
0: On n'est pas la télé, nous.
1: Et c'est bien de faire ça à l'ancienne aussi. Et effectivement, vous avez parlé du mot résilience sous cet angle-là.
0: Nous, on peut changer d'angle.
1: On va changer un petit peu d'angle, mais ce sera toujours la thématique de cette émission. Ici, ça marche, après les infos de 10h et jusqu'à 11h. La résilience, plutôt dans le côté surmonter des épreuves dans la vie, ce soit dans le monde professionnel ou dans sa vie privée. Et on va en parler avec Jean-Marc Fournier, qui est agriculteur retraité à Bettencourt-sur-Mer dans la Somme. Et il a écrit il y a quelques années un livre qui s'appelle Résilience d'un éleveur. Donc on en parlera
0: ça
1: avec
0: aussi,
1: lui.
0: C'est un sujet. On parle d'agriculture hier, c'est la continuité aussi.
1: Quelle transition.
0: C'est beau. Bah Louise, merci, puis à demain.
1: C'est un métier. À demain, ciao. Louis.
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1: Et très bon mardi 13 octobre avec Ici Picardie, les 10h. Le retour des infos avec vous, Céline Autain. Un peu plus de 300 lycéens mobilisés ce matin à Amiens.
3: Oui, devant les établissements de la Haute-Oie, de Luzarches à Michelis et à la Cité scolaire Sud, où des policiers ont interpellé 3 personnes pour des tirs de mortier. Des manifestations et rassemblements également annoncés ou en cours à Abbeville, Beauvais, Compiègne ou encore Saint-Quentin. C'est l'acte 5 du mouvement lycéen, alors que le gouvernement affirme avoir affecté un peu plus d'un tiers des enseignants remplaçants disponibles pour pallier des manques. Les débats sur le budget s'ouvrent ce matin à l'Assemblée. Le texte prévoit notamment la suppression de 1500 postes d'enseignants l'an prochain. Il y aura des amendements qu'on cède ce matin le ministre de l'Éducation. Un nouvel appel à débrayer lancé également en ce moment chez Valeo, l'équipementier automobile installé dans la zone industrielle nord d'Amiens. Les syndicats CGT et Force ouvrière demandent le paiement d'une prime carburant employeur. Le mouvement fait tâche d'huile dans d'autres sites du groupe ce matin. Après 6 jours de débat, la loi intégrale contre les violences sexistes et sexuelles visant les femmes et les enfants est mise au vote de l'Assemblée nationale. Aujourd'hui, elle entend couvrir toute la chaîne des violences, du repérage à la réparation. Elle contient notamment l'obligation de réaliser un nombre minimum d'actes d'enquête à la recherche de preuves pour éviter des classements sans suite hâtifs. Le texte prévoit aussi de renforcer la notion de consentement des patients pour des actes ou des examens invasifs hors situation d'urgence. Le patron de Coopérative U minimise l'ampleur des dégâts après la cyberattaque qui a paralysé les systèmes frigorifiques de quelques 300 magasins en France dans la nuit de dimanche à lundi. Une minorité a dû jeter la nourriture hier, selon lui. En Picardie, les magasins Intermarché de Roye, Gamache, Goincourt ou encore Grandvilliers dans l'Oise ont été victimes. Le début d'un marathon de projection internationale à Abbeville ce soir. Le Rex lance la 22e édition du festival Cinémonde. Plus de 50 films indépendants de 15 pays différents à l'affiche jusqu'à dimanche. Le premier est un long métrage signé Robert Guédiguian, le réalisateur de Une femme aujourd'hui, présent à 20h pour l'avant-première. 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
1: Oui, coussi-coussa, voilà. Comme on dit. Alors, on a eu quand même un joli ciel bleu au réveil. Et ce sera partagé entre nuages éclaircis pour la suite de la journée, avec un temps parfois instable qui pourrait donner quelques averses. Du vent aussi, avec des rafales qui vont de 45 à 60 km/h. Et puis, côté température, un peu plus doux qu'hier. Ce matin, il fait 17 degrés à Fort-Mahon, à Lens, 18 degrés à Amiens, Compiègne. Cet après-midi, il fera 19 degrés à Doulan. Encore 20 degrés à Corbie. Et le soleil sera plus généreux demain, mercredi, avec pas plus de 19 degrés.
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1: chaque matin à cette heure-ci. Ici, ça marche, ouvre ses micros à celles et ceux qui font bouger la Picardie. Créateurs d'entreprises, responsables d'associations, citoyens engagés, ils entreprennent, ils innovent, ils donnent de leur temps pour faire vivre nos villes et nos villages. Et puis, ils nous racontent leur histoire pendant près d'une heure. Une histoire qui peut aussi avoir une certaine résonance chez vous. On le rappelle, nous sommes le 13 octobre, journée nationale de la résilience. Cette capacité à faire face aux épreuves, à surmonter les difficultés et à trouver, malgré les obstacles, la force de continuer à avancer. La résilience, c'est aussi une histoire de courage, de persévérance et d'espoir. Lui est agriculteur retraité et il a sorti il y a quelques années ce livre « Résilience d'un éleveur ». Jean-Marc Fournier est mon invité ce matin.
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1: Bonjour Jean-Marc.
5: Merci de m'avoir invité pour discuter de la résilience.
1: Alors, votre micro n'était pas allumé, je voulais vous dire bonjour. Donc, bonjour Jean-Marc. Bienvenue. Et donc, on n'a pas entendu le début de votre phrase. C'est bon, votre micro est allumé. Donc, à partir de maintenant, on va faire cette émission ensemble. Et jusqu'à 11h, effectivement, la résilience fait partie de votre vie. C'est pourquoi vous avez écrit ce livre il y a quelques années. On le rappelle, vous êtes retraité. Vous étiez agriculteur à Bétancourt-sur-Mer dans la Somme, près de la côte, finalement.
5: Oui, finalement, oui.
1: Pourquoi avoir écrit ce livre ? Racontez-nous déjà.
5: Eh bien, je dirais que j'ai écrit mon livre parce que, en fait, la résilience a toujours été à côté de moi durant toute ma vie. Hein. C'est un message que j'ai voulu adresser aux éleveurs en particulier, aux éleveurs du Hauts-de-France, mais également à tous ceux qui vivent dans le désarroi et qui se sentent aujourd'hui de plus en plus isolés, incompris et mal pris en considération. Parce que je pense qu'aujourd'hui, il y a des éleveurs qui sont mal pris en considération. J'ai souhaité consigner ce témoignage par écrit. J'espère qu'il pourra être utile à ces gens-là et qu'ils puiseront encouragement, reconnaissance, mais également source de réflexion.
1: Oui, et puis finalement, vous l'avez dit, vous adressez aux éleveurs, mais vous parlez aussi de la résilience en général, et elle fait partie de votre vie professionnelle et votre vie privée, on va en parler avec vous ce matin, et puis d'abord de l'histoire familiale, hein, parce que c'est une grande histoire aussi, l'agriculture chez vous. Vous êtes avec nous jusqu'à 11h, Jean-Marc Fournier, notre invité, pour parler de ce sujet aujourd'hui, en ce 13 octobre, la résilience.
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1: Et merci d'avoir choisi Ici Picardie ce mardi matin. Voici les Enfoirés qui reprennent ce grand tube de Charles Aznavour, Emmenez-moi.

0: Petit live des enfoirés sur ICI Picardie. Ils seront de retour d'ailleurs à Strasbourg du 12 au 18 janvier prochain. On pourra découvrir ça aussi quelques semaines plus tard à la télé. Et puis bien sûr, comptez sur nous sommes toujours partenaires des Restos du Cœur.
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0: La résilience, on en parle aujourd'hui avec notre invité Jean-Marc Fournier, agriculteur retraité à Bettencourt-sur-Mer, qui a écrit ce livre « Résilience d'un éleveur », parce que c'est un sujet qui vous touche profondément, Jean-Marc Fournier, dans votre vie professionnelle, avec beaucoup d'étapes et parfois des difficultés à surmonter. Vous avez dû aussi, dans votre vie personnelle, faire face à la maladie. On va en parler avec vous ce matin. D'abord, on commence un petit peu dans l'ordre, l'histoire familiale, l'histoire de votre ferme, combien de générations donc ?
3: Dans mon livre, je parle de trois générations. Moi, j'ai démarré mon parcours professionnel à l'âge de 16 ans, mais j'étais sur l'exploitation de mes parents, qui avant eux avaient mes grands-parents. Mon grand-père a passé à la guerre, il est revenu à la guerre vraiment un peu déballé, c'est mon père qui a repris l'exploitation.
0: Parce qu'votre grand-père avait passé 5 années de sa vie en détention.
3: 5 années en détention, et puis il est revenu, il était un petit peu... il pouvait plus gérer une exploitation, quoi.
0: Donc, et c'est votre grand-mère qui assurait l'affaire.
3: Et c'est ma grand-mère qui a assuré la gestion de l'exploitation tant qu'il a été parti. Mon père a pris le dessus en 1957. Et moi, je suis né en 59. Et puis, j'ai toujours été un peu suivi par mon grand-père. Je pense qu'il n'avait pas réussi à suivre la vie de ses enfants du fait qu'il était en Allemagne en prison. Et puis, j'ai toujours été avec lui. Il m'a transmis l'amour du métier, pas forcément l'amour du métier, mais l'amour des animaux. Il avait des chevaux et puis il aimait bien m'accompagner avec ses chevaux, quoi. Donc, je suis allé à l'école et puis à l'âge de 14 ans, j'ai pris l'option d'aller à une école agricole, justement à côté d'ici, c'est l'école du Paraclet. Je suis rentré en seconde avec l'option... agriculture-élevage.
0: Et puis,
3: à l'âge de 16 ans, ouais. Mon père a eu des problèmes de santé.
0: C'est ça, donc c'est ce que j'allais dire. Là, on peut déjà employer ce mot résilience, parce
3: oui,
0: que
3: résilience,
0: première donc, étape déjà surmontée.
3: Et que j'ai voulu arrêter l'école, pour dire je reviens sur l'exploitation.
0: Et c'est ce que vous avez fait, donc. Et ensuite, vous avez rencontré une certaine Colette.
3: J'ai rencontré ma femme. On s'est mariés en 1980. Et puis, ses parents étaient agriculteurs. Donc, j'ai repris l'exploitation de ses parents en mariant.
0: Et ensuite, plus tard, vous avez couplé ça avec l'exploitation de votre père.
3: Pas plus tard, en 1980, j'avais mon exploitation, mon père avait son exploitation, et on a créé un GAEC, un groupement agricole d'exploitation commun, pour travailler ensemble, quoi.
0: Et donc, vous nous en parlez dans votre livre, il y a eu plusieurs étapes dans la construction de cette ferme aussi avec votre femme, ouais. L'évolution de cette ferme, parce que on part d'une petite exploitation, c'est vrai qu'à une certaine époque, on avait quelques vaches, et au fur et à mesure des années, il faut aussi s'adapter et avoir de plus en plus de vaches et une ferme un peu plus conséquente.
3: Oui, les étapes, je dirais tout au long de mon parcours, les étapes, on les compte, il y en a entre 3 et 5 ans, à chaque fois, il y avait une étape. Donc, quand je me suis installé, on avait 35 vaches avec mon père, une cinquantaine d'hectares. Et puis, 2 ou 3 ans après, on s'est rendu compte qu'une exploitation comme celle-là, ça ne c'était pas capable de faire vivre 2 ménages. Et on a rencontré un conseiller qui nous a dit, vous, dans votre exploitation, 2 ménages comme ça, vous optez pour la production laitière, ok, mais aujourd'hui, il vous faut 80 vaches.
0: Oui, donc c'est beaucoup plus conséquent.
3: Et puis, quand vous serez seul, quand votre père prendra sa retraite, dans 12 ou 15 ans, ces 80 vaches, ce sera uniquement pour vous, quoi.
0: Et vous le dites, je cite dans votre livre, être polyculteur éleveur, c'est une profession rude, un travail physique, mais c'est également des exigences psychologiques liées aux très nombreuses contraintes administratives. C'est un métier sans pardon. Et ça, c'est
3: un métier sans pardon, c'est vrai. La moindre erreur, elle peut être fatale, quoi.
0: Et donc, on va continuer avec vous d'évoquer votre livre « Résilience d'un éleveur », Jean-Marc Fournier, agriculteur retraité à Bettencourt-sur-Mer. Pour l'instant, je vous propose de faire une petite pause avec une nouveauté. Charlotte Cardin, la chanteuse québécoise qui revient avec « Memories » sur ICI Picardie. Belle matinée.

0: Bleu.
1: Mi-français, mi-anglais, ce nouveau titre de Charlotte Cardin, c'était Memories sur ICI Picardie.
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9: On passe une heure ce matin avec notre invité du jour, Jean-Marc Fournier, agriculteur retraité à Bettencourt-sur-Mer, dans la Somme, qui a écrit ce livre il y a quelques années, Résilience d'un éleveur. Ça tombe bien aujourd'hui, c'est la journée nationale de la résilience. Cette capacité à surmonter un choc, une crise, un traumatisme notamment, et puis réussir à se reconstruire, à s'adapter. Et dans le métier que vous avez fait durant des années agriculteur, il faut faire preuve de résilience à plusieurs reprises dans son parcours. Alors on l'a dit, vous êtes installé avec votre femme Colette dans les années 80. Première étape, première épreuve, la mise en place des quotas laitiers. Alors pour ceux qui ne sont pas du tout dans le monde agricole, est-ce que vous pouvez nous rappeler en quoi ça consistait ?
10: Finalement, en France, on produisait trop de lait, et un beau jour, on a dit, voilà, on limite la production. Et on a été vraiment frappé par cela, parce que on venait d'investir justement en 82-83 pour produire 400 000 litres de lait, et puis du jour où on a instauré des quotas, on a eu le droit de produire que 250 000 litres de lait, alors qu'on avait fait tous les investissements, quoi.
9: Donc vous étiez en perte alors, parce que vous aviez prévu 80 vaches, 400 litres de lait, c'était beaucoup moins.
10: 400 000 litres de lait,
9: pardon.
10: À l'époque ça faisait beaucoup, ça faisait 5 000 litres de lait par vache. Aujourd'hui on est plus à 10 000 litres de lait par vache, quoi.
9: Oui.
10: Mais quand on est à 3 000 litres de lait par vache, avec 35 vaches, et puis qu'on vous donne un objectif avec un projet d'avoir 80 vaches à 5 000 litres, c'est quand même pas négligeable.
9: Alors comment vous avez réagi ?
10: Il a fallu réagir, on s'est entouré probablement des bonnes personnes, qui nous ont orientés vers diverses pistes. Et une piste qu'on avait trouvée, c'était la vente au détail. Donc, on a organisé la vente au détail. Au départ, vente au détail de lait. On faisait des berlingots, du lait, de la crème, du fromage blanc. Et puis ensuite, ça s'est bien développé. Donc, on a dû créer une société. Ma mère et mon épouse ont créé une société que nous, les hommes, mon père et moi-même, on restait en GAEC.
9: Donc vous proposiez des produits transformés avec votre lait, voilà, au particulier. Voilà,
10: tout à fait. Donc on a démarré avec rien, et on est arrivé avec plus de 170 clients, quoi.
9: Donc finalement c'est un peu ça la résilience, parce que là vous vous êtes dit, oh là là, le quota laitier ça va être la catastrophe, et non, vous passez au-dessus, et surtout, vous le dites aussi dans votre livre, faire preuve de résilience, c'est être prêt aussi à écouter les conseils des autres, et vous a aiguillé pour amener une autre solution.
10: Tout à fait. Mais après, il faut pas écouter les conseils de n'importe qui.
9: C'est ça.
10: Il y en a qui disent un conseil, ça coûte cher, mais ça coûte encore plus cher de ne pas être conseillé, quoi. Et en plus de ça, pour en venir à essayer d'optimiser notre bâtiment, en 1987, on a eu l'occasion de reprendre une exploitation laitière dans laquelle il y avait 200 000 litres de lait. Donc ça venait nous conforter dans nos investissements. C'est toujours un investissement supplémentaire. Mais ça a permis d'amortir notre premier investissement qui est conservé. Donc on est arrivé à nos objectifs, 80 vaches avec 5 000 litres de lait, quoi.
9: Mais bon, les étapes, les épreuves n'étaient pas terminées, puisqu'ensuite il y a eu la nouvelle PAC, la nouvelle politique agricole commune, qui a eu un certain impact aussi dans votre activité. Pourquoi ?

0: la PAC de 1992, on était obligé de geler 15% de nos terres. C'est-à-dire qu'on avait une centaine d'hectares, il y a 15 hectares qui étaient conduits à être mis en jachère pendant plusieurs années.
1: Est-ce qu'il y avait une surproduction ?
0: Il y avait une surproduction de tous les produits, hein, aussi bien le blé, enfin tout. Donc pour éviter la dégringolade des prix, eh bien on a limité les productions. Bon, c'est vrai que quand on limite comme ça, quand on met en place une nouvelle PAC, il y a des aides, mais les aides, c'est pas éternel. Donc il faut continuer à prendre des mesures pour arriver à s'adapter.
1: Et on va continuer d'évoquer votre parcours professionnel et personnel et ce sujet, la résilience, avec vous, Jean-Marc Fournier, puisque vous avez écrit ce livre « Résilience d'un éleveur ». Et on le rappelle, vous êtes de Bettencourt-sur-Mer. On va se retrouver juste après ce souvenir des années 80 qui fait bien plaisir. Ce mardi, les Blues Brothers avec « Everybody needs somebody to love » sur ICI Picardie, 10h25.

0: Voilà, ça s'écoute jusqu'au bout. Évidemment, les Blues Brothers, sur ici Picardie, 10h28, si vous venez de nous rejoindre, nous sommes ce matin dans cette émission « Et si ça marche ?» avec Jean-Marc Fournier, agriculteur retraité à Bettencourt-sur-Mer, qui a écrit ce livre il y a quelques années, « Résilience d'un éleveur », la résilience qui fait partie de toute votre vie, finalement, de votre parcours professionnel et pas que. Donc, on faisait un petit peu tout ça chronologiquement, avec toutes les étapes que vous avez dû affronter, donc surtout dans votre métier d'agriculteur, avec votre femme Colette. On l'a dit, la nouvelle PAC, et puis aussi ensuite vous avez dû reprendre les parts de vos parents, donc une exploitation plus importante à gérer aussi.
1: Oui, trois ans après la réforme de la PAC, mes parents ont pris leur retraite, une retraite bien méritée, hein, ils avaient 60 ans, donc j'ai dû reprendre l'ensemble de l'exploitation, et il y avait un problème de main-d'œuvre, donc avec mon épouse, on a décidé d'arrêter la SARL, arrêter les ventes au détail, société qu'on arrivait à vendre à une tierce personne. Donc on s'est retrouvé avec 80 vaches laitières, une centaine d'hectares, et du matériel qui était peu performant. Donc on s'est dit, est-ce qu'on investit dans le matériel, ou alors est-ce qu'on délègue l'ensemble des travaux de plaine par entreprise? Et c'est cette option-là qui a été prise, et finalement on ne l'a jamais regretté. Ça nous a permis de dégager du temps libre, du temps libre consacré à nos enfants, à notre vie de famille, du temps libre pour aller en vacances, et puis également du temps libre pour avoir des responsabilités professionnelles.
0: C'est un métier quand même où il faut faire beaucoup de choix, et on a énormément de responsabilités, et on prend des risques à tout moment, parce que là, vous avez dû aussi remettre en cause ce que vous aviez mis en place, notamment la vente au détail.
1: Oui, mais enfin, il faut faire des choix.
0: C'est
1: ce qu'on appelle la résilience.
0: Bah oui. Hein.
1: Et après, ça a bien fonctionné. Mais dans les trois ans qui ont suivi, après, c'était la mise aux normes obligatoire des bâtiments d'élevage, avec le PMPOA1, hein, plan de maîtrise des pollutions d'origine agricole. Ça avait également ça nous a occasionné d'énormes investissements. Donc il fallait faire un choix. Ces investissements se sont bien passés. On a même investi pour avoir une vingtaine de vaches supplémentaires. Comme la production augmentait, on avait une centaine de vaches qui faisaient 7 à 8 000 litres de lait par barbette. Donc ça, avec un démarrage en 1980 de 400 000 litres de lait, on était arrivé à 800 000 litres de lait.
0: Donc c'est un pari réussi, quoi,
1: donc,
0: finalement.
1: On avait une exploitation qui fonctionnait bien, a été montrée peut-être un peu du doigt, mais ça ne nous dérangeait pas. Faire déléguer des travaux de plaine, ça ne nous dérangeait pas.
0: Je voulais aussi évoquer ce sujet-là, je me permets, Jean-Marc. Vous avez dû aussi faire face à la maladie, ça c'était en 2010.
1: En 2010, oui, l'exploitation fonctionnait bien. Et puis en 2010, c'était le clash. Hein. Du jour au lendemain, j'ai perdu la mémoire. Je ne savais même plus le nom de mon épouse. Donc j'ai été hospitalisé et on m'a diagnostiqué un cancer. Un cancer dans la tête avec deux tumeurs. Ma vie était en suspens.
0: C'est là aussi où il faut faire preuve de beaucoup de résilience, et on va continuer d'évoquer cela avec vous encore une bonne quinzaine de minutes. Jean-Marc Fournier, on va vous retrouver dans quelques instants. Et puis ici ça marche, on est là aussi pour vous partager plein de bons plans. Je vous propose quelques idées sorties pour ces vacances. On retrouve notre invité ensuite sur ICI Picardie.

0: Une jolie chanson écrite par Serge Gainsbourg pour Jane Birkin. C'était quoi sur Ici Picardie?
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0: Et chaque jour à cette heure-ci, des bons plans, des idées sorties. Les vacances de la Toussaint approchent, c'est vendredi. Alors, je vous propose d'aller vous balader avec les enfants, les petits-enfants, à Samara, le grand parc naturel de la préhistoire à côté d'Amiens, à la chaussée de Quillancourt. À partir de samedi, le parc vous invite à remonter le temps et à découvrir la vie quotidienne des Gaulois avec des animations et des ateliers autour de l'âge du fer. Et pour les tout-petits, il y a aussi les animations Préhistomum, des rendez-vous spécialement conçus pour les enfants de 0 à 3 ans avec notamment des lectures contées et éveil musical, activité sensorielle. Et puis pour lancer les festivités et bien démarrer ses vacances, il y a aussi ce vendredi dès 18h une soirée apéro-concert au restaurant situé à l'entrée du parc Samara. Une soirée avec musique, petite restauration pour profiter du lieu dans une ambiance conviviale. En plus, l'entrée est gratuite. Pour les dates, les horaires et le programme complet, rendez-vous sur samara.fr. 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
0: 13 octobre aujourd'hui, journée nationale de la résilience. On évoque ce sujet avec Jean-Marc Fournier qui a écrit ce livre il y a quelques années, Résilience d'un éleveur, puisqu'il était agriculteur, il est retraité aujourd'hui à Bétancourt-sur-Mer. La résilience, un sujet qui lui parle beaucoup dans son métier, mais aussi dans sa vie personnelle. Et on va continuer d'évoquer avec lui aussi cette étape importante, puisqu'il a dû faire face à la maladie et à ce cancer du cerveau. On en parle juste après Gauvin Serre sur Ici Picardie.
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0: Retour en 2019 avec Gauvin Serre, c'est les oubliés sur ICI Picardie.
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0: Jean-Marc Fournier, originaire de Bettencourt-sur-Mer, est notre invité depuis 10h ce matin et on va conclure tout doucement. Vous avez écrit ce livre « Résilience d'un éleveur », Jean-Marc. La résilience, donc, qui a fait partie de presque toute votre carrière en tant qu'agriculteur et puis de votre vie personnelle, puisqu'on l'a dit, en 2010, vous avez dû faire face à la maladie, tumeur au cerveau, perte de mémoire aussi pendant plusieurs jours. Comment ça s'est passé par la suite pour vous? Et à nouveau, effectivement, on parle encore beaucoup de résilience pour ce sujet-là.
3: Mais c'est vrai, je ne savais même plus le nom de mon épouse.
0: Ah oui.
3: Donc j'ai été hospitalisé et c'est vrai qu'on m'a diagnostiqué un lymphome cérébral, difficilement soignable. Donc on a essayé un traitement des nouveaux traitements. J'étais le premier dans la Somme à avoir ce traitement-là.
0: Donc vous étiez patient témoin.
3: Voilà. Comment ?
0: Vous êtes patient témoin, c'est ça, on dit ça ?
3: Patient témoin, ouais. Oui. Et il en fallait une centaine en France pour pouvoir valider ce traitement-là. Hein. Donc je fais partie des patients témoins. On a essayé, au départ j'avais 60% de chance de rester en vie. Et puis après on m'a dit 3 ans, 5 ans. Et puis là ça fait 16 ans. Et puis ben, je suis toujours en vie, preuve, je vous parle.
0: Et ben, on est très contents que ça aille mieux pour vous. Et comment on surmonte cette épreuve-là, alors, aux côtés de votre épouse et votre famille?
3: Ben, je pense que, pour moi, je dirais que ça n'a pas eu d'impact. Étant donné que j'ai perdu un peu la mémoire, le temps que je la retrouve, ça s'est bien passé. Pour la famille, c'était plus difficile, encore beaucoup plus difficile pour mon épouse, qui avait à charge... qui m'avait à charge, quelque part, voir à l'hôpital.
0: Et puis la ferme à gérer.
3: Et puis avoir à charge l'exploitation. Mm-hmm. Donc, on avait un apprenti, on a transformé son contrat en salarié, en CDI. Et puis on avait le service de remplacement, parce que j'ai été membre fondateur de service de remplacement en 1983. Donc on l'a utilisé, et ce pendant un an. Hein. J'ai repris mes véritables fonctions de chef d'exploitation un an après le début de ma maladie.
0: Et d'ailleurs, joli message aussi à passer à tous les agriculteurs qui nous écoutent, parce que parfois, je le sais, ils sont à fond dans leur travail et c'est très important, mais parfois ils pensent un peu trop peu à eux, partent très peu en vacances, et vous êtes la preuve aussi que de temps en temps, c'est important de prendre du temps pour soi, avec ce service de remplacement que vous avez mis en avant, et aussi le fait de partir en vacances, vous l'avez fait depuis très longtemps avec votre femme aussi, dès que vous le pouviez en tout cas.
3: Depuis 1985, hein, on s'est autorisé quelques jours de vacances. Au début, c'était 3-4 jours. Après, ça a été une semaine. Et puis après, ça a été une semaine en France et une semaine à l'étranger. Mais tout ça, pour pouvoir bénéficier quand même, on a bénéficié du service de remplacement pour nous remplacer, quoi.
0: Ça fait partie aussi de la résilience, de savoir prendre du temps pour soi, extérioriser un petit peu tout ça et mettre de côté les problèmes pour surmonter aussi les épreuves.
3: Oui, tout à fait, oui. Je dirais que il faut pas vivre pour travailler. Il faut travailler pour vivre.
0: Mmh.
3: Donc quand on travaille pour vivre, qu'on arrive à se dégager un petit peu de temps libre, on peut se permettre d'aller en vacances et puis de prendre des responsabilités extérieures, quoi.
0: Un dernier mot, une conclusion pour alors les éleveurs qui nous écoutent, mais pas que, en général, pour ceux qui ont des épreuves à surmonter et comment les aider à faire preuve de résilience.
3: Je dirais qu'une vie de famille stable et équilibrée, c'est certainement un élément moteur indispensable pour prétendre à une fin de carrière ensoleillée. Le bonheur, je dirais que c'est de pouvoir s'accomplir dans les limites qu'on s'est fixées avec la personne qui nous a accompagnés pendant les bons et les mauvais moments. Par rapport à ma vie sur l'exploitation, je dirais que j'ai pas de regrets.
0: Mmh.
3: Pas d'a priori, ça a toujours été que du bonheur pour moi.
0: Mmh.
3: Même si j'ai dû traverser des périodes difficiles, voire très difficiles.
0: Merci beaucoup Jean-Marc Fournier, on peut toujours se procurer un seul livre, Résilience d'un éleveur. Jean-Marc, vous êtes agriculteur retraité, on le rappelle, à Bettencourt-sur-Mer, et vous avez écrit ce très beau livre. On embrasse Colette, on embrasse aussi votre fils, qui qui a repris, et votre fille aussi, hein, et votre fils qui a repris l'exploitation, et votre fille qui est un peu loin, au Canada. À bientôt, Jean-Marc.
3: À bientôt, merci.
0: Et merci d'être venu, merci de vous être déplacé aussi dans nos studios à Amiens. Étienne Dao, voici Tombé pour la France sur ICI Picardie.

0: avec Tombé pour la France à 10h49 sur ICI Picardie. On parlait de résilience ce matin. C'est une journée spéciale résilience qu'on vous propose sur votre radio. Ici d'ailleurs, on vous le redit, en cas de tempête, d'inondation, de crise majeure, les réseaux mobiles peuvent saturer, l'électricité se couper dans ces moments-là. Un objet simple reste votre meilleur allié, votre radio. On est là pour vous informer, même en cas de catastrophe évidemment. Et ICI est le réseau de référence pour retrouver les bonnes informations en cas de crise, et on est là aussi pour vous accompagner pour surmonter toutes les épreuves. Et on en a parlé avec notre invité Jean-Marc Fournier ce matin. On va retrouver Robin dans quelques minutes, Robin Bernot, qui nous parle de belles initiatives partout en France, et un sujet qui va nous donner un petit peu faim ce matin. Ce sera juste après ça sur ICI Picardie.
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0: 10h52, ça marche ici, qu'en pensez-vous, avec Robin Bernot qui nous partage de belles initiatives partout en France. On dit souvent que le gratuit n'existe pas et qu'on le paie tôt ou tard. Et ben, on vous présente un contre-exemple ce matin qui va sans doute vous ouvrir l'appétit. Direction le Vaucluse, Robin.
9: À Entraigues-sur-la-Sorgue, un épicier a décidé d'offrir le goûter à ses clients.
10: Mais c'est très bien et ça permet un petit moment d'échange après le côté matériel de la sortie.
9: Chouchouter ses clients sans rien leur demander en retour. Cet été, Florian Bourras, le gérant de l'épicerie située juste à côté d'Avignon, avait commencé par offrir des bouteilles d'eau fraîche en pleine canicule, puis des glaces, et pour la rentrée, il a renouvelé l'opération avec des goûters gratuits. Une madeleine, une compote, une petite brique de jus de fruits. Et pas besoin d'acheter quoi que ce soit pour en profiter. Son objectif, dit-il, simplement rendre service et faire plaisir. Notre journaliste David Doba est allé à sa rencontre.
11: Franchement, nous cet été, on a bien travaillé. Et justement, c'est pour ça que j'ai fait toutes ces actions pour remercier. Et que je peux me permettre de faire ces petits bouteilles. Mais honnêtement, si je ne pourrais pas me permettre, j'essaierai de trouver le moyen de faire un petit plaisir à moindre coût. Juste un petit bonjour, un sourire et on prend le goûter et pas besoin de consommer. Il y a certains enfants qui ont un repas ou deux repas par jour. Du coup, rapporter ces petites pierres à l'édifice, même si c'est minime, un petit goûter à 65 centimes, une petite compote, une petite madeleine, ça fait plaisir.
9: Vous l'avez entendu, un simple bonjour suffit pour en profiter. Florian insiste, c'est entièrement gratuit. Ici, près d'Avignon, ça marche, mais vous, qu'en pensez-vous? Pourriez-vous vous rendre exprès chez cet épicier s'il était à côté de chez vous? J'ai posé la question à Yvette.
10: Exprès? À cause du goûter ?
9: Oui, par exemple.
10: Pourquoi pas ? Il faudrait faire l'expérience, tenter le coup pour voir.
9: Et au-delà du goûter gratuit, cette initiative est aussi un prétexte pour créer de la discussion avec nos commerçants.
10: Tout à fait, ça permet de compléter un moment convivial.
9: Bon, je dois vous l'avouer, j'ai aussi été un petit peu curieux avec Yvette. Aujourd'hui, en maison de retraite, près de Colmar, je voulais savoir si elle continuait à prendre des goûters.
10: Des goûters, l'après-midi, nous avons une collation. Donc moi, le goûter, c'est la tisane et puis une viennoiserie ou bien un morceau de biscuit, de gâteau.
9: Oui, parce que finalement, le goûter, c'est un peu une madeleine de Proust qui nous rassemble tous. Je ne sais pas si vous vous souvenez, par exemple, du petit pain au lait dans lequel on glissait un bout de tablette de chocolat. C'était très coquin, ça, très très gourmand. Quoi qu'il en soit, à Entraigues-sur-la-Sorgue, Florian Borras ne compte pas forcément s'arrêter là avec ses collations gratuites. Il envisage déjà d'autres actions solidaires dans les prochains mois. Et vous, est-ce que vous vous souvenez de votre goûter préféré, petit ?
0: C'est gourmand, c'est coquin. Une petite référence à Cyril Lignac, j'ai l'impression. Merci, Robin Bernot. 10h55, vous écoutez Ici Picardie. Ici ça marche, revient demain à partir de 10h. On met toujours en avant des personnes qui font bouger la Picardie, qui innovent, qui entreprennent. Et demain, on sera avec le chef Picard, Mickaël Venet, qui a ouvert ce mois de septembre le bouillon du chef Venet, donc à Amiens, après avoir ouvert aussi ce concept à Saint-Quentin, où on retrouve tous les grands plats, les grands classiques de bistrot notamment. Donc on va avoir un petit avant-goût et puis surtout on découvre un peu plus sur toute sa carrière et puis ses projets.
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0: Et puis on va jouer aussi dans une dizaine de minutes. Pas de gâteau pour les battus. On va retrouver Brian Mayer depuis Abbeville et on va vous offrir chez vous votre journée à Denlis Park. Je vous en dis plus évidemment. Pour l'instant, Véronique Sanson avec ma révérence sur Ici Picardie.

0: très beau titre de Véronique Sanson, ma révérence, ici Picardie. Allez, c'est bientôt le moment de jouer à votre nouveau grand jeu, pas de gâteau pour les battus, sur ici Picardie, avec vous, Brian Mayer, et avec des bretelles.
1: Oui, j'ai mis des bretelles, mais des bretelles d'accordéon, évidemment, puisqu'on parle d'accordéon cette semaine dans ce grand jeu, pas de gâteau pour les
2: battus.
1: Nous sommes à Abbeville, avec le festival de l'accordéon de la chanson, ce sera dimanche de la semaine prochaine. On joue avec deux équipes d'accordéonistes, l'équipe des Picards et l'équipe des Ch'tis. On s'amuse, on se fait plaisir, on rigole et surtout, on va déguster un bon gâteau battu d'ici la fin de semaine. On va jouer avec l'ami Michel Prévost qui est là juste à mes côtés dans un instant sur votre radio. Et si Picardie, à tout de suite.
0: À tout de suite. On vous retrouve dans quelques minutes, Brian. 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
0: Et belle fin de matinée avec Ici Picardie, il est 11h. Les infos, Lisa-Mélia, acte 5 des manifestations lycéennes.
4: Ils estiment n'avoir reçu que des miettes après la réponse gouvernementale alors qu'ils demandent des remplaçants pour les profs absents, des emplois du temps corrects, des lycées qui ne sont pas des passoires thermiques. La manif est partie il y a une heure à Abbeville, à Amiens. Le rendez-vous est fixé à 14h devant la Maison de la Culture. Plusieurs campus de l'UPJV sont fermés, celui de la cathédrale, de Saint-Leu, de la Citadelle et de la Teinturerie. Et le mouvement lycéen est soutenu par l'intersyndicale enseignante qui appelle les profs et les personnels administratifs à rejoindre le cortège, par Sudrail qui veut que les cheminots descendent dans la rue eux aussi et par les retraités qui manifestent demain.
0: Jusqu'à 50 degrés dans les frigos.
4: Et des milliers de produits frais et surgelés qui partent à la poubelle. La cyberattaque de la nuit de dimanche à lundi a touché entre 200 et 300 supermarchés dans toute la France. Les hackers ont réussi à modifier la température des frigos et des chambres froides à distance. En Picardie, les Intermarchés de Roy, de Goincourt, de Gamache et de Grandvilliers sont concernés. Le cinéma CGR d'Abbeville n'a pas pu recevoir ses clients correctement hier. Sur les 8 salles, 6 ne sont plus opérationnelles. Après l'irruption d'un quinquagénaire, dimanche soir, il a vidé un extincteur dans le cinéma. Avant de sortir un tournevis pour menacer des salariés, il n'a fait aucun blessé. L'homme a été placé en garde à vue.
0: Les prix du gasoil vont baisser à partir du 1er novembre.
4: C'est ce qu'assure le Premier ministre grâce au déstockage. Le stockage de millions de barils de pétrole, ça prendra effet dans 2 semaines et demie. Si les distributeurs jouent le jeu, la baisse pourrait représenter entre 12 et 18 centimes de moins par litre. Le budget de l'État pour 2027 arrive devant les députés. Les débats commencent ce soir à l'Assemblée nationale. Le vote est très incertain, faute de majorité et à l'approche de l'élection présidentielle. Et côté météo, ça donne quoi pour aujourd'hui?
0: C'est plutôt mitigé, on était bien partis ce matin avec un joli ciel bleu, mais ça va se couvrir tout au long de la journée avec quand même parfois quelques petites éclaircies, mais des averses attendues cet après-midi. Et puis un peu de vent, des rafales qui vont de 45 à 60 km/h. Cet après-midi, il fera 19 degrés à Péronne, 20 degrés du côté de Beauvais ou encore Amiens. Et le soleil, par contre, devrait être plus généreux demain avec pas plus de 19 degrés.
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0: Allez, c'est l'heure où on trouve Brian Mayer. Pas de gâteau pour les battus. Deuxième jour de compétition depuis avec vous. Bonjour Brian.
6: Bonjour Brian.
1: Bonjour, qu'ils sont disciplinés, nos 6 candidats de la semaine. Un plaisir de les retrouver en ce mardi. On joue à pas de gâteau pour les battus. Nous sommes à Abbeville, à la brasserie d'Artagnan qui nous accueille toute la semaine pour jouer à pas de gâteau pour les
2: battus.
1: Allez, jingle, c'est parti.
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0: Brian Mayer.
1: Puisqu'on est poli, on va saluer notre arbitre d'exception cette semaine. Bonjour Michel Prévost.
7: Bonjour Brian.
1: Michel Prévost qui arbitre ce jeu, pas de gâteau pour les battus, cette semaine autour de ce festival annuel de la chanson de l'accordéon, donc dimanche de la semaine prochaine, avec deux équipes, l'équipe des accordéonistes Picard, Adeline, capitaine, Arnaud, Guillaume. Bonjour à vous trois.
2: Bonjour.
1: Bonjour. Vous avez passé une bonne nuit, tout va bien ?
6: Tout va bien.
1: Très heureux de vous retrouver en ce mardi. Bonjour l'équipe des Ch'tis, le capitaine Patrick, Laurent et Jérôme. Bonjour à vous.
7: Bonjour.
1: Voilà. Ça va, heureux d'être là à nouveau ?
8: Toujours heureux d'être là.
1: On va passer la semaine ensemble. Un petit point sur les scores, maître Michel Pruvot.
9: Oui, alors 33 pour les Ch'tis, 29 pour les Picards. C'est serré. Mais il faut y aller, les gars.
1: On ne baisse pas les bras. Eh ben on va jouer, tiens, avec qui on va jouer avec? Tiens, on va jouer avec l'équipe Picard, les accordéonistes Picard. Tout le monde joue les Picards. Il y aura un point par bonne réponse. Vous jouez tous les trois en collégial. Vous allez me donner en 30 secondes un maximum de raisons de se lever pour aller danser dans un bal.
10: Pour garder la forme.
1: Ouais.
10: Maximum. Pour boire un verre.
1: Pour
10: danser.
1: Pour draguer les filles.
10: Pour écouter de la musique.
1: Ça c'est bien. Maximum de choses, de se lever pour aller danser dans un bal.
10: Se divertir. Se déstresser.
1: Se mettre en appétit. Alors, ouais, maximum de choses. Pour avoir déjà dit.
10: Rencontrer du monde.
1: Allez, ça marche. 9 points pour vous. L'équipe des Picards. On avait pensé parce que c'est sa chanson préférée. Quelqu'un vous invite, ça c'est normal, c'est la politesse, l'ambiance, hein, se réchauffer, faire plaisir, rejoindre des amis, montrer ses pas, éviter de rester assis. C'est vrai que si on reste assis tout l'après-midi, c'est pas génial. Donc ça nous fait, donc on a dit 9 points donc pour l'équipe des Picard, on va jouer maintenant avec vous, les Ch'tis. Pour l'instant, vous étiez en tête. Hein, là, pour l'instant, vous êtes à 33 et puis l'équipe en face, 38 pour les Picard. Donc, on joue avec les Ch'tis. Là, tout pareil, tout le monde joue. Vous avez 30 secondes pour me donner un maximum d'excuses pour refuser une danse.
11: Je ne sais pas danser.
1: J'ai mal aux pieds.
12: Tu me plais pas.
1: J'ai mal à la tête.
11: Ma femme est jalouse.
1: C'est bien, ça marche. Alors, des excuses pour pas aller danser.
12: J'ai prévu avec une autre personne.
1: Très bien. Il n'arrive toujours pas, d'ailleurs.
12: Voilà.
11: J'ai mal à la tête.
1: N'insistez pas.
11: J'ai mal aux pieds,
1: déjà dit.
12: La personne est trop grande.
11: J'aime pas cette danse-là.
1: Ça fait 9 propositions. On applaudit les Ch'tis. Mal aux pieds, vous l'avez dit. Je ne sais pas danser, c'est dit aussi. Je garde la table. Bah oui, je fais vestiaire. Ça marche aussi. Je finis mon verre. Je suis fatigué. J'attends quelqu'un. Mauvaise chanson. Chaussures cassées.
9: Mais attention, hein. Il y a eu 2 fois, j'ai mal à la tête.
1: Bon, bah ça fera 8. Ouais. Bravo, on applaudit Michel Pruvot. Ouais. Donc, 8 points. Désolé. 8 points pour les Ch'tis. Allez, on continue à jouer à pas de gâteau pour les
13: battus.
1: Et vous continuez, vous, à soutenir votre équipe préférée, soit les Picards, soit les Ch'tis, sur le WhatsApp de la radio.
0: Oui, Brian, avec déjà quelques messages vocaux.
14: Bonjour, c'est l'équipe des Ch'tis qui va gagner, je pense. Merci.
0: Message de Sylvie. Donc envoyé au 03 22 92 58 58 sur notre WhatsApp. N'hésitez pas à faire la même chose. En plus, quand vous envoyez un message vocal, ça vous permet de vous inscrire pour gagner cette semaine ce très beau cadeau. 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
0: Un petit souvenir des années 80 pour bien commencer cette nouvelle heure. Partenaire particulier avec ce titre, hein, du même nom. Partenaire particulier.

0: a qui aiment bien danser des petits rocks là-dessus. Partenaire particulier à l'instant, Cerise Picardie.
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0: On continue de jouer avec vous, Brian Mayer, à votre nouveau grand jeu, pas de gâteau pour les battus. Puis on rigole, on s'amuse, Brian, avec une ambiance très sympa autour de vous.
3: Oh oui, très très bonne ambiance ici, ouais. Depuis la ville brasserie d'Artagnan, qui nous accueille gentiment, chaleureusement, jusqu'à vendredi pour jouer à pas de gâteau pour les...
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3: Allez, on va jouer maintenant avec... Il y a des points à gagner. On va jouer avec l'équipe des Picards. On va jouer avec Guillaume. Bonjour Guillaume, comment ça va Guillaume?
5: Bonjour Brian, ça va, impeccable.
3: Bon, accordéoniste, donc on se dit accordéoniste, culture musicale de malade.
5: Ouais, on va dire ça.
3: On va dire ça. Alors, on va faire un petit blind test. Alors, le blind test, c'est une épreuve récurrente dans ce jeu, pas de gâteau pour les battus. Mais là, le blind test, c'est... C'est monsieur, le monsieur à côté de moi, maître Michel Pruvot, qui l'a joué à l'accordéon. Ce sont des extraits qu'on vous diffuse tous les week-ends entre 8h et 8h30, samedi dimanche, sur Ici Picardie. Là, je me suis dit, tiens, Michel est là toute la semaine, donc on va reprendre ces blind tests. On recycle. Bravo. Vos blind tests, Michel.
6: Allez, je suis recyclé.
3: Alors, Guillaume, vous allez écouter l'extrait, hein, quelques secondes. Vous me donnez l'artiste ou l'interprète. Si c'est tout bon, je vous offre 10 points. Attention, okay. Concentration, c'est parti.
5: De Memphis.
3: Vous êtes sur la route Mitchell. De Memphis, on reste là-dessus. Eh ben, vérification. Bravo.
6: C'était Eddie Mitchell.
3: Eddie Mitchell, bravo. Vous aurez droit aussi à l'épreuve blind test Michel Pruvot, les amis ch'ti. J'ai oublié de vous poser des questions, Guillaume. Vous, l'accordéon, c'est depuis très longtemps.
5: Oui, depuis l'âge de 9 ans.
3: Très bien, qu'est-ce qui vous est arrivé là à 9 ans? Vous avez dit tiens, moi aussi j'ai envie de jouer.
5: C'est mes parents pour que je fasse pas l'imbécile, pour m'occuper, qui m'ont dit bah tiens, tu vas jouer de l'accordéon.
3: Ils ont eu la bonne idée là.
5: Et comme j'étais sage à l'époque, j'ai accepté, je dis bon ça, je vais faire ça, puis du coup c'est parti comme ça.
3: Et combien d'instruments vous avez eu, combien d'accordéons différents de maintenant à vos
5: combien d'accordéons j'ai Alors j'en beaucoup. Ai eu ça doit être mon septième là.
3: Ah oui, quand même, parce que quand on est tout petit, moi je ne m'y connais pas du tout, j'imagine qu'on a des petits accordéons ou pas du tout?
5: Ouais, en fait, il était déjà assez conséquent à l'époque. C'était le premier accordéon, on l'avait acheté à Jacques Pruvot.
3: D'accord.
5: Juste avant que Michel revienne de Menton, justement. Donc,
3: très bien.
5: Il y a quelques années.
3: Voilà, on vous verra évidemment jouer de l'accordéon sur ce festival de l'accordéon et de la chanson, donc dimanche de la semaine prochaine. Je vois que vous êtes tête en l'air. Qu'est-ce qui vous arrive?
5: Un petit peu, oui. Ça m'arrive régulièrement, en fait, d'oublier mes papiers, ma sacoche quand je vais dans un restaurant. Ou alors...
3: Nous sommes dans un restaurant, dans une brasserie, là.
5: Et donc, j'ai m'appliqué, j'ai essayé de ne pas de rien oublier. Et sinon, de temps en temps, j'oublie mes partitions, ou alors mon pantalon.
3: Le pantalon aussi.
5: Généralement, j'oublie quelque chose pratiquement à chaque fois.
3: Bon, n'oubliez rien aujourd'hui. En tout cas, vous n'avez rien oublié. Là, vous avez gagné 10 points qu'on peut...
5: Ouais. Merci.
3: On peut applaudir. Allez, on se retrouve.
6: Guillaume, le pantalon, il ne faut pas l'oublier chez sa maîtresse.
3: Non. Merci, Michel. Allez, on se retrouve dans un instant ici à Ville. Depuis la brasserie d'Artagnan pour jouer à pas de gâteau pour les...
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0: Ah là là, sacré Michel Pruvot. 11h15, on vous rappelle le très beau cadeau à gagner cette semaine chez vous à la maison. 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
7: Bonjour à tous, Cindy de Auxy-Château. Je soutiens l'équipe des Ch'tis. Allez, on y croit les gars, lâchez rien.
0: Mais merci Cindy, merci pour ce message. Et Cindy, on verra qui remporte ce jeu pas de gâteau pour les battus vendredi. Peut-être qu'on vous appellera en fin de matinée pour vous annoncer la bonne nouvelle. Cindy, peut-être que vous allez gagner ce très beau cadeau. Inscrivez-vous aussi à la maison en nous envoyant un message vocal sympa, original. Faites preuve d'humour, pourquoi pas. 03 22 92 58 58. On vous attend sur le WhatsApp. Et voici Queen avec Kind of Magic. Magic cerise Picardie.

0: l'instant sur ICI Picardie, l'occasion de vous dire que l'un des plus grands tributs du groupe Queen qui rend hommage à ce grand groupe seront de retour au Zénith d'Amiens. Alors vous avez le temps, hein, ce sera le 10 novembre 2028, mais vous pourrez bientôt déjà vous procurer vos places.
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0: On s'amuse toujours depuis Abbeville avec vous, Brian Mayer. Et alors là, une de mes épreuves préférées, l'épreuve du ni oui ni non.
3: Ah, l'épreuve du ni oui ni non. Vous êtes joueur, les deux équipes, là, c'est facile pour vous le ni oui ni non. Le jeu n'a pas commencé, donc vous pouvez vous lâcher. Hein. Oui, non, oui, non, oui, non.
4: Ça va ? Ça dépend.
3: Ça dépend. Non, mais là, ça n'a pas commencé, donc allez-y.
4: C'est pas grave.
3: Pas de souci. Allez, on va jouer donc au ni oui ni non, une épreuve de ce grand jeu. Pas de gâteau pour les battus depuis la brasserie d'Artagnan à Ville. Tiens, on va s'amuser avec l'équipe des Ch'tis. On va jouer avec Laurent. Quelques secondes, quelques questions rigolotes. L'idée, évidemment, c'est de ne pas dire ni oui ni non. C'est parti, ça commence maintenant. Laurent, je me posais la question, vous êtes vraiment ch'ti?
4: Un petit peu.
3: Un petit peu, mais un petit peu beaucoup ou un petit peu?
4: De temps en temps.
3: De temps en temps, ça dépend des jours. Vous aimez vraiment l'accordéon?
4: Arrêtez. J'adore.
3: Ben non.
4: Si.
3: Vous êtes sûr d'aimer l'accordéon?
4: J'adore ça.
3: C'est votre passion?
4: Toujours.
3: Depuis très longtemps?
4: Oh, des lustres.
3: Des lustres. Vous êtes déjà venu à Abbeville?
4: La dernière fois.
3: C'était bien?
4: Ça date d'il y a un petit moment.
3: Non, mais c'est ma question, c'était bien ou pas?
4: C'était très bien.
3: Vous êtes sûr? Vous avez passé un bon moment?
4: Certain.
3: Est-ce que Patrick...
4: Sûr de moi.
3: Vous me confirmez que Patrick, à vos côtés, est bien le capitaine de votre équipe des Ch'tis, hein?
4: Je sais pas.
3: Regardez-le bien.
4: C'est possible.
3: Bien, hein, le capitaine.
4: Oui. Bon, faut voir.
3: Bravo. Bravo, l'équipe des Ch'tis, c'est 10 points pour vous, l'équipe des Ch'tis supplémentaires. Ouais. Voir si l'équipe Picard, est aussi forte en ni oui ni non. On va jouer avec Arnaud, tout pareil, 45 secondes. Le but, évidemment, c'est de ne pas dire ni oui ni non, ni ouais. Attention, hein, faut pas me la faire. Hein. Michel Prévost, écoute.
5: Oui,
3: aussi, hein.
5: J'écoute, je surveille.
3: Attention, on y va, c'est parti, Arnaud. Arnaud, vous êtes Picard ou pas? Je sais plus, vous êtes Picard?
6: Bien sûr.
3: Vous êtes d'où de Picardie?
6: De Ruca, à côté d'Abbeville.
3: C'est à côté d'Abbeville, c'est ça?
6: J'entends 3 km.
3: 3 km. Je n'insiste pas là. Adeline, c'est bien la capitaine de l'équipe des Picards?
6: Je pense, oui.
3: Elle... Ben voilà. Ah. Et ben voilà, il pense, oui. J'adore ce jeu. Et ben voilà. Ben, ce sera pour une autre fois, des points à gratter. Allez, restez bien là, continuez à s'amuser ensemble ici à Ville depuis la brasserie d'Artagnan. Dans ce grand jeu, pas de gâteau pour les...
7: Badu.
3: Allez, à tout de suite.
0: Vous êtes vraiment un petit filou, Brian Mayer. Et d'ailleurs, vous êtes à Ville, on le rappelle, parce que très bientôt, le 25 octobre, c'est un dimanche, il y aura le Festival de l'accordéon et de la chanson au Théâtre Municipal d'Abbeville. On vous rappelle ce cadeau à gagner chez vous, votre journée en famille à Denlis Park à Denbrock, avec aussi les 4 déjeuners sur place à l'Auberge du Moulin. Pour ces vacances de la Toussaint, pour gagner ce cadeau vendredi, vous nous envoyez un message vocal dès maintenant. Vous nous envoyez un petit message avec le 03 22 92 58 58. Un message vocal, je le redis bien. On veut vous entendre et on le passera bien sûr en direct. Ce joli message, vous nous dites pour vous qui va gagner cette semaine, l'équipe des Picards ou l'équipe des Ch'tis. On vous attend et puis on va continuer avec le duo Joseph Kamel et Vita sur ICI Picardie.
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1: Le duo Joseph Kamel et Vita, c'était Jamais sur ICI Picardie.
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1: Et c'est donc l'heure de retrouver Brian Mayer depuis Abbeville et vos six candidats. Brian, on joue d'ailleurs avec qui maintenant?
4: Bonne question, je vous propose de jouer avec l'équipe des Ch'tis. Comment va l'équipe des Ch'tis?
5: Ah bien.
4: Ça va, ça dort, je vous ai réveillé peut-être.
5: Très bien.
4: Impeccable. L'équipe des Ch'tis.
5: Ni oui ni non là.
4: Qui pour l'instant, le ni oui ni non, c'est fini. Oui, vous pouvez vous lâcher, il n'y a pas de
5: d'accord.
4: problème. Oui. L'équipe des Ch'tis,
5: ça va bien, oui.
4: Légèrement en tête dans ce jeu. Pas de gâteau pour les barres battu en ce mardi. On va jouer avec le capitaine Patrick. Je vous propose un chrono de 30 secondes. Attention, 30 secondes, ça file. Des questions de culture locale, générale et musicale. Ce sera un point pour bonne réponse. On y va, Patrick?
5: On va essayer.
4: Eh bien, c'est parti. Quel est le plus grand désert chaud du monde?
5: Sahara.
4: Qui chantait en apesanteur?
5: Calogero.
4: Combien font 15 x 7? Où est passé hein?
5: 105.
4: Quel fleuve traverse Londres?
5: La Tamise.
4: Combien de jours compte une année bissextile?
5: 29.
4: Quel chanteur était surnommé le taulier?
5: Ah, Johnny.
4: Voilà. C'est presque bien. À un moment, vous êtes perdu.
5: Ouais, j'ai fait une erreur dans l'année bissextile.
4: Une belle erreur. 28 jours, donc dans une année bissextile. D'après Patrick, capitaine des Ch'tis. Le plus grand désert chaud du monde, c'est bien le Sahara. Ça nous fait un point. Qui chantait en apesanteur, c'est bien Calogero, 2 points. 15 x 7, 105. Quel fleuve traverse Londres, c'est bien la Tamise. On est à 4 points. Combien de jours compte une année bissextile? On a dit 28. C'est 366. Hein.
5: Un peu
4: plus. Je ne sais pas, c'est pas grave. On est toujours à 4 points. Et puis, quel chanteur était surnommé le taulier? C'est bien Johnny Hallyday. Ça nous fait 5 points pour Patrick. De l'équipe des Ch'tis. Restez bien là. On continue à jouer à votre jeu. Pas de gâteau pour les
1: battus. A tout de suite, Brian. Et merci à Jack pour son message.
6: 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Je soutiens les Picards. Bonne journée.
1: Eh bien, c'est noté. Donc, vous êtes inscrit, hein, Jack, puisque vous avez envoyé ce message vocal sur notre WhatsApp avec le 03 22 92 58 58. Peut-être que vous allez remporter vendredi ce cadeau, une journée en famille à Denlis Park pour ses vacances. Les entrées pour deux adultes, deux enfants et vos quatre déjeuners aussi sur place à gagner. En faisant comme Jack, on vous attend sur le WhatsApp. Est-ce que vous soutenez l'équipe des Picards ou l'équipe des Ch'tis? Et puis, comme chaque jour, dans quelques minutes, je vais vous partager un bon plan, une idée sortie pour ces vacances de la Toussaint, toujours. On va aller à Chantilly ce matin. Mais d'abord, voici Ed Sheeran et Shape of You sur ICI Picardie.

0: Shape of You.
1: Shape of You, c'était Charan sur Ici Picardie.
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1: Direction Chantilly pour ses vacances de la Toussaint. À partir de ce samedi, le château présente une exposition exceptionnelle consacrée au diamant rose, également connu sous le nom de Grand Condé. C'est un diamant de plus de 9 carats qui fait partie de l'histoire des princes de Condé depuis le XVIIIe siècle et qui a connu une incroyable aventure. En 1926, il a été volé avant d'être retrouvé quelques temps plus tard caché dans une pomme. Ce fameux diamant rose est de nouveau présenté au public un siècle après sa disparition. L'exposition revient sur son histoire, mais aussi sur les recherches scientifiques menées pour révéler les secrets de cette pierre exceptionnelle. Rendez-vous donc à partir de ce samedi au château de Chantilly. L'exposition est comprise dans le billet d'entrée du château. Une belle idée sortie pour ces vacances qui approchent. 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
1: Allez, on va retrouver Brian Mayer depuis Abbeville. Pas de gâteau pour les battus, votre nouveau jeu depuis la rentrée jusqu'à midi. Et voici Julien Clerc avec Si on chantait sur Ici Picardie.

0: Sinclair sur Ici Picardie, 11h40. On chante, on s'amuse aussi avec ce jeu pas de gâteau pour les battus jusqu'à midi avec Brian Mayer, donc toujours depuis Abbeville.
1: Ah oui, toujours à Abbeville à l'occasion de l'événement qui va se dérouler dimanche de la semaine prochaine, le 25 octobre. Ça file. Festival de l'accordéon de la chanson, théâtre municipal. On joue à pas de gâteau pour les battus toute la semaine avec deux équipes d'accordéonistes que vous pourrez applaudir évidemment au théâtre municipal à l'occasion de cet événement. On va jouer avec l'équipe des accordéonistes Picard. Mon café arrive bientôt, je l'entends. On va jouer avec Adeline, la capitaine de l'équipe Picard. Adeline, vous avez 30 secondes pour me donner un maximum de bonnes réponses si possible. Quiz de culture locale, générale et musicale. C'est parti. Quel est le plus haut sommet des Alpes?
2: Le Mont Blanc.
1: Qui chantait le jerk?
2: Thierry Hazard.
1: 96 divisé par 8, dites-moi, ça fait combien? 96 divisé par 8. Vous passez.
2: Je passe.
1: Dans quelle ville française peut-on voir la basilique Notre-Dame de la Garde?
2: Marseille.
1: Quel animal est le plus grand mammifère vivant?
2: Je passe.
1: C'était la baleine bleue. Ça va, satisfaite?
2: Ça va.
1: Ça va, tranquille. Adeline, capitaine de l'équipe Picard, l'équipe des accordéonistes Picard, le plus haut sommet des Alpes, c'est bien le Mont Blanc, ça me fait un point. C'est bien Thierry Hazard qui chantait le jerk. 96 divisé par 8, vous avez passé, c'était 12. Dans quelle ville française peut-on voir la basilique Notre-Dame de la Garde? C'est bien Marseille. Et puis quel animal est le plus grand mammifère vivant? C'était donc la baleine bleue. Ça nous fait 3 points de plus pour vous, l'équipe des Picard, qu'on peut applaudir. Et continuez à laisser, vous savez quoi? Il y a plein de messages très sympas qui arrivent sur le WhatsApp de la radio. Il y a plein de messages sympas qui arrivent pour vous deux, les deux équipes. Là, on a des trucs assez marrants. N'hésitez pas à continuer à soutenir votre équipe préférée avec un gros cadeau à gagner par tirage ce vendredi. À tout de suite.
0: Et quel cadeau, votre journée à Denlis Park, à Denbrook, dans le Pas-de-Calais. 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Pour ça, il faut nous envoyer un message vocal, nous dire si vous soutenez l'équipe des Picards ou l'équipe des Ch'tis sur WhatsApp avec le 03 22 92 58 58. Vous faites comme Michel.
3: Bonjour, ici Picardie, c'est Michel de Wincourt. Je vote pour les Picards. Allez les Picards, on se remue le popotin.
0: Ah bah bien sûr Michel, merci.
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0: Voilà, c'est ça qu'on veut, comme on dit. Un petit peu d'humour et vos messages vocaux sans WhatsApp. Voici Patrick Fiori avec Le Chant est libre sur Ici Picardie.
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1: Patrick Fiori sur Ici Picardie. C'était Le Champ est libre.
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1: Allez, on continue de s'amuser avec vous, Brian Mayer. C'est le moment de la dernière épreuve depuis la brasserie d'Artagnan à Abbeville.
3: Et oui, toujours depuis la brasserie d'Artagnan à Abbeville, qui nous accueille toute la semaine. Attention, c'est la dernière épreuve de ce jeu, pas de gâteau pour les battus, la fameuse épreuve de la question qui...
1: Tranche.
3: C'est bien, je vous ai réveillé peut-être. On va aller manger juste après. Ça sent bon ici à la brasserie. Bientôt midi. Dernière épreuve, donc l'épreuve de la question qui tranche. 20 points, je vous rappelle, hein, c'est une belle épreuve quand même qui peut vous permettre de remplir des points de chaque côté. 20 points à gagner en cas de bonne réponse. Sinon, si la réponse est inexacte, eh bien les 20 points iront à l'équipe d'en face. Et c'est bien l'équipe qui, pour l'instant, Maître Michel Pruvot est en tête, qui va choisir la thématique, qui est en tête pour l'instant.
4: Donc là, c'est les ch'tis qui sont en tête, mais c'est serré. Hein, ouais. Je pense qu'ils vont remonter les Picards, ils sont prêts, ils sont chauds.
3: On va voir ça dans un sens. 56 points pour l'équipe des Ch'tis et donc peut-être 20 points à choper. Alors vous choisissez les Ch'tis, on se fait un ciné ou la thématique à table. On se fait un ciné ou à table.
5: À table.
3: À table, vous êtes des gourmands vous. Hein. Ouais, c'est vrai qu'on est quand même dans une brasserie. Bientôt midi, je peux vous dire qu'il y a déjà du monde et ça sent très très bon. Allez, à table, quel fromage Picard porte le nom d'une commune de la Somme et se présente traditionnellement comme un petit fromage lavé? Quel fromage Picard porte le nom d'une commune de la Somme et se présente traditionnellement comme un petit fromage lavé? Enfin, si ça va.
6: C'est pas le Neuchâtel?
3: C'est pas le Neuchâtel. Je vous rappelle que vous êtes ch'ti et pas Picard. Donc c'est un peu plus compliqué pour vous. Quel fromage Picard porte le nom d'une commune de la Somme? Il se marre en face. Hein. Ils vont peut-être gratter des points. Votre réponse tout de suite maintenant?
5: C'est pas le Maroilles.
3: C'est pas le Maroilles. Allez, 20 points perdus pour vous, 20 points qui vont en face. Ils n'ont rien eu à faire en face. 20 points qui vont en face pour l'équipe des Picards. C'était le rouleau. On va jouer maintenant avec l'équipe qui vient de gratter 20 points à l'instant, sans rien faire, donc tout va bien pour l'instant.
5: C'est cool.
3: 20 points de plus peut-être pour vous. Il vous reste la thématique, on se fait un ciné. Alors, c'est marrant parce que c'est vraiment deux questions opposées par rapport à vos univers, Picard et Ch'ti. Dans Bienvenue chez les Ch'tis, dans quelle ville du Nord le directeur de la Poste est-il muté?
7: Ah, c'est trop facile. Berg.
3: Vous êtes sûr, on reste sur Berg?
1: Berg,
3: c'est la bonne réponse.
5: Ouais.
3: C'est bien. C'est Berg. Et 20 points de plus. 20 points de plus pour vous. L'équipe des Picards. On fait un petit point score. Maître Michel Pruvot, on va rajouter les 20 points pour les Picards.
4: Ouais, ça y est, c'est rajouté. Hein.
3: 91 plus 20.
4: Ouais, voilà. Donc, non, ils sont 91.
3: Ah, bah, très bien.
4: Ouais.
3: Ben voilà, 91, ben merci, ça va vite.
4: Picard, 56 pour les Ch'tis.
3: Et voilà, 91 pour les Picards.
4: Cette bagarre.
3: 56 pour les Ch'tis. Rendez-vous demain, mercredi, milieu de semaine, pour jouer à pas de gâteau pour les
1: battus. Oui, tout peut encore changer demain. Et puis bien sûr, on vous attend sur WhatsApp, hein, toujours avec le 03 22 92 58 58, pour nous dire avec un message vocal quelle équipe va gagner selon vous, les Picards ou les Ch'tis. Rendez-vous toujours depuis Abbeville demain avec vous, Brian Mayer. Et vendredi, l'une d'entre vous, vous qui nous écoutez à la maison en voiture à cette heure-ci, remportera sa journée en famille pour Denlis Park à Denbrock. Mais pour ça, il faut nous envoyer un petit message vocal.
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1: Pas de gâteau pour les battus. Allez, on continue avec un peu de douceur et cette belle petite pépite de l'année 88, Tracy Chapman avec Talking About the Revolution sur Ici Picardie.

0: Tracy Chapman sur ICI Picardie. Le retour de l'info locale, ce sera dans moins de 7 minutes. Et puis, bien sûr, à 12h05, vous allez retrouver Enora Malagré et toute son équipe pour On vous doit bien ça. Enora qui nous rejoint dans quelques minutes pour nous annoncer le programme de ce mardi midi. Pour l'instant, on va écouter Kenji avec Andalouse sur ICI Picardie.
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0: Didi Girac avec Andalouse sur ICI Picardie. Dans 5 minutes, on va retrouver Nora Malagré et toute son équipe pour cette émission. On vous doit bien ça. Vous allez parler de quoi, Nora, aujourd'hui? Bonjour.
1: Bonjour à toutes et à tous. Bienvenue dans ce nouveau rendez-vous quotidien qui s'appelle On vous doit bien ça. C'est tous les jours entre 12h et 13h. Aujourd'hui, grande émission consacrée à la résilience avec nos amis de la sécurité civile.
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0: Et merci d'avoir choisi ICI Picardie, les midis. Les infos avec vous, les Amélia, les lycéens descendent de nouveau dans la rue.
3: À Abbeville, les jeunes se sont réunis dès 10h ce matin pour les Amiénois. C'est à partir de 14h devant la Maison de la Culture. Les lycéens estiment que les autorités n'entendent toujours pas leurs revendications. Frédéric Guyot est le proviseur du lycée Jean Racine de Montdidier et dès le début du mouvement, il a organisé des discussions avec les représentants des élèves.
4: On entend souvent que la jeunesse, ça va pas, la jeunesse ceci, la jeunesse cela. Ben non, c'est pas vrai. Ils sont pas juste passifs. Ils ont une réflexion, ils ont du recul, ils ont des propositions tout à fait entendables, intelligentes. Et les deux premières qui sont sorties, je les connaissais déjà parce qu'effectivement, ce sont des revendications qui reviennent régulièrement. Notamment les toilettes, problème récurrent dans tous les établissements scolaires, et puis le temps d'attente à la cantine. Après, sont arrivées d'autres revendications où l'un, je ne vais pas dire que j'ai été surpris, mais je ne pensais pas que c'était à ce point. Les emplois du temps, comme ils le disent, à rallonge, et la forte angoisse de Parcoursup. C'est une jeunesse qui ne va pas bien quand même. Hein. Elle se pose des questions par rapport à l'avenir écologique, international, et donc je pense qu'il est absolument nécessaire à nous, responsables, de les écouter, de les rassurer, et de leur dire que on va essayer d'améliorer les choses.
3: Les syndicats enseignants appellent leurs adhérents à rejoindre le mouvement des lycéens, tout comme Sudrail pour les cheminots. Nous aussi, on se bat pour défendre le service public, souligne Jérémy Laderrière, secrétaire régional en Picardie.
5: Ce mouvement nous parle et on sait bien que la jeunesse fait en général peur au gouvernement et on appelle les cheminots à se joindre en fonction de leurs possibilités dans les cortèges de manifestants. Et pour ça, on a également, pour les cheminots qui le souhaitent, un préavis de grève Sudrail à disposition. Et donc, vous avez la possibilité de pouvoir se déclarer gréviste pour rejoindre forcément les manifestants.
3: Et la préfecture indique que 3 personnes ont été placées en garde à vue hier à la cité scolaire Sud pour des tirs de mortier. Les campus de la cathédrale de Saint-Leu, de la Teinturie et de la Citadelle restent fermés aujourd'hui. Pareil pour l'IUT de Beauvais. Selon l'Union étudiante, 90% des facultés sont bloquées ou fermées aujourd'hui en France.
0: On n'a pas encore le chiffre total des dégâts.
3: Après la cyberattaque qui a touché environ 300 supermarchés partout en France, la chaîne du froid a été brisée par endroits. Les hackers ont réussi à faire monter la température des frigos, de certains frigos jusqu'à 50 degrés. Dans la Somme, les Intermarchés de Roy, de Goincourt, de Gamache ont été affectés. Grandvillers dans l'Oise également, avec des dégâts qui varient d'un magasin à l'autre. À la Gamache, les équipes ont pu réagir à temps et sauver toutes les denrées alimentaires.
0: Le mondial de l'auto a ouvert ses portes au public ce matin.
3: Et la part de l'électrique ne fait qu'augmenter sur les routes françaises. 54% des ventes depuis juin pour un concessionnaire amiénois qu'on a entendu ce matin sur notre antenne. Mais sur le plan de la construction, ça ne profite pas tellement à la Picardie, regrette Stéphane Rigaud, président de l'Association régionale de l'industrie automobile dans les Hauts-de-France.
6: Les volumes n'étant pas au rendez-vous, c'est en perte de vitesse sur certains sites. Tout ce qui est équipement intérieur, cockpit, etc., il n'y a pas de distinction entre un véhicule électrique et un véhicule thermique. On fabriquera toujours autant de panneaux de porte, autant de ciel de toit, peut-être avec des qualités ou des acoustiques différentes, mais en tout cas, la seule donne qui change, c'est la partie moteur. En région de France, il n'y a plus rien. Donc aujourd'hui, ça va devenir un peu plus compliqué. Pour certains équipementiers, il faut véritablement prendre le virage de l'électrique, si ce n'est pas déjà trop tard. Et un peu de patriotisme nous ferait du bien dans ces moments assez compliqués, parce que la vague chinoise nous fait mal.
3: Et le groupe Renault annonce pour sa part qu'il va augmenter sa production de 25% en France, boostée par les ventes de l'électrique. La campagne de vaccination contre la grippe débute aujourd'hui. L'assurance maladie a envoyé 21 millions de bons aux plus de 65 ans, aux femmes enceintes ou encore aux personnes atteintes de maladies chroniques. Chez les seniors, la couverture vaccinale n'est que de 57%.
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3: On ne sait pas trop sur quel pied danser côté météo aujourd'hui.
0: Exactement, mi figue, mi raisin, comme on dit. Donc, un ciel partagé entre nuages éclaircis et ce sera un petit peu mitigé cet après-midi avec un ciel plus couvert et potentiellement quelques averses, du vent aussi avec des rafales qui vont de 45 à 60 km/h. Cet après-midi, on annonce 19 degrés du côté d'Albert, 20 degrés à Amiens ou encore à Abbeville et à Beauvais. Passez un très bon mardi. On se retrouve, nous, demain, à partir de 10h. Et c'est l'heure de retrouver Enora Malagré et toute son équipe sur ICI Picardie. Avec On vous doit bien ça, bien sûr. Midi 5. Et bon, on va retrouver Nora. Elle se fait attendre peut-être à cette heure-ci. C'est comme ça, ce sont les aléas du direct. Et peut-être qu'elles vont nous rejoindre d'ici quelques instants. En tout cas, vous le savez, cette émission, c'est jusqu'à 13h. On vous doit bien ça. Et on les a toujours pas avec nous. Peut-être qu'il y a un petit souci technique. C'est pas grave, on va écouter

0: à tous, bienvenue sur ICI, j'espère que vous allez bien. Il est midi 7, on est en direct ensemble jusqu'à 13h et ça s'appelle On vous doit bien ça. C'est une émission qu'on a conçue pour vous rendre service avec sérieux et bonne humeur. Alors aujourd'hui, c'est une journée très spéciale, très importante. Nous sommes partenaires de cette journée de la résilience. Et on va voir avec vous comment gérer les risques auxquels on est exposé en cas de catastrophe naturelle ou industrielle. Et vous allez voir qu'on a une personnalité de choix pour en parler avec nous aujourd'hui. Et puis un peu plus tard, nous parlerons avec Elsa Wolinski, notre grande journaliste. D'ailleurs, bonjour Elsa.
1: Bonjour.
0: De la loi intégrale qui va être examinée aujourd'hui. Nous serons aussi avec Pierre Fabin. Bonjour Pierre.
2: Bonjour Anora, bonjour à tous.
0: Qui nous dira ce que l'on peut faire de nos animaux en cas de catastrophe, justement, tout à l'heure. Et puis la grande Audrazo, Madame Antiarna, qui est là aujourd'hui avec nous.
3: Bonjour.
0: J'aime bien dire les choses deux fois, le mardi.
3: Bonjour à tous.
0: Et puis Monsieur Bonplan, Valère Correa, qui est là.
4: Bonjour à toutes et tous.
0: Bonjour. 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C'est 200 euros à dépenser à votre guise dans une grande enseigne. 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Et oui, en cas d'alerte, il peut se mettre automatiquement en route pour diffuser un message d'information prioritaire. C'est normal, vu que c'est la semaine de la résilience. Alors, je voulais annoncer en préambule, nous recevons dans le cadre de cette journée très particulière de la résilience, un grand monsieur, c'est le colonel Jérôme Boulanger. Bonjour Jérôme.
5: 1m84, bonjour.
0: Effectivement. Bonjour colonel,
5: bonjour.
0: J'avais toujours rêvé de dire ça, porte-parole de la sécurité civile qui va nous aider à nous repérer au milieu de tout cela, ma chère Audrazo. C'est une journée vraiment très importante.
3: Oui, 5e édition de la Journée nationale de la résilience pour laquelle vous, sécurité civile, vous êtes particulièrement mobilisé, colonel Boulanger. Donc le but, nous sensibiliser, nous citoyens, aux risques auxquels on est exposés, inondations, tempêtes, séismes, accidents industriels, et puis surtout, quoi faire si ça nous arrive. On va être pédagogique aujourd'hui. Il y a un son un petit peu désagréable qui a retenti ce matin sur certains téléphones portables dans pas mal de départements. Mmh. Un peu strident, vous voyez, quelque chose qui résonne bien, etc. C'est quoi ce son, colonel Boulanger ?
5: Eh bien, c'est FR Alerte. C'est un son que connaissent bien les habitants de Gironde, des Landes, du Var, qui en ont bénéficié cet été. Un système d'alerte qui fonctionne sur les téléphones mobiles et qui a permis quand même cet été d'évacuer plus de 240 000 personnes, sans aucun blessé, sans aucune victime décédée. Donc on voit que c'est un système qui, depuis 2022, fait ses preuves, et on l'a bien vu cet été à l'occasion des feux de forêt.
3: Et comment ça fonctionne pour ceux qui ne l'ont jamais eu? Donc c'est le téléphone sonne d'un coup, même s'il est en silencieux comme ça?
5: Exactement, il n'y a pas besoin de s'inscrire.
0: D'accord.
5: C'est une alerte.
0: C'est automatique.
5: C'est
0: quoi.
5: Automatique,
0: pour
5: effectivement.
0: Pour tout le monde, quel que soit l'opérateur.
5: Oui, pour tout le monde, même si le téléphone n'est pas activé, ça fonctionne quand même. Et en plus, ce qui est bien, c'est que c'est géolocalisé, ce qui veut dire que, je prends un exemple à l'échelle d'un département, toutes les personnes ne vont pas forcément recevoir l'alerte, c'est uniquement le secteur qui est concerné par l'alerte pour évacuer ou pour confiner.
3: Et on fait quoi justement dans ces cas-là? On la reçoit, c'est quoi le premier réflexe?
5: Alors, le premier réflexe, tout d'abord, c'est généralement, on a été invité à veiller son téléphone, puisqu'on sait que l'alerte risque d'être donnée. C'est exactement ce qui s'est passé l'été dernier en Gironde et dans les Landes. On avait dit aux personnes, attention, veillez votre téléphone, on risque de déclencher FR Alerte. Et puis, lorsqu'on est alerté par ce système, eh bien, on suit les indications qui sont données, avec des relais qui sont donnés par les radios, et Radio France est le partenaire, bien
0: absolument,
5: sûr, de cette journée de la résilience.
0: Et on en est bien fiers.
5: Et vous donnez des informations fiables, les sites préfectoraux également, qui donnent des informations, et puis surtout l'accompagnement qui est fait sur le terrain par les forces de l'ordre, par les sapeurs-pompiers, par les élus qui donnent les consignes. Voilà, veuillez vous rendre à la salle polyvalente de tel village, telle rue, et puis là, il y a un accueil qui est fait avec des bénévoles, des associations agréées de sécurité civile.
3: Est-ce que les gens comprennent bien cette sonnerie FR Alerte? Est-ce qu'il n'y en a pas qui se sont dit, mais qu'est-ce que c'est que ce truc? Qu'est-ce qui arrive à mon téléphone? Est-ce que vraiment les gens maîtrisent ça? Parce que moi, je serais un peu surprise si mon téléphone se mettait à hurler comme ça d'un coup.
5: Oui, alors c'est sûr que c'est surprenant, mais on est là aussi pour en parler. Et je pense que plus on en parlera, mieux ce sera. Cet été, les gens ne se sont pas beaucoup posé de questions. Ils ont bénéficié de cette alerte. Ça a très bien fonctionné. Il y a eu parfois quelques petites interrogations, mais franchement, si en amont, on explique bien ce qu'est ce système, ça fonctionne et surtout, ça permet de protéger des populations, de sauver.
3: J'ai découvert un site en préparant cette interview, colonel Boulanger, c'est Géorisque.
0: Oui.
3: Géorisque.gouv.fr. Alors, j'ai tapé mon adresse dedans, j'ai eu quelques surprises, je dois dire. Est-ce que vous pouvez nous expliquer, colonel Boulanger, c'est quoi ce site ? Géorisque, on est là aussi dans de la pédagogie.
5: On est dans de la pédagogie, on est dans de la préparation. La première des préparations, c'est s'informer. S'informer des risques qu'il y a autour de chez soi, tout simplement. C'est pour ça que...
3: Là où on habite, vraiment.
5: Là où on habite, ou là où on travaille, parce que vous pouvez taper n'importe quelle adresse, et vous avez effectivement la liste des risques. Je l'ai fait aussi ce matin pour réviser un peu avant de venir. Bon élève. Et puis, vous avez bien sûr toutes les conduites à tenir qui sont données en fonction du type de risque, séisme, inondation, feu de forêt. Et donc, c'est important d'associer la phase d'information des risques à la phase d'action. Qu'est-ce que je dois faire ? Je dois préparer un kit d'urgence.
0: Alors d'ailleurs, on va y revenir dans colonel Boulanger, merci encore d'être là. Vous êtes le porte-parole, je le rappelle, de la sécurité civile dans cette journée toute particulière de la résilience. Comment gérer, chères auditrices, chers auditeurs, les risques auxquels on est exposés en cas de catastrophe naturelle ou industrielle. On se retrouve dans un court instant. On continue de dérouler l'émission sur ce sujet ô combien important. On va écouter Pretenders. Quel accent

0: Pretenders, Brass in Pocket sur ici, on est ensemble jusqu'à 13h.
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0: Et il est midi 17, je vous l'ai dit, nous sommes en direct dans votre nouveau rendez-vous quotidien qui s'appelle On vous doit bien ça. On essaye de vous rendre service comme nous pouvons et nous le faisons très bien, je crois, j'espère. Aujourd'hui. J'ai pris un petit peu le boulard, c'est vrai. Pardonnez-moi. Aujourd'hui, c'est une journée très importante. Hein. C'est la journée, c'est la semaine de la résilience, la journée de la résilience. Nous sommes partenaires hein, sur ICI et nous avons invité le colonel Jérôme Boulanger, porte-parole de la sécurité civile, pour nous aider à nous repérer et surtout à trouver en fait comment gérer les risques hein, auxquels on est exposé face à une catastrophe naturelle ou industrielle. Alors, ça peut paraître un peu angoissant comme ça, mais le colonel est là pour nous rassurer, pour nous dire exactement ce qu'il faut faire, comment se préparer, n'est-ce pas, ma chère Audrazo?
3: On est en train de parler de géorisque, ce fameux site qui nous dit, en fait, quel danger il existe autour de chez nous. Et donc, j'avais en préambule dit que j'avais, moi, testé, j'avais tapé mon adresse de chez moi dans le site géorisque. Et donc, j'ai découvert, et ça m'a pas trop fait plaisir, que, bah oui, il y avait des risques, en fait, un risque d'inondation par remontée de nappe chez moi, à mon adresse.
0: Ah ouais,
3: donc la nappe phréatique qui remonte à la surface, hein, ça veut dire ça, je suppose, colonel?
4: Chez moi, c'est pareil. D'accord. Aussi, inondation par remontée de nappe avec des inondations assez importantes.
0: Ah, bah, on ne va pas venir chez vous, colonel.
3: Chez moi non plus, parce qu'il y a aussi un petit risque
5: Elsa
3: de
5: Volinsky.
3: Séisme.
5: Non, pardon, excusez-moi, fais continuer.
3: Ouais. Il y a un petit risque de séisme, et puis alors, carrément, un risque important chez moi de retrait-gonflement des argiles. On en a parlé, ça, c'est les bâtiments fissurés. On avait fait toute une émission là-dessus.
0: Ouais.
3: C'est un peu anxiogène, colonel Boulanger, d'apprendre ça comme ça.
4: Alors, ça peut paraître anxiogène, mais le fait d'y penser, le fait de savoir, de prendre conscience des risques, c'est déjà une façon de dédramatiser les choses. La pire des choses, j'étais ce matin avec des psychologues sur France Inter qui disaient que le traumatisme, il intervient lorsque, justement, on n'est pas prévenu, lorsque la catastrophe est subite. Là, lorsque on fait la démarche soi-même de regarder géorisque et de voir quels sont les risques auxquels on est confronté potentiellement, eh bien, c'est déjà une façon de faire un premier pas vers l'anticipation et vers la préparation.
0: Elsa Volinsky, puis Valère Correr.
5: Oui, vous n'avez pas peur que, alors, évidemment, ce titre, c'est formidable, mais qu'on, là, on, après vous avoir écouté, Aude et vous, colonel, on va tous se mettre sur ce site parce qu'on va tous avoir quand même un petit peu peur, malgré tout.
4: C'est pas une question de peur, c'est une question de prise de conscience. Et cette prise de conscience, pour avoir travaillé avec des enfants, dans des collèges notamment, cette prise de conscience, elle doit commencer très tôt par les jeunes enfants. Il y a des manières ludiques, pédagogiques, d'apprendre aux enfants la culture du risque. Et je crois que c'est en commençant comme cela qu'on arrive à dédramatiser les situations et à prendre les bons gestes. Le meilleur exemple, c'est le Japon. Le Japon, les enfants sont formés à la prévention des séismes. Ils savent dès le plus jeune âge comment faire en cas d'alerte, etc.

0: Moselle, il y a quelques mois, je me rappelle d'inondations importantes qui ont eu lieu dans ce département. Aujourd'hui, il faut se dire une chose, alors ça peut créer de l'anxiété, mais je crois qu'en parler, je le répète, ça permet de dédramatiser. Nous avons des crises qui sont de plus en plus fréquentes, qui sont diversifiées, qui sont peut-être de plus en plus intenses et qui durent dans le temps. Donc je crois qu'il faut aussi il faut surtout s'y préparer, bien savoir quels sont les risques et surtout comment faire pour faire face aux risques et comment on se relève. D'accord. Parce que la résilience, c'est rebondir. L'étymologie du mot, c'est alors, rebondir.
1: On va y revenir dans un court instant, colonel, parce que ça, Elsa Wolinski et vous, hein, vous avez très envie de nous parler
2: de parler
1: ça.
2: De la résilience.
1: Mais juste avant, moi, j'aime bien, je suis très concrète. Je voudrais savoir ce qu'on met dans le petit kit. Hein,
3: oui, parce que alors vous dites qu'il faut un petit kit d'urgence. Préparer à l'avance au cas où il nous arriverait quelque chose, si on devait par exemple évacuer. On a vu beaucoup d'évacuations cet été. On met quoi dans un kit d'urgence? Qu'est-ce qu'on doit avoir chez nous tout près?
1: Et dans un court instant, Pierre Fabin, notre vétérinaire, nous dira aussi ce qu'on fait de nos animaux de compagnie. Colonel, c'est à vous.
0: Alors, dans le kit d'urgence, on met des produits de première nécessité. Mmh. C'est pour tenir, en gros, pendant 3 jours environ. Donc, un petit stock d'eau. Ça veut dire 6 litres d'eau par personne. Alors, dans un sac, ça commence à faire beaucoup. Ouais. De l'alimentation non périssable. Un petit nécessaire de toilette. Les médicaments, ça c'est important pour les gens qui suivent des traitements. Une petite trousse de secours, quelques pansements, un petit désinfectant. Et puis aussi ces papiers, les papiers d'identité, des doubles en tout cas. Donc tout ce qui va permettre de
1: petite
0: tenir.
1: Une boîte de sardines, petite conserve.
0: Voilà, une radio. Alors,
1: je suis très sardine, Valérie.
3: Radio, oui, très important.
1: La fameuse radio qu'on vous offre, hein, d'ailleurs, profitez-en toute la semaine.
0: La radio à pile.
1: Inscrivez-vous sur ici.fr.
0: À pile, et on précise bien à pile, parce que c'est bien d'avoir des radios rechargeables, mais s'il y a une coupure d'électricité, on ne va pas pouvoir recharger ni le portable, ni la radio. On prend quand même un chargeur de secours avec soi. Voilà, ce sont vraiment des choses de première nécessité qui vont permettre de tenir quelques jours.
1: On va vous parler dans un instant aussi de l'étymologie de ce mot résilience, hein, grâce à Elsa Wolinski, qu'on entend un peu à tort et à travers en ce moment, avec le colonel Boulanger qui reste évidemment avec nous. Mais pour l'heure, on va s'écouter Zazie, peu importe, sur ICI. Il est midi 23 et nous, on est ensemble jusqu'à 13h.

0: jusqu'à 13h.
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0: Il est midi 26, on est en direct jusqu'à 13h dans votre nouveau rendez-vous quotidien qui s'appelle « On vous doit bien ça ». On est en train de parler de cette fameuse journée de la résilience dont nous sommes fièrement partenaires sur ICI. On essaie de mesurer, de se dire comment gérer les risques auxquels on est exposé en cas de catastrophe naturelle ou industrielle. Et on a une auditrice qui a traversé une sacrée épreuve, elle s'appelle Virginie. Alors Virginie, à cause des incendies cet été, elle a été évacuée 5 fois. En allant de famille en amis, et elle n'était pas du tout préparée. Hein, chère Virginie, bonjour et bienvenue.
2: Bonjour, merci.
0: Ça va aujourd'hui, Virginie ?
2: Oui, ça va bien, merci.
0: Donc vous, une sacrée épopée, hein, ça a été très dur pour vous cet été, Virginie. Et vous êtes partie, si je puis dire, en tongue, avec une petite robe d'été, et votre fils sous le bras. Vous n'aviez pas pensé que ça allait durer, quoi ?
2: Non, pas du tout. Non, j'étais persuadée que ça allait être maîtrisé très rapidement, ouais. Et que d'ici 24-48 heures, j'étais rentrée. Donc, oui, je suis partie, en effet, sans effet personnel. Voilà, comme si tout allait bien.
0: Et le plus dur, je crois, c'est l'après. Donc, quand vous êtes rentrée chez vous, comment ça s'est passé pour vous ?
2: Eh bien, je suis rentrée chez moi au bout de 10 jours. Hein.
0: Ouais.
2: En effet, par chance, tout est intact chez moi et j'ai pas eu ma maison brûlée.
0: D'accord.
2: Mais j'ai mesuré, en effet, que je n'avais rien pris et que j'aurais tout perdu, et même jusqu'au papier d'identité que je n'avais pas.
0: Eh oui, et c'est ce que nous disait le colonel dans ce fameux petit kit de survie, entre autres, les soins de premier secours, etc. Il faut les papiers d'identité, Audra Zo.
3: Et donc Virginie, si c'était à refaire, là, est-ce que vous avez déjà prévu d'avoir quelque chose dans un coin pour au cas où ça vous arrive une nouvelle fois, ces incendies ?
2: Mais oui, en fait, j'ai ma valise. Déjà, j'ai mis du temps en rentrant, j'ai mis du temps à enlever à défaire en fait le peu que j'avais emmené.
0: Mmh.
2: Et aujourd'hui, j'ai une valise de secours, comme je dis,
0: qui est prête. Où, quoi.
2: Voilà, je la prends et je m'en vais.
0: D'accord. Oui. Merci.
2: Voilà.
0: Ouais, non, mais merci, hein, merci, voilà, et on apprend de ses erreurs. On dit merci beaucoup, Virginie. Très rapidement, Elsa Wolinski, il vient d'où ce mot, résilience?
4: Non, justement, je me le disais, parce que cette journée nationale de la résilience, le mot résilience, il m'interpelle un petit peu. Quand même, je suis allée regarder la définition dans le Larousse, c'est aptitude d'un individu à se construire et à vivre de manière satisfaisante en dépit des circonstances traumatiques. Et c'est le neuropsychiatre Boris Cyrulnik qui a popularisé ce concept en France, qui lui dit lui-même aujourd'hui que ce mot a été beaucoup détourné dans le développement personnel. Et il rappelle quand même qu'on peut pas demander à un blessé « soyez résilient ».
0: Exactement. Vraiment. On continue d'en parler dans un instant parce que c'est l'heure des actualités dans toutes vos régions grâce aux 44 locales de votre radio ici. À tout de suite.
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14: Il est midi 33, chers amis, dans ce rendez-vous quotidien qui est le vôtre, j'espère aujourd'hui, qui s'appelle « On vous doit bien ça ». Moi, je m'appelle Enora Malagré, je suis avec Aude Razeau, Pierre Fabin, notre vétérinaire, Elsa Wolinski et Monsieur Valère Coréard, où nous avons parlé pendant cette première demi-heure de la journée de la résilience. On vous en dira encore un dernier mot dans un instant. C'est votre antenne, hein. Appelez-nous au 0810 055 056 si vous avez des questions, parce que ça tombe bien, on a les réponses. Tout au long de l'année, je booste, sachez-le aussi, votre pouvoir d'achat, pardon. En fin d'émission, on tirera quelqu'un au sort qui s'est inscrit sur le site ici.fr et qui repartira avec une carte bon d'achat de 200 euros et une superbe radio à pile, parce que c'est ça qui fonctionne en cas justement de catastrophe naturelle ou industrielle. 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
15: Salut Enora, salut l'équipe, c'est Christine, j'habite à Grenoble. Comme je prends souvent ma voiture pour faire des trajets, je cherche des personnes pour covoiturer et donc je me demandais s'il existait une solution pour trouver rapidement des personnes pour organiser des covoiturages près de chez soi. Merci beaucoup.
14: Merci à vous, surtout Christine, je suis en passion covoiturage moi personnellement. Ça c'est une question pour notre Valère Coréard, monsieur Bonplan.
16: Oui, bonne idée Christine, parce que le covoiturage... Deux avantages majeurs. D'abord, c'est économique, puisqu'on va avoir un petit revenu d'appoint ou qu'on va payer très peu pour partager un véhicule. Et ensuite, c'est écologique, parce qu'on est à plusieurs dans un véhicule plutôt. Et ça, c'est beaucoup mieux. Ce qu'il faut savoir, c'est que ça marche pour les petites distances, mais aussi les longues distances. Donc, en effet, comme pour vous, les petites distances, c'est plutôt les trajets du quotidien. La difficulté, ça va être de trouver quelqu'un, trouver chaussures à son pied, en fait, quelqu'un qui habite pas trop loin, qui va à peu près au même endroit que vous et qui a à peu près les mêmes horaires que vous. Si vous utilisez les grosses plateformes de covoiturage, vous pouvez espérer trouver chaussures à votre pied, si j'ose dire. Et dans ces cas-là, c'est vraiment gagnant parce que ça peut vous faire une centaine d'euros d'économie par mois. C'est quand même pas rien.
14: Ah bah, par les temps qui courent, on adore.
16: Un vrai petit revenu. Mais pensez à regarder, même si vous n'êtes pas dans une grande ville, parce que ça peut vraiment être un bon plan.
14: Absolument. Merci beaucoup, Valère Coire. Et puis, je voudrais terminer avec notre cher colonel Jérôme Boulanger, le porte-parole de la sécurité civile. Je vous le rappelle, nous sommes partenaires sur ici de cette journée de la résilience. Elsa Wolinski, en préambule, nous parlait de l'étymologie de ce mot. Vous aviez une précision à nous apporter, colonel, et pas des moindres.
17: Alors, c'est une précision qui permet de bien comprendre ce qu'est la résilience, finalement. C'est en physique des matériaux, ça décrit la capacité d'un matériau à retrouver sa forme initiale lorsqu'il a subi un choc. Finalement, en psychologie, c'est exactement ce que vous disiez tout à l'heure, c'est pareil. Et puis, au niveau collectif, effectivement, le concept de résilience... C'est la capacité d'une organisation à absorber un choc et à s'adapter, le mot est important, durablement.
14: Merci infiniment pour votre présence, colonel. Allez, on se revoit vite. Je vous trouve tellement sympa. Non mais merci, c'était très important ce que vous nous avez dit. Dans un instant, Pierre Fabin, notre vétérinaire, nous dira que faire, quoi faire de son animal en cas de catastrophe ou de drame. Et pour l'heure, c'est Renaud qu'on va écouter sur ici. Ça s'appelle Les Bétons. On ne s'en lasse pas de ce titre. À tout de suite.

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1: Renaud, laisse béton sur ICI. Il est midi 38, chers amis. 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
1: Et dans un instant, notre grande journaliste Elsa Wolinski nous parlera de cette loi intégrale qui sera votée et examinée ce soir aux alentours de 18h30. Mais pour l'heure, c'est Pierre Fabin qui va nous dire, on parlait de catastrophes naturelles, hein, malheureusement, de catastrophes industrielles également. Et Pierre Fabin va nous dire, qu'est-ce qu'on fait de son petit animal chéri dans et ces moments-là.
3: Et ben oui,
1: mais parce non, que c'est vrai, ça a été... histoire atroce, Pierre.
3: Exactement.
1: Cet été, des gens qui ont dû, dans l'urgence, laisser, évidemment, à contre-cœur leurs animaux. Ça a donné des drames fous.
3: Effectivement, et c'était très compliqué pour nos animaux cet été. On l'a vu, parce qu'en fait, il y a un truc tout bête, c'est que simplement, nos animaux, nous, on n'est peut-être pas à la maison quand on va être évacué, donc on laisse les animaux à la maison. Alors, il y a un truc qui existe, c'est un sticker à mettre sur la porte, sauver nos animaux, j'ai des animaux à l'intérieur. Donc, collez
1: le sticker. Où le sticker?
3: Oui, c'est des associations qui le font en général. Il y a YouCare qui les fait, par exemple. Mais vous pouvez juste mettre une affiche sur votre porte. Mm. Nous avons des animaux, tout simplement. Et il faut essayer d'anticiper un peu le transport de son animal. Donc, le minimum vital, c'est la caisse de transport. Déjà, voilà, il vous faut une caisse de transport.
1: Bien sûr.
3: Tout le monde ne l'a pas, donc pensez à avoir une caisse de transport pour
1: vous. Il y en a des pas très chers sur plein de sites et tout.
3: Ça à 10 euros.
1: Ah ouais, moi j'en ai, ça m'a coûté 15 euros.
3: Une caisse de transport solide, c'est-à-dire une caisse de transport en plastique.
1: Pas un sac.
3: Voilà, pas un petit sac qui va être emballé, pas un sac en osier ou genre de choses qui va peut-être se casser. Une caisse de transport solide, une laisse pour son chien, un peu de nourriture, les papiers. Son animal, c'est important aussi parce qu'il faudra les refaire
1: comme
3: par la suite.
1: Comme pour les humains, les papiers.
3: Et très important, il faut que votre animal soit identifié. C'est obligatoire, c'est une obligation légale qu'on a. Mais si vous devez laisser votre animal, que votre chat il est dehors et que vous êtes évacué, qui est-ce qui va le retrouver derrière votre chat? Et s'il est retrouvé par une association et qu'il est déplacé, comment vous allez le retrouver derrière? Donc il faut que votre animal soit identifié et que l'identification soit à jour, que ça soit relié à votre numéro de téléphone. Alors cet été, il y a eu plein d'élans de solidarité qui ont été mis en place. Il y a plein d'associations, notamment pour les chevaux, parce que quand on a un cheval, ça peut arriver aussi. Il y a une évacuation à cause du feu. Que va-t-il devenir du cheval? Heureusement, il y a des haras qui les ont accueillis. Mais ceux qui ont vécu la situation la plus compliquée, c'était les chats et les nouveaux animaux de compagnie qui ont dû être accueillis dans des centres.
1: Qu'est-ce que vous appelez par nouveaux animaux?
3: Les lapins, les oiseaux, les furets. Il a fallu les accueillir aussi dans les centres, dans les gymnases. Mais ces animaux sont un chien, ça s'adapte plutôt bien. Mais ces animaux sont très sensibles au stress. Et j'ai des collègues qui sont intervenus dans ces centres d'accueil. Mmh. Et on a eu, en plus des blessures des animaux déshydratés, beaucoup de pathologies dues au stress.
1: D'ailleurs, je peux vous demander, Pierre Fabin, on a parlé du kit d'urgence avec le colonel. Il y a un petit kit d'urgence à prévoir pour nos petits animaux?
3: C'est ce que je vous ai dit. Caisse de transport, laisse de secours pour le chien, un peu de nourriture, les papiers et les traitements. De l'animal, voilà. Okay. Il vous faut ces médicaments s'il a un traitement sur le long terme. N'allez pas chercher plus loin, c'est pas utile. Si vous avez ça derrière, il y a des gens qui vont, il y a des associations qui interviennent en général et qui prennent en charge les animaux. Et, il y a une catastrophe dont je veux parler en plus de tout ça. Parce que cet été, tout le monde a bien été pris en charge. Il n'y a pas eu de gros problèmes. Mais la catastrophe à prévoir, c'est notre incapacité à prendre en charge notre animal. Si nous, on doit être hospitalisé, si on ne peut plus s'en occuper, ou bien qu'il nous arrive quelque chose, qu'on décède, il faut toujours avoir un relais. Que ça soit...
1: Le prévoir en amont,
3: c'est ça. C'est-à-dire que si il m'arrive quelque chose, qui va prendre en charge mon animal? Il faut qu'il y ait quelqu'un de la famille qui soit prêt à le faire. Il faut contacter des associations autour de vous. Il y a même certaines communes qui mettent en charge des procédures. Pour ça, vous vous déclarez auprès de votre commune comme quoi vous avez un animal. C'est pas du tout dans toutes les communes, mais il y en a certaines qui le font. Donc renseignez-vous et trouvez une solution en amont, que ce soit avec une association, un proche ou avec votre commune même.
1: D'accord, merci beaucoup.
4: Et Nora, je vous laisse mes trois chats.
1: Oh non.
4: Je vous les laisse. Mais
3: c'est ça, voilà, c'est exactement ce qu'il faut. C'est, s'il arrive quelque chose à elle,
1: elle a il est très très gros, il va me coûter une tonne celui-là. Là,
3: moi, je vous trouverai la solution pour les croquettes à ce moment-là, il n'y a aucun problème. Mais voilà, mais il faut savoir s'il arrive quelque chose à Elsa, qui est-ce qui prend en charge. Et il y a des personnes qui sont seules. Voilà. Et on a des animaux parfois qui décèdent dans des appartements.
1: Moi,
3: à cause
1: je vais les laisser à Pierre Fabin.
3: Avec plaisir.
1: Bruno et Brigitte, mes deux petits chats que j'embrasse qui nous écoutent tous les midis. On est ensemble jusqu'à 13h. Dans un instant, Elsa Wolinski nous parlera de cette loi intégrale qui va être examinée et votée en fin de journée. Ça tombe bien parce que je vous regarde, Elsa, et vous savez ce qu'on va écouter? Tu es mon autre. Oh. Morane et Lara Fabian, parce que tu es mon autre, Elsa. À tout de suite.

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0: On vous doit bien ça. Midi 47, chers amis. Un petit quart d'heure à passer en votre joyeuse compagnie. Et vous êtes très nombreuses et très nombreux à réagir au 0810 055 056. Et nous avons Bruno. Bonjour Bruno.
2: Bonjour à toute l'équipe.
0: Bonjour. Qui nous appelle de Niort? Bienvenue Bruno. Comment allez-vous aujourd'hui Bruno?
2: Ça va, le temps est gris, mais on fait avec.
0: Et on écoute, on vous doit bien ça. Et le sourire,
2: voilà
0: réapparaît. Alors, racontez-nous Bruno, que se passe-t-il?
2: C'est par rapport au kit de survie.
0: D'ailleurs, pardonnez-moi Bruno, je vous coupe, que le colonel en partant nous a dit, c'est pas un kit de survie, c'est un kit d'urgence. Voilà, je préfère le préciser.
2: Voilà. Donc moi j'ai bien retenu, bon je suis un ancien militaire,
0: ouais.
2: Par contre j'avais une question à lui poser, c'est vrai que les gens des fois sont réticents sur les DDM des boîtes de conserve, c'est-à-dire que quand ça a passé la date, on se dit ah c'est plus bon. Moi personnellement je vais vous dire, tant que la boîte n'est pas abîmée, on peut la consommer, que ça soit un produit sec, un produit conserve, n'importe quand, on peut le consommer même un an ou deux ans.
0: Alors là, vous êtes en train de faire plaisir à Valère Coréard qui s'est redressé, cher Bruno, tant il est d'accord avec vous.
3: Oui, vous avez raison, et j'ai envie de rappeler une règle un peu basique, c'est qu'il faut toucher, regarder, sentir les aliments. C'est-à-dire qu'on peut aussi se faire confiance. Non, mais les spécialistes du gaspillage alimentaire le disent. Et c'est-à-dire qu'on peut aussi nous-mêmes détecter si un aliment est problématique. Ce qui veut dire que sur la DDM, la date de durabilité minimale, vous avez effectivement le temps.
0: D'accord.
3: C'est juste que ça va perdre un peu de goût ou des valeurs nutritionnelles.
0: Quand on est en train d'évacuer sa maison, je veux dire qu'on s'en fiche que le hareng est un goût de morue.
3: Attention aux poissons. Par contre, la DLC, la date limite de consommation, elle, on la respecte parce qu'il y a des bactéries qui peuvent se développer.
0: Vous êtes d'accord avec ça, Bruno? Et Bruno, vous aviez aussi à nous poser sur est-ce qu'on emmène un petit réchaud, c'est ça que vous demandiez, c'est ça?
2: Voilà, moi je conseille aux gens, et c'est très important, bon, le colonel a dit un peu ce qu'il fallait mettre, moi je rajouterais une petite lampe torche.
0: Ah, et très bonne idée.
2: On ne sait jamais.
0: Tout à fait.
2: Ce qu'on appelle un petit couteau scie. Alors un couteau scie, c'est comme un opinel, sauf qu'au lieu que ça soit une lame fine, en fait c'est une lame crantée.
0: D'accord.
2: Ça permet de couper du bois. Par exemple,
0: pas mal.
2: Les gens sont en ville, bon ça c'est autre chose, mais quelqu'un qui se retrouve, dans la campagne ou autre chose, il a besoin de faire du feu, il peut couper des branches d'arbres, peut-être faire un feu, et puis il y a un petit réchaud qui est d'une marque de sport très connu, dont je ne dirais pas
0: mais
2: le nom.
0: Mais vous pouvez, parce qu'ici on dit ce qu'on veut.
2: Décathlon.
0: À fond la forme.
2: Voilà. C'est un petit réchaud en fait qui fait 60 grammes. Ça veut dire que c'est pas lourd.
0: Ça me fait peur, parce qu'il ne faut pas non plus partir comme une tortue avec toute sa maison.
4: Le colonel, en sortant du studio, disait attention, le réchaud, c'est vraiment très, très, très optionnel, parce que normalement, vous êtes pris en charge quand il se passe quelque chose.
2: Mais ce que je veux dire, c'est que si vous êtes pendant 3-4 jours avec des boîtes de conserve, les manger froides, c'est pas mal. Mais on peut avoir, surtout que si on emmène des bouteilles d'eau, on peut, si on emmène des sachets déshydratés, il faut de l'eau chaude.
0: Oui, c'est vrai, vous avez raison. Donc le petit réchaud, c'est pas mal. Ok. Merci Bruno, dis donc, pour ces bons plans. C'est ça qu'on aime dans l'émission. Vous aussi, donnez-nous vos bons plans au 0810 055 056. C'est le but de cette émission. Ça s'appelle On vous doit bien ça. On se retrouve dans un très court instant avec Elsa Wolinski qui nous parlera de cette loi intégrale nécessaire, chers amis. Salut tout le monde, votre rendez-vous musical, c'est Décibel.
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0: C'est votre nouveau rendez-vous quotidien entre 12 et... Et il est midi 52, ça passe à une vitesse folle. Madame Elsa Wolinski, ma chère amie, oui, va nous parler de la loi intégrale.
4: Et alors, on va commencer en musique.
9: Résiste.
4: Et oui, aujourd'hui, Enora, c'est une chronique engagée. Partout en France, l'association World With Women demande aux femmes, justement, d'arrêter de travailler, de faire ce qu'elles doivent faire à la maison, de s'occuper des enfants, de faire mille trucs. Non, elles doivent se retrouver, être ensemble, être unies. Enfin, je dis aux femmes, celles qui peuvent, hein. Parce que tout le monde ne peut pas, évidemment, arrêter de travailler. C'est un mouvement pour l'égalité entre les femmes et les hommes. Dans le sillage des Islandaises de 1975, 9 femmes à l'époque sur 10 s'étaient arrêtées, paralysant le pays complètement. Alors évidemment, je pourrais lâcher ce micro et les rejoindre. Aujourd'hui, mon engagement passe par les mots. Effectivement, cet après-midi, c'est parce que c'est vraiment une grosse journée aujourd'hui. Cet après-midi, les députés doivent voter sur la proposition de loi intégrale contre les violences sexuelles et sexistes faites aux femmes et aux enfants. 2 ans de combat pour qu'elle soit prise au sérieux, cette loi. Alors, la loi intégrale, c'est pour prévenir les violences, protéger les victimes, poursuivre les agresseurs, accompagner la reconstruction. Cela concerne l'école, la police, la justice, la santé et le travail. Derrière cette loi, il y a des vies, il y a des visages, il y a des prénoms. Liana, 11 ans, violée puis retrouvée morte. Shaina, 15 ans, poignardée puis brûlée vive, j'ai même du mal à le dire. Julie, 34 ans, tuée par son ex-compagnon. Jacqueline, 86 ans, poignardée par son mari. Au 3 octobre, nous toutes recensaient déjà 110 féminicides en France depuis le début de l'année. Et comment passer sous silence le scandale du 134 écoles maternelles et 50 écoles primaires. Parmi les faits dénoncés, des viols, des agressions sexuelles, des violences physiques sur nos tout petits. Je vous rappelle ces chiffres parce qu'ils sont très importants. Un enfant est victime d'un viol ou d'une agression sexuelle toutes les 3 minutes en France et 77% de ces viols ont lieu au sein de la famille. 15 ans que je manifeste. Avec vous, Enora d'ailleurs. 15 ans que je m'engage. Souvent, et vous le savez, Enora, on rentre en pleurs. Parce que sur le terrain, on rencontre des familles, des enfants, qui racontent ce qu'ils ont signalé, et surtout qui racontent qu'on ne les a jamais entendus. On repart à la maison avec leur visage, avec leur voix. Cet engagement que j'ai, il vient aussi de mon histoire, d'une mauvaise rencontre. Je sais ce que c'est, moi, d'être humiliée, d'être maltraitée. J'ai mis plus 10 ans même à m'en remettre. Les violences, à travers tous les milieux sociaux, aucun ne nous en protège. Les pancartes vous semblent parfois drôles, inventives, insolentes. On les voit dans les journaux, on les voit sur les réseaux. Derrière ces pancartes, il y a des familles brisées et des victimes vivantes qui attendent une protection. Vendredi, ce texte a subi déjà 2 reculs majeurs. La garantie contre l'expulsion des victimes étrangères portant plainte pour violences sexuelles, supprimée par le RN et la droite. J'ai une pensée personnelle pour Aurore Berger, ministre chargée de l'égalité entre les femmes et les hommes, qui a soutenu ce recul au nom du gouvernement. Je ne savais pas que l'égalité, Madame la Ministre, s'arrêtait au passeport. Le congé payé pour porter plainte, consulter et chercher un logement, rejeté aussi par le RN et ses alliés. Moi, je ne veux plus crier les prénoms des mortes, je veux qu'on protège toutes les vivantes, sans condition évidemment. Vouloir un monde où on ne viole plus, où l'inceste ne détruit pas des vies, où le compteur des féminicides cesse de tourner, c'est pas être naïve, c'est juste refuser de se résigner. Au moment où je vous parle, il y a en ce moment même une minute de silence qui est faite, justement, au nom de toutes ces femmes qui sont mortes, et aussi pour toutes ces femmes qui ne peuvent pas s'arrêter de travailler parce qu'elles n'en ont pas les moyens. Voilà.
0: Merci.
4: Musique. On finit en musique.
0: Merci. Merci Elsa Wolinski. Quelle fierté de vous avoir à nos côtés dans cette émission. On vous doit bien ça. Quel billet important aujourd'hui. Si vous avez la capacité, si vous avez envie d'aller aussi manifester aujourd'hui, ça se passe partout en France à 18h30. Et si dans 3 minutes, vous avez envie de faire silence, nous on le fera dans le studio. Libre à vous, chers amis, c'est important. On va accueillir le gagnant du jeu aussi. Elle s'appelle Mireille, parce que tout au long de l'année, je booste votre pouvoir d'achat. C'est 200 euros pour vous, chers amis, pour vous aider dans cette année difficile. On la rappelle, et c'est pour ça qu'on est là avec vous tout au long de l'année. On vous doit bien ça. Bonjour Mireille, vous appelez de Marseille.
9: Bonjour, oui, je suis ravie d'être avec vous.
0: Nous aussi, chère Mireille, on embrasse toutes les Marseillaises et les Marseillais. Il y a un très gros rassemblement aussi à Marseille aujourd'hui. Hein. Et vous savez quoi, Mireille ? C'est gagné ! Bravo ! Eh oui !
9: Alors là, vous me faites plaisir !
0: Eh bah, ben, tant mieux ! C'est fait pour ça. Et puis, vous repartirez également avec cette radio à pile qu'on offre toute la semaine dans le cadre, effectivement, de cette semaine de la résilience. Parce que c'est ces radios-là qui fonctionnent et pas celles qu'on branche. Bah oui, forcément, quand il n'y a plus d'électricité, ma bonne dame. Donc, vous repartez avec, voilà, tout ça. Ma chère Mireille, on vous embrasse très fort. Faites comme Mireille, inscrivez-vous sur le site ici.fr. Il y a une page dédiée. Merci à vous, ma chère équipe. Vous n'avez pas vu aujourd'hui, mais il y a eu plein de problèmes techniques. Ils ont mené d'une main de maître et de maîtresse. Donc, j'embrasse tout particulièrement Céline à la réalisation, Juju, Julien à la technique, Oumaïma au standard et Gwenaëlle à la préparation. Merci, merci chers amis. Pardon. Et puis, dans un instant, c'est le 13h. Moi, je vous dis à demain, chers amis. Je vous embrasse très fort. Dans un instant, je viens de le dire, le trésor de nos régions avec ma chère Marine Le Génie. Coucou Marine.
10: Bonjour Enora, bonjour à tout le monde. Ça fait plaisir de vous voir en vrai. On a des petits problèmes techniques, donc on est tous dans le même studio aujourd'hui.
0: Ça fait plaisir.
10: Et c'est sympa.
0: Qu'est-ce
10: donc on
0: que
10: va
0: vous
10: parler.
0: Êtes belle,
10: oh là là, je retourne le compliment, incroyable.
0: On est folle.
10: On est à la radio, on se voit jamais. On découvre. L'acte 5 de la mobilisation lycéenne. Ouais. Aujourd'hui, on ira à Toulouse, on ira à Saint-Denis, où Greta Thunberg est venue soutenir aussi les jeunes, et à Laval, où là, un directeur décide d'exclure les internes qui participent au blocage. Donc, vous voyez que ça passe mal dans certains coins avec la direction des établissements.
0: Merci Marine.
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0: Merci d'écouter la radio ici. Il est 13h. Les informations, Marine Le Génie.
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0: Marine Le Génie.
10: Bonjour à toutes et à tous, bienvenue dans le 13h de nos régions. Pour l'acte 5, je le disais, de la mobilisation lycéenne. Est-ce que les cortèges sont aussi fournis que pour l'acte 1? Il y a plus de 3 semaines, nous serons à Toulouse, nous serons également à Saint-Denis où Greta Thunberg est venue apporter son soutien, et à Laval où la direction décide d'exclure les internes qui participent au blocage. Le jour d'après, à Aubagne, au collège Lacanal, les cours sont annulés aujourd'hui, donc après les tirs d'un élève de 14 ans sur le principal et une professeure, des professeurs qui sont dans la compréhension.
11: Il était effacé dans une classe de 30. Moi, il ne me posait pas de problème. Je ne l'avais pas remarqué en classe. C'est peut-être un peu ça aussi le problème.
10: Si les femmes s'arrêtent, le monde s'arrête. Une minute de silence est observée en ce moment à l'appel d'associations féministes pour dénoncer la charge mentale et les inégalités de salaire. Au programme également, les inégalités face à l'impôt, cette fois dénoncées par l'association Oxfam, le prix des carburants qui frôle les 3 euros sur l'île de Groix. Et puis nous parlerons résilience en cette journée nationale pour sensibiliser la population à d'éventuels risques majeurs, inondations, canicules, guerres. Et votre radio ici joue un rôle primordial. Voilà le programme du 13h de nos régions. On est ensemble jusqu'à 13h30. Quelques 200 lycées fermés aujourd'hui pour l'acte 5 donc de cette mobilisation lycéenne. C'est une décrue par rapport aux semaines précédentes selon le ministère de l'Éducation nationale. En revanche, selon l'organisation étudiante, cette fois 90% des universités sont fermées ou bloquées. Qu'en est-il sur le terrain à quelques jours donc du début des vacances de la Toussaint ? Bonjour Théo Cobel. Vous êtes à Toulouse pour ici, devant le lycée des Arènes, là où le cortège doit partir dans une heure. Est-ce qu'en effet, il est plus clairsemé que d'habitude, Théo ?
12: En tout cas, les manifestants, ils arrivent petit à petit. Le cortège va s'élancer dans une heure. On voit déjà les lycéens regroupés par petits groupes pour écrire et préparer les banderoles tout à l'heure. Ici, à Toulouse, là où je me trouve, c'est un peu le point de rassemblement. Il y a eu des actions ce matin devant plusieurs établissements de la ville. Et les jeunes convergent en ce moment même le plus souvent à pied pour rejoindre ce point de ralliement, donc devant le lycée des Arènes. Même si la matinée, il faut le noter, a été plus calme que lors des précédents actes à Toulouse. Moins de lycées bloqués, moins de monde aussi devant ceux où il y avait des actions. Je sais tout à l'heure, devant le lycée Déodat de Sévrac, qui est un des gros lycées qui mène la contestation ici dans la Ville Rose. Et les jeunes me disaient qu'ils étaient un peu déçus, même s'ils n'étaient pas vraiment étonnés de cette baisse un petit peu de la mobilisation, expliquant qu'il y a eu beaucoup de journées d'action, qu'il y a aussi la grève des professeurs aujourd'hui et que certains élèves n'ont pas cours également. Et puis il y a aussi le dispositif policier qui refroidit aussi certains lycéens pour rejoindre la contestation. En tout cas, tous ceux rencontrés me disent qu'ils seront bien présents pour cette grande manifestation cet après-midi à Toulouse devant le lycée des Arènes. Une manifestation où les syndicats enseignants ont aussi appelé à rejoindre les lycéens et les lycéens qui nous disent qu'ils espèrent qu'il y aura autant de monde que lors de l'acte 4 la semaine dernière.
10: Merci beaucoup Théo Cobel en direct de Toulouse pour ici à Paris désormais où plusieurs lycées et universités sont bloqués depuis l'aube. La manifestation doit aussi s'élancer à 14h de la place d'Italie pour rallier les Invalides non loin de Matignon et du ministère de l'Éducation. Et parmi les jeunes qui manifestent en région parisienne aujourd'hui, il y a une figure plus connue que les autres, Greta Thunberg est venue ce matin devant le lycée Paul-Éluard de Saint-Denis, un des épicentres du mouvement. La militante écologiste suédoise de 23 ans apporte donc son soutien aux jeunes Françaises et Français.
13: Si une société délaisse sa jeunesse, pourtant porteuse d'avenir, c'est le signe qu'elle a renoncé. Il est temps que les jeunes se soulèvent, reprennent leurs droits et leur avenir en main, car ils sont exclus du débat. La police est extrêmement violente alors qu'elle est censée les protéger et défendre leurs droits. Que voulez-vous que les jeunes fassent ? Bien sûr qu'ils se révoltent, bien sûr qu'ils se soulèvent. On leur montre qu'ils ne sont pas une priorité. Alors que doivent-ils faire ? Abandonner ? Certainement pas.
10: Des lycéens qui exigent toujours, je vous le rappelle, la suppression de Parcoursup et un plan de 10 milliards d'euros pour les lycées. La mobilisation dure depuis 3 semaines maintenant, avec parfois des scènes de violence, malgré les appels au calme, notamment du président de la République hier. On apprend ce midi que 147 personnels de l'éducation nationale ont été blessés depuis le début de ce mouvement, selon les chiffres du ministère. Et les méthodes d'action sont donc remises en cause. Les blocages, par exemple, la direction du lycée Douanier-Rousseau à Laval n'en veut plus. Les parents ont reçu un mail de la vie scolaire menaçant d'exclusion les élèves de l'internat participant à ces blocages. Anna Régayer a rencontré les lycéens concernés.
14: Leslie est interne, elle participe au blocage, donc pour elle, c'est retour à la maison.
15: Du coup, il faut que je me lève à 5h chez moi, que je prenne mon bus à 6h20 et que je rentre chez moi. Il est 19h30, quoi, donc ça me fait une journée vraiment longue pour ensuite retourner en cours, parce que je retourne quand même en cours le lendemain et c'est de la fatigue, beaucoup.
14: Une méthode qu'elle trouve injuste.
15: Si je suis interne, c'est pour une raison, quoi, donc c'est ça, en fait, on paye pour être hébergé, pour finalement, on nous héberge pas, quoi.
14: Mais ça ne la démotive pas, elle reste mobilisée.
15: J'estime que c'est quand même important de revendiquer ses droits et que je continue à le faire même s'ils nous mettent un petit peu des bâtons dans les roues, quoi.
14: Lucie n'est pas interne mais elle ne comprend pas la décision de la direction.
16: Dans un lycée où justement tous nos blocus sont pacifiques, où on pose aucun problème, elle fait tout pour nous empêcher de parler.
14: Interdire l'internat aux lycéens qui participent au blocage, Maxime y voit une stratégie de dissuasion.
17: Mine de rien, les internes, c'est une bonne partie des personnes qui sont là pour bloquer. Je trouve que c'est une forme de répression envers nous quand même. Ça nous empêche de nous exprimer.
14: Contacter la direction du lycée Douanier-Rousseau n'a pas souhaité répondre à nos questions.
10: Un reportage Anna Régayer ici Mayenne. Quant aux organisations syndicales dont le Mouvement National Lycéen, elle dénonce cette pression exercée sur les élèves et leurs familles et exige le retrait de cette mesure.
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10: À Aubagne, c'est le jour d'après, après le choc de la fusillade. Les questions, pourquoi un élève de 3e a ouvert le feu dans son collège avec un fusil de chasse, blessant le principal et une professeure aux jambes. Le garçon de 14 ans et ses deux parents sont en garde à vue après la découverte d'armes au domicile familial. Et on en sait plus, David Di Giacomo, sur les raisons de son passage à l'acte.
18: Oui, cet élève présenté comme perturbateur ne supportait pas les remarques des enseignants et du personnel encadrant du collège. Un sentiment de persécution à son égard qui semble expliquer au moins en partie son passage à l'acte. Un collégien déjà convoqué à plusieurs reprises dans le passé par le CPE, le conseiller principal d'éducation, pour des problèmes de comportement. Son père devait d'ailleurs rencontrer l'équipe de direction prochainement parce que son fils avait été vu ces derniers jours en train de mettre des poubelles devant l'établissement, sans doute pour tenter de le bloquer. Quand il est entré hier matin dans son collège armé d'un fusil de chasse, il n'avait pas de cible précise au moment d'ouvrir le feu, mais il assure qu'il ne voulait pas s'en prendre aux élèves. Ses parents ont été placés en garde à vue hier pour tenter de mieux cerner les motivations de leur fils de 14 ans. Son père, ancien militaire, est un ex-tireur sportif. Plusieurs armes ont été saisies à son domicile.
10: Précision signée David Di Giacomo pour ICI. La loi intégrale contre les violences sexistes et sexuelles à l'heure du vote. Après 6 jours de débat, les députés se prononcent. Aujourd'hui, l'adoption ne fait guère de doute. Cap ensuite sur le Sénat plus conservateur, avec la crainte pour les défenseurs de cette loi intégrale d'un détricotage des principales avancées obtenues. Bonjour Amélia Matar.
19: Bonjour.
10: Alors, vous faites partie du collectif World with Women et je le disais en titre, en ce jour de vote à l'Assemblée, vous appelez les femmes à suspendre leurs activités, si elles le peuvent bien sûr aujourd'hui. Pourquoi cet appel ?
19: Parce qu'aujourd'hui, on est dans une société qui reste profondément inégalitaire et on pense que la mixité est véritablement la condition d'un futur meilleur pour toutes et pour tous, pour la planète, pour la paix, pour l'avenir, contre toutes les violences. Et donc, on s'inspire du mouvement islandais de 1975 qui a appelé les femmes à s'arrêter et 90% d'entre elles, à l'époque, se sont arrêtées en 1975 pour réclamer effectivement plus de mixité et notamment au niveau des instances de décision.
10: Et ça doit passer par des lois comme la loi intégrale qui arrive aujourd'hui à l'Assemblée.
19: Ça passe effectivement par des lois. On est totalement favorable et on fait partie du collectif qui soutient cette loi qui est fondamentale pour les femmes et contre les violences. Ça passe aussi par une mobilisation massive. Il faut taper fort pour réussir à se faire entendre et faire advenir des changements profonds. Donc c'est pour ça qu'aujourd'hui on est mobilisé dans plus de 20 villes en France, dans près de 40 pays aussi. C'est un mouvement international. Pour qu'on aille vers un monde beaucoup plus égalitaire.
10: Et pour celles qui ne peuvent pas, parce que toutes les femmes ne peuvent pas suspendre leurs activités comme ça, il y a eu donc cette minute de silence symbolique.
19: Oui, une minute de silence symbolique à 13h. Il y a un geste collectif aussi en ligne que vous pouvez toujours faire, même s'il est 13h10. Il est encore temps de vous mobiliser en ligne, sur les réseaux sociaux, de rejoindre World with Women, nos comptes Instagram notamment, et de participer à cette mobilisation aussi en ligne.
10: Merci beaucoup Amélia Matar, membre du collectif World with Women, qui aujourd'hui rejoignent également le mouvement de la jeunesse et des manifestations lycéennes. Également au programme de l'Assemblée aujourd'hui, un gros morceau, l'ouverture des débats sur le budget 2027 qui ravive les critiques de la gauche sur la contribution des plus fortunés. Et l'association Oxfam France met un sujet sensible sur la table, la justice fiscale. Autrement dit, est-ce que chaque foyer paie une contribution à sa hauteur au ratio de ses moyens ? Pour l'association, la réponse est non. Alors, elle attaque en justice l'État pour inégalité des contribuables devant l'impôt, en espérant obtenir le même résultat que lors de l'affaire du siècle en 2021. Plusieurs associations, dont Oxfam, avaient fait condamner l'État pour inaction climatique, Mathilde Dehimi.
20: Pour faire condamner l'État, Oxfam s'appuie sur ses propres rapports, mais aussi ceux de l'INSEE ou de la Cour des comptes. L'ONG pointe l'absence de données précises sur les plus fortunés qui jouent sur des mécanismes fiscaux toujours inscrits dans le projet de budget. Cécile Duflot, la déléguée générale de Oxfam France.
21: Il y a une partie des ultra-riches qui n'ont quasiment pas de revenus. Des contribuables soumis à l'IFI, donc l'impôt sur la fortune immobilière, qui payent 0 € d'impôt sur le revenu. Il y a un hic. Ce hic, il est qu'aujourd'hui, il y a des 10 dispositions qui sont utilisées pour vivre sur des sociétés exonérées de l'impôt sur le revenu.
20: Payer un impôt à la hauteur de ses moyens, c'est pourtant l'un des cadres fondateurs de notre Constitution, principe dévoyé selon Cécile Duflo et source des mobilisations actuelles.
21: Les 23 milliardaires qui étaient milliardaires au moment de l'élection d'Emmanuel Macron, en 9 ans, ils ont doublé leur fortune. C'est le résultat très clair de choix fiscaux. À l'époque, l'idée c'était le ruissellement, c'est-à-dire les plus riches vont s'enrichir mais ça va dégouliner sur tout le monde. Bah, pas du tout. La tension sociale, elle est très liée à cette inégalité. Quand un milliardaire paye en proportion de ses revenus moins qu'une infirmière, on attaque les fondements de la République. Et c'est pour ça qu'on fait ce procès.
20: Le gouvernement a 2 mois pour répondre à Oxfam avant que l'ONG ne saisisse le tribunal administratif de Paris.
2: Mathilde Dehimy, donc, sur cette plainte d'Oxfam France pour injustice fiscale.
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2: On reviendra sur cette cyberattaque hier qui a déréglé les frigos de centaines de supermarchés et de plus petits commerces. Les pertes se chiffrent en dizaines de millions d'euros. À suivre également, nous irons sur l'île de Groix, face à Lorient, en Bretagne, où les carburants dépassent les 2,90 euros. Et puis ce mardi 13 octobre, c'est la journée nationale de la résilience, consacrée à la connaissance des risques autour de nous, comme les inondations ou les incendies. Comment réagir face à une situation d'urgence? On vous aide à avoir les bons réflexes, comme allumer votre radio, ici par exemple. Des glaces fondues, du jus absolument partout, des produits surgelés jetés, les mêmes scènes hier dans des centaines de supermarchés. Après une cyberattaque d'ampleur dans la nuit de dimanche à lundi, des pirates ont ciblé des systèmes frigorifiques faisant passer la température de moins 20 à 50 degrés. Les pertes atteindraient des dizaines de millions d'euros pour des grandes surfaces type magasin U, Intermarché ou encore Leclerc. Mais de plus petites structures ont aussi été touchées, comme le marché des terres à Passe-Goulaine, c'est près de Nantes. Thierry Maréchal, le propriétaire des lieux, raconte.
22: On a eu un dérèglement de vitrines avec des yaourts, de la charcuterie, de la viande qui sont censés produire du froid entre 3 et 5 degrés et qui se retrouvent de façon mécanique entre 15 et 20 degrés avec un phénomène d'emballement non maîtrisable, non contrôlable. On a une perte sèche très impactante sur l'ensemble de nos produits, viande, charcuterie, crèmerie, fromage. On applique effectivement le principe de précaution et tout est détruit. On n'a même pas la possibilité, avec la fragilité des produits, de faire bénéficier des banques alimentaires, alors que vous connaissez le contexte actuel, on ne peut pas prendre le risque de faire ce genre de choses. Et donc, c'est une perte sèche qui va directement à la poubelle, effectivement. Pour les produits, c'est en environ 15 000 euros. Et concernant la perte d'exploitation, pour les 3 jours et demi à venir, elle se situe sur une valeur à peu près équivalente entre 15 000 et 18 000 euros. Les deux confondus, sur un modèle économique d'un magasin de 300 mètres carrés, on est effectivement proche de 35 à 40 000 euros de perte sèche.
2: La perte d'exploitation dont Thierry Maréchal parle, c'est les produits frais qu'il ne pourra pas vendre dans les jours qui viennent, le temps que les producteurs avec lesquels il travaille puissent le réapprovisionner. Un témoignage au micro ici, Loire-Océan. Ce petit rappel, la campagne annuelle de vaccination contre la grippe saisonnière et le Covid-19 démarre aujourd'hui. L'enjeu, on le rappelle, c'est d'améliorer le niveau de protection après une épidémie de grippe très sévère l'hiver dernier. Calendrier, public concerné, remboursement, tous ce qu'il faut savoir est sur ici.fr. Le prix du gasoil, bientôt un peu moins cher à la pompe, c'est en tout cas la promesse de Sébastien Lecornu avec le déblocage de 10 millions de barils de pétrole du stock stratégique annoncé la semaine dernière pour faire donc baisser le prix du gasoil de 12 à 18 centimes dès le 1er novembre. Sur l'île de Groix, au large de Lorient, où la seule station-service flirte avec les prix de la capitale, près de 3 euros le litre, l'annonce d'une baisse est plutôt bienvenue. Mais encore insuffisante, surtout pour les habitants les plus âgés, Nina Pavan.
23: André vient de terminer ses courses à Intermarché.
24: Bon, moi, c'est du gasoil. Le dernier coup que j'ai fait était 2,92.
23: L'annonce d'une baisse est bienvenue, mais pas suffisante selon ce retraité.
24: Bah, ça n'a pas une baisse énorme. Hein. Entre 12 et 18 centimes, ça ne va pas faire grand-chose. Hein. Bah, ça sera compliqué parce que ici c'est beaucoup plus cher. Hein. Oui, tout est plus cher ici, de toute façon. 30% au moins.
23: Marie-Zelle a depuis longtemps réduit ses déplacements.
25: Le carburant à 3 euros, on hésite à venir faire des courses, on vient moins souvent. Quoi.
23: L'île de Groix, c'est un petit territoire, mais pour beaucoup d'habitants âgés, il est impossible de prendre le vélo à la place de la voiture.
25: C'est pour ça qu'on voit beaucoup plus de voitures électriques sur l'île maintenant, automatiquement. Mais si l'électricité augmente, ce sera kiff-kiff bourrico. Et il faut pouvoir investir aussi dans une voiture électrique. Donc on s'arrange pour tout faire à la fois. quand je vais au bourg, je vais à la pharmacie, je vais aux journaux, je vais au pain, une fois par semaine.
3: Ça fait qu'on s'isole du coup, c'est
25: voilà,
3: ça.
25: Voilà, automatiquement, ouais.
23: Marie-Zelle ne pourra pas profiter de cette baisse à la pompe qui concerne le gazole. Elle espère le même geste du gouvernement pour les véhicules à essence.
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2: C'est la journée nationale de la résilience aujourd'hui pour mieux se préparer, s'adapter aux risques majeurs du monde actuel. Crise climatique, inondations, catastrophes industrielles aussi comme Lubrizol à Rouen, on s'en souvient, guerre, accident nucléaire, mais aussi nouvelles menaces qui font l'actualité type cyberattaque, sabotage, drone. Et le service civique s'adapte à ces nouveaux risques. Ce dispositif qui s'adresse aux jeunes de 16 à 25 ans, étudiants, demandeurs d'emploi ou décrocheurs et qui permet à 80 000 jeunes de travailler chaque année dans une institution, un service public pour une mission d'intérêt général dans le contexte actuel, donc pour renforcer leur résilience. Une formation aux crises majeures est lancée dans 9 départements pour commencer. Aurélien Colli était à Calais hier pour les premiers ateliers.
5: Sierra Alpha de Leader Secours.
6: Radio urgence vitale, victime ramenée au poste.
7: Comment communiquer par radio? Que faire en cas d'évacuation d'urgence? Comment gérer une inondation, un accident industriel ou une attaque terroriste? Voilà le genre de questions abordées pendant 3 jours par cette nouvelle formation.
5: Quand vous entendez cette sirène, il va falloir vous informer, savoir s'il faut fuir le lieu où vous êtes. Des fois, c'est mieux de rester à la maison et de se calfeutrer.
7: Dans la salle, ils sont une vingtaine, tous volontaires, comme Océane, en service civique dans une école de Calais.
8: On a conscience, on commence à prendre conscience justement de tous les risques qui sont autour de nous. C'est vrai qu'on en parle, mais on ne sait pas forcément comment on pourrait agir.
7: Au programme aussi désormais, les nouvelles menaces, des cyberattaques aux campagnes de désinformation, en passant par les actes malveillants. Tom fait son service civique à la sous-préfecture de Boulogne-sur-Mer.
26: On est surtout une génération qui évolue dans un contexte qui soit politique ou climatique, qui se dégrade assez rapidement. Ça peut être du sabotage, des cyberattaques, une panne généralisée à grande échelle. Donc il faut que nous, en tant que citoyens, qu'on soit mieux préparés et mieux informés aussi.
7: Les citoyens alertent pour aider plutôt que de peser. Une culture du risque que l'Agence du service civique veut maintenant renforcer en formant 5000 jeunes cette année avant de généraliser aux 80 000 volontaires qu'elle encadre tous les ans.
2: Un reportage d'Aurélien Colli à Calais. Si on imagine une panne d'électricité géante, plus d'internet, un téléphone à 0%, on rappelle qu'une radio branchée sur ICI et des piles, c'est le bon réflexe à avoir. Éric Ménassi, bonjour.
27: Oui, bonjour.
2: Vous êtes maire de Trèbes, en charge de la gestion des crises à l'AMF, l'Association des maires de France. On poursuit cette discussion autour de la journée de la résilience avec vous. Vous allez nous éclairer sur la façon d'adapter nos comportements, de développer une culture du risque, car vous dites que les maires doivent constamment se préparer à l'improbable et à l'impensable.
27: Oui, c'est bien ça. En fait, je crois qu'avant tout, il faut accepter une réalité. Cette réalité, c'est une réalité climatique. Nous sommes au cœur d'un climat qui change. Mm-hmm. Et cette réalité nous impose de nous adapter.
2: Donc, vous parlez des inondations. Vous avez été, vous, dans votre commune de Trèbes, dans l'Aube, victime d'inondations. Est-ce que vous pouvez nous donner des exemples concrets de préparation des habitants? Qu'est-ce que vous avez mis en place depuis?
27: Écoutez, malheureusement, nous avons été victimes de pas mal de crises, oui, à Trèbes, notamment un attentat terroriste.
2: On reviendra également sur l'attentat, oui, effectivement.
27: Des inondations, des incendies. En fait, je crois qu'aujourd'hui, la première des missions que nous avons, c'est l'acculturation des populations. Expliquer à nos populations qu'en cas de risque inondation ou un risque majeur, il y a des comportements individuels à privilégier. Et ensuite, je crois que le rôle des maires, c'est aussi et surtout l'aménagement du territoire, hein, plus tard, de faire en sorte que chaque territoire et chaque spécificité territoriale puisse s'adapter à une réalité climatique. Nous savons pertinemment que l'arc méditerranéen est un territoire extrêmement vulnérable aux risques climatiques et nous avons l'impérieuse nécessité, mais les maires le savent, de pouvoir nous adapter.
2: Qu'est-ce qu'il y a comme exemple concret d'adaptation, par exemple, pour ces épisodes Cévenol auxquels vous faites référence?
27: Écoutez, je vais prendre l'exemple de ma commune, c'est l'exemple que je connais le mieux. Nous sommes traversés par 3 cours d'eau. C'est à la fois une richesse touristique, esthétique, environnementale, mais c'est aussi une vulnérabilité. L'un de ces cours d'eau, c'est le fleuve

0: tous nous gagnons en réduction de hauteur d'eau.
1: Voilà un exemple très concret. Vous l'évoquiez tout à l'heure, vous avez dû vous aussi réagir à l'impensable en 2018 quand un terroriste a fait irruption dans un supermarché Super U de Trèbes. Des attaques à Trèbes, à Carcassonne qui ont fait 4 morts, 15 blessés. Le terrorisme qui sort des grandes métropoles et frappe partout, ça vous avez dû y faire face également. Comment ?
0: Écoutez, on n'est jamais préparé à ça. Hein. Très honnêtement, vous subissez les événements du mieux que vous pouvez. C'est un épisode horrible que nous avons traversé tous ensemble. Je crois qu'aujourd'hui, au travers de cet exemple, il y a 8 ans maintenant, un peu plus de 8 ans, vous l'avez dit, le terrorisme sort des villes, il peut frapper partout. Au travers du groupe de travail que je co-préside avec le maire de Mandelieu, mon collègue Sébastien Leroy, une mission que nous a confiée David Lisnard. Nous essayons de partager nos expériences respectives avec Sébastien Leroy et faire le tour de France de nos collègues maires pour expliquer, non pas d'une manière dogmatique, mais essayer de sensibiliser nos collègues à l'impérieuse nécessité de se former à la gestion de crise. Ouais. Parce que la crise, c'est avant tout une décharge émotionnelle et les maires ont besoin d'être préparés à ça.
1: Les conflits, les crises climatiques sont des sujets qui vous inquiètent aussi, évidemment, auditeurs, auditrices qui nous écoutez. Et certains d'entre vous s'adaptent. Éric Ménassy, je vous propose d'écouter un témoignage recueilli dans un de nos 50 isoloirs ici.
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1: L'opération Dites-le ici, donc 50 isoloirs répartis sur tout le territoire aux couleurs de votre radio, vos espoirs, vos craintes, vos attentes à plus de 6 mois de la présidentielle. On écoute aujourd'hui donc en cette journée nationale de la résilience, Victor qui habite Metz, il a une 20aine d'années et il s'inquiète de la situation internationale et des conflits armés, on l'écoute.
4: Quels sont les sujets les plus importants pour vous en ce moment ? Que ce soit en positif ou en négatif.
5: Les sujets les plus importants en ce moment, qu'il faut parler, que les gens négligent assez, c'est la guerre. Donc moi je pense qu'il y aura certainement une troisième guerre mondiale, mais en fait il faut se préparer. Donc moi si j'ai un conseil à vous donner, c'est préparer donc des sacs de survie, parce que si en 2026 voire 2027 on part en guerre, il faut se préparer, que ce soit mentalement ou physiquement. Donc, préparer des vivres, un sac de secours, en fait. Si là, du jour au lendemain, on doit partir au front, il faut un sac de secours et apprendre à se débrouiller solo, parce qu'en fait, ça va être la fin, quoi.
1: Voilà le témoignage de Victor dans un de nos isoloirs. Ici, Éric Ménassy, maire de Trèbes, en charge de la gestion des crises à l'AMF. Que vous inspire ce témoignage de Victor ? C'est-à-dire que la population se prépare de plus en plus ?
0: Je crois que nous avons une population en règle générale qui est dans une grande souffrance, parce que il vous suffit d'allumer un téléviseur pour avoir un florilège de mauvaises nouvelles, et je comprends que notre jeunesse soit extrêmement inquiète de toute cette actualité nationale et internationale.
1: Et en tant que citoyen, comment peut-on faire ? Vous pouvez nous parler de ce kit urgence qui a été mis en place par le gouvernement. Qu'est-ce qu'il contient, ce kit ?
0: Ce kit contient un nécessaire de survie pour un épisode qui devrait contraindre des populations à rester cloîtrées chez elles sans électricité, sans énergie. Moi, j'ai plutôt envie de vous délivrer des messages positifs. Vous savez, les 36 maires de France ont l'habitude d'être confrontés à cette réalité du quotidien et à cette souffrance de nos concitoyens. Alors moi, je n'ai pas la prétention de vous donner des grandes leçons existentielle, mais simplement de partager avec vous une réalité du quotidien au travers de nos missions respectives. Vous savez, être maire aujourd'hui, c'est un véritable engagement, c'est un sacerdoce. Hein. Mmh. On recueille un petit peu tous les maux de notre société. On a le pouls d'une souffrance de la jeunesse, d'une souffrance de nos travailleurs, parfois de nos retraités. Et je crois que avant de danser de grandes idées, nous essayons modestement avec les maires de France de travailler sur notre territoire en essayant d'améliorer le quotidien de nos concitoyens, et Dieu sait que c'est une tâche bien difficile.
1: Merci beaucoup Éric Ménassy, je pense qu'on va terminer avec ce message un peu plus optimiste. Merci d'avoir été l'invité du 13h de nos régions sur cette journée donc nationale de la résilience dont ICI est partenaire. Je rappelle que vous êtes en charge de la prévention des risques à l'AMF. Le réseau ICI vous accompagne tout au long de cette journée avec des reportages, des invités en situation

0: de catastrophes réelles, le réseau de radio ici joue un rôle capital, on le rappelle, pour relayer les consignes officielles des autorités. Vous retrouvez un dossier complet sur ici.fr. On termine avec un mot de foot. Le PSG s'est envolé pour Manchester au nord-ouest de l'Angleterre. Demain à 21h, deuxième journée de poule unique de Ligue des Champions. Les Parisiens défient Manchester City, leader actuel de Première Ligue anglaise. Le double champion d'Europe qui se retrouve avec un calendrier dantesque pour quelques jours. Manchester City mercredi et mardi prochain, 20 octobre. Paris accueille le FC Barcelone, un classique européen qui rend fou les supporters. Le match affiche complet, mais la revente de billets flambe, puisque pour obtenir un ticket, écoutez bien, il faut débourser entre 459 et 1500 euros, Bruno Salomon.
1: Oui, et tout cela se passe sur la plateforme de revente du Paris Saint-Germain, un club qui depuis plusieurs années gère aussi donc le marché secondaire de sa billetterie avec le système Ticketplace. Là, les abonnés qui ne veulent pas ou ne peuvent pas venir au match déposent leur billet, c'est le fan qui fixe le prix de vente. Le PSG, lui, gère la transaction et prend une commission. Pour chaque match, c'est environ 8 à 10 000 tickets qui sont proposés à la revente et après, c'est le jeu de l'offre et de la demande. Là, pour Barcelone, il y a énormément de demandes donc et les vendeurs montent les prix. 495 euros le ticket en virage Boulogne, limite sous le toit du Parc des Princes. On va même jusqu'à 1500 euros en bord de pelouse en présidentiel Borély. Quand les prix sont trop élevés, le club envoie un mail d'avertissement aux fans trop gourmands, car comme nous l'a indiqué un responsable, le but est que le Parc des Princes ne présente aucun siège vide un soir de match. Question de standing.
0: Bruno Salomon, car le PSG depuis 2017 sur une série de 194 matchs à guichet fermé. Manchester City, ce sera donc mercredi et mardi prochain, le 20 octobre. Paris accueille le FC Barcelone. Et puis ce soir, Lille se déplace à Londres face à Arsenal. C'est la fin du Trésor de nos régions. Merci de nous avoir suivis. L'après-midi se poursuit en musique sur ICI.
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1: Pour les passionnés d'histoire et tous ceux qui s'intéressent à l'alimentation, rendez-vous ce vendredi à Péronne à l'Historial de la Grande Guerre qui propose une conférence intitulée « L'alimentation et les alliés » sur ce que mangeaient les soldats pendant la guerre. Parce que les nourrir pendant la guerre, évidemment, c'était toute une organisation. Les bouchers, les boulangers, les industries et les commerces alimentaires étaient tous mobilisés pour assurer les rations sur le front. Et l'alimentation jouait aussi un rôle important sur le moral des troupes. Et on peut se demander même si ce n'était pas aussi une arme stratégique. L'alimentation et les alliés avec Emmanuel Cronier, professeur à l'université de Picardie-Jules Verne. Une conférence qui s'inscrit vraiment dans notre histoire et notre territoire et qui résonne encore aujourd'hui avec la guerre en Ukraine notamment. C'est ce vendredi à l'Historial de Péronne. À 17h, vous pourrez d'abord suivre une visite thématique du musée consacré à l'alimentation avant la conférence qui débutera à 18h15. C'est gratuit, mais attention, il faut réserver.
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Ici Picardie avec Céline Dion, tout l'or des hommes. Bonjour et bienvenue, c'est Patrick Vincent. On passe tout l'après-midi ensemble et en musique avec Vanessa Paradis. Rendez-vous juste après Francis Cabrel, c'est écrit. Et nos rencontres au coin d'ici avec Chloé Richard que nous retrouverons dans moins de 10 minutes.

0: Ici Picardie avec Francis Cabrel. 13h43, c'est l'heure des rencontres au coin d'ici avec Chloé Richard qui a rencontré un étudiant fan de mathématiques. Oui, vous avez bien entendu, fan de mathématiques.
1: À chaque fois que je parle de maths, ça bouillonne en moi et tu vois les étoiles.
2: Moi, je déteste les maths. Enfin, comment vous... Mais... j'ai abandonné, j'ai fait un bac L. Donc oui, j'ai abandonné les maths il y a un bout de temps, mais qu'est-ce que vous aimez dans les maths?
1: Dans les maths, c'est en fait quand tu apprends une nouvelle chose et tu veux comprendre en fait impérativement en fait quelque chose, donc tu veux te donner à fond pour comprendre quelque chose et c'est un peu ça ce qui nous intrigue un peu. Donc tu as peut-être une formule mathématique où tu il y en a d'autres en fait, ils voient en fait que juste une formule, mais moi je personnellement moi ce qui m'intéresse c'est pas les formules, c'est qu'est-ce qu'il y a derrière par exemple genre une formule mathématique ou des théorèmes mathématiques que moi-même je me dis ah OK, là je comprenais pas, mais si tu visualises tu te rends compte que bah c'est complètement un monde où si tu t'intéresses tu vas vraiment être passionné. Donc c'est un peu cette passion là maintenant qui comme je l'ai dit ça commence vraiment à chaque fois que je parle de maths ça bouillonne en moi et ça amène toujours quelque chose de plus. Donc tu vois les étoiles comme j'aime bien dire à mes collègues, une fois que tu découvres la chose qui se cachait derrière, bah, tu es carrément je dirais même ébloui par tout ça quoi.
2: C'est l'aspect d'aller trouver la réponse à un problème.
1: Exactement. Donc c'est un peu compliqué à apprendre. Ça, on va pas se mentir. Mais une fois que tu te donnes les moyens, tu te rends compte que bah ah ok, ça valait la peine quand même d'aller jusqu'au bout et arriver à cette déduction ou essayer de comprendre en fait en profondeur la chose. Et une fois que c'est compris, tu es un peu épanoui et il y a un petit sentiment de
2: d'accomplissement.
1: D'accomplissement, exactement. Donc c'est un peu ça. Ouais.
2: Et donc là, vous êtes en licence Infomet pour faire quel métier plus tard?
1: Ingénieur en cybersécurité.
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0: Bel après-midi avec ici Picardie. Dans quelques instants, le retour de la musique avec Bruno Mars, I Just Might. On écoutera également Niagara Cheeky Boom en 85, juste avant l'info de 14h.
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0: Niagara, Cheeky Boom sur Ici Picardie. La musique va revenir après l'info avec les Womack & Womack Teardrops. Nous écouterons également Gaëtan Roussel. Tout s'en va.
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0: 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Il est 14h. 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
2: Un rassemblement sans prise de parole est prévu ce soir à 18h à Aubagne pour permettre à celles et ceux qui le souhaitent d'exprimer leur solidarité avec la communauté éducative et les élèves du collège La Canale. Hier, un élève de 3e a ouvert le feu avec un fusil de chasse blessant le principal de l'établissement et une professeure. Nos collégiens et ses parents sont en garde à vue. 214 lycées sont fermés à la mi-journée en plein acte 5 de la mobilisation lycéenne, selon le ministère, qui dénonce par ailleurs des violences très préoccupantes contre les personnels de l'éducation nationale. 147 ont été blessés depuis le début du mouvement. Le ministère qui ne précise pas la nature de ces blessures ni les auteurs de ces violences. Côté syndicat, on annonce près de 90% des facs bloqués aujourd'hui. Les manifestations sont en cours dans plusieurs villes de France. Le cortège parisien s'élance en ce moment. Des lycéens accompagnés par 6 syndicats de l'éducation nationale qui appellent les personnels du secteur à la grève. Cet accident impressionnant à Marseille, un bus a percuté un tramway. Ce matin, 3 personnes ont été blessées, une passagère choquée. Vous avez la vidéo sur ici.fr. La campagne annuelle de vaccination contre la grippe saisonnière et le Covid-19 a commencé aujourd'hui pour protéger les populations les plus fragiles. Vous avez tous les détails là aussi sur notre site ici.fr. Et puis Léon XIV a quitté le Vatican en début d'après-midi pour l'hôpital Gemelli de Rome où il sera opéré d'un nodule pulmonaire, annonce du Vatican dans un communiqué.
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0: De la grande douceur aujourd'hui en Picardie. Ça devrait continuer demain, même si la matinée sera plutôt fraîche. Le matin, on aura 8 degrés, par exemple sur Amiens ou Beauvais. Demain après-midi, on aura encore de la douceur, puisqu'il fera 18-19, avec d'ailleurs du beau soleil l'après-midi. Autour d'Amiens, Abbeville et Beauvais, il fera 17 sur la côte Picarde à Fort-Mahon.
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0: Ici Picardie avec les Christians en 1990, c'était Worlds, Alain Souchon, le baguette de Landy Way, Marine Tricheur ou encore Téléphone Argent Trop Cher. C'est ce qui vous attend juste après la pub, trois chansons françaises à la suite sur Ici Picardie.
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0: Ici Picardie avec téléphone, c'était argent trop cher. Et si le temps c'est de l'argent, on va être riche dans quelques instants puisqu'on va écouter Cyndi Lauper, Time After Time en 1983. Il est 14h30.
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0: Les vacances de la Toussaint approchent, alors si vous cherchez des idées de sortie avec vos enfants ou vos petits-enfants, en voilà une, Samara, le grand parc naturel de la préhistoire à côté d'Amiens, la chaussée de Tirancourt. À partir du 17 octobre, le parc vous invite à remonter le temps et à découvrir la vie quotidienne des Gaulois avec des animations et des ateliers autour de l'âge du fer. Et pour les tout-petits, il y a aussi des animations préhistomômes avec des rendez-vous spécialement conçus pour les 0-3 ans, avec notamment des lectures contées, éveil musical ou encore activités sensorielles. Et puis pour lancer les festivités, bien démarrer ses vacances, Samara vous donne rendez-vous vendredi dès 18h pour une soirée apéro-concert au restaurant situé à l'entrée du parc. Soirée musique avec petite restauration pour profiter du lieu dans une ambiance conviviale. L'entrée est gratuite. Pour les dates, le programme complet, rendez-vous sur samara.fr. 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

0: Plus belles chansons sont sur Ici Picardie. Dans un instant, Lerita Mitsouko, Les Histoires d'A. On écoutera également Pierre Demar, Je pense à vous. Et Lionel Richie, Say You, Say Me, avant l'info de 15h. Bel après-midi avec Ici Picardie.
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0: Ici Picardie avec Lionel Richie, Say You, Say Me. L'actu est juste après, la musique est de retour avec Mylène Farmer, Maman à tort, Indochine également qu'on écoutera avec Tes yeux noirs.
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2: Plusieurs organisations étudiantes et lycéennes appellent à rejoindre la mobilisation des Gilets jaunes prévue ce samedi. Pour l'heure, c'est l'acte 5 de la mobilisation lycéenne. 200 établissements sont fermés pour la journée. Selon le ministère concernant les facs et les universités, 90% sont bloqués ou fermés selon l'Union étudiante. La militante écologiste suédoise de 23 ans, Greta Thunberg, est venue apporter son soutien aux jeunes ce matin devant le lycée Paul-Éluard de Saint-Denis. Le parquet national anti terroriste se saisit de l'enquête à Aubagne où un collégien de 14 ans a tiré à plusieurs reprises dans son établissement au fusil de chasse, blessant le principal du collège et une professeure. Lui et ses parents sont en garde à vue. Plusieurs armes ont été saisies au domicile familial. Un rassemblement est prévu ce soir à 18h dans la ville des Bouches-du-Rhône. Le Conseil supérieur de la magistrature n'est pas pour la réintégration de Rachida Dati. Il a rendu aujourd'hui un avis défavorable en raison, je cite, de sa mise en cause dans une procédure pénale en cours. L'ex-ministre sollicitait sa réintégration dans son corps d'origine. Vers la liquidation judiciaire pour la fonderie de Bretagne, site industriel du Morbihan qui emploie encore 224 personnes. Aucune offre sérieuse de reprise n'a été validée, annonce le ministre de l'Industrie. Le tribunal de commerce de Lorient devrait mettre l'usine de Caudan en liquidation judiciaire dès jeudi. Et puis les Enfoirés vous donnent rendez-vous cette année à Strasbourg pour l'enregistrement de leur spectacle au profit des restos. La billetterie est ouverte depuis ce matin pour les concerts prévu du 12 au 18 janvier.
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4: De la grande douceur aujourd'hui en Picardie, ça devrait continuer demain, même si la matinée sera plutôt fraîche. Le matin, on aura 8 degrés, par exemple sur Amiens ou Beauvais. Demain après-midi, on aura encore de la douceur, parce qu'il fera 18-19, avec d'ailleurs du beau soleil l'après-midi. Autour d'Amiens, Abbeville et Beauvais, il fera 17 sur la côte Picarde à Fort-Mahon.
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0: Destination. Ici Picardie avec les Fun and Blondes, c'était What's Up. On marque une page de pub et on revient juste après en musique avec trois chansons françaises à la suite avec Michel Jonas, Dites-moi, Stilto, Faut que tu m'aimes et le groupe Image en 86 avec Corps à Corps.
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0: Le groupe Image, c'était Corps à Corps. Culture Club, souvenez-vous de Boy George et de son groupe Culture Club en 82 avec son plus gros tube, Do You Really Want to Hurt Me. Ce sera dans quelques petits instants. Mais en attendant, et puisqu'il est 15h30, c'est la bonne info de la demi. Oui, toutes les heures la demi, ici Picardie vous propose une bonne info. Et là, il va y avoir du fast et ça va briller.
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0: Vous aimez ce qui brille, les histoires de trésors de belles pierres? Alors direction Chantilly pendant ces vacances de la Toussaint qui arrive. À partir de samedi, le château présente une exposition exceptionnelle consacrée au diamant rose, également connu sous le nom du Grand Condé. C'est un diamant de plus de 9 carats qui fait partie de l'histoire des princes de Condé depuis le 18e siècle et qui a connu une incroyable aventure. En 1926, il a été volé avant d'être retrouvé quelques temps plus tard caché dans une pomme. Ce fameux diamant rose est de nouveau présenté au public un siècle après sa disparition. L'expo revient sur son histoire, mais aussi sur les recherches scientifiques menées pour révéler les secrets de cette pierre exceptionnelle. Rendez-vous donc à partir de samedi au château de Chantilly pour voir cette expo. Expo comprise dans le billet d'entrée du château. Une belle idée de sortie pour ces vacances qui arrivent. Le château de Chantilly et cette expo. 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

0: Très bel après-midi avec ici Picardie, où que vous soyez dans la région. La musique revient pour vous dans un instant avec France Gall. Il y aura également le duo Marc Lavoine et Patrick Fury et puis George McRae, Rock You Baby, avant l'info de 16h.
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0: Rock You Baby, c'était George McRae en 1974. L'info arrive sur ICI Picardie avant de repartir en musique pour un petit tour dans l'ascenseur en apesanteur avec Calogero.
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2: Un rassemblement sans prise de parole est prévu tout à l'heure à 18h à Aubagne pour permettre à celles et ceux qui le souhaitent d'exprimer leur solidarité avec la communauté éducative et les élèves du collège Lacanale. Hier, un élève de 3e a ouvert le feu avec un fusil de chasse, blessant le principal de l'établissement et une professeure. Le collégien et ses parents sont en garde à vue. Plus de 200 lycées sont fermés à la mi-journée en plein acte 5 de la mobilisation lycéenne, selon le ministère de l'Éducation, qui dénonce par ailleurs des violences très préoccupantes et avance le chiffre de 147 personnels blessés depuis le début du mouvement. Côté syndicat, on annonce près de 90% des facs bloqués aujourd'hui. Les manifestations sont en cours dans plusieurs villes de France. 5000 manifestants à Strasbourg, 7500 à Rennes ou encore 1000 à Reims. Plusieurs organisations étudiantes et lycéennes appellent à rejoindre la mobilisation des Gilets jaunes ce samedi. Cet accident impressionnant à Marseille, un bus a percuté un tramway ce matin. 3 personnes ont été blessées, une passagère choquée. La vidéo est sur ici.fr. La campagne annuelle de vaccination contre la grippe saisonnière et le Covid-19 a commencé aujourd'hui pour protéger les populations les plus fragiles. Vous avez les détails sur ici.fr. Et puis Léon XIV a quitté le Vatican en début d'après-midi pour l'hôpital Gemelli de Rome, où il sera opéré dans l'après-midi donc d'un nodule pulmonaire, annonce le Vatican à son départ. Le pape américain, âgé de 71 ans, a salué les journalistes et les curieux par la fenêtre de sa voiture.
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4: De la grande douceur aujourd'hui en Picardie. Ça devrait continuer demain, même si la matinée sera plutôt fraîche. Le matin, on aura 8 degrés, par exemple sur Amiens ou Beauvais. Demain après-midi, on aura encore de la douceur, puisqu'il fera 18-19, avec d'ailleurs du beau soleil l'après-midi. Autour d'Amiens, Abbeville et Beauvais, il fera 17 sur la côte Picarde à Fort-Mahon.
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0: La country music qui redevient tendance, notamment avec cette nouveauté là, l'anglais, c'était Chosen Texas. Ici Picardie, 16h09, c'est l'heure des Chaux Picard. Nous allons retrouver les enfants avec Annick Bonhomme et en cette journée de la résilience, Annick leur a demandé, c'est quoi le courage ?
1: Le courage, c'est quand on veut vraiment faire cette chose. Il y a un synonyme, ça veut dire avoir du cran, c'est pareil en fait. Le courage, c'est que tu pars et tu dis « Ah non, en fait, j'ai trop le trac. » Mais t'as le courage de pouvoir le réussir en fait.
2: Bah, le courage, c'est bah, par exemple, t'as pas envie de faire quelque chose ou t'as peur de le faire, mais tu dis « Non, je vais quand même le faire parce que bah, c'est bien pour les autres. » Et puis des fois, c'est, on te demande des choses gentilles, mais t'as peur de les faire, donc tu les fais quand même bah, pour ceux qui te l'ont demandé.
3: Par exemple, tu dois partir quelque part, mais t'as peur que t'y arrives pas, alors que si t'es courageux, tu te dis « ça va y arriver ».
4: Par exemple, une fois, mon père il m'a demandé d'aller sonner chez les voisins alors qu'on n'était même pas chez nous, pour aller demander un ouvre-boîte toute seule avec une copine. On était en chaussettes. On est sortis dehors dans la rue et on a fait « ding-dong ». « Oui, bonjour madame, est-ce qu'on pourrait avoir un ouvre-boîte, s'il vous plaît ?»
5: Et pourquoi il fallait être courageux ?
4: Bah, parce que tu vas pas parler comme ça à des gens que tu ne connais pas et tu vas pas faire « Ouah, coucou, ça va ? T'es qui ?» Donc, c'est un peu ça.
3: Moi, par exemple, j'ai un peu peur de marcher toute seule dans la rue et je l'ai fait. Enfin, pas terrer toute seule parce que ma mère, elle était un peu derrière, mais j'ai fait toute seule. J'avais peur, mais j'ai réussi. Et après, je me suis dit « Bah, ça va aller, t'inquiète pas, tu peux y arriver. »
4: Moi, je suis une personne assez courageuse. Par exemple, on me demande de faire la macarena dans la cantine, je vais le faire. J'ai pas honte d'avoir du courage. C'est surtout pour être drôle que je fais ça.
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0: Très bel après-midi avec ici Picardie et la musique qui va revenir dans un petit instant après la pub avec Mistral gagnant, Vanessa Paradis et Maxime Le Forestier pour les Enfoirés. Et d'ailleurs, j'en profite pour vous rappeler que ça y est, la mise en vente des places pour les nouveaux spectacles des Enfoirés au profit des Restos du Cœur, ça démarre aujourd'hui et rendez-vous ensuite au Zénith de Strasbourg du 12 au 18 janvier avec votre radio locale. Ici et sur Ici Picardie, nous écouterons également Axel Red chanter pour elle, ainsi que Michel Delpech, le Loir-et-Cher.
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0: Michel Delpech, c'était le Loir-et-Cher en 77. Dans quelques instants, on revient en musique avec Pascal Obispo, Lucie et les One Republic. Il est 16h30.
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0: Si vous avez des questions sur le dépistage du cancer du sein, sur les soins ou sur les aides auxquelles vous pouvez avoir droit, eh bien vous trouverez toutes les réponses demain à Amiens dans le cadre d'Octobre Rose. Bien sûr, une grande action de prévention est organisée de midi à 17h au Coliseum. La ville d'Amiens, la CPM de la Somme, le service municipal de santé publique et Appui Santé Somme seront présents pour vous informer et vous orienter. Vous pourrez notamment parler de dépistage, des soins de support, du parcours de soins, de la prise en charge en infection longue durée, mais aussi des difficultés d'accès aux soins, des ruptures de soins ou encore des conséquences possibles de la maladie, des traitements, notamment en matière de handicap. C'est donc un rendez-vous très concret, que vous soyez directement concerné ou que vous accompagniez un proche, que vous souhaitiez simplement vous informer. Rendez-vous demain, mercredi, de midi à 17h, au Coliseum d'Amiens. 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

0: Runaway, c'était les One Republic sur Ici Picardie. C'est la journée mondiale de la résilience, journée spéciale sur Ici. Et justement, eh bien, ça se traite aussi dans l'humour en tube avec Fred Ballard. Alors, comment guérir de ses traumatismes et renaître de ses cendres? Elle va tout de suite nous donner quelques éléments de réponse.
1: Je me rappelle quand j'avais l'âge de ma fille et que ma mère, elle a su que j'étais victime de harcèlement scolaire. Je me rappelle ce que ma mère m'a dit. Ma mère m'a dit, écoute-moi bien. Il n'y a pas de victime dans cette famille, est-ce que tu m'entends? Si on te tape, tu le tapes!
2: Voilà, alors non, c'est pas la solution la plus saine pour se sortir des griffes d'un harceleur. La violence ne résout rien, mais parfois, nos parents ne sont pas nos meilleurs conseillers. Les réactions des mamans poules manquent parfois de nuances.
1: Et tu le tapes fort! Sinon c'est moi, je te tape! Ouais, et vous savez ce qu'elle fait dans la vie, ma mère? Elle est psychologue. Et ma mère déteste que je fasse cette blague sur scène. Elle me dit, arrête de faire ça, tu vas me faire perdre des clients, tu vas me faire perdre de la crédibilité. Et à chaque fois, je dois rappeler ma mère à l'angle, écoute-moi bien, il n'y a pas de victime dans cette famille, est-ce que tu m'entends?
2: Voilà, bon, chacun sa façon de digérer les traumas de l'enfance. Entre Eddie King et sa maman, la résilience passe par l'humour taquin, mais surtout pas par la psychologie. Chacun sa méthode pour traverser les épreuves de la vie. Quentin Ratieuville, porteur de deux maladies génétiques invalidantes, a choisi l'autodérision.
3: Je comprends que ma silhouette vous interpelle. Moi, c'est pas une cigogne qui m'a livré dans un beau paquet sur le bas de ma porte. Non, moi c'est livré à Chronopost. Mon livreur, il était 17h32, il était censé finir à 17h30. Il m'a acheté en mode second poteau pavard. Il a chopé le colis, il a balancé direct depuis le camion. Merde, la vitre.
2: Alors tous ceux qui ont reçu des livraisons non conformes aux produits commandés ont compris que Quentin Ratieuville revient de loin, mais qu'il a réussi à transformer sa bizarrerie génétique en épopée comique. Donc ça se confirme, l'humour sauve de tout.
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0: Jeanne Mas, elle était partout en 1985 et on l'entendait sur toutes les radios avec ce tube toute première fois. Charlotte Cardin, Memories, c'est la nouvelle chanson de Charlotte Cardin qu'on va écouter dans un peu plus de 2 minutes après la pub. On écoutera également David Hallyday, Tu ne m'as pas laissé le temps, son tube de 99 avant toute l'actu locale et le rendez-vous info de 17h.
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0: David Hallyday sur Ici Picardie. Restez bien là, j'ai un beau cadeau pour vous. Tout à l'heure, un poste de radio DAB+, et encore même plus que ça. On vous l'offre à l'occasion de cette journée de la résilience. On en a parlé depuis ce matin, donc vous êtes au courant et on va continuer d'en parler. Bien évidemment, restez avec nous. Surtout, la musique va continuer et va revenir juste après l'info avec... notamment le groupe Texas.
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0: Ici Picardie, il est 17h. Les infos, Lisa Mélia, 1300 personnes dans les rues d'Amiens cet après-midi.
2: Ils sont partis en début d'après-midi de la Maison de la Culture pour une nouvelle manifestation lycéenne avec toujours les mêmes revendications. Des remplaçants pour les profs absents, des classes moins surchargées et des établissements scolaires rénovés qui ne sont pas des passoires ou des bouilloires thermiques. La manifestation a été soutenue par les syndicats enseignants qui appelaient à rejoindre les jeunes. Ils ont refusé de se rendre à la réunion prévue au rectorat car ils exiger la présence de représentants lycéens, ce qui a été refusé par le rectorat. Un groupe d'avocats a aussi défilé aux côtés des lycéens. Quatre campus de l'UPJV sont restés fermés aujourd'hui, tout comme l'IUT de Beauvais. C'est encore compliqué au cinéma CGT d'Abbeville. Dimanche soir, un homme a fait irruption et il a vidé un extincteur dans les salles. Il a également menacé un salarié avec un tournevis. Le quinquagénaire a été interpellé. Personne n'a été blessé, mais il faut du temps pour tout remettre en état. En début d'après-midi, 3 des 8 salles de projection n'étaient pas encore opérationnelles.
0: Quesnoy sur RN cherche un successeur pour Francine.
2: Francine, 79 ans, dont 3 décennies passées derrière le comptoir du café-restaurant de la commune de 430 habitants. L'heure de la retraite a enfin sonné. La mairie cherche donc quelqu'un pour reprendre les rênes. Ce sera un moment chargé en émotions pour Francine.
3: On est gros sur le cœur de partir 30 ans. Vous vous rendez compte? J'ai pas vu passer. Au début, on a fait des thés l'ensemble. J'ai démarré comme ça avant le restaurant. Mais lorsqu'il y a des repas, les gens, quelquefois, ils demandent pour la salle à côté. C'est facile, regardez, il y a une porte. On demande à la mairie et puis on organise le repas. Ça serait bien que ça continue, quoi. Pour faire vivre le village. Sinon, c'est triste ici. Hein, on a déjà plus d'épicerie. Après, on peut moderniser. Hein, puis les gens qui viennent, ils seront plus jeunes que moi. Ils pourront faire plus.
2: La mairie cherche donc un repreneur qui pourrait se lancer en tout début d'année 2027. Les candidatures sont ouvertes jusqu'au 25 octobre.
0: Les débats sur le budget commencent ce soir à l'Assemblée nationale.
2: Et le Premier ministre Sébastien Lecornu essaie de convaincre les oppositions de voter le texte alors que les socialistes ont déposé une motion de rejet qu'ils défendront dans la soirée. Le texte prévoit 54 milliards d'euros d'économies. Alors que l'État promeut ce mardi la journée nationale de la résilience, c'est-à-dire la capacité à supporter, à se remettre d'un choc comme un épisode climatique. Les sapeurs-pompiers restent mobilisés. Ils demandent au gouvernement de donner davantage de moyens à la sécurité civile. Un mois et demi seulement après l'été marqué par les canicules et les incendies dans le sud de la France. Côté météo, la soirée est plutôt douce pour les températures.
0: Oui, effectivement, et avec des éclaircies en plus qui reviennent, des températures qui étaient agréables, jusqu'à 22 degrés. Par contre, le vent était parfois soutenu et ça souffle d'ailleurs encore. Cette nuit, on devrait garder un ciel dégagé, mais attention au brouillard qui pourrait se former, notamment dans les terres en fin de nuit. Attention donc au brouillard, peut-être demain matin, des températures qui vont descendre entre 6 et 9 degrés, même si on devrait conserver un peu plus de douceur sur le littoral de la Somme, avec 11 degrés. Demain, mercredi, après la dissipation de ces brouillards matinaux, le soleil devrait s'imposer à nouveau sur toute la région. Côté température, on attend entre 18 et 20 degrés avec un vent variable et faible.
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0: Sur la route en ce moment à Ville, c'est un peu chargé. Rue des Lingers, sur la chaussée du Bois, jusqu'à la place du Général de Gaulle à Beauvais. Roger Dumonde, rue Jean-Michel Chillet, avenue Blaise Pascal, rue du Moulin de Bracheux et rue Pierre et Marie Curie. Et puis à Amiens, attention, les étudiants refont un petit tour en centre-ville. Là, ils sont passés devant la radio tout à l'heure. Ils devraient emprunter ensuite le boulevard Mignon, la rivière Maille, Albert Ier, aller comme ça jusqu'à la gare. En tout cas, en ce moment, quand on regarde la carte, on voit que rue de Beauvais, c'est bien chargé dans le prolongement rue du Méril jusqu'à la rue des Jacobins. La rue de la République est également bien chargée. Et puis du côté de la rue des Otages également, là c'est chargé aussi, donc dans le centre-ville, partout dans le centre-ville. Plus vers l'extérieur, le boulevard de Châteaudun est bien chargé. Quand vous allez vers le boulevard de Strasbourg, il y a du monde, déjà beaucoup de monde, rue Saint-Fucien sur l'extérieur, après les boulevards de Saint-Quentin et le boulevard de Bapaume, et puis évidemment la rue Alexandre Dumas qui donne sur la rue Saint-Fucien, là aussi c'est très chargé, notamment au niveau de la polyclinique Longo. Il y a du monde aussi à Longo, notamment avenue de la Ville Idéale en direction d'Amiens, avec pas mal de ralentissements là dans ce sens-là particulièrement. Et puis tout à l'heure, je voyais aussi pas mal de monde sur la RN25 vers Poulainville en sortant d'Amiens, mais ça a l'air mieux maintenant, ça a l'air de bien circuler. Donc tant mieux, tant mieux. Si vous constatez des gros ralentissements, des bouchons, une manifestation, un accident, des travaux, vous pouvez bien sûr nous appeler pour nous tenir informés, pour qu'on donne l'info à l'antenne au 03 22 92 58 58. N'hésitez surtout pas à nous appeler.
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0: Vous l'avez annoncé, voilà, le groupe Texas arrive maintenant. C'était en 1989, voici I Don't Want a Lover sur Ici Picardie.

0: Ici Picardie avec le groupe Texas qui, comme son nom ne l'indique pas, est un groupe écossais. Mais oui, mais c'est comme ça. En tout cas, on adore. Il est 17h, presque 11 minutes.
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0: Dans quelques instants, on va retrouver l'humoriste Boms qui est tous les mardis sur Ici Picardie. Il va nous parler de bouffe, il aime bien nous parler de bouffe, il va nous parler de cinéma, aussi de plein d'autres choses, donc restez bien à l'écoute. En attendant, on va retrouver celle qui est à Paris depuis quelques temps, voilà, elle est vraiment en résidence à Paris, elle est encore en concert hein, demain soir, Plénitude Arena, ensuite vendredi soir, et puis samedi soir, et ensuite repos pour Céline Dion, qui reviendra au mois de mai, quand même. Voici, bonjour, pardon, merci sur Ici.

0: J'ai toujours rêvé de faire un duo avec Céline Dion. Ben voilà, c'est fait. Céline Dion sur ICI Picardie, 14h. Non, pas, j'allais dire 14h17. C'est un peu dyslexique. C'est 17h14. C'est pas tout à fait la même chose. Même si on a vu les étudiants repasser à 17h alors qu'ils devaient passer à 14h, c'est pour ça qu'on se mélange un petit peu les pinceaux. Bon, en tout cas, c'est l'heure de retrouver Bums, l'humoriste amiénois qui est tous les mardis sur ICI Picardie. Le monde va bien, sauf Bums. On le retrouve avec Valentine et Louis, comme tous les mardis matins à 7h40. C'est l'heure de la rediff maintenant.
1: Je ne vais pas bien parce que je suis obsessionnel, voyez-vous. Ah. Et ma chronique aujourd'hui va encore tourner sur deux de mes obsessions favorites, la bouffe et la nourriture.
2: Pourquoi
1: pour changer. Écoutez, je vais revenir sur un film coup de cœur. C'est un film que j'ai adoré qui s'appelle La Passion des Dodins Bouffants. Avec deux géants à l'affiche, Juliette Binoche et Benoît Magimel. Un film qui, malgré le succès critique et les récompenses, n'a pas su trouver son public en France. Il a d'ailleurs eu plus de succès à l'étranger, où il a représenté la France aux Oscars. C'est fou quand même comme on n'est jamais prophète chez soi. Hein. Je trouve ça incroyable. Et c'est un mal très français, je trouve, de faire peu de cas de nos génies, de manière générale. Regardez Patrick Sébastien.
2: Oui.
1: Premier degré. Mais vraiment, je sais pas si vous avez vu en ce moment, on se moque souvent de lui ici. Mais en ce moment, il cartonne sur TikTok partout dans le monde.
2: Oui, c'est vrai.
1: Avec sa chanson Toc Toc. Oui, vous la voyez pas.
3: Oui. Il y a une
1: chanson qui est là. Qui sait qui est là? Allitération, mec.
2: Ouais, c'est
1: direct. On est en plein dans le génie français. Voilà. Faut être honnête, franchement. À côté, les Belges, ce sont des Brels.
2: Jacques.
3: Ça, c'est
1: voilà,
3: trop.
1: Ça, c'est cool. Je voulais être sûr que, ça va, on est en bonne compagnie ici. Voilà, on se comprend, c'est cool. C'est un test miniature. Non, mais vraiment. Et pour revenir au film, je ne comprends pas qu'il n'ait péniblement fait que 200 000 entrées en France, alors qu'il exalte la gastronomie et l'art de vivre à la française. Peut-être que certains ont peur, vu le passé judiciaire de Benoît Magimel, de le voir remettre le nez dans la farine. Je sais pas. Je laisse les gens interpréter comme ils veulent. Mais en tout cas, moi, laissez-moi vous dire que si, avec des gens qui avaient cette peur était infondée, car dans ce film, loin des parloirs et des magistrats, Magimel est magistral. Il incarne Dodin, un gastronome passionné et amoureux de sa cuisinière virtuose, Eugénie, jouée par Binoche. Et il joue à merveille ces deux êtres trop pudiques pour s'aimer à haute voix. Alors plutôt que de se le dire ou de se l'écrire, il se parle à travers les plats qu'il se cuisine.
3: Ah.
1: Et les fins gourmets le savent, un bon plat raconte toujours une histoire.
2: Ah bah ça c'est sûr.
1: Quand elle lui mijote pendant de longues heures un pot-au-feu, elle nous rappelle que l'amour est passion. Ici, les feux de l'amour se confondent avec ceux des fourneaux. Leur passion, qui est économe en mots, devient soudainement généreuse en ingrédients. Un film qui nous rappelle qu'il y a mille façons de dire « je t'aime » et qui prouve que ça peut être très romantique de dire à sa partenaire « tiens-toi prêt chérie, je t'envoie la purée
0: ah. ». Oh, oh non, bah non, on peut pas. Bums. Bon, en tout cas, c'est dit avec délicatesse, c'est le principal. Voilà, Bums, que vous retrouvez tous les mardis sur ICI Picardie. Et nous, on repart en musique avec Boney M. Tout de suite, Sonny. Et juste après, Benjamin Biolay pour Écran Total.

0: une petite page de pub et puis juste après, Jean-Jacques Goldman. On va écouter, je ne vous parlerai pas d'elle. Ben justement, si, il va nous en parler.
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0: C'était sur l'album Jean-Jacques Goldman de 1982, sur lequel il y avait aussi Comme toi, Au bout de mes rêves, Veillé tard quand la musique est bonne, bref, que des tubes de Jean-Jacques Goldman. Je ne vous parlerai pas d'elle.
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0: Alors, sur la route, c'est un peu compliqué à Amiens, notamment dans le centre-ville, Maille-Albert 1er, vers la gare, vers la rue des Otages. Là, c'est bien chargé dans le centre-ville, rue de la République également. Et puis sur la rue des Jacobins, dans tout ce secteur, c'est assez chargé. Et puis, il y avait les lycéens qui défilaient tout à l'heure. Donc voilà, ça peut aussi en rajouter un petit peu dans ces perturbations sur les routes du centre-ville d'Amiens. Du monde également du côté de la route d'Abbeville. Il y a du monde également du côté de l'avenue Pierre-Mendès-France et puis du côté de Saint-Leu également, rue Van-Marc notamment, et du côté dans le prolongement toujours de la rue Van-Marc. Voilà. Donc voilà, c'est les ralentissements habituels. En même temps, à cette heure-ci, il est 17h32 à Abbeville aussi, c'est un peu compliqué, boulevard de la République, boulevard Vauban, avenue du Général Leclerc, où il y a encore pas mal de monde là entre les deux ronds-points. Donc soyez patients si vous êtes dans ces ralentissements. À Beauvais, rue du Moulin de Bracheux, c'est compliqué. Il y a du monde aussi sur l'avenue Blaise Pascal, rue Jean-Michel Chillet. Il y a du monde également vers la rue de Clermont. Donc soyez prudents, soyez vigilants. Surtout, respectez bien les distances de sécurité. Je vois là une zone aussi assez chargée du côté du boulevard Aristide Briand à Beauvais. C'est aussi bien chargé vers l'avenue de la République notamment. Côté gare, on a un retard de 20 minutes là en gare d'Amiens pour le train pour Paris-Gare du Nord, le train de 17h38, donc retardé de 20 minutes. Et puis en gare TGV Haute-Picardie, petit retard de 5 minutes pour le train pour Rennes de 18h15, et puis 10 minutes de retard pour le TGV Inouï pour Bruxelles de 19h45.
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0: Avant le trafic, on était en 1982 avec Jean-Jacques Goldman et on était bien en 1982. Ben on y retourne avec le tube de Kim Wilde. Voici Cambodia. Très belle fin de journée avec ici Picardie.

0: Ici Picardie avec Kim Wilde, c'était Cambodia.
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0: Ben c'est l'heure et je dois dire que même on n'est pas en avance, 17h presque 38 minutes, il est grand temps de retrouver Émilie Mazoyer pour Décibel. Salut Émilie.
3: Salut tout le monde. Émilie au rapport pour votre dose quotidienne d'actualité musicale. La moitié la plus souriante du duo Simon et Garfunkel, Paul Simon donc, souffle aujourd'hui 85 bougies. Ah, c'est bouleversant de beauté, hein, Simon et Garfunkel, mais c'est aussi un sacré bazar. Hein. 4 séparations, 3 réconciliations, le tout émaillé de dizaines de vacheries. Aujourd'hui, ils ne s'adressent même plus la parole. C'est donc sans Garfunkel, mais avec ses 12 Grammy Awards, quelle star, que Paul Simon fête son 85e anniversaire ce mardi. Le plus gros groupe de rock de France, Indochine, cherche son nouveau bassiste.

68 ans, Marc Héliard, qui tenait la basse d'Indochine depuis 1992 et qui a co-composé notamment ce tube que vous entendez, Little Dolls. Marco, donc, a décidé de quitter Indochine pour prendre sa retraite et se consacrer à ses proches. Il a partagé un message très touchant sur les réseaux sociaux, remerciant Nicolas Sirkis et le groupe et le public, dont les sourires, dit-il, lui ont donné une formidable énergie pendant 34 ans. Bonne route, Marco! Après un immense succès en France, son premier album, triple disque de platine, 400 concerts complets et 5 victoires de la musique, l'éblouissante Zao de Sagazan est en train de faire craquer les Allemands. Elle joue dans leur série préférée.

1 de la 5e saison de la série événement Babylone Berlin. Zao de Sagazan y joue et y chante à merveille. Elle a vu ses statistiques de streaming exploser en Allemagne. Félicitations madame, ou gute gemacht, comme on dit là-bas. La semaine dernière à Ibiza, DJ Mag, le magazine qui fait autorité chez les rois des platines, a remis le prix du meilleur DJ de la planète à David Guetta. Pas du tout blasé, alors que c'est la 6e fois de sa carrière qu'il est couronné. Guetta est aussi l'artiste français le plus écouté de la planète, devant Jul, DJ Snake et Daft Punk.

0: Guetta, vous l'avez entendu, Émilie Mazoyer, qu'on retrouve ce soir, Décibel, l'émission entre 19h et 20h. Et ce soir, c'est David Hallyday qui sera l'invité d'Émilie Mazoyer entre deux ou trois concerts de sa tournée Requiem pour un fou. Eh bien, il a quand même eu le temps de sortir un livre, Live Session, qui est paru le 9 octobre dernier. On en parlera donc ce soir sur Ici Picardie entre 19h et 20h avec Émilie Mazoyer et David Hallyday. 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Bon, on va rester dans le domaine de la radio. 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Les Français parlent en français. 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
0: Et tout de suite, hypersensible, voici la nouvelle chanson de Charles Doré.

0: Like a Prayer, c'était Madonna en 1989. Nous accueillons maintenant Françoise, c'est notre gagnante pour le poste DAB+, équipé du système d'alerte d'urgence ASA, Automatic Safety Alert, qu'on vous offre à l'occasion de cette journée spéciale, journée de la résilience sur ICI Picardie. Bonjour Françoise.
1: Oui, bonsoir Patrick.
0: Vous êtes à Amiens, Françoise, ça va bien,
1: non?
0: Ça va bien, cette fin d'après-midi.
1: Surtout quand on a gagné quelque chose, ça court mieux.
0: Bah ouais, vous allez écouter la radio et en plus, vous serez en sécurité avec cette radio parce que s'il se passe quelque chose...
1: Oui, c'est parfait pour aller en vacances.
0: Voilà, exactement. Fallait juste répondre à une question. Je demandais le papa de quel chanteur a été speaker à Radio Londres.
1: Alors, je pense que c'est
0: les Français
1: Axel
0: parlent
1: Bauer.
0: Pas français. Et effectivement... Effectivement, c'est le père d'Axel Bauer,
1: ouais.
0: Frank Bauer, effectivement,
1: Frank
0: qui
1: Bauer.
0: Était speaker
1: oui.
0: à Radio Londres.
1: C'est ça.
0: Célèbre résistant également, batteur de jazz, il était un grand musicien, je crois qu'il a joué notamment avec Django Reinhardt, enfin voilà. Et c'était le papa d'Axel Bauer.
1: C'est dans mes années, ça.
0: Ah. Il a vécu 100 ans, Frank Bauer, le père d'Axel Bauer. Voilà, ben c'est gagné en tout cas. Un poste DAB+, vous pourrez y écouter évidemment votre radio ici, Picardie.
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0: ouais, exactement. Françoise, je vous souhaite une belle fin de journée.
1: Merci, bonne soirée
0: à
1: vous
0: bientôt.
1: Merci à toute l'équipe.
0: Au revoir. Le retour de l'actu sur ici, Picardie, c'est dans 8 minutes. Avant ça, la musique avec notamment Daniel Balavoine, Mon fils, ma bataille, dans quelques petits instants.
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0: Bruno Mars, c'était And My Soul.
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0: Merci d'écouter Ici Picardie, il est 18h. Les infos, Lisa Mélia, la colère des lycéens ne s'éteint pas et ils l'ont dit encore une fois dans la rue.
2: 1300 personnes à Amiens cet après-midi, 480 000 dans toute la France selon l'intersyndicale de la jeunesse. Le ministère de l'Intérieur, lui, avance le chiffre de 160 000 manifestants dans toute la France avec toujours les mêmes revendications sur les pancartes, des conditions décentes pour étudier, des profs remplaçants et une refonte de Parcoursup. Suzanne est en terminale au lycée Michelis à Amiens, et même si elle constate qu'il y a un peu moins de monde dans le cortège par rapport aux précédentes manifs, elle reste mobilisée.
3: Le mouvement s'essouffle, c'est vrai qu'on est de moins en moins nombreux devant les lycées, mais notre but aussi c'est d'essayer de tenir sur la longueur pour avoir le plus d'impact possible, parce que pour l'instant on n'a toujours pas eu les réponses qu'on attendait. Donc là on essaye en tout cas d'essayer de tenir à fond donc jusqu'au 17 octobre où on espère il y aura le maximum de personnes qui seront mobilisées. Voilà, c'est ce qu'attend l'État, les vacances, pour essayer de couper ce mouvement, mais pour réussir à aller sur la continuité, vaut mieux essayer de se reposer, de rattraper les cours à fond pendant les vacances et de repartir sur une bonne lancée à la rentrée. Le fait de ne pas se faire entendre donne envie de continuer davantage. Après, c'est vrai qu'on sent que la fatigue, elle commence à se faire ressentir, l'épuisement, les inquiétudes par rapport au bac, mais voilà, moi, ça me motive davantage de voir que, en fait, on n'est pas écouté. Enfin, selon moi, il faut poursuivre jusqu'à être écouté. Voilà.
2: Une réunion prévue au rectorat cet après-midi n'a finalement pas eu lieu. Les syndicats enseignants qui appelaient aussi à manifester aux côtés des lycéens demandaient à ce que des représentants d'élèves soient admis à la réunion. Le rectorat a répondu que des temps d'échange ont déjà eu lieu dans les lycées selon l'intersyndicale. Une délégation d'avocats du barreau d'Amiens a aussi suivi le cortège en signe de solidarité.
0: Après les jeunes, les retraités vont se mobiliser.
2: Ils manifestent demain après-midi à Amiens, une date choisie parce qu'une réunion importante est prévue et elle pourrait aboutir à un gel des retraites complémentaires, ajouté aux pensions qui stagnent et aux 43 milliards d'euros annoncés d'économies annoncés sur le prochain budget. Ça ne tient plus, estime Maryse Leca, responsable des retraités à la FSU de la Somme. Selon elle, l'effort demandé aux retraités est disproportionné.
4: C'est à la fois disproportionné et à la fois on se dit qu'il y a des gens qui ne sont absolument pas concernés par cet effort que demande le gouvernement. On se demande pourquoi il n'y a aucune grosse entreprise qui pourrait être taxée au même niveau, voire même moins que notre niveau, pour aider au budget de l'État. Donc à un moment donné, on se dit c'est pas normal que l'on tape toujours sur ceux qui ont le moins. Quand il parle aujourd'hui de ne pas revaloriser, par exemple, les pensions au-dessus de 1200 euros brut, quelque part, on se moque du monde, quoi. C'est moins que le SMIC, c'est en dessous du seuil de pauvreté. Donc, à un moment donné, il faut arrêter, quoi. C'est-à-dire qu'on veut bien aider, mais on veut pas que ce soit disproportionné et que plein d'autres personnes échappent à cet impôt.
2: Les retraités annoncent une grande mobilisation nationale le 19 novembre prochain. Demain, ils se retrouvent à 14h30, place René Goblet à Amiens. Si vous aviez prévu de vous faire une toile au cinéma CGR d'Abbeville, ce soir c'est possible. Plusieurs salles sont restées fermées hier et une partie de la journée d'aujourd'hui. Le temps de réparer les dégâts, dimanche soir, un homme d'une cinquantaine d'années a fait irruption dans le cinéma. Il a vidé un extincteur et il s'est montré menaçant, armé d'un tournevis. Mais tout est rentré dans l'ordre, annonce le cinéma sur ses réseaux sociaux.
0: Une start-up amiénoise se lance dans le combat contre la maladie d'Alzheimer.
2: 1,5 million de personnes touchées en France et on ne sait toujours pas comment la guérir. Mais la recherche progresse, des options thérapeutiques pour ralentir la progression de la maladie ont émergé ces dernières années. Une start-up amiénoise vient de signer une licence exclusive avec un laboratoire de l'université de Picardie, Jules Verne. Un laboratoire qui travaille sur le sujet depuis 10 ans. Il recherche des financements pour pouvoir lancer les prochaines phases d'études. Il leur faut 5 millions d'euros. On fait le point sur la recherche demain matin avec Olivier Godefroy, chef du service de neurologie du CHU d'Amiens et directeur du laboratoire de neurosciences fonctionnelles à l'UPJV. Il est notre invité à 7h45.
0: Les agriculteurs et les riverains invités à un forum sur l'eau près de Beauvais.
2: Oui, c'est demain matin à Amiens sur terrain. Ça s'adresse à toutes celles et ceux qui ont un cours d'eau sur leur terrain. Agriculteurs comme habitants lambda pour poser leurs questions sur les bonnes pratiques et la réglementation. Un chantier de restauration d'un cours d'eau sera aussi présenté aux visiteurs. C'est de 9h30 à 11h30. La soirée, c'est plutôt de la douceur.
0: Oui, effectivement, avec encore 20 degrés à Noyon, 19 à La Capelle, à Amiens ou encore à Montdidier, 18 degrés à Albert ou à Quimplage. La nuit, en revanche, les températures vont baisser, ça peut descendre jusqu'à 6 degrés. Hein. On attend 11 sur le littoral de la Somme et sinon dans les terres entre 6 et 9 degrés avec des brouillards en fin de nuit. Donc demain matin, eh bien, on aura ces brumes matinales qui finiront par se dissiper et laisseront place à un beau soleil. Les températures vont remonter dans la journée entre 18 et 20 degrés.
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0: À Beauvais, sur la route, c'est un petit peu chargé, notamment du côté de la rue du Terrain, le boulevard Aristide Briand. À côté, ça circule mieux sur ce boulevard. Il y a encore quelques minutes, c'était encore assez chargé. Donc, en gros, ça circule bien maintenant sur Beauvais. À Amiens, ça circule un peu mieux, même si il y a encore pas mal de monde, notamment et toujours rue Alexandre Dumas et rue Saint-Fucien, sur le boulevard de Saint-Quentin également. Il y a du monde également sur le boulevard de Châteaudun hein, en direction de la rue de Rouen. Et d'ailleurs, c'est assez ralenti hein, avant d'arriver sur la rue de Rouen dans ce secteur. Il y a du monde également sur le boulevard Maignan-la-Rivière, le boulevard Carnot. La rue de la République est assez chargée également. Voilà pour Amiens. Et puis, quand vous allez vers Amiens Nord sur le boulevard de Beauvillé, là aussi avant le parc Saint-Pierre, c'est assez chargé également dans l'autre sens. Et puis à Abbeville, petit coup d'œil, ça roule mieux aussi à Abbeville. Il y a encore, cela dit, un peu de monde sur la route d'Amiens. Où que vous soyez, restez prudents et n'hésitez pas à nous appeler en cas de gros problèmes sur votre parcours. Vous nous appelez 03 22 92 58 58. On fait la route ensemble.
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0: Les murs de poussière, c'est Francis Cabrel qui arrive maintenant pour démarrer cette nouvelle heure sur Ici Picardie.

0: Les murs de poussière avec Francis Cabrel.
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0: Si vous aimez les jeux de mots, la finesse des mots de la langue française, vous aimez forcément Raymond Devos. Il y a un spectacle qui est joué autour des textes de Raymond Devos qui s'appelle « Deux fois Devos ». Alors en ce moment, c'est la troupe Solilès, hein, c'est Yann Paller et Willy Michardière qui jouent ce spectacle. Il y a une date demain soir à H.E. en Amiénois et puis samedi à Amiens, la comédie de Picardie. On va en parler de ce spectacle avec Yann Paller dans quelques petits instants, mais tout de suite, voici Christophe Maé et son dernier titre, « Il n'y a que de l'amour chez toi ».

0: Ici Picardie avec Christophe Maé. Il est 18h14. Le spectacle Deux fois de veau, c'est à voir demain soir à Acheux en Amiénois et puis samedi à Amiens, ce sera à 20h à chaque fois à Amiens, samedi ce sera à la Comédie de Picardie, Deux fois de veau avec Yann Paller et Willy Michardière de la troupe Solilès. On en parle de ce spectacle avec Yann Paller qui est avec nous ce soir. Bonsoir Yann.
1: Bonjour.
0: Ce spectacle, c'est un spectacle qui vous tenait à cœur pour une troupe qui s'appelle Solilès, où il y a déjà un beau jeu de mots. C'était important pour vous de rendre hommage à Raymond Devos.
1: Oui, parce que c'est d'abord une écriture théâtrale qu'on aime beaucoup. Pour les acteurs, c'est vraiment une matière extraordinaire. Faut pas oublier que, avant d'être le grand humoriste que l'on connaît, Raymond Devos était d'abord un homme de théâtre. Et c'est ça qu'on aime beaucoup dans son écriture, et c'est pour ça qu'on aime la jouer.
0: Alors, c'est vrai que le grand public connaît surtout ses sketchs. On va retrouver quelques-uns de ces sketchs que vous allez remettre en scène.
1: Oui, bien sûr. Alors, c'est bien sûr un hommage, même si nous sommes deux acteurs à interpréter, c'est ce qui fait la particularité de ce travail. Bien sûr qu'il y a des moments qui sonnent, des moments qui sont dans la mémoire collective. Néanmoins, le projet de ce spectacle, et il est allé chercher des textes qu'on a un petit peu oubliés parce que sa carrière est très longue. On retient deux, trois chefs-d'œuvre de ses jeux de mots. Et pour autant, dans ses premiers spectacles, il y a des textes précieux qui ne sont plus du tout connus du grand public.
0: C'est une façon de faire découvrir aussi Raymond Devos, qu'on connaît moins, celui qu'on connaît moins en tout cas.
1: Oui, on l'identifie immédiatement, rassurez-vous, on reconnaît tout de suite la patte Raymond Devos, mais c'est pas ceux qui sont restés, en tout cas, c'est pas forcément ceux qu'on a plus vu à la télévision, puisque c'est vrai que tous les dimanches, Raymond Devos s'invitait un peu dans notre salon, dans les émissions de France 3.
0: Voilà.
1: Donc, c'est pas forcément celui qu'on connaît, mais il y a des hommages, évidemment.
0: Il faisait rire, est-ce que le spectacle est toujours drôle, ou il y a d'autres choses plus poétiques, ou...
1: Oui, c'est un spectacle qui est drôlissime. Pendant un quart d'heure, c'est un quart d'heure de fou rire pour qui aime l'humour des mots, je crois. Enfin, en tout cas, le public nous le rend bien. Vraiment, on a l'impression qu'il y a une...
0: Et on arrive à suivre parce que ça va très vite. Hein, les jeux de mots, faut arriver à tous les faut percuter. Hein. Ça va vite.
1: Oui, écoutez, j'ai pas le sentiment que le public y perde, mais nous, en tout cas, on fait en sorte à deux acteurs, puisque c'est la particularité. Quand Raymond Devos disait... un tel me dit, je lui réponds, un tel me dit, je lui réponds. Eh bien, nous, on en a fait des scènes de théâtre, tout simplement. On a mis ça en dialogue pour deux acteurs. Et c'est ça qui est formidable. Et qui ne permet pas la comparaison non plus avec le grand artiste qu'il était de scène. Il n'y a pas d'imitation du tout.
0: C'est Raymond Devos sous une autre forme, on va dire, à deux. Comment vous avez choisi, justement, les textes de Raymond Devos?
1: Par le simple coup de cœur. Voilà à peu près 10 ans qu'on dit Raymond Devos. Le spectacle a beaucoup évolué avant d'arriver à cette forme-ci. Régulièrement, on modifie le contenu. Mais là, il est dans une nouvelle forme très fixée. Mais c'est simplement par le coup de cœur. Et puis, il y a des textes qui résistent, des textes qui nous semblent plus appropriés. C'est le plaisir de les dire, tout simplement. Et puis, ceux qui supportent la possibilité de les dire à deux, tout simplement. Parce qu'on nous avait mis au défi. C'est pas possible de reprendre de Vos, on nous a dit vous allez au casse-pipe, etc. Vous voyez, ça fait plus de 10 ans que...
0: Et ça marche toujours parce que ça n'a pas vieilli, Raymond Devos, et est-ce que ça s'adresse aussi à un large public?
1: Alors, je ne crois pas que ça ait vieilli simplement parce que c'est un travail d'écriture très très précis, très important. C'est pas qu'un humour oratoire. C'est vraiment un humour travaillé. La plume, elle n'a pas vieilli, je crois. Et on a une grande surprise, vous savez, parce que on peut se dire que les plus jeunes qui ne l'ont pas connu à la télévision, en tout cas, ne sont pas du tout soucieux de savoir qui est Raymond Devos. C'est bien dans les salles, on a une vraie transmission des parents, des grands-parents qui aiment leurs enfants et qui rient aux éclats. C'est donc, je crois, que Devos n'a pas vieilli. Et si on ne comprend pas toujours les jeux de mots, on comprend au moins par la musique de la du phrasé de Raymond Devos qu'il y a quelque chose d'infiniment drôle.
0: Voilà, un spectacle à voir, donc profitez-en. Deux fois Devos avec Yann Paller et Willy Michardière, donc de la troupe Solilès. Merci. Et donc, demain soir à Acheux en Amiénois et puis samedi à la Comédie de Picardie à Amiens. Belle soirée.
1: Merci beaucoup.
0: Voilà, et donc à 20h pour Amiens et Acheux en Amiénois, et ce sera aussi le dimanche à 17h à Nel. Tout de suite, voici Patrick Swayze, She's Like the Wind, et juste après Mylène Farmer, Je t'aime, Mélancolie. 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

0: Je t'aime Mélancolie, c'était Mylène Farmer. Dans quelques instants, on fait un point sur vos conditions de circulation complet. Mais juste avant, je vous signale quand même cette info. Sylviane nous a passé un petit coup de fil il y a quelques instants. Elle essaie de passer par la gare à Amiens. Et c'est compliqué, évidemment, parce qu'il y a des manifestants. Il y a des manifestations, donc c'est bouché. Il faut faire un grand détour, donc éviter le secteur de la gare. C'est encore très compliqué. On revient dans quelques petites minutes pour un point complet. Si vous avez des infos de votre côté, vous n'hésitez pas à nous appeler 03 22 92 58 58. La musique revient dans moins de 2 minutes avec Teddy Swims, Mr. Know It All.
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0: Teddy Swims, Mr. Know It All, 18h32. Dans quelques minutes, ce sera à la télé Coulisses TV. On entendra notamment Jean-Pierre Darroussin qui est ce soir à la télé sur France 3 dans ce téléfilm Monsieur Maison.
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0: Petit coup d'œil sur vos conditions de circulation. Ça reste compliqué à Amiens. Évitez le secteur de la gare à cause des manifestations. Encore, c'est compliqué au niveau de la gare. Et puis, c'est toujours aussi ralenti dans la rue des Otages. Il y a du monde également. Encore rue Saint-Fucien sur le haut de la rue Saint-Fucien. Il y a du monde également sur le boulevard de Pont-Noyer. Pratiquement en face du lycée Robert Deluzarche. Je ne pense pas qu'il y ait une manifestation là, mais voilà, c'est quand même un petit peu ralenti, mais il y a toujours du monde ici au niveau des feux. Il y a du monde également sur la rue de Paris à Amiens quand vous allez vers le centre-ville, et puis dans le prolongement c'est un petit peu ralenti aussi sur la rue du Maréchal de Lattre de Tassigny. Voilà, sinon ça devrait se résorber tout ça, mais éviter le secteur de la gare en tout cas à Amiens en voiture. Du côté d'Abbeville, il y a juste le boulevard Voltaire qui est encore un petit peu chargé en allant notamment vers la rue Jean Jaurès. Sinon, ailleurs, ça roule. Du côté des gares, 15 minutes de retard à vous annoncer en gare d'Amiens pour le train pour Abbeville de 19h08.
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0: Avant Coulisses TV et Jean-Pierre Darroussin qu'on va écouter avec Patrice Gascoigne, Indochine, l'aventurier, et juste après Florent Pagny, qui était hier soir d'ailleurs en concert au Zénith d'Amiens, on va écouter la dernière chanson du

0: Florent Pagny sur Ici Picardie, il est 18h41 et c'est l'heure de Coulisses TV comme chaque soir avec Patrice Gascoigne. Alors ce soir Patrice, vous allez nous faire remonter le temps avec ce téléfilm proposé par France 3 qui s'appelle tout simplement Monsieur et vous nous en parlez avec le comédien Jean-Pierre Daroussin.
1: Nous sommes en 1969, une petite fille disparaît et deux flics mènent l'enquête. Deux flics, deux âges, deux méthodes.
2: Vous pouvez arrêter de faire ça, là ?
3: Faire quoi ? De dormir quand je parle, quand je me tape les interrogatoires.
4: C'est ton enquête et je ne dors pas.
3: Vous faites semblant, c'est pire. Hein.
4: J'écoute, j'entends mieux les yeux fermés.
1: Le jeune flic impatient et l'ancien flic tout en sagesse, c'est l'excellent tandem joué par Jérémy Lewin et Jean-Pierre Daroussin. Ces deux flics parisiens sont envoyés dans le nord de la France, en terre rurale, dans un domaine dirigé d'une main de fer par celui que l'on surnomme Monsieur, incarné par Aurélien Recoing. Une enfant a donc disparu, une rançon tombe et nous voilà projetés dans une enquête où se mélangent violence de classe, jeu de pouvoir, patriarcat mortifère et domination sociale. J'ai demandé à Jean-Pierre Daroussin s'il y a toujours un plaisir particulier à remonter le temps en jouant dans une fiction d'époque, Jean-Pierre Daroussin.
5: Évidemment que cette résonance des années que j'ai pu connaître quand j'étais jeune, c'est agréable de repasser les costumes, de conduire des voitures de cette époque-là, d'avoir affaire à des objets, des radios, des cendriers, des cigarettes aussi. Voilà, dans ce film-là, on fume, comme on fumait pas mal à cette époque-là, comme tout le monde fumait dans les voitures. C'est des choses qu'ont disparu. Et on raconte des histoires, on fait des films pour rendre hommage à ce qui a disparu, bien sûr.
1: On dit toujours pour le comédien que le fait de mettre un costume aide à rentrer dans le personnage.
5: Oui, la constitution du personnage se fait beaucoup à ce moment-là, au moment où on cherche la justesse du costume. Et là, par exemple, la lourdeur du par-dessus est très importante. C'est un vrai gros par-dessus en laine, comme ça se faisait à l'époque, comme des tailleurs faisaient ça, quoi. C'est une époque où le prêt-à-porter ne fait que commencer, c'est pas encore très répandu. Et évidemment, on sent le costume fait chez un tailleur, quoi.
1: Découvrez le lourd par-dessus porté par Jean-Pierre Daroussin ce soir dans Monsieur.
0: Et c'est sur France 3, merci Patrice. Sinon, sur les autres chaînes, vous avez la comédie hilarante, Qu'est-ce qu'on a fait au bon Dieu, avec Christian Clavier, Chantal Lobby et tous les autres, hein, toute la famille et la belle famille. C'est à 21h10 sur TFX ce soir, et puis il y a Koh-Lanta évidemment sur TF1, comme tous les mardi. Dans quelques instants, restez avec nous, c'est Bobard ou Picard, une affirmation. On va parler de gâteau battu, hein. Ce sera après Cruel Summer, les Bananarama dans les années 80.
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0: Ici Picardie avec un groupe mythique des années 80, le groupe Bananarama qui avait repris aussi le tube Venus. Là c'était Cruel Summer en 1988. C'est l'heure de Bobard ou Picard, comme chaque jour, une affirmation et on voit si c'est vrai ou si c'est faux, si c'est Picard ou si c'est un Bobard. Et aujourd'hui, c'est avec Guillaume Herzepa. Alors, Guillaume, vous nous dites, les membres de la confrérie du gâteau battu portent un gâteau sur la tête. Alors, Bobard ou Picard?
1: Oui, oui, vous avez bien entendu, les membres de la confrérie du gâteau battu portent un gâteau sur la tête.
2: Bobard ou Picard?
1: Alors, rassurez-vous, hein, les membres de la confrérie du gâteau battu ne déposent pas une brioche faite de beurre et jaune d'œuf sur le sommet de leur crâne, mais ils arborent fièrement un chapeau dont la forme reproduit celle du célèbre gâteau battu Picard, reconnaissable à sa silhouette haute qui rappelle une toque de cuisinier. C'est ainsi que la confrérie, créée au début des années 90 pour défendre et promouvoir cette spécialité emblématique de la Picardie, a choisi d'afficher fièrement son attachement au patrimoine local jusque sur sa tête. Chaque année, ses membres participent à des cérémonies, à des concours gastronomiques, vêtus de leurs habits de confrérie et coiffés de cet étonnant couvre-chef. Car oui, oui, en Picardie, certains ont décidé de transformer une brioche en accessoire de mode. On ne se contente pas de manger le gâteau battu, on le porte aussi avec fierté.
0: Merci Guillaume, et on salue tous les membres de la confrérie du gâteau battu et tous ceux qui aiment le gâteau battu. Et il y en a, forcément. Bah oui, on est nombreux, on est nombreux. Dans 10 minutes, ce sera l'info sur Ici Picardie, et puis le retour de Décibel. Et en attendant, la musique avec Genesis. Maintenant, voici I Can Dance.

0: Genesis, c'était à Ken Dance en 1991. 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

0: En 1987, c'était Les Mederos à Bailar Calypso. Décibel, c'est juste après l'info de 19h avec David Hallyday, invité ce soir d'Émilie Mazoyer.
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0: Ici Picardie, 19h. Et tout de suite, c'est l'info Marine Le Génie.
2: Des tensions et des débordements en fin de manifestation à Paris et dans les cortèges nantais et lyonnais cet après-midi. L'acte 5 de la mobilisation lycéenne s'achève ce soir. 480 000 manifestants selon les syndicats, 161 500 selon le gouvernement à Toulouse. Ils étaient environ 10 000, des lycéens, des étudiants, mais aussi des enseignants. Et les jeunes se donnent déjà rendez-vous dès ce samedi pour se joindre à la mobilisation des Gilets jaunes du 17 octobre. Théo Cobel.
3: Sur l'une des banderoles, le message est clair. 17 octobre, mobilisons-nous. Paul est lycéen en première à Gaillac, dans le Tarn, et il sera dans l'un des cortèges ce samedi.
4: Bien évidemment qu'on sera là. C'est un mouvement solidaire pour tout le monde et c'est aussi nos revendications. C'est comme ça qu'on se fait entendre.
3: Marine aussi sera dans l'un des cortèges pour cette lycéenne toulousaine. Le mouvement citoyen lui rappelle les Gilets jaunes, elle qui avait 10 ans à l'époque.
5: À vrai dire, mes parents étaient aux Gilets jaunes, c'est à notre tour, il faut se lever pour nos droits. C'est notre France.
3: Des jeunes aussi qui l'assurent, même si les vacances débutent ce vendredi, ça ne sera pas un frein. Orlane est étudiante dans la ville rose.
6: Moi, j'ai manifesté à Lyon.
4: Pas à Toulouse.
6: Et bah non, comme ça sera les vacances, bah on rentre chez nous. Le mouvement, il s'arrête pas parce que nous, on travaille plus. Enfin, forcément, bah faut continuer même en vacances. Et même si on peut pas bloquer nos lycées, bah on peut quand même bloquer la route.
3: Des jeunes qui ont surtout le sentiment d'avoir donné une impulsion et qui espèrent désormais que leur mobilisation va faire boule de neige et permettre à ce mouvement du 17 de prendre de l'ampleur.
2: Au Cobel, ici Occitanie, journée de mobilisation résumée en images sur ici.fr. Un rassemblement en cours à Aubagne en soutien à la communauté éducative après les tirs d'un collégien de 14 ans sur le principal et une professeure de son collège. Le parquet national antiterroriste s'est saisi de l'enquête aujourd'hui. Plusieurs armes ont été saisies au domicile familial, dont des armes de chasse. Le Conseil supérieur de la magistrature s'oppose au retour de Rachida Dati dans la profession. Le CSM s'est réuni ce matin pour statuer sur le cas de l'ancienne ministre de la Justice qui souhaite donc retrouver un poste de magistrate, Yannick Falt.
7: C'est un avis défavorable que rend le Conseil supérieur de la magistrature sur le poste qui était en jeu pour Rachida Dati, non pas dans une juridiction, mais au ministère chargé de mission à l'international sur la question du numérique et des mineurs. Une opposition que l'instance chargée de se prononcer sur les nominations de magistrats justifie par deux arguments. Un, ce retour dans la profession est incompatible avec la mise en cause pénale de Rachida Dati. L'ancienne ministre attend son jugement donc dans le procès pour corruption au Parlement européen qui s'est terminé il y a deux semaines. Mais son nom apparaît également dans d'autres affaires. Et puis, deuxième argument, le poste envisagé a été créé pour elle sur mesure, sans possibilité de candidater pour les autres magistrats, comme le veut la règle. Un feu orange du CSM, mais pas totalement un feu rouge. C'est désormais à Gérald Darmanin de trancher, mais en général, le ministre de la Justice suit les avis du Conseil supérieur de la magistrature. Si toutefois le garde des Sceaux passait en force, Rachida Dati serait bien réintégrée, mais sans affectation.
2: Yannick Falt, l'Assemblée nationale adopte à l'unanimité ce soir la proposition de loi intégrale contre les violences sexistes et sexuelles. Elle doit maintenant être adoptée par le Sénat. Loi insuffisante pour le collectif Nous Toutes, qui regrette notamment que toute une partie de la population soit exclue du texte, notamment les femmes étrangères. Impossible de les rater, une vingtaine de marques chinoises sont présentes au Mondial de l'Auto de Paris qui a ouvert ses portes au public ce matin, un record, et leurs stands connaissent déjà une forte affluence, Raphaël Ebenstein.
8: L'effet curiosité, Stanislas, vendeur sur le stand de Link & Co, une marque chinoise encore peu connue, le ressent à plein.
9: Il y a quand même énormément de gens qui sont arrivés. Beaucoup de gens curieux des voitures chinoises aussi et de ce que les Chinois ont à proposer.
8: Certains visiteurs se sont renseignés avant de venir, comme Philippe, impressionné par les modèles électriques de Aion, tout juste commercialisé en France.
10: On voit qu'ils ont pensé aux consommateurs. À l'arrière, c'est plus confortable qu'une voiture européenne. Les finitions sont meilleures. Je pense que maintenant, ce sont les constructeurs européens qui doivent s'inspirer des constructeurs chinois.
8: Romain se montre plus réservé, propriétaire d'une Mercedes Classe A de 2014. Il a des doutes sur la fiabilité des voitures chinoises.
11: Ce qui m'intéresse aussi, c'est de voir la qualité des voitures au bout de quelques années, parce que je ne suis pas vraiment le genre de personne à acheter de nouvelles voitures tous les 5 ans. C'est plutôt tendance à les faire vivre au maximum. Donc ouais, ce sont des choses qui ont tendance à plutôt me refroidir. Un petit peu.
8: A l'inverse, Célestin n'hésiterait pas s'il avait le budget pour une voiture neuve.
12: Honnêtement, là tout de suite, je me balancerais sur une chinoise. J'ai un fait pour les BYD, surtout au niveau de leur design.
8: Plutôt SUV ou
13: plutôt
14: SUV parce que j'ai des enfants.
15: Mais comme la plupart des visiteurs, il repartira du mondial de l'auto sans avoir signé de bon de commande.
2: Raphaël Ebenstein, soirée de Ligue des champions de foot. Ce soir, Lens reçoit le Sporting Portugal. Le match est en cours. Lille se déplace à Londres pour affronter Arsenal. Le coup d'envoi, c'est à 21h. Et puis les Enfoirés vous donnent rendez-vous cette année à Strasbourg pour l'enregistrement de leur spectacle 2027 au profit des Restos du Cœur. La billetterie est ouverte depuis ce matin pour des concerts prévus donc du 12 au 18 janvier.
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0: On a terminé cette journée avec du soleil en Picardie. Cette nuit, le ciel devrait rester dégagé dans un premier temps, mais des brouillards pourraient se former dans les terres en fin de nuit avec des températures qui vont descendre entre 6 et 9 degrés, même si on aura encore 11 degrés sur la côte Picarde. Demain mercredi, après la dissipation rapide des brouillards matinaux, le soleil devrait s'imposer largement sur toute la région. Il fera entre 18 et 20 degrés avec un vent faible et d'orientation variable. Belle soirée avec votre radio, ici Picardie.
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2: Salut à toutes, salut à tous et bienvenue dans Décibel, votre rencard musique. Tous les soirs, c'est en direct, c'est jusqu'à 20h. Et notre mission dans la vie est de s'occuper amoureusement de vos petites oreilles. Croyez-moi, ce soir, vous allez être gâtés. Au rayon anniversaire, on se fera un petit Simon et Garfunkel. Alors, lequel des deux fête son anniversaire aujourd'hui, vous le saurez à la fin de l'émission. Il y a un énorme suspense. On va aussi jouer au Blind Test. Le thème de ce soir de notre Blind Test, c'est les chansons qui parlent du vieillissement, des coups de vieux. Si ça vous inspire, parce que c'est en train de vous arriver, ou bien ça vous est arrivé et vous rigolez maintenant que vous êtes vieux et que vous n'en avez plus rien à faire. Bref, n'hésitez pas à participer avec nous au Blind Test. C'est Alexandra qui vous attend. Au standard, le numéro 0810 055 056, 0810 055 056, a gagné ce soir un très très beau bouquin qui concerne notre invité, David Hallyday. David Hallyday, Live Sessions, des photos prises par Marcel Hartmann et des textes dans lesquels David Hallyday se raconte et raconte surtout son rapport avec les chansons. Ça vient de sortir aux éditions de La Martinière. C'est un magnifique bouquin que nous vous offrons donc ce soir au Blind Test. Et c'est une infime partie de l'actualité foisonnante de David Hallyday qui est notre invité. Il sera là dans moins de 10 minutes. Pour démarrer l'émission, je vous donne des nouvelles de Asaf Avidan, le rocker israélien qui fait des tubes, mais qui sauve des vaches aussi. Et je tenais à vous le dire, Asaf Avidan s'est installé dans le sud-ouest de la France, dans l'Aude très exactement, et il a ouvert le Different Pulses Sanctuary, donc le sanctuaire Different Pulses. Different Pulses, c'était le nom d'un de ses albums. C'est un refuge pour animaux, alors il y recueille des vaches, des chiens, des ânes, des chevaux, plein d'animaux qui ont été soit abandonnés, soit des rescapés de l'industrie agroalimentaire, du sport ou encore des loisirs. Vous savez, les petits ânes sur lesquels on fait monter les enfants. Bon, bah, au bout d'un moment, ils sont fatigués, les petits ânes. Alors, soit on les zigouille, soit ils vont chez Asaf Avidan pour les plus vénards d'entre eux. Il s'est aussi engagé, Asaf, avec l'association PETA pour faire la promotion du cuir vegan. On peut être un rocker extrêmement bien sapé sans utiliser la peau des animaux, nous dit-il. Le cuir vegan, c'est l'avenir. Et One Day Reckoning Song, c'est la chanson d'Asaf Avidan qu'on écoute maintenant. À l'époque, il était avec son groupe The Mojos et il était remixé par Wankelmuth.

0: Avidan, qui en plus de sauver des animaux, prépare un concert quand même assez exceptionnel, je dois dire, avec l'orchestre L'Amoureux, qui est un grand orchestre avec qui notamment les Rita Mitsouko avaient joué. Azaf Avidan jouera avec l'orchestre L'Amoureux pour deux dates à la scène musicale tout près de Paris, les 18 et 19 novembre prochains. Si vous êtes à Lille ou à Tours, sachez que vous pourrez aussi voir Azaf Avidan en concert classique, plutôt formation rock, sans l'orchestre.
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0: Elle est autrice, compositrice et chanteuse. Elle s'appelle Adèle Castillon et c'est un petit peu la star du moment. Elle est montée sur scène avec Big Flo et Oli il y a quelques jours. Ils sont fans et ils sont pas les seuls artistes à la soutenir. Adèle Castillon annonce un nouvel album qui s'appelle Rebelle et qui sortira le 20 novembre prochain. Et je ne vais pas vous la présenter, Adèle Castillon, parce qu'elle le fait très bien elle-même dans cette chanson où elle vous raconte tout. Tous ses débuts, ça s'appelle « C'est tout moi » et c'est le coup de cœur de Décibel ce soir.

0: sait tout, elle. Normalement, vous avez tout pigé sur Adèle Castillon, son nouvel album Rebelle. Oui, c'est re entre parenthèses, vous choisissez quoi. Ça sortira le 20 novembre. Restez dans le coin, les amis. David Hallyday arrive.
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0: Entre la réédition de son album Requiem pour un fou avec en bonus la version live, la version concert, justement la dernière partie de son immense tournée Requiem pour un fou, et puis le beau bouquin sorti aux éditions de La Martinière, les live sessions, on va avoir plein de trucs à se raconter. David Hallyday arrive, à tout de suite.
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0: Camini connaît un succès fulgurant grâce à la chanson et au clip Marly Gaumont, qui raconte avec humour la vie de ce village picard dans lequel il a grandi.
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0: S'en suivront plusieurs albums, dont Psycho Star World en 2007 et Extraterrien en 2009.
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0: Rappeur, humoriste, scénariste, Camini est un véritable artiste aux multiples facettes qui maîtrise l'humour et l'autodérision comme personne pour aborder les sujets de société. Camini et Marly Gaumont, un coup de cœur ici Picardie.
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3: David Hallyday est de retour, les amis, puisque sa tournée Requiem pour un fou reprend au mois de novembre. Salut David.
4: Salut.
3: Bienvenue dans Décibel. Oh, vous connaissez la maison hein, maintenant, mais ça fait plaisir
4: un
3: quand
4: petit
3: même.
4: Peu, un petit peu.
3: Ça fait plaisir. Requiem pour un fou, on révise.
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0: savait qu'elle allait être énorme, cette tournée, David. Mais là, 500 000 spectateurs, plus de 100 dates sur 2 ans, quasiment 100 000 albums vendus. C'est une surprise, une heureuse surprise que ce soit aussi énorme.
1: Je t'avoue, ça fait 40 ans que je fais ça. Et à chaque fois, c'est des surprises quand ça fonctionne comme ça.
0: Ah ouais.
1: Je suis toujours assez... Oui, parce qu'on vit dans un monde où t'as bien vu, on n'a aucune garantie
0: de rien.
1: Donc je suis assez émerveillé à chaque fois que ça fonctionne comme ça. Et là, je suis doublement heureux parce que ça touche à quelque chose qui m'est cher et à la transmission et tout ça. Donc ça me fait doublement plaisir, ouais. C'est clair.
0: Alors oui, il faut rappeler pour celles et ceux qui n'ont pas eu le petit mémo, ce Requiem pour un fou, c'est un spectacle, un concert dans lequel il y a à la fois tes chansons à toi et les chansons de ton père, Johnny.
1: J'ai refait.
0: Voilà, que tu as réorchestré, refait. C'est peut-être bête comme question, mais tant pis, je me lance. Ton papa, il est plus là. Chanter ses chansons tous les soirs, ça te fait plus de bien ou ça te fait quand même de la peine?
1: Non, ça me fait pas de peine du tout. Non, ça me fait du bien. Non. Il y a une charge émotionnelle qui est très forte, mais c'est ce que moi je recherche dans la musique, ce que j'ai toujours cherché dans la musique. J'ai toujours été piocher des choses, des fois qui font un peu mal, c'est vrai. Mais j'aime ressentir des choses. Enfin, c'est pour ça que je fais ce métier, c'est pour ça que je compose des chansons et que je fais ça. Donc, je recherchais quelque chose de différent et ça pouvait pas être plus fort que ça, on va dire, de toucher à ma famille, à ce qu'on m'a laissé, à ce que je laisse à mes enfants et tout ça. C'était une grosse charge émotionnelle, mais c'était top en même temps.
0: Et c'est pas fini, puisque donc cette tournée, elle reprend. C'est la dernière partie. A priori, je sais pas. T'es sûr ou pas?
1: Non, je suis sûr. Il faut fermer la. À un moment donné, il faut fermer la parenthèse. J'ai envie de retourner en studio, recomposer des chansons et tout. Non, il faut finir la parenthèse. C'est pas une fin en soi, mais c'est sur cette tournée là.
0: Ouais. Oui, 2 ans, plus de 2 ans. Donc novembre, décembre 2026, les amis, si vous voulez voir ce Requiem pour un fou sur scène, David Hallyday donc, et son band, hein, parce que c'est full band, ça rigole pas, il y a du monde sur scène. En plus, on les voit dans le bouquin dont on parlera tout à l'heure. Donc au mois de novembre, à Mâcon, Orléans, Troyes, Tours, Clermont-Ferrand, Limoges, Bordeaux, Narbonne et Pau. Et en décembre, à Toulouse, Aix, Roanne, Albertville, Grenoble, Laval, Rennes, Angers et Caen. Ensuite, direct en studio.
1: Ouais, pratiquement, ouais. Bah, je vais fêter un peu Noël, mais après, oui, direct. Ouais, direct. J'ai déjà commencé d'ailleurs à mettre des idées, plein de trucs. Mais ouais, je vais pas attendre, je vais tout de suite bosser, ouais.
0: Ah, ça, c'est une bonne nouvelle. Et donc, cet album, Requiem pour un fou, sachez, les amis, que sa réédition est disponible. Alors, vous avez une réédition de CD, l'album et en bonus, le live, le fameux concert dont nous parlons, qu'on va d'ailleurs écouter maintenant. On va écouter un petit extrait. Et puis, il y a carrément le top du top pour Noël. Là, c'est le coffret. J'aime bien. Ça, c'est old school, David.
1: Ah, c'est
0: moi,
1: ça. Hein,
0: ouais,
1: c'est old
0: on se comprend. Mais non, ouais, mais parce que j'en ai marre, moi, des trucs qui sont que sur. Oui, mais vous pouvez streamer fort. Je suis pas là pour streamer. Mes formes, je veux acheter des objets. Et donc là, il y a un coffret, donc avec des photos du live, le t-shirt collector, l'album, le live, c'est tout beau, c'est parfait pour Noël. Moi, ça me fait bien plaisir, bravo. Écoutons ce live, tu ne m'as pas laissé le temps, en version live, c'est une de tes chansons signature. Est-ce que les gens chantent parfois plus fort que toi?
1: Ah ouais, bah surtout quand tu fais des zéniths ou des arénas, c'est clair qu'il y a du monde et j'aime bien les faire chanter des fois, j'aime bien.
0: Ils chantent bien,
1: ouais,
0: ils chantent
1: juste. Franchement, ça le fait.
0: Avec le cœur. Tu ne m'as pas laissé le temps. Version Requiem pour un fou. Si vous le voulez chez vous, ce live, il faut acheter la réédition de l'album. Il est disponible, ça vient de sortir.

0: Requiem pour un fou, le live qui est disponible avec la réédition de l'album. Et alors, en souvenir toujours de cette tournée, qui n'est pas terminée, on le rappelle, encore novembre-décembre, enfin bon, on touche à sa fin. Il y a ce bouquin incroyable sorti aux éditions de La Martinière, photographe Marcel Hartmann, qui a suivi la tournée pendant des mois.
1: Depuis le début, avant la première date, il y a plus de deux ans, il a commencé à faire ses photos et à... Il y a deux ans et demi. Il est fantastique. C'est un très bon photographe. Il a fait beaucoup de musique, beaucoup de cinéma, du sport aussi. Il a vraiment l'œil. Il a un œil vraiment très cinématographique.
0: Oui, c'est
1: donc,
0: ça.
1: Et donc, au début, je voulais le faire pour moi et la famille, en fait.
0: Genre un album souvenir.
1: Un album souvenir. Je lui ai dit, fais-moi un truc, comme ça, je peux garder. Et finalement, il m'a montré une V1. Je lui ai dit, il faut peut-être le sortir, en fait.
0: Merci, oui.
1: Non, mais même pour les gens qui sont venus, ceux qui n'ont pas pu venir, aussi, pour qu'ils puissent s'imprégner de ce qu'on a fait, des bons moments, tout ça. Donc finalement, on le sort.
0: Ouais, donc on te voit toi beaucoup sur scène, les musiciens, les coulisses aussi. Puis il y a des textes où tu racontes, et ça c'est hyper intéressant, ton rapport à chaque chanson. Et ça c'est chouette parce qu'on t'interroge souvent évidemment alors, sur ta vie, ton œuvre, mais les chansons, là c'est vraiment, il y a deux pages par chanson et je trouve que c'est super, super fouillé et intéressant.
1: C'est un peu dans les coulisses un petit peu, il y a des histoires un peu rigolotes sur certains titres.
0: Oui, aussi.
1: mais il y a aussi un peu par rapport à la période, par rapport à la préparation. Donc il y a plein de choses. Franchement, il a fait un super bon boulot. Je suis très, très fier de ce qu'il a fait.
0: Il s'appelle Marcel Hartmann, le photographe, et le bouquin Live Session, au pluriel donc, aux éditions de La Martinière, et les textes avec Thibaut Geffrotin. Et alors j'ai une question, pareil, ça peut paraître un peu naïf, mais tant pis, je me lance. C'est quoi ton rapport avec ta beauté? C'est-à-dire, quand on est sur scène, parfois, on peut être un peu moche quand on crie, ou quand on est tordu, ou etc. T'y penses quand on te prend en photo, ou pas du tout?
1: Non, heureusement, parce que sinon, je ne serais pas sur ça.
0: Non, mais on peut y penser.
1: C'est pas très élogieux la plupart du temps. Bah, tu sais, le rapport qu'on a avec soi-même, c'est jamais génial, quoi. Donc, en ce qui me concerne, en tout cas, c'est pas vraiment. Et puis, le truc, c'est que sur scène, ce qui te sauve, c'est que t'es un peu possédé pendant deux heures.
0: Tu ne penses pas
1: à tous ces trucs-là.
0: Première page, on dirait vraiment que t'es en transe.
1: Des fois tu t'oublies et en fait tu deviens quelqu'un d'autre. La scène, ça fait la plupart du temps. C'est un truc un peu qui est hors du commun. Tous ceux qui font de la scène le savent de quoi je parle. Mais c'est heureusement je me pose pas ces questions. Alors des fois ils m'ont présenté des photos, j'ai alors ça, tu me la jettes immédiatement.
0: Ah voilà quand même.
1: Ah bah ouais.
0: Ça nous
1: rassure. Il y a beaucoup de déchets, mais on n'est pas maso non plus.

0: On va pas mettre on va mettre des trucs quand même
1: Elles sont canons.
0: Qui représentent ouais, surtout qui représentent une énergie et ce qu'on a tous vécu pendant cette période. C'est ce que je voulais illustrer dans à travers ces photos quoi. Il a très très bien fait.
1: Live session, le photographe Marcel Hartmann et David Hallyday sur scène, c'est disponible. Restez dans le coin les amis, puisque on a encore plein de trucs à se raconter avec David et notamment son questionnaire des choix cornéliens. Ça va être bien.
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3: Pour les passionnés d'histoire et tous ceux qui s'intéressent à l'alimentation, rendez-vous ce vendredi à Péronne, à l'Historial de la Grande Guerre, qui propose une conférence intitulée « L'alimentation et les alliés » sur ce que mangeaient les soldats pendant la guerre. Parce que les nourrir pendant la guerre, évidemment, c'était toute une organisation. Les bouchers, les boulangers, les industries et les commerces alimentaires étaient tous mobilisés pour assurer les rations sur le front. Et l'alimentation jouait aussi un rôle important sur le moral des troupes. Et on peut se demander même si ce n'était pas aussi une arme stratégique. L'alimentation et les alliés avec Emmanuel Cronier, professeur à l'université de Picardie-Jules Verne. Une conférence qui s'inscrit vraiment dans notre histoire et notre territoire et qui résonne encore aujourd'hui avec la guerre en Ukraine notamment. C'est ce vendredi à l'Historial de Péronne. À 17h, vous pourrez d'abord suivre une visite thématique du musée consacré à l'alimentation avant la conférence qui débutera à 18h15. C'est gratuit, mais attention, il faut réserver.
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1: Et c'est David Hallyday qui est avec nous ce soir. Il s'apprête à repartir en tournée au mois de novembre. C'est la suite et la fin de la tournée Requiem pour un fou, dans laquelle il reprend ses plus grands succès et ceux de son papa Johnny.

0: c'est l'heure du questionnaire des choix cornéliens, David. Donc il faut choisir. Okay. C'est aussi simple que ça. France ou États-Unis?
1: Aujourd'hui, France.
0: Rock ou country?
1: Bien la country, quoi. Mais bon, mon ADN, c'est quand même le rock.
0: Jazz ou classique?
1: Jazz ou classique? Ah là là, c'est dur. Je vais dire jazz.
0: Ok, c'était dur? Attends,
1: c'est
0: la prochaine.
1: Très dur, ouais.
0: Batterie ou guitare?
1: Batterie.
0: Ah, mais c'était facile. Ah, mais pourquoi c'était aussi facile?
1: Parce que c'est mon premier instrument, je suis batteur à la base, donc il n'y a pas photo quoi, pour moi.
0: Donc batterie forever. Direct.
1: Forever, okay. Yes.
0: Frites ou potatoes?
1: Potatoes.
0: Un homme bien, un homme de goût. Je te propose de passer une journée dans la peau de quelqu'un d'autre. Tu choisis un homme ou une femme?
1: Ok. Wouh! Alors, dans la peau de quelqu'un d'autre. Ok. Il y en a certains, je ne voudrais surtout pas être dans leur
0: oui,
1: peau.
0: Oui, c'est ça. Donc, tu peux faire une liste aussi ou tu ne veux pas y aller?
1: Ouais, j'oserais même pas y aller. Eh bien, écoute, j'irai dans une journée dans la peau de ma femme pour voir comment je suis vraiment, en fait.
0: Ah, pour te voir ta tête au réveil?
1: Pas nécessairement, parce que je peux la voir. Mais voir si je suis. Pourquoi elle m'aime autant, en fait.
0: Ah, c'est beau.
1: Je voudrais voir.
0: Beatles ou Nirvana?
1: Nirvana.
0: Je claque des doigts et tu peux devenir virtuose d'un instrument.
1: Mmh.
0: Tu choisis lequel?
1: Eh ben, écoute, le violoncelle.
0: Oh, waouh!
1: Ouais.
0: Il paraît que c'est l'instrument qui se rapproche le plus de la voix humaine.
1: Et j'adore la manière dont ça vibre contre ton corps et tout. C'est un instrument de fou. J'adore.
0: C'est quoi le pire? Ne pas voter ou ne pas trier ses déchets?
1: Ne pas voter.
0: Tu préfères conduire vite ou chanter fort?
1: Je peux faire les deux en même temps ou pas? C'est un peu dangereux, non?
0: C'est ça.
1: C'est un peu dangereux.
0: On peut se laisser
1: chanter fort.
0: Embarquer.
1: Ouais.
0: Chanter fort.
1: Ouais, ouais.
0: Ok. Si tu dois écouter une chanson, une seule, en boucle jusqu'en 2027, c'est laquelle?
1: Bon, c'est dans pas longtemps.
0: Ça va, on est en octobre. Oui.
1: On est en octobre. Une chanson.
0: Ouais. Mais en boucle. Hein.
1: Loser de Tame Impala.
0: Très cool. Tu préfères chanter en français ou en anglais?
1: J'adore chanter en anglais. J'ai chanté ta première partie de ma carrière en anglais.
0: Oui.
1: Et je me suis mis au français. C'est bizarre de dire ça sur le tard. Enfin, sur le tard, ça fait longtemps maintenant. C'est en 2000.
0: Bah, c'est
1: 2001.
0: Oui. Mais c'était loin d'être tes premières tentatives.
1: Ouais, ouais, non, exactement. Et maintenant, j'ai pris le pli. J'adore chanter en français.
0: Ok, je suis directeur artistique. Enfin, non, je suis directrice artistique d'ailleurs.
1: Ouais, d'ailleurs.
0: Non, mais. Et je te propose un duo avec Beyoncé ou Céline Dion ou Rosalia ou Patti Smith ou Brigitte Fontaine.
1: Ouais.
0: Tu choisis qui?
1: Patti Smith.
0: Patti Smith. Tu vois, tu préfères le rock en fait.
1: Bah, je te l'avais dit, hein, je t'ai prévenu.
0: C'est vrai, dès la première question.
1: Je dis ça parce que j'ai jamais chanté. J'ai chanté avec Céline Dion déjà.
0: C'était bien.
1: C'était super. Ouais, c'était au Canada, dans une émission de télé. On a chanté une chanson de Queen. The Show Must Go On. Et avec elle. Et c'était vraiment top. Donc voilà, Patti Smith, parce que j'adore.
0: Bon. Et comme tu avais déjà fait un duo avec Céline Dion, et que le duo pour Patti Smith, on l'attend, on se le prépare, je te propose.
1: Une idée.
0: C'est ça. Qu'on écoute ton nouveau duo avec Pascal Obispo.
1: Ouais, avec mon pote.
0: Ça vient de sortir. Ceux qui restent, on découvre et puis on débriefe après. David Hallyday est l'invité de Décibels.

0: et David Hallyday. Ce qui reste, ça vient de sortir. C'est le fameux album de duo de Pascal Obispo en deux volumes. C'était naturel d'accepter, David, d'être sur l'album de Pascal. Je pose la question parce que t'en as pas fait des caisses, des duos sur les albums des gens.
1: Hein ouais. Non, parce que j'estime qu'il y a des duos, il faut que ce soit un pote, un ami, quelqu'un qu'on aime, et pas quelque chose d'arrangé par ou le label ou pour des fins de marketing, des choses comme ça. Donc j'en ai pas fait beaucoup, mais Pascal, c'est un ami depuis très très longtemps, même juste avant qu'il commence. On s'est rencontrés juste avant sa carrière. Et on est resté potes depuis, et il m'a appelé, il me dit, tiens, je fais un album de duo, ça te plairait de venir chanter avec moi et tout. Donc j'ai tout de suite accepté, je dis oui, parce que la musique c'est ça en fait, c'est vraiment un échange quoi. Et lui il a été dans un groupe aussi à ses débuts, moi j'ai commencé en groupe, donc il y a cette espèce de, encore une fois, cette transmission, de parler de la même chose, de vibrer, d'avoir les mêmes passions, et c'est toujours sympa de faire un projet comme ça. La chanson était bien, j'étais pas très inquiet de ce côté là Donc je dis allez, on fait ça ensemble, et on s'est bien marré, c'était sympa.
0: Ceux qui restent, Pascal Obispo et David Hallyday. Quand je dis que t'en as pas fait des caisses, des duos, c'est vraiment vrai. J'ai fouillé dans la discothèque de Radio France. Il y a Angoun qui a chanté Garde-moi avec toi, t'étais sur l'album d'Angoun. Et sinon, il y a Florent Pagny et toi sur une reprise de Queen.
1: Ouais.

0: Ça donne envie de gagner un match de foot. C'est incroyable.
1: Ouais, ouais, bah, je pense que ça peut marcher. C'est vraiment une très bonne.
0: Ça marche.
1: Il y a du potentiel.
0: Oui, il y a du potentiel dans cette petite chanson. C'est une vie qu'on imagine solitaire. Surtout qu'aujourd'hui, chacun, enfin, en tout cas, pas mal d'artistes ont leur home studio. Donc, est-ce que, la camaraderie, tu parlais de ta relation avec Obispo, est-ce que la camaraderie avec d'autres musiciens, alors aussi connus que toi, ou peut-être moins, mais en tout cas, est-ce que c'est une part importante, justement, parce que t'as pas de groupe à proprement parler étant un artiste solo?
1: Non, c'est vrai. En fait, moi j'aime bien cette solitude en même temps parce qu'elle me permet de réfléchir, d'expérimenter sans avoir les paires d'oreilles derrière moi qui peuvent dire des choses. Il me faut un peu de calme et puis voilà. Et donc j'aime bien cette solitude. Elle me sert. Moi j'ai appris à m'en servir en tout cas et elle me fait pas peur du tout. Je suis quelqu'un à la base d'assez solitaire, donc je me sens bien là-dedans. Mais après c'est vrai qu'une fois que j'ai composé un titre, il faut que je le partage. Enfin il faut que quand j'aime bien le titre, il faut que je demande des avis. Donc j'appelle d'abord la famille proche.
0: Ta famille, mes enfants, ma femme.
1: J'appelle quelques potes aussi dans la musique. Je dis qu'est-ce que t'en penses et tout. Je leur fais écouter à donf le truc. Et j'aime bien, mais parce que c'est ça la musique en fait. C'est vraiment un véhicule de partage. Et on peut pas tout faire tout seul par contre. Tu vois, donc je fais beaucoup de. Voilà, je compose tout seul. Je joue pratiquement tout sur mes albums.
0: Ouais.
1: Je le chante. Après, il me faut quand même un repère. Il me faut quand même des avis. Tu vois ce que je veux dire? Il faut.
0: Mais ça arrive
1: pas
0: assez
1: rester
0: tard
1: dans ton coin.
0: Dans ton processus.
1: Ça arrive une fois que le titre est presque fini,
0: ouais,
1: on va dire.
0: Ça.
1: Donc je fais écouter et de voir. Je dis voilà. Et j'aime bien les observations. J'aime bien les commentaires. J'aime bien les avis différents et tout. J'aime bien. Ça me nourrit en fait. Donc on peut pas faire tout seul. Et c'est vrai que je fais une grande partie parce que j'ai besoin de ça. Mmh. Mais après, il faut que je partage. Et je pense beaucoup aussi à la scène. Quand je fais un titre, je dis comment est-ce que je peux le voir sur scène. Donc, dans ma tête, j'imagine plein de trucs, des scénographies. J'imagine est-ce que ça va avec le titre. Donc, tout ça, c'est des trucs mélangés que j'aime bien. Mais il me faut quand même des proches à côté pour écouter et me donner leur avis. Je peux pas. Je serais incapable de faire un truc tout seul.
0: Complètement seul.
1: Jusqu'au bout et le sortir, tu vois. Ça serait compliqué. Non.
0: Est-ce que tu vas refaire l'acteur? Parce que ça a drôlement bien marché. Hein. Ardennes, réalisé par José Dayan, 4 millions de téléspectateurs en décembre dernier sur France 2.
1: Ouais, alors écoute, on a eu de la chance. J'ai pu tourner deux épisodes, le 2 et le 3, qui sortiront, je pense, à fin de l'année, en tout cas un d'entre eux, fin de l'année.
0: C'était plaisant, ça?
1: Ouais, j'adore tourner. Et puis José Dayan, je me suis vraiment fait à José Dayan. Elle est exceptionnelle. Franchement, il y en a plus beaucoup des comme elle. Moi, je m'entends très bien avec elle et on a un peu les mêmes goûts. Elle a une culture, mais c'est assez ahurissant, quoi. Toutes les périodes, elle est assez fantastique et on s'entend bien. Voilà. Et puis il y a aussi d'autres projets aussi à venir, peut-être, on verra.
0: Télé, ciné.
1: Donc on verra. C'est en développement, comme on dit dans le jargon.
0: Très bien. Work in progress.
1: Work in progress, dude.
0: Eh bien, David, tu reviendras nous en parler, j'espère.
1: Avec plaisir. Bah, avec plaisir, ouais.
0: Et merci beaucoup. Et
1: merci
0: bonne
1: à toi.
0: Tournée. À la prochaine.
1: Merci. Salut à tous.
0: David Hallyday, Requiem pour un fou en tournée en novembre-décembre. Après, il faudra attendre la suite.
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6: Je m'appelle Merci.
7: Merci, c'est le groupe Madame Monsieur.
6: Je suis née ce matin, je m'appelle Merci.
7: Madame Monsieur, le duo de pop électro composé de Émilie Satt et de l'amiénois Jean-Carl Lucas. Les deux artistes se sont rencontrés en 2008 dans un bar et ont rapidement commencé à écrire et composer ensemble. L'année 2018 marque un tournant pour le duo lorsqu'il représente la France à l'Eurovision avec Merci, ce titre inspiré de l'histoire vraie d'un bébé né sur un navire humanitaire en Méditerranée. Merci et le groupe Madame Monsieur, un coup de cœur ici Picardie.
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0: Et il est temps de jouer au Blind Test, le livre Souvenirs de la grande tournée de David Hallyday, live session par le photographe Marcel Hartmann, est à gagner ce soir. Et pour jouer avec nous, il y a Odile. Bonsoir Odile.
4: Bonsoir.
0: Bienvenue dans Décibel. Comment ça va, Odile ?
4: Eh ben, ça va. Un petit peu stressée, mais ça va.
0: Oh, mais non, il faut pas. Alors.
4: Mais non, il faut pas.
0: Odile, j'ai un bon plan. En fait, quand on participe au blind test de Décibel, on gagne automatiquement. Donc, Odile, c'est gagné. Bravo.
4: Ouais.
0: Mais oui, mais oui. Ça commence bien. Delphine, c'est la même chose. Bonsoir, Delphine.
8: Bonsoir, oui, on nous met à l'aise, Émilie.
0: Oui, on n'est pas stressé, hein, c'est vrai, on est à la cool.
8: C'est toujours un plaisir.
0: Ceci dit, ce soir, il y a quand même un petit enjeu, parce que je vous rappelle qu'aujourd'hui, c'est la journée nationale de la résilience avec la Croix-Rouge, mais c'est carrément la semaine de la résilience. Et donc, tous les jours, on vous rappelle, parce qu'on vous aime, eh bien, qu'une catastrophe est vite arrivée. Non, c'est vrai, c'est terrible, mais en gros, il faut être prêt. C'est-à-dire que si on ne se dit pas dans un coin de notre tête, bon, un jour, on pourrait avoir la même journée, plus d'électricité, plus de téléphone, plus d'internet, il faudrait pouvoir se débrouiller. Si on ne se le dit pas un peu, le jour où ça nous arrive, on n'est pas bien. Donc on a décidé d'en parler toute cette semaine sur votre radio, vous donner des bons plans, des idées, un petit sac à préparer au cas où. Et puis, on a décidé de vous offrir une radio qui pourra vous servir, puisque en cas de catastrophe, naturelle ou pas naturelle, c'est par la radio que vous allez pouvoir avoir toutes les infos. Donc, on vous offre une radio. Mais là, j'en ai qu'une à vous offrir ce soir. Donc, Delphine, Odile, il y en a une de vous deux qui va y gagner. Et c'est celle qui marquera le plus de points.
8: On a prévu un petit réchaud et tout, au cas
0: au cas où.
8: Tout ça,
0: Voilà, un petit réchaud, deux, trois conserves.
8: Voilà.
0: J'ai écouté le docteur Kirzek, le docteur d'ici, il a dit aussi, il faut de l'eau, un peu des médicaments. Oui. Une lampe torche, très important la lampe torche.
8: C'est vrai, c'est important, qui marche, enfin, qui a des piles.
0: Oui, qui a des piles, oui, alors beaucoup de piles, ça c'est important. Voilà. Et puis là, on est pas mal.
4: Aussi, on est à la campagne, alors on est quand même pas mal.
0: Ça c'est bien.
4: On est bien.
0: Mais il a oublié un truc d'ailleurs, docteur Kirzek, je pense que c'est parce qu'il est médecin, il disait oui, il faut des conserves, tout ça, du poisson, des légumes, et j'ai dit, et un bon sauciflard. Parce que moi, je peux tenir 6 mois sur du saucisson. Franchement, vous m'enfermez 6 mois s'il y a du sauce à manger tous les jours. Ah, je ne sais pas dans quel état je ressortirai, mais je serai heureuse.
4: Et puis, vous parlez avec une agricultrice, donc c'est d'autant
0: plus
4: important.
0: Oh là là ! Mais trop bien, bravo. Oui, on adore. Donc, Odile et Delphine, chacune, le livre de David Hallyday, ça, c'est gagné. Et maintenant, on joue pour la radio. C'est parti. Première chanson sur les gens qui prennent de l'âge, mais qui en font des jolis tubes. Dites-moi, mesdames, Odile, Delphine, qui chante ça ?
8: Delphine Cabrel, non peut-être ?
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0: C'est pas Cabrel. Alors, c'est pas la version...
4: Qui le
0: Oui.

0: cette version tout en violon de Quand j'étais chanteur, Michel Delpech. Alors c'est Delphine qui a trouvé ou c'est Odile?
1: Oui, c'est ça. Oui,
0: c'est Delphine. Bravo Delphine. Et bonne idée, Cabrel, ça aurait pu être lui vu l'intro toute douce à la guitare.
1: C'était l'intro, en fait, c'était tout doux.
0: Mais oui, c'est ça. C'était bien Michel Delpech. On continue sur le même thème. On part en Angleterre.
1: Beatles,
0: oui, bravo. Will you still love me when I'm 64? Les Beatles qui demandent si la vie sera aussi belle quand ils auront 64 ans. Ben, pour les deux qui restent, ils ont largement dépassé les 80 et j'ai l'impression que tout va bien. On continue, mesdames?
1: Oui.
0: On a un point pour Delphine. Ah non, on a deux points pour Delphine.
2: C'est moi qui ai dit les Beatles.
0: Ah, non, c'est Odile. Mais oui, c'est ça, c'est un partout. Un partout. Oh là là. Bon, alors la radio va se gagner sur le prochain extrait. C'est la dernière réponse. Odile, Delphine, dites-moi qui chante ça.
1: Ouais. Alain Souchon. Delphine,
0: ouais. Souchon.

0: Victoire d'Odile, félicitations. Non, je crois que c'est Odile qui a dit en premier.
1: Parce qu'en fait, elle n'a pas dit le prénom avant, c'est pour ça.
0: Alors, parce qu'en fait, Odile, elle est nouvelle, et en fait, je me rends compte que j'ai pas dit, moi, c'est un peu ma faute. J'ai pas dit qu'il fallait dire son prénom, oh là là, je suis désolée.
1: D'accord, c'est pour ça que j'ai pas dit directement.
0: Bon, allez, vous avez gagné toutes les deux. Vous avez gagné toutes les deux. Allez.
1: Bon, c'est obligé, Olivier.
0: Mais oui. Non, mais et, si demain, il y a un tsunami, eh ben, s'il y en a une de vous deux qui n'a pas de radio, moi, je vais me sentir mal. Vous avez gagné toutes les deux.
1: Voilà.
0: Je vous embrasse comme je vous aime. Delphine et Odile, revenez. Pardon, je vous ai coupé le sifflet sans faire exprès. Excusez-moi. Donc, je vous embrasse et je vous remercie beaucoup. Et à la prochaine. Vous revenez jouer quand vous voulez.
1: À bientôt.
0: Merci beaucoup. Allez, sur le coup de vieux, les meilleurs, en tout cas en ce moment, c'est Big Flo, Oli et Julien Doré. Et c'est parti.
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0: centenaire et de Quadra, Big Flo et Oli en tournée des Zéniths et des Arénas partout en France. Ils seront lundi et mardi à l'Accor Arena à Paris, puis à Nice, à Lyon, à Marseille, à Toulouse ou encore à Amiens, Le Mans, Montpellier, Narbonne. Ça n'arrête pas, il y a une trentaine de dates.
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0: Nous sommes le 13 octobre aujourd'hui. Paul Simon, la moitié de Simon & Garfunkel, souffle 85 bougies. Si vous croisez Paul Simon, ne lui dites pas qu'il est la moitié de Simon & Garfunkel, puisque c'est un petit peu comme les Thénardier. C'est de là, entre dispute et réconciliation. Aujourd'hui, il ne s'adresse même plus la parole. Mais écoutez, c'est pas grave. Sans Garfunkel, mais avec 12 Grammy Awards, Paul Simon fête son 85e anniversaire. Et nous, on réécoute avec bonheur la chanson du film Le Lauréat, Mrs. Robinson.

0: c'est bien quand c'est l'anniversaire de Paul Simon. On écoute de belles chansons. Et c'est terminé pour ce soir, Décibel. On revient demain avec Charlotte Cardin. On adore Charlotte Cardin. Quelle Québécoise. Quel talent. Mais c'est vrai qu'elle est québécoise. Bref, merci à l'équipe de l'émission. Julien Moulet, Antoine Greffin, Alexandra Sackberg, Vincent Thévenet, Thierry Boffa, Mélodie Chaïb. À demain avec Charlotte Cardin.
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0: Éric Bastien arrive avec Yapak Paris.

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2: Salut, bonsoir et bienvenue sur Ici. Je ne sais pas si vous êtes prêts comme moi à voyager, à vous évader, mais c'est ce qu'on va faire pendant une heure. C'est ce qu'on fait d'ailleurs chaque soir dans cette émission. Il n'y a pas que Paris dans la vie. On ira se balader en région Occitanie, en Champagne-Ardenne et en Provence grâce aux initiatives positives qui marchent en France. Mais aussi cette émission, c'est un parcours de vie à travers nos villes, nos régions, nos villages, avec un invité chaque soir qui se raconte. Et aujourd'hui, c'est assez particulier. Oui, c'est particulier aujourd'hui puisque c'est la première fois que je reçois quelqu'un qui n'est pas né en France, qui n'est pas française, qui est canadienne. Je reçois Linda Lemay. C'est passionnant. On va découvrir aussi comment elle perçoit notre pays, vu d'ici, surtout vu de là-bas. Elle est née dans un petit village, vous allez l'entendre, une artiste que l'on adore, une carrière francophone exceptionnelle, maintes fois récompensée chez elle, mais aussi chez nous, en France. Elle est actuellement en tournée, importante tournée, avec Jean-Félix Lalanne, qui l'a conduit un petit peu partout en France. Elle sera à Bergerac le 16 octobre, là, dans 3 jours, à Bourges, le 20, à La Baule, le 25, à Lille, le 9 novembre, c'est sa ville préférée, à Marseille, le 8 novembre, et puis le climax, c'est le Casino de Paris, le 21 décembre. Bonsoir Linda Lemay.
3: Bonsoir, comment ça va?
2: Moi c'est toujours un plaisir de vous voir, j'ai la chance de vous rencontrer de temps en temps comme ça dans nos studios. Et vous savez, je vous le disais avant l'émission, toujours ce sourire, cette jovialité.
3: Oh ben je vous retourne le compliment parce que c'est vrai que chaque fois qu'on se rencontre, on a tous les deux le sourire, on doit se faire du bien.
2: Il paraît que nos deux contrées sont cousins, c'est ce qu'il dit en tous les cas.
3: Ben souvent, oui, c'est vrai que quand je suis débarquée ici la première fois, je me suis sentie à la maison assez rapidement. Bon, il y a eu un petit dépaysement au départ, mais sinon, oui, voilà.
2: Alors, retraçons un petit peu ce parcours qui nous conduira jusqu'à cette belle tournée aujourd'hui. Évidemment, ce sera un survol. Vous êtes né à Portneuf. Alors, une trentaine de kilomètres de Québec?
3: C'est à une trentaine de minutes de Québec, c'est ça, donc en voiture. C'est donc à Québec que j'ai vécu toutes mes premières fois, mais c'est vrai que Portneuf, c'est un tout petit village au bord du fleuve Saint-Laurent, fleuve magnifique dont j'ai toujours besoin. D'ailleurs, j'ai écrit sur ce fleuve-là souvent dans mes chansons. J'ai toujours envie de revenir près de mon fleuve pour me ressourcer.
2: Vous avez une enfance extraordinaire qu'on vous envie parce que tout va bien, les parents sont là, je crois qu'il y a du terrain, il y a de l'espace, il y a de la nature, il y a des crapauds.
3: Oui, il y a des crapauds, j'aimais ça. Moi, quand mon père venait juste de finir de tondre le gazon, je me couchais dans le gazon qui sentait tellement bon. Puis là, je trouvais des petits bébés crapauds. Oh, ça fait partie de mes beaux souvenirs de vie.
2: Vous revoyez justement cette rosée sur le gazon frais coupé par votre papa, c'était dans votre maison, quoi.
3: Je pense que ça, c'est un de mes premiers souvenirs de
2: olfactif,
3: vie.
2: Quoi.
3: Ouais, mais ça m'a marqué. Il y a une image que j'ai de mes petits pieds. Je devais avoir, je sais pas, moins de 5 ans, ça c'est sûr. Et comme j'étais la première réveillée à la maison.
2: Ah, vous réveillez tout le monde, il paraît.
3: Oui, je sais, j'appelais ma mère, je disais, maman, est-ce que je peux me lever? Ça a bien changé depuis. Et puis, je sortais dehors, donc, laissant tout le monde dormir dans la maison. Et là, il y avait cette rosée sur le beau gazon frais coupé et mes petits pieds dedans. Donc, c'est une image extraordinaire de bonheur pur.
2: Alors, Linda Lemay, c'est une belle enfance, une piscine à la maison, ça c'est super pour les copains. On parle toujours des grands espaces au Canada, au Québec, dans cette province. Du coup, vous aussi, je crois qu'il y avait des bois, des forêts. Vous avez fait des cabanes, comme tous les gamins.
3: Exactement, j'aimais ça, faire des découvertes, puis m'évader dans les bois qui étaient autour de nous. Il y avait des petits bosquets, puis on s'inventait des refuges, puis des camps dans le bois, comme on dit chez nous. Donc, on se faisait des armes, puis on s'imaginait des rivaux. On s'amusait beaucoup.
2: Vous
3: donc,
2: aviez
3: dans
2: une entrée secrète, il paraît.
3: Oui, une entrée secrète, pour pas que ça paraisse qu'il y avait un genre de camp à l'intérieur de ça. Puis je grimpais dans les arbres pour faire le guet, donc j'avais la chance d'être très souple. Donc, même si les branches étaient espacées, je pouvais monter très, très haut. Donc, c'est des souvenirs impérissables.
2: Une enfance agréable, l'école très sympathique. Allez, j'avance un peu dans le temps, Linda Lemay. On est aux alentours de la 6e. Vous avez 10-11 ans. Un souvenir particulier, parce que puisqu'on parle de nature, vous écrivez un poème un peu sur la nature, d'ailleurs, sur l'environnement. Vous le faites lire à un enseignant. On a tous des souvenirs des enseignants qu'on a eus.
3: Oui.
2: C'est un peu lui le premier déclic, parce qu'il vous dit c'est bien, lâche pas l'affaire, en gros. Hein.
3: Oui, j'étais très, très timide, moi, quand j'étais petite, dans ma bulle, complètement, tout le monde me disait « Oh, elle est dans sa coquille », ils trouvaient ça un petit peu spécial. Mais par l'écriture, on dirait que j'ai trouvé la façon de communiquer et j'ai osé aller montrer donc un de mes premiers poèmes à un professeur de catéchèse en 6e année. Ouais. J'étais toute jeune. Et ce professeur-là, effectivement, m'a félicité. Il a dit « Non, t'as un vrai talent, faudrait que tu développes ça ». Et ça m'a vraiment touché beaucoup. C'est comme si, ah, je suis capable de me démarquer, moi, la petite effacée. Et ça m'a donné confiance en moi.
2: Bah, donc, plus que confiance, parce que vous écrivez votre première chanson, la fameuse chanson que vous relisez encore parfois avec votre sœur. Vous avez 9 ans.
3: Hein. 9 ans, oui. Ça, c'était un petit peu un hasard que je me lève avec cette idée-là d'écrire une chanson. Mmh. C'était une idée commune que j'avais avec ma sœur Diane, qui est ma grande, grande complice, qui travaille encore avec moi aujourd'hui. J'ai voulu écrire une chanson, puis c'est drôle parce que quand je me la rechante, cette chanson-là, aujourd'hui, je me dis, mon Dieu, que ça annonçait bien ce qu'elle allait venir. Oui, parce que ça s'appelait Papa, es-tu là? Quand on connaît le succès de Le plus fort, c'est mon père, on se dit,
2: c'est sur scène, d'ailleurs, vous faites sur le scène.
3: Oui, exactement. Une chanson qui ne quitte jamais mes spectacles. Oui. Mais donc, cette chanson-là, Papa, es-tu là? Ça racontait l'histoire d'un papa qui était absent, d'une mère qui était souffrante et qui était en train de mourir, le papa qui ne réapparaissait toujours pas. Donc, le vrai drame, c'était quelque chose qui me faisait peur de perdre cette belle stabilité que je vivais, une enfance extraordinaire avec des parents qui s'aimaient, une ambiance très paisible dans la maison. Alors, donc voilà, ça annonçait bien le genre de chanson que j'allais écrire.
2: D'autres choses hein, qui sont comme des signes finalement, et on comprend encore mieux ce process finalement, ce mécanisme hein, de progression, parce qu'il y a ça. Plutôt pas mal accordé. c'est une guitare. Je crois que c'est le père d'un petit copain, un petit amoureux à vous,
3: oui.
2: qui s'intéressait peut-être plus à vous que son propre fils.
3: Oui.
2: Et qui vous offre une guitare.
3: Ouais, le papa d'un de mes premiers amoureux, un de mes premiers chums, comme on dit. J'étais vraiment en amour avec
2: chum.
3: Ce gars-là.
2: Ah, bien sûr.
3: Et puis le père, à un moment donné, revenait d'un marché aux puces et il y avait une guitare, un peu tout croche, la guitare. Mais il m'a donné ça en cadeau et il n'avait pas idée du cadeau qu'il est en train de me faire.
2: Il a changé.
3: Ben oui, il a changé ma vie. Il m'a donné cet instrument qui m'accompagne depuis des décennies et qui fait en sorte que je peux créer tout ce qui me passe par la tête.
2: Alors, il y a le poème, il y a la première chanson à 9 ans, il y a la guitare qui n'est pas super bien accordée, mais c'est normal, vous êtes toute jeune. Et puis, il y a ça aussi.
3: Oui.
2: Parce que c'est un de vos premiers jobs, vous êtes sacristine, c'est-à-dire vous faites le ménage dans les églises, quoi.
3: Exactement, j'étais bedeau. Moi, j'aime bien le terme bedeau. Je trouve ça drôle. Oui.
2: On va découvrir plat trop.
3: Ça veut dire sacristain, sacristine.
2: Ah, d'accord, bedeau.
3: Et voilà, donc j'étais bedeau à l'école, c'était une de mes. À l'église, c'était une de mes premières jobs, comme on dit. Et donc, je lavais les planchers de l'église à Portneuf en écoutant du Dire Straits, puis je préparais les messes. Donc, l'église n'a aucun secret. pour moi,
2: mais
3: et
2: surtout,
3: j'ai eu la chance de chanter.
2: Il y avait le micro.
3: Il y avait le micro. Voilà. Donc, quand il n'y avait personne dans l'église, ben moi, j'allais allumer le micro, puis là, j'entendais ma voix avec l'écho, puis là,
2: c'est
3: je me sentais importante. Puis c'est la première fois que j'ai osé chanter dans un micro, donc dans cette église à Portneuf. Une église, aujourd'hui, qui n'est plus une église, qui vient d'être rachetée et qui va devenir une salle de spectacle.
2: Mais c'est fou.
3: Oui, c'est fou. Fou raide. Ouais.
2: C'est dingue ce que vous racontez.
3: Incroyable.
2: Là.
3: Ouais.
2: Bon, restez bien avec nous. Je sens qu'on va apprendre plein de choses déjà, des expressions, j'adore. Mais surtout, voilà, les églises, la guitare, le micro, le poème. C'est parti pour Linda Lemay. À quel moment elle découvre la France? Bah, vous allez le savoir dans un instant en restant avec nous sur ici. On va se balader, Linda, vous l'avez compris, dans toute la France. On va passer en revue les idées de celles et ceux qui consacrent leur vie à vivre sur notre petite planète bleue tout en vivant en adéquation avec les ressources qu'elle nous offre. C'est ce que vous faites chaque jour, Benoît Prospero. Et aujourd'hui, on va juste prendre une douche.
0: On adore prendre des douches. Ah ben si, quand même, c'est super agréable. Ben oui, sauf que le problème, c'est que techniquement, les systèmes de douches qui existent depuis l'ère industrielle nous imposent de consommer des quantités d'eau pharaoniques. En France, en moyenne, c'est 60 à 80 litres d'eau par douche, ce qui en fait le premier poste de consommation en eau et le deuxième en énergie après le chauffage. Bref, rester sous la douche, c'est cool, mais c'est pas compatible avec les ressources que nous offre la planète. Et donc, l'idée nous vient de ici, Occitanie. On vous présente Simon Buoreau, fondateur de Ilia. Et l'idée, c'est une douche cyclique. Alors, c'est quoi une douche cyclique? Eh bien, en fait, c'est une douche avec deux modes. D'abord, le premier.
4: Il y a un usage d'hygiène. Dans la douche, c'est fait pour se laver, se savonner, se shampooiner, etc. Dans cette phase de la douche, l'eau ne va pas être recyclée. Ça va être comme une douche normale. Par contre, dès qu'on veut rester sous la douche pour se détendre, écouter de la musique, profiter, se relaxer.
0: Ah ben oui, il se passe quoi à ce moment-là? Eh bien, l'idée est là, justement. On active le deuxième mode.
4: À ce moment-là, on peut activer le mode cyclique. et là on a de l'eau qui est recyclée.
0: C'est-à-dire concrètement, Simon.
4: En fait, c'est un peu comparable à un bain. Dans son bain, on va être dans plusieurs centaines de litres d'eau juste à se prélasser. Dans la douche cyclique, on n'utilise que 5 litres d'eau pendant autant de temps qu'on le souhaite.
0: Voilà, donc en clair, soit on est en mode normal, celui que l'on connaît tous, soit une fois qu'on est propre, on active le mode cyclique et là on peut se doucher pendant 1000 ans, c'est toujours les mêmes 5 litres d'eau. Et vous allez me dire, oui, mais cette eau, elle est vraiment propre. Est-ce que cette eau qu'on récupère, elle est nettoyée un minimum quand même?
4: On a différents niveaux de filtration. Le premier, il va être au niveau de la bonde, là où normalement l'eau est évacuée. C'est là qu'on va aspirer l'eau pour la recycler. Et on a une crépine, un filtre qui va permettre de retirer les cheveux, les poils, les particules les plus grosses. Un autre filtre mécanique plus fin qui va retirer les plus petites particules dans l'eau, et puis de la désinfection avec de l'UV pour tuer les virus et bactéries.
0: Ah ben voilà, au final jusqu'à 70% d'économie d'eau et d'énergie. On avance quand même un petit peu. Est-ce que vous savez comment est née l'idée? En regardant le film Demain de Cyril Dion et Mélanie Laurent. Vous imaginez quand même si à chaque fois que l'on crée quelque chose, on se posait la question, est-ce que ce que je vais fabriquer est en adéquation avec les ressources que nous offre la planète? Peut-être que le monde pourrait être une merveille. Merci Simon Buoreau, cofondateur de Ilia, et merci ici Occitanie.
2: Merci beaucoup Benoît Prospero, restez bien avec nous. Linda Lemay ne va pas tout de suite prendre sa douche. Elle va rester avec nous jusqu'à 21h, la tournée. C'est en ce moment, on découvre aussi sa France, cette France qui va arriver à elle. Vous allez le découvrir dans la deuxième partie de cette émission, dont il n'y a pas de Paris dans la vie. Restez bien avec nous.
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2: Et les Bee Gees avec Tragédie sur ICI.

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2: Et c'est Linda Lemay, votre invitée qui nous vient de Québec, plus précisément de Portneuf, où elle a grandi, où elle est née d'ailleurs. Linda Lemay, votre invitée ce soir, son parcours, sa France qui se dessine sur votre radio ici. Une France qu'elle rencontre actuellement en chanson avec une grande tournée, une immense tournée aux côtés de Jean-Félix Lalanne. On va en parler bien évidemment ce soir. Alors avant de parler de la tournée, c'est marrant parce que quand vous étiez gamine, c'est pas Jean-Félix, mais c'était Francis que vous aimiez particulièrement.
3: Exactement, mais Jean-Félix était sur l'album que j'écoutais. Ah. En fait, c'était un triple album. Il y avait trois longs jeux dans le coffret que j'écoutais à répétition et qui a vraiment guidé ma façon d'écrire quand j'écoutais les chansons de...
2: Ce côté très poétique qui va devenir finalement votre signature.
3: Exactement, parce que Francis osait utiliser des mots qui frappent fort et une poésie très intime. Et je lui ai un petit peu piqué cette façon de faire. Ça a été à l'origine donc de mon style d'écriture, ce qui est devenu mon style d'écriture depuis.
2: Linda, la télévision peut-être, ou les livres, vous donnent quelques images de la France quand vous êtes gamine, mais une histoire de papier d'une usine.
3: Ben, mon père travaillait dans une usine de papier fin. Et je me rappelle que moi, j'étais très, très fan. J'avais une grande, grande idole. Je pense que les gens le savent ici. C'était Johnny Hallyday.
2: Oh, attendez, allons-y. Il suffit d'un jukebox ici, Linda.
3: Ça me donne toujours le même frisson, c'est fou raide. Donc, on ne peut avoir qu'une idole comme ça dans une vie.
2: La France, c'est Johnny.
3: Ouais, moi, pour moi, la France, c'était Johnny. J'ai jamais eu l'ambition de voyager, de découvrir d'autres pays. Mais la France, c'était spécial parce que pour moi, la France, c'était Johnny Hallyday, c'était sa musique. Ouais. C'était le rêve de découvrir un pays, mais pour venir à la rencontre de mon idole. Et quand j'allais... là où mon papa travaillait, donc à l'usine de papier fin, il y avait des gros camions où est-ce qu'il ramassait donc des papiers pour les récupérer et tout ça.
2: Les recycler.
3: Et je trouvais des saluts les copains, je trouvais des Paris Match. Et là, il y avait plein de posters de Johnny et tout ça. Donc, j'allais fouiller dans
2: la France s'invitait chez vous.
3: Oui, exactement.
2: Génial.
3: Alors, je faisais des collections de toutes sortes de photos de Johnny et je tapissais ma chambre avec ces visages de Johnny. Je pensais jamais qu'un jour, j'allais pouvoir réaliser ce rêve de mettre les pieds en France et de rencontrer mon idole.
2: On en parlera tout à l'heure. Alors justement, la France, vous allez participer à un concours, un festival de chansons. Vous avez environ 20 ans, 22 ans. Vous gagnez le premier prix. Alors c'est drôle parce que finalement, je crois que ce premier prix vous permet de faire 4 voyages en France. Et c'est comme ça que vous arrivez une première fois. La première fois, bon, c'est évidemment Paris. Vous arrivez à l'aéroport.
3: Oui.
2: Et très vite, vous allez à Saint-Malo.
3: Donc Saint-Malo, ça a changé ma vie parce que j'arrivais là, j'étais une parfaite inconnue, bien évidemment, j'étais au tout début de ma carrière et je faisais la première partie de Claude Léveillé dans un festival de la chanson québécoise à Saint-Malo, dans la cour du château. J'ai passé la semaine à me promener dans les rues de Saint-Malo, à adorer cette ville qui me rappelait beaucoup la ville de Québec, à manger des crêpes. Et donc j'ai fait le spectacle, mais ce à quoi je m'attendais pas, c'est de découvrir que j'avais un vrai public qui adorait le style de chanson que je créais et qui était là et qui m'a fait un triomphe incroyable. Le lendemain du spectacle, j'ai vu une belle critique dans le West France. Ouais. Bref, ça a complètement changé ma vie. Je me suis dit, OK, mais la France même.
2: Alors, ça va
3: a été la découverte de ça.
2: Quand on réfléchit, c'est Jacques Cartier, c'est la ville corsaire. Jacques Cartier, c'est un Malouin qui a contribué à ouvrir la voie de la colonisation française au Canada, qui a remonté comme ça le Saint-Laurent jusqu'à Montréal. C'était, si je ne me trompe pas, c'était au début du 16e siècle. Ça compte tellement Saint-Malo, je peux le dire.
3: Oui,
2: vous êtes fait tatouer Saint-Malo sur votre bras gauche.
3: Ben, je suis allée il n'y a pas très longtemps à Saint-Malo, puis on y retourne aussi souvent qu'on peut. Mais c'est vrai que la dernière fois que je suis allée, j'avais invité ma plus jeune aussi, Ruby, qui a 20 ans, à venir profiter de Saint-Malo avec moi. Je voulais lui faire découvrir cette ville incroyable. Et on s'est fait tatouer toutes les deux, mais elle, quelque chose qui signifiait vraiment quelque chose pour elle. Et moi, sur mon poignet, je me suis fait tatouer Saint-Malo Thinking. Parce que quand je suis stressée aujourd'hui, c'est ce que je répète toujours à mes proches. Je me dis, non, Saint-Malo Thinking, arrête de capoter, là. Soit dans l'insouciance que tu avais dans ton corps, dans ton esprit, quand tu étais à Saint-Malo, que tu n'avais rien à prouver à personne, que tu étais une parfaite inconnue. Ouais. Fais les choses pour les bonnes raisons, c'est-à-dire pour la passion, pour le bonheur du partage. Et ça me ramène toujours à cette réalité-là, puis au bonheur que j'ai vécu à Saint-Malo.
2: Et la Bretagne, parce que Saint-Malo, c'est Dinard, c'est Cancale, c'est la Bretagne, c'est l'océan.
3: C'est tellement. Puis moi, je suis une fille d'eau. Donc, quand on est au bord de l'eau.
2: Saint-Laurent, hein.
3: Et voilà, c'est ça. Ça m'inspire. Donc, au chaque fois que je veux écrire des chansons, on dirait que j'ai besoin de plonger mon regard dans l'eau.
2: Alors, il y a d'autres destinations, parce que je l'ai dit, ce concours vous permet de vous balader un petit peu en France. Il y aura la truffe de Périgueux. Je crois que vous allez au festival, donc vous découvrez Périgueux encore.
3: Je découvre Périgueux, donc je me rappelle, ce sont de très beaux souvenirs. On côtoyait plein d'artistes, donc c'est très, très inspirant. Ouais. J'ai adoré ce moment à Périgueux où est-ce que j'avais chanté dans un concours. Donc, la chanson Drôle de mine que je fais encore aujourd'hui en spectacle. Ah. C'est une des premières chansons qu'on fait avec Jean-Félix Lalanne sur scène.
2: Il y a Digne-les-Bains également. Ça, c'est les Alpes de Haute-Provence. Vous y passez aussi à ce moment-là.
3: Oui, il y avait des ateliers de chansons auxquels j'ai participé. C'était Romain Didier qui animait tout ça. Donc, j'ai appris énormément à Digne-les-Bains. Puis, je me rappelle que quand je suis arrivée à Digne-les-Bains, je me sentais très dépaysée. Je trouvais tellement ça beige.
2: Voilà, la couleur beige.
3: Oui!
2: La France est beige.
3: Oui! Ouais, mais même à Paris, je me rappelle que ça m'avait marqué, tous les édifices qui étaient très beige un petit peu partout. Et puis à Digne-les-Bains particulièrement, avec les volets fermés et tout ça, je me sentais comme dans un film là. Je me sentais vraiment loin de la maison chez moi, puis j'ai adoré faire cette découverte.
2: On va découvrir que plus tard, vous ne verrez plus la France en beige. Et ça, on le verra d'ici 21h. Vous allez aussi à ce moment-là progresser, rencontrer vos idoles. Je crois que du côté de Montreux, alors là, on n'est pas en France, vous allez rencontrer Charles Aznavour.
3: Oui.
2: On est au début des années 90 et à ce moment-là, vous participez à un spectacle qui rend hommage à...
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2: On n'est pas choisi par hasard. Hein,
3: c'était un hommage à Charles Trenet au Festival de jazz de Montreux. J'ai eu la chance d'être invitée à participer à ce grand festival-là. J'y étais invitée pour chanter deux chansons de Charles Trenet et une des miennes. Je me sentais timide parce que je me sentais pas comme une vraie chanteuse. Moi, je me disais, moi, je suis une autrice, compositrice, interprète. J'arrive avec des choses que je propose, des choses qui me sortent du cœur. Donc, quand il a fallu que je chante des chansons de Trenet, c'était impressionnant pour moi. Je me disais, est-ce que je vais y arriver? Alors, je l'ai fait à ma façon, avec la guitare, comme si c'était moi qui avais écrit les chansons. Et quand je suis arrivée avec ma chanson La Visite, parce qu'on chantait donc deux chansons de Trenet et une des miennes, quand je suis arrivée avec La Visite, j'ai vu les deux grands Charles, parce qu'au côté de Charles Trenet, au premier rang, il y avait Charles Aznavour, ça je ne savais pas, et ils m'ont applaudi à tout rompre et ils ont voulu me rencontrer après, donc ça a vraiment changé ma vie, ça aussi.
2: Linda, je vous emmène en Champagne-Ardenne à présent. Avec Ici, ça entreprend qui ne s'est pas brûlé en sortant un plat du four, oui, ou en retirant une marmite du feu quand on cuisine, ça nous est tous arrivé. Catherine Quicandon, aujourd'hui, eh bien, elle a une solution.
5: À La Grand-Ville, à moins de 10 km à l'est de Charleville-Mézières, on aime les cocottes. Alors oui, peut-être celle-ci, mais surtout celle de Romain Dubal, le créateur de la cocotte française. Mais qu'est-ce donc cette entreprise, Romain ?
6: Alors la cocotte française, c'est une société qui conçoit et commercialise des cocottes en fonte émaillée innovantes, avec une particularité de poignée qui ne monte pas en température. Donc c'est un produit qui est fabriqué essentiellement dans les Ardennes, à 80% dans les Ardennes et en partie dans les Vosges.
5: Une cocotte donc 100% française, imaginée par deux amis, dont Romain, ingénieur en métallurgie, passionné de fonderie et de cuisine. Mais concrètement, comment ça marche ?
6: On a développé un concept de film d'air en fait, qui vient refroidir la poignée en inox qui est en contact avec la cuve en fonte et ça refroidit la poignée pendant la cuisson. C'est la combinaison de la matière et de notre film d'air qui refroidit par convection naturelle la poignée.
5: Une invention brevetée, bien sûr, qui en plus de préserver nos petites mimines quand on sort la cocotte du four, allège son poids. La cocotte française est compatible tout feu, gaz, électrique, vitrocéramique, induction, four et même barbecue et bras zéro. Elle passe au lave-vaisselle et elle est sans pifasse. Son émaillage triple couche permet aussi de vous garantir votre cocotte à vie. Il aura fallu 12 mois à Romain pour créer et développer sa cocotte. Celle-ci arrive sur le marché fin 2024 et depuis, cela marche plutôt bien. Même très bien.
6: On est implanté dans différents points de vente. On vient d'être référencé par un gros faiseur sur le marché du retail en France, qui a 140 points de vente sur le territoire. Et là, on commence à se développer à l'international grâce à nos agents commerciaux.
5: Cocorico. Il existe maintenant plusieurs modèles, ronds, ovales, il y a même une sauteuse, plusieurs couleurs, noir, blanc, rouge et bleu.

0: vous aimez pas ça du tout.
1: Non, je trouve pas que ça sent bon.
0: Oui, la tête de veau, peut-être.
1: Non plus.
0: Je sais. Vous avez vu, j'ai tapé juste.
1: Quand même.
0: Non, j'avais effectivement vu tout ce qu'il fallait pas que je serve. Et c'est l'heure de dîner. Linda Lemay, votre invitée sur ICI. On va découvrir sa France gastronomique aussi, peut-être dans une poignée de secondes. Restez avec nous. Il n'y a pas que Paris dans la vie avec Linda Lemay, invitée exceptionnelle ce soir sur ICI.
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5: 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Vous pourrez notamment parler de dépistage, des soins de support, du parcours de soins, de la prise en charge en infection longue durée, mais aussi des difficultés d'accès.

0: l'accès aux soins, des ruptures de soins ou encore des conséquences possibles de la maladie des traitements, notamment en matière de handicap. 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
3: Et j'ai la chance, vous avez la chance de partager cette soirée avec Linda Lemay. On découvre comment elle-même a découvert la France. Son troisième album d'ailleurs, appelons-le éponyme, Linda Lemay, a été enregistré en France. Album live, sorti en 1999, véritable décollage de sa carrière en France. Il sera classé numéro 1 des ventes. Disque de platine, comme les suivants d'ailleurs, du Coq à l'âme, titre assez français d'ailleurs, ainsi que les Lettres rouges quelques temps plus tard. Elle sera la Carquefou le 24 octobre en tournée à Reims, le 3 novembre à Orléans, le 15 novembre, et puis au Casino de Paris le 21 décembre pour une série de concerts avec Jean-Félix Lalanne. Elle est votre invitée ce soir sur Ici. La France vous reconnaît, parce qu'il y a une victoire de la musique au début des années 2000, aussi en 2003, si
4: oui,
3: je ne me trompe pas.
4: Ben oui, aux victoires, je suis allée chanter aussi souvent donc, de mes chansons lors de ce bel événement des victoires de la musique. On m'a accueillie à bras ouverts, et quand j'ai reçu le prix de l'artiste féminine de l'année, j'arrivais pas à y croire. T'sais, dans ma tête, j'étais encore la petite fille de 9 ans qui écrivait sa première chanson, « Papa, es-tu là? » Et tout à coup, je me démarque, mais pas chez nous, en France.
3: C'est
4: donc
3: génial.
4: C'était un gros, gros cadeau de la vie, ouais.
3: Linda, vous dites « J'adore la France ».
4: Oui, j'adore la France.
3: Qu'est-ce que ça veut dire « J'adore la France » ? Qu'est-ce que vous adorez chez nous, alors ?
4: Ben, c'est l'accueil, en fait. C'est vrai que quand on se sent bien quelque part, qu'on est accueilli avec beaucoup de chaleur, avec beaucoup d'humour, plein de sourires, les gens sont gentils avec moi, les gens sont heureux d'entendre mes chansons, ce qui est ma plus grande fierté. C'est vrai que, je veux dire, mes plus belles créations, ben c'est mes deux filles, bien évidemment, mais ce sont mes chansons. Sinon, c'est ce que j'aime faire, c'est ce que j'aime créer, c'est ce que j'aime partager. Et quand j'arrive avec des nouvelles chansons ici, les gens sont toujours au rendez-vous, sont curieux d'entendre les nouvelles histoires que j'ai à leur raconter. Donc, pour moi, c'est un bonheur de mettre les pieds ici et de voir tous ces gens-là.
3: Mais au niveau des lieux, on dit toujours c'est super le Canada, faut y aller, ils sont super sympas et tout. Et vous comprenez pas d'ailleurs comment on a cette fascination, nous Français, pour le Canada, pour le Québec.
4: Oui,
3: parce que vous vous dites ici, mais attends, en France, ils sont tout, quoi.
4: Ben, c'est parce que je me promène, moi, en tournée depuis maintenant des décennies à travers la France. Et chaque fois que je vois un des paysages que vous avez,
3: qu'est-ce qui vous vient là?
4: Ben, je sais pas, mais même quand je suis en train, je me dis, mais pourquoi ils nous disent qu'ils n'ont pas de grands espaces, qu'ils n'ont pas de forêt? Je veux dire, moi, il me semble que c'est vrai que c'est peut-être plus petit que chez nous, évidemment, mais vous avez tout. Vous avez tout dans le même territoire, que ce soit les montagnes, que ce soit les grands espaces, que ce soit des lacs. Bon, ben, vous en avez moins que chez nous. D'accord, mais ceux que vous
3: avez... Attendez, il y a le lac d'Annecy, je crois. Vous le connaissez, le lac d'Annecy.
4: Le lac d'Annecy, c'est extraordinaire. J'ai vécu des choses extraordinaires. Des balades sur... Oui, d'accord. À Annecy, il y avait... j'ai appris à faire du ski nautique, il me semble, c'est sur le lac...
3: Vous me regardez comme si je le savais, je ne sais pas, moi. Si vous me dites, je vous crois.
4: Mais c'est ça. J'ai eu la chance de vivre des moments extraordinaires, donc dans des restos aussi, avec Marc Véra, par exemple.
3: Alors vous avez vécu une belle histoire avec Laurent Gérard. Je sais que Laurent, il adorait Marc Véra, ils se connaissent. Que ce soit Laurent ou d'autres, vous avez découvert cette gastronomie française.
4: Oui, et moi, j'aime tout ce qui se mange et je suis curieuse de nature. Donc oui, j'aime pas la tête de veau. Et j'aime pas l'andouillette, parce que ça, c'est une odeur qui me revient pas. Mais sinon, je veux dire, je suis prête à tout goûter.
3: Alors, je sais que vous adorez les petits bouchons lyonnais.
4: Ah, et oui, j'ai mangé des tripes, j'ai mangé des couilles de mouton, j'ai mangé tout ce qui se déguste, et j'ai bien bu aussi.
3: Vous avez bu, je suis obligée de lire avec modération, mais c'est vrai qu'on a des bons vignobles ici. Hein.
4: Oui, ça fait 2 ans que je ne bois plus aucune goutte d'alcool.
3: D'accord.
4: Mais disons que j'ai tout goûté ce que j'avais envie de goûter auparavant, donc oui, je suis une...
3: C'est l'objet d'une autre émission.
4: Oui, voilà.
3: Si je vous parle de la Méditerranée, du sud de la France, il y a des images comme ça qui vous viennent, des villes, des endroits que vous avez visités.
4: Oh mon Dieu, nommez-moi des villes, parce que moi je suis nulle en
3: géographie. Le sud de la France, ça peut être Nice, ça peut être Marseille, Nice. Saint-Tropez.
4: C'est sûr que moi, quand je suis allée pour la première fois à Digne-les-Bains, on était passé par Nice avant. Alors ça fait partie des première ville que j'ai connue en France. Et évidemment que ça fait rêver. Là, je me sentais totalement dépaysée. Ouais. Et je viens d'y retourner encore il n'y a pas tellement longtemps. Ben voilà. Et je redécouvrais la beauté de ces lieux-là. J'ai envie de prendre des vacances. Parce que souvent, quand je vais à Nice, ben, c'est pour chanter.
3: Ouais. Bordeaux?
4: Bordeaux, j'adore le théâtre Fémina, Bordeaux, les bons vins, évidemment, je me rappelle.
3: Vous revenez au vin, vous voyez. Hein?
4: Ben oui, mais attention, c'est parce que ça a tellement accompagné mes tournées.
3: Ben, je comprends.
4: Moi, partout où est-ce que j'allais, je goûtais des vins qu'on me faisait découvrir. Attendez. Et ça faisait partie de mon bonheur de faire de la tournée, d'ailleurs.
3: Je vais vous donner des plats. Et vous allez me dire si vous les connaissez, si vous avez déjà dégusté, et si vous êtes capable de les associer à une région.
4: Oh mon Dieu, ça serait pas bon.
3: Le quinamane. Vous voyez ce que c'est, le quinamane?
4: Non.
3: C'est un dessert breton, très gras.
4: Ok.
3: Le camembert, vous avez déjà goûté le camembert?
4: Oui.
3: C'est la Normandie, ça.
4: C'est la Normandie, ça. D'accord. Mais c'est
3: la Normandie.
4: Sûr que... Non, moi, j'aime les fromages qui puent, j'aime les fromages qui coulent. Donc, c'est sûr que j'en ai mangé de toutes sortes à travers la France.
3: Est-ce que vous avez déjà goûté la truffade en Auvergne?
4: J'ai probablement goûté, mais de là à savoir que ça s'appelait comme ça...
3: La tartiflette en Savoie.
4: La tartiflette, ça oui.
3: La raclette,
4: oui, évidemment.
3: Ouais, la soca, Nice, vous parliez de Nice. La soca, c'est à base de pois chiches. C'est une des spécialités comme la salade niçoise.
4: Ah oui. Oui, la dernière fois, je pense que j'y avais goûté.
3: Saucisse de Toulouse. Enfin voilà, chaque région, chaque ville a sa spécialité. C'est pareil chez vous, d'ailleurs?
4: Ben, non, pas autant qu'ici. Non pas autant qu'ici.
3: Bon, en tous les cas, vous aimez nos montagnes, vous aimez les lacs, vous aimez Annecy, vous venez de l'évoquer.
4: Oui. Mais
3: il y a une ville quand même que vous adorez particulièrement en France. Et les artistes sont très nombreux à aimer cette ville. C'est le nord de la France, c'est Lille.
4: Lille. Mais oui. Ben oui, évidemment, parce que je pense que tous les artistes qui passent par Lille sont ravis parce que non seulement le lieu est extraordinaire, les gens sont enthousiastes, mais partout dans la ville. Mais quand on se retrouve, par exemple, au Sébastopol, qui est ma salle de spectacle préférée en France, eh ben c'est sûr que le toit veut lever tellement il y a de l'ambiance en dessous. Le public est tellement extraordinaire, le public est en feu. Et c'est le fun quand on fait des spectacles et qu'on est nourri par les réactions du public. Il faut dire que ça dépend des salles. T'sais, il y a des salles où est-ce que les gens sont très confortables, que le son est tellement doux qu'on ressent moins l'enthousiasme du public. À Lille, le public est tellement chaud que ça ferait exploser n'importe quelle salle.
3: Et vous y serez le 9 novembre.
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1: Voilà un extrait, entre autres, de ce beau spectacle aux côtés de Jean-Félix Lalanne, dont on va reparler. Vous pourrez l'applaudir un peu partout en France, au Théâtre Fémina de Bordeaux, vous l'avez dit, peut-être aussi à Toulouse, je sais que vous appréciez la ville.
2: Oui.
1: Et que vous appréciez aussi les fruits de mer. Et ça, on peut en parler dans un instant, parce qu'on parlait de la gastronomie, vous faites des pots, hein, de temps en temps.
2: Oui,
1: mais oui,
2: exactement,
1: je sais.
2: Vous savez tout de ma vie.
1: Oh non, pas tout. En 2026, Linda, trouver un contrat en alternance dans une entreprise est un parcours complexe pour les étudiants, dans un contexte de baisse des aides publiques aux entreprises, de concurrence accrue et de critères de sélection plus restrictifs. Alors, dans nos initiatives sur ICI, un jeune homme a une idée pour le moins innovante. Robin Bernot l'a rencontré, il est aux côtés de Lucie Jalabert. Il vous raconte cette initiative hors du commun.
3: Pour décrocher une alternance, il passe une annonce dans un TGV entre Paris et Toulouse.
4: Ah ouais, je trouve ça très très bien.
3: Trouver un stage ou une alternance peut s'avérer être une véritable galère. Alors, il y a quelques jours, un étudiant normand a fait preuve d'originalité et d'un peu de culot. Dans un TGV reliant Paris à la Ville Rose, voici ce que l'on pouvait entendre.
5: Et je suis actuellement en recherche d'alternance sur la région de Toulouse. Je vous souhaite un très bon voyage et vous souhaite une bonne journée. Au revoir.
3: Une annonce dans laquelle le jeune homme décrit où et dans quel domaine il cherche son alternance. Cet étudiant, nous l'avons retrouvé. Il s'appelle Alexandre, il est en école de commerce et raconte à Lucie Jalabert comment il s'est retrouvé à prendre le micro du TGV.
4: J'allais en direction de Toulouse depuis Paris et je passe devant un contrôleur SNCF. Dans ma tête, je me dis, oh, est-ce que je pourrais lui demander de passer une annonce pour me présenter, dire ce que je recherche. Donc il me dit, ah, je sais pas, je suis pas habilité à répondre à cette question, donc je vous laisse demander à ma collègue. Donc, je suis allé voir la collègue, elle a dit, ah oui, y a pas de souci, venez me voir en voiture 14, 30 minutes à peu près après le départ.
3: La question que vous vous posez sans doute, est-ce que son téléphone a sonné après cette annonce?
4: Alors mon téléphone a sonné une fois, oui, effectivement, pour une boîte qui travaille avec des avocats dans l'IA, faut que je les recontacte.
3: Alors ici ça marche, mais vous, qu'en pensez-vous? Je suis allé en discuter avec Pablo, qui lui aussi est étudiant, il trouve que c'est une très bonne initiative, mais...
6: Et en même temps, ce que je trouve triste, c'est qu'on en soit là, à devoir demander comme ça sur la place publique pour trouver une alternance. C'est-à-dire que vraiment c'est dur et que c'est compliqué aujourd'hui de trouver une alternance. Aujourd'hui c'est quasi impossible, moi je connais des gens pareils qui devaient chercher une alternance et qui ont galéré, et aujourd'hui la plupart du temps ça marche sur contact malheureusement. Ou alors tu te retrouves en alternance chez McDo ou chez Burger King et c'est pas le top quoi.
3: Mais alors Pablo, est-ce que tu serais capable toi de faire pareil pour trouver une alternance?
6: En vrai ouais, hein. Franchement ça peut m'aider, ouais. Moi je cherche un stage du coup. Je suis en études de cinéma. J'ai la chance de connaître du coup des gens qui ont de la famille, qui sont dans le cinéma ou des choses comme ça. Ou même du coup dans mon école, avoir des profs qui peuvent me passer des contacts. J'ai cette chance-là, mais je sais que pas tout le monde l'a. Et j'espère trouver assez rapidement quelque chose qui me plaît.
3: Bon, il faut dire que ce type d'annonce reste marginal, puisque la diffusion d'un message personnel au micro d'un train dépend uniquement de la bonne volonté de l'agent présent à bord. Mais franchement, je pense que ça vaut le coup de tenter, non?
1: Bien sûr que ça vaut le coup. Merci beaucoup pour cette très belle initiative, Robin Bernot. Les belles initiatives se raconte ici, ça marche ici, on entreprend, c'est sur votre radio ici. Linda Lemay est avec nous jusqu'à 21h, il y a une tournée, il y a le Casino de Paris qui arrive le 21 décembre, elle part à votre rencontre, de toute façon elle connaît les Français mieux que vous, hein, finalement, et moi. Linda Lemay, ça va?
2: Oui, ça va super bien.
1: On continue le voyage?
2: Oh que oui, j'adore.
1: Alors, encore des choses à se dire. Restez avec nous, on est ensemble jusqu'à 21h.
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1: Et un petit souvenir au cœur des années 90 avec Larousseau, tu m'oublieras, sur ICI.

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2: Pas de Paris dans la vie. Mais nous, on a Linda Lemay. Quelle chance on a d'être avec vous depuis 20h. Elle est en tournée avec Jean-Félix Lalanne, duo intime qui se produit en ce moment partout en France autour de leur guitare. On va parler de ce spectacle. Mais eux aussi, on évoque ce parcours, cet amour pour la France depuis 20h. Elle sera notamment le 9 décembre à Besançon. Notez-le, hein, et le 12 décembre à Béziers, près de Montpellier. Vous aimez la France au point que vous êtes prête à faire beaucoup d'heures de vol pour aller jusqu'en Nouvelle-Calédonie, qui reste la France aussi.
3: Oui, mais je suis pas encore allée. Ça reste un rêve que je caresse parce qu'il y a encore des lieux que j'ai pas pu visiter parce que mes filles étaient toutes jeunes. Mais là, comme mes deux enfants sont maintenant majeurs et qu'elles sont très occupées, peut-être même plus que moi, et ben là, ça va me permettre de peut-être aller voyager encore plus loin et découvrir.
2: Elles sont venues plusieurs fois, j'imagine.
3: Oui, mais elles sont venues plusieurs fois, mais souvent, ça se limitait à Paris.
2: Ah.
3: Et là, on a hâte d'avoir du temps pour découvrir les alentours.
2: Ah oui, parce que vous connaissez tellement bien maintenant.
3: Exactement.
2: Alors, on parle de la Nouvelle-Calédonie, collectivité française. Vous avez fait les Dom-Tom aussi? Vous avez fait la Martinique? Vous avez fait la Guadeloupe?
3: La Guadeloupe, j'y suis allée, mais c'était pas pour chanter. Mais j'adore ce lieu-là.
2: France,
3: donc, il faudrait que j'y aille pour chanter. Et je suis allée, aller de la Réunion. Ça fait partie de la France.
2: Bien sûr.
3: Voilà. Fait que ça, c'est sûr que c'est un rendez-vous que j'adore avec les gens de la Réunion. Donc, ça fait partie de mes lieux préférés.
2: Hein. Sur ici.fr, on nous écoute à la Réunion, à la Martinique.
3: Mais je vous salue.
2: Je
3: vous dis que j'ai hâte de retourner Saint-Gilles et tout. Donc, vous me faites rêver à chaque
2: Saint-Gilles,
3: fois.
2: Vous connaissez.
3: Oui.
2: Alors, il y a un lieu, puisqu'on parle de Paris, vous venez d'évoquer Paris, il y a quand même un lieu qui fait forcément partie de votre vie, c'est l'Olympia. Écoutez bien, si je me trompe, vous avez fait 67 fois l'Olympia.
3: Ouais.
2: Vous avez posé 67 fois vos souliers verts sur la scène de l'Olympia. Et rien que pour ça, du vert avec les souliers, mais vous, là, le bleu, blanc, rouge quand même.
3: Non, c'est vrai que
2: c'est énorme.
3: J'ai eu cette chance-là. Ben ça, c'est grâce au public qui répond présent à chaque fois que j'annonce que je me produis à l'Olympia. Donc, c'est sûr que ça, c'est un rendez-vous à ne pas manquer. J'ai déjà hâte à la prochaine fois. Pour le moment, on prépare le Casino de Paris. Où est-ce que je me suis produite?
2: Décembre.
3: Je me suis produite beaucoup moins souvent sur cette scène-là. Donc, on va se faire plaisir avec Jean-Félix. Le 21 décembre, on va fêter Noël avec vous.
2: Alors, on parlait ça. Mais l'Olympia, c'est plus des souliers verts, c'est des pantoufles vertes.
3: Mais c'est vrai, quand
2: quand
3: je rentre à l'Olympia, c'est vraiment, je me sens à la maison, j'ai mes repères. Mais en même temps, je peux dire, oui, je me sens à la maison, mais quand je vois mon nom en lettres rouges sur la façade de l'Olympia, ça m'impressionne toujours autant. C'est très, très, très bon pour l'ego. Quand on pense à tous ceux qui sont passés, des maîtres,
2: Beatles, Piaf,
3: de dire qu'on a notre place.
2: Pour penser à la gamine de 9 ans, la chanson, quand vous aviez 9 ans, quand vous étiez à Portneuf, et vous disiez mon nom là, à l'Olympia de Paris.
3: Mais je me rappelle même que j'avais fait un premier démo à un moment donné, au début de ma vingtaine, mais je savais pas encore chanter. Moi, ça a été assez long avant que j'ose mettre ma voix de l'avant. Et quand j'ai essayé la première fois d'écrire, de m'enregistrer sur un petit démo, c'était tellement raté que j'avais fait une cassette avec une photo toute ratée. Et sur le dessus, j'avais écrit Linda Lemay à l'Olympia, mais c'était à la blague en pensant que jamais j'arriverais à réaliser un rêve comme celui-là.
2: Vous écoutez Johnny sans jamais penser que vous allez les rencontrer un jour.
3: C'est exactement ça. Et tous mes rêves se réalisent.
2: Tant d'autres. Alors, je parle de l'Olympia parce que la France vous reconnaît, il n'y a pas que la victoire de la musique. Vous êtes nommé en 2012 Chevalier des Arts et des Lettres, des insignes qui vous sont remises le 31 janvier 2012 à Paris par Charles Aznavour. Et puis il y a 2 ans, vous êtes élevé, comme on dit, officier du même ordre. Ce sera à nouveau à l'Olympia. L'Olympia, Linda, où vous fêtez vos anniversaires. Vous avez fêté vos 50 ans, je crois, là-bas.
3: Oui, c'est vrai. L'Olympia, on dirait que ça me fait penser à un des restos au Québec qui s'appelle le Novello à Boucherville, une belle petite ville. Où est-ce qu'on dirait que j'y vais tout le temps pour célébrer à peu près tout et n'importe quoi, même pour souligner des événements malheureux. L'Olympia, c'est devenu le lieu où j'ai envie de tout vivre. Je m'attache aux endroits que j'aime, je m'attache au public que j'aime et j'ai toujours envie d'y revenir. Donc l'Olympia, c'est pas fini notre histoire.
2: Bon, vous me parlez de ce spectacle parce qu'on a donné toutes les dates. Vous êtes aux côtés de Jean-Félix Lalanne autour de nos guitares. C'est pas la guitare du papa du petit copain de l'époque. Hein.
3: Non!
2: Elle est un peu mieux accordée.
3: Et voilà.
2: C'est un projet intime, quoi, sympa, feutré.
3: C'est intime. On peut pas se cacher derrière une grosse orchestre. Mais quand on a Jean-Félix Lalanne, le virtuose des virtuoses de la guitare à côté de moi, j'ai besoin de rien d'autre. On dirait que toutes les nuances sont là. Et on n'est que deux guitaristes sur scène, mais il y a sur scène au moins 9 ou 10 guitares. Alors, ça change de son. Il y a toutes les dynamiques qui sont là. On se promène dans mon répertoire de chansons, des très, très anciennes chansons. On
2: en ressort. Le plus fort, c'est Mon père, La fille de Clément, De tes rêves à mes rêves, puis il y a l'album à fleurs de corde. Enfin, c'est tout ça.
3: Et voilà, jusqu'aux plus récentes. Ouais. Et même des chansons qui ne sont pas encore endisquées, comme on dit chez nous. Donc, et qui
2: sont endisquées, pas... en de plus, endisquées.
3: Okay. C'est ça. Donc vraiment, on fait le tour du répertoire, on se fait plaisir. Et quand c'est revisité par la guitare de Jean-Félix, ouais, ben, ça renouvelle complètement les orchestrations. On reconnaît les chansons, on se sent bien dedans, mais en même temps, c'est comme si on les redécouvrait. Moi, ça me fait cet effet-là, ouais, et ça me transporte totalement.
2: Vous parliez du Casino de Paris, c'est le 21 décembre. Vous dites, oui, on va passer Noël avec les Français. Les Français, vous les rencontrez depuis des années, hein, vous rencontrez les visages, vous savez, vous les connaissez par cœur.
3: Oui.
2: Un Noël en France, vous avez déjà fait du coup? Parce qu'on parle toujours Noël au Québec, il y a la neige, il fait froid, c'est génial.
3: Je pense que pas encore, parce que mes filles sont toujours, ouais, au Québec, puis ça, c'est quelque chose de très...
2: Le 21 décembre, c'est quasi Noël. Hein.
3: Oui, c'est vrai, mais non, pour le moment, c'est vrai que je retourne toujours au Québec pour fêter ça, ouais, alors que là, le 21 décembre, moi, je considère qu'on va déjà être rendu à Noël, et dans mon cœur, c'est vraiment un réveillon qu'on va se faire le 21.
2: Oui, alors, dites-moi, le 21, d'accord, mais le 11?
3: Le 11...
2: Vous ne me voyez pas venir avec le 11, avec votre histoire du chiffre 11.
3: Oui.
2: Vous avez fait un truc complètement fou il y a quelques années, oui, c'était 11 albums,
3: oui,
2: en 1111 jours.
3: C'est complètement
2: ça
3: fou.
2: Ça va vous, sinon, en ce moment? C'est de la folie, ça.
3: Oui, mais je pense que je venais de perdre mon papa en 2017, oui, oui, oui, puis oui, c'est vrai que suite à ça, j'ai comme été très consciente de la fragilité de la vie, puis du fait que quand on a envie de faire quelque chose aujourd'hui, qu'on sent qu'on est capable de réaliser quelque chose de grand, ben faut pas s'empêcher de le faire, faut plonger, faut pas attendre le bon moment, parce qu'on sait pas s'il y aura un bon moment demain. Donc c'est un petit peu ça, cette urgence là que j'avais de vouloir tout livrer, ce qui m'habitait comme, ouais, chanson, en 3 ans.
2: Et
3: je
2: l'ai fait. Bravo, hein.
3: Je me suis rendue au bout du 11e album, qui s'appelle Le baiser de l'horizon, qui est comme un hommage à, oui, ses parents qui m'ont donné la vie, qui m'ont donné plein de bonheur et qui m'en donnent encore.
2: Le Casino de Paris, le 21 décembre, la tournée en ce moment, on a donné plein de dates, 67 fois l'Olympia, mais quel plaisir d'avoir Linda Lemay. Vous y retournez quand, à Saint-Malo?
3: À Saint-Malo, le plus tôt possible. Je ne sais pas si c'est sur la liste, d'ailleurs.
2: Non, regardez, de toute façon, on ne va pas louper.
3: Mais parce que moi, pour savoir je suis où demain, il faut que je regarde sur lindalemay.com, parce que je ne sais pas mon horaire par cœur.
2: Vous vous réveillez parfois la nuit dans votre hôtel et en vous disant c'est génial, Nice, et vous réalisez que vous êtes à Bordeaux? Ça vous arrive, ça?
3: Non, pas vraiment.
2: Non?
3: Une fois que je suis dans une ville, je sais que j'y suis, mais la veille, ça ne veut pas dire que je vais
2: que
3: savoir
2: restez,
3: où je suis le lendemain.
2: Vous mangez une salade, vous repartez le lendemain. Donc
3: non, c'est ça, ça va très très vite. On pourrait, oui, se tromper de ville, mais quand j'y suis, j'apprécie d'être dans la ville qu'on a choisie.
2: Est-ce qu'il y a des villes où vous êtes passé rapidement, vous avez dit, il faut que je revienne. Un jour, quand je serai en France, il faut que je découvre cette région.
3: Ben, la dernière fois, on s'en parlait tout à l'heure, la dernière fois que j'ai vécu ça, c'était à Nice. En fait, on était à Beaulieu sur mer,
2: ouais,
3: et je me disais, il faut à tout prix que quand je reviens avec mes filles, qu'on vienne ici et qu'on se prenne quelques jours de vacances. C'est le paradis.
2: La promenade des Anglais, c'est super.
3: Ben oui, mais c'est ça, c'est complètement fou. Puis on aime l'eau, toutes les trois, les trois filles.
2: Il y a Cannes, festival.
3: Puis il y a Cannes aussi,
2: ben oui,
3: c'est ça. Ben,
2: il y a
3: plein de beaux lieux. Monaco, je ne suis jamais allée. Donc, va falloir.
2: C'est pas loin, Villefranche-sur-Mer, Monaco, la frontière italienne.
3: OK, non, c'est ça. Il y a plein. Puis on dirait que plus ça va, autant quand j'étais jeune, je rêvais pas de voyager, autant ma carrière m'a amené à voyager beaucoup. Et là, j'ai, ouais, développé ce goût-là du voyage. Et mes filles font en sorte que je, ouais, voyage encore plus. Ma grande en particulier, qui est en Allemagne, qui fait du trapèze volant. Et maintenant, si je veux la voir, je dois voyager pour aller la voir en spectacle et l'applaudir.
2: En plus de votre tatouage Saint-Malo, il y a un tatouage sur le cirque, en clin d'œil à
3: votre
2: fille. Je vais vous faire un quiz.
3: Okay.
2: J'en fais pas souvent, mais je vous fais un quiz France ou Québec.
3: Okay.
2: Voilà, forcément. Donc vous allez devoir choisir. On y va?
3: Oui.
2: Allez, c'est parti. Pour l'amour, vous êtes plutôt France ou Québec?
3: France.
2: Très bien. L'humour?
3: L'humour France.
2: Pas mal. La cuisine? Pas beaucoup parlé pour
3: la cuisine France.
2: Oh là là.
3: Non, je suis désolée.
2: Mal,
3: non, mais je suis désolée pour le Québec.
2: La musique?
3: C'est ma première réponse franche. La musique, ben là, c'est le Québec, parce que c'est là que je crie le plus.
2: Eh oui. Faire la fête? France ou Québec?
3: Faire la fête France, parce que c'est souvent en tournée, puis je suis souvent tournée en France.
2: Écrire une chanson?
3: Québec.
2: Ah oui.
3: Ouais, sur le bord de mon lac des Piles en Mauricie.
2: Au bord du sirop d'érable? Plutôt en France ou au Québec?
3: Oh, c'est Québec, puis avec du beau sirop d'érable frais fait dans une cabane à sucre.
2: Dernière question. Pour vieillir, pour les dernières années?
3: C'est le Québec.
2: Ah, vous me dites avec de l'émotion, c'est
3: oui.
2: Marrant ça.
3: Oh, mais je suis attachée à mon Québec, moi je voilà. J'y reviendrai toujours.
2: D'ailleurs, vous n'avez jamais vécu en France, hein. C'est ce qu'on
3: non,
2: se disait.
3: Non, j'ai pas de pied à terre en France, j'en ai jamais eu.
2: Ça aurait pu acheter un petit pied-à-terre, un petit truc.
3: Oui, mais ça aurait servi souvent, à rien, parce que de toute façon, je revenais à mes filles qui m'attendaient au Québec, alors ça m'aurait pas servi à grand-chose d'avoir un pied à terre ici.
2: Enfin, beau voyage. Hein.
3: Oui, merci.
2: C'est sympa. Hein.
3: Merci
2: c'est sympa.
3: Pour l'accueil.
2: C'est moi qui vous remercie, Linda, c'était un plaisir. Je rappelle donc toutes ces dates. Le 3 novembre à Reims, on en a donné plein, un Florange à la Passerelle, ça c'est le 12 novembre. Marseille, on en parlait tout à l'heure, au oui. Silo, ça sera le 8 décembre. Avignon, mm-hmm. Voilà, une autre belle région, le Vaucluse, le 14 décembre. Et puis il y a Saint-Grégoire, il y a Tours, il y a Bourges, Biarritz, Bergerac, La Baule, superbe.
3: Ouais, j'adore.
2: Grande baie, plus grande baie d'Europe. Et le 21 décembre, ce sera le Casino de Paris. Merci Linda Lemay.
3: Merci.
2: Comment on se dit au revoir du côté de Portneuf?
3: On se dit bye.
2: Et bye bye.
3: Bye bye.
2: Tellement simple en fait, je sais pas pourquoi je me prends la tête. Bye Linda Lemay.
3: Ok, bye là.
2: Ici.fr pour écouter l'émission, passer une belle soirée. Salut.
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2: Can't Stand Losing You, c'est signé de Police et c'est sur Ici. Belle soirée.

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1: Passez une excellente soirée, merci d'écouter ici les 21h. Années 80 de la bonne musique, c'est tout de suite avec Laurent Petit-Guillaume.
2: Bonsoir à tous, merci d'être déjà fidèles à notre rendez-vous quotidien 21h-22h, 7 jours sur 7, 100% années 80. Et ce soir, ça commence comme ça.

0: Des heures à doux, Étienne Dao.
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0: Une chanson écrite presque à la va-vite, juste à la fin de l'enregistrement de son quatrième album pour Nos vies martiennes. Étienne est à Londres. Un de ses musiciens anglais, David Monday, lui fait écouter une mélodie au piano. Il est emballé. Il écrit le texte en une nuit, l'enregistre le lendemain. Un titre qui évoque le désir de s'évader, de plonger dans un univers nocturne. C'était en 1988. L'année d'après, c'est Boris Bergman qui écrit un texte génial pour Eddie Mitchell, Lèche-Botte Blues.

Rick James a été une énorme star dans les années 70-80 aux États-Unis. On dit même que son côté sulfureux sur scène, provocateur dans ses chansons, faisant souvent référence au sexe, a influencé ne serait-ce que Prince. Eh oui, c'est malheureusement ses débordements dans la vie qui lui valurent d'être emprisonné quelques années après le succès, entre autres, de ce Super Freak, sorti en 1981 et devenu un classique de la funky music. Beaucoup plus cool, beaucoup plus sensuel, élégant, classe, 1985, énorme succès, Slave to Love, Bryan Ferry.

0: c'était Nothing's Gonna Stop Us Now. Starship, le groupe américain pur et dur, issu de Jefferson Airplane, autre référence pour les amateurs de rock californien qui aimeraient tant écouter en boucle ce genre de musique dans une voiture décapotable entre Los Angeles et San Francisco. Bon, Nothing's Gonna Stop Us Now fut numéro 1 aux États-Unis, en Angleterre, c'était en 1987. Restons chez nos amis anglais. Tout de suite, Tok Tok, Such a Shame.
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0: C'était Jeanne Masse avec Sauvez-moi.
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0: Et ça, c'était bien avant MeToo. Hein. On est en 1986. Jeanne Masse est déjà une méga star. Elle coécrit ce texte fort sur les violences conjugales, sur une musique de son fidèle compositeur faiseur de tubes, Romano Musumara. Elle se charge même de la réalisation du clip vidéo et le titre devient un de ses plus grands succès. Il figure sur son deuxième album intitulé Femme d'aujourd'hui, qui se vendra à l'époque à plus d'un million d'exemplaires. Autre légende, autre tube. Tout de suite, c'est Gabi au Gabi, Alain Bachung.

avec Little Lies. Un groupe de légende entré dans l'histoire de la musique américaine dans les années 70, notamment grâce à l'album Rumors, vendu à plus de 40 millions d'exemplaires, un record. Little Lies, qu'on vient d'écouter, figure sur leur 14e album studio, Tango in the Night, et c'est un des grands tubes de l'année 87. La même année, on entend beaucoup à la radio le On the Beach de l'anglais Chris Rea.

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1: C'était 100% années 80. Et si vous avez passé un bon moment, bah on se retrouve demain dès 21h. Je compte sur vous. La suite, c'est 100% chansons françaises. Allez, passez une belle fin de journée sur ICI, votre radio. Il est 22h.
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3: Tout le monde se demande qui est cette femme fatale dont Marc Lavoine chante les yeux revolvers. Eh bien, voici la réponse.
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3: Pendant des décennies, le chanteur a brouillé les pistes, évoquant un amour de jeunesse pour protéger son jardin secret. Mais Marc Lavoine a enfin lâché la vérité. Ce n'était pas une petite amie, mais bien sa mère, Micheline. Elle lui répétait souvent « Si tu avais des revolvers à la place des yeux, je serais déjà morte. »

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2: Imaginez l'un des plus gros vendeurs de disques français dont personne ne voulait.
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2: En 1981, Jean-Jacques Goldman a 30 ans et toutes les maisons de disques lui ferment la porte. Son rêve, rester dans l'ombre et écrire pour les autres. Mais personne ne veut de ses chansons. Son directeur artistique, Marc Lombroso, finit par lui dire « Voici, personne ne veut de tes morceaux, chante-les toi-même ». Goldman finit par céder et enregistre « Il suffira d'un signe ». Un titre fou de 6 minutes, inspiré par la révolution en Iran, avec une guitare martelante.

0: Il faudra 8 mois de patience avant que le titre trouve son public et le propulse au sommet des ventes.
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2: Nous sommes sur les rives du lac des Vieilles Forges, dans le parc naturel régional des Ardennes. Bonjour Coralie Tullier.
3: Bonjour.
2: Chargée de mission zone humide pour le PNR des Ardennes. Les zones humides, c'est quoi? C'est les marécages?
3: Alors oui, ça peut être des marécages, ça peut être aussi des tourbières, ça peut être des prairies humides, ça peut être des bords de lacs comme ici, ou des bords de rivières, et on peut trouver également des marécages ou marées.
2: Pourquoi ces zones humides sont-elles si importantes et pourquoi il faut les protéger?
3: Les zones humides, ce sont des milieux essentiels car elles rendent des services inestimables à l'homme et à son écosystème. Et donc, tout d'abord, ce sont des éponges naturelles, donc c'est-à-dire qu'elles interviennent dans la régulation de la quantité d'eau. Donc, elles se gorgent d'eau en période pluvieuse pour la restituer ensuite progressivement. Et elles atténuent ainsi les inondations. Et donc, elles permettent également d'alimenter les nappes phréatiques. Ce sont également un support à une biodiversité riche. Donc, l'eau est la source même de la vie sur Terre. Et donc, il n'est pas étonnant que ces écosystèmes riches et complexes offrent des conditions de vie favorables à de nombreuses espèces de plantes et d'animaux. Donc, bien que les zones humides ne représentent que 5 à 10% du territoire, elles abritent 30% des espèces rares et en danger.
2: Parmi ces espèces, qu'est-ce qu'on a?
3: On peut citer les amphibiens, donc les grenouilles, les crapauds, les tritons, les salamandres. On a également énormément d'oiseaux d'eau, donc les grandes aigrettes, le héron cendré. On peut avoir également des libellules, des demoiselles, des insectes aussi aquatiques comme le géris, qui est appelée également communément l'araignée d'eau.
2: Et donc on comprend l'importance de les protéger, ces zones humides. Quelles sont les actions mises en place?
3: Le PNR, depuis le lancement de la mission zone humide en 2017, donc le PNR a entrepris de référencer l'ensemble des zones humides présentes sur son territoire. Donc à savoir que le PNR comprend 92 communes et occupe 1170 km². Donc cet inventaire sur le terrain a duré 4 ans et a permis d'identifier plus de 1500 zones humides, et ce qui représente environ 8000 hectares, soit 7% du territoire du parc. Donc à la suite de cet inventaire, un programme d'action a été rédigé, et donc ces actions sont par exemple la création de mares, la prise en compte des zones humides dans les documents d'urbanisme, donc pour éviter par exemple de construire en zone humide, ou encore l'amélioration du fonctionnement de la zone humide, donc par le comblement de fossés de drainage, ou encore la restauration de la continuité écologique.
2: Et puis il y a un aspect aussi qui n'est pas négligeable, c'est l'aspect pédagogique pour les grands et les petits.
3: Tout à fait, donc un autre enjeu de la mission, c'est la sensibilisation des scolaires et du grand public, donc au travers des rendez-vous avec le parc et d'interventions auprès des élèves, donc de CM1, CM2 et 6e. Et donc nous avons également réalisé une exposition sur la thématique des zones humides avec les élèves de BTS du lycée agricole de Saint-Laurent. Et donc elle est disponible gratuitement sur demande et peut être prêtée aux écoles ou aux collectivités.
2: Et si on veut en savoir plus, bien sûr, on peut se connecter au site internet du parc naturel régional des Ardennes. Merci Coralie Tuilier, chargé de mission zone humide pour le PNR des Ardennes.
3: Merci à vous.
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4: Caroline Oscari, cadre de production audiovisuelle et accessoirement présidente de l'association Le Vrac, café de Champnétrie.
5: Les Limousins sont formidables. Stéphane Pigato.
4: Une enfance plutôt classique, mais avec un bagage d'immigration, d'un côté l'Italie et de l'autre la Croatie.
6: Votre première envie dans la vie, c'était d'être traductrice internationale. Est-ce que c'est ce côté fille d'immigré qui vous a donné cette envie d'être traductrice?
4: C'est effectivement ce bagage fait d'immigration qui m'a ouvert les yeux sur le monde. Et puis, en bonne belge que je suis, j'ai évidemment lu Tintin. Et ça m'a confirmé dans l'idée d'ailleurs, de voyage.
6: Premier voyage, entre guillemets, premier départ aux États-Unis pour apprendre l'anglais.
4: Voilà, donc à 17 ans. Un regard à la fois critique et admiratif de ce que sont les États-Unis. J'ai fait le tour des États-Unis. Voilà.
6: Et comme ça ne vous suffisait pas et que vous êtes pour le rapprochement des peuples, Caroline, vous avez décidé de faire la même chose cette fois-ci, mais en Russie.
4: J'ai entamé des études de philologie slavistique à l'université l'Université libre de Bruxelles à l'époque, à l'issue desquelles j'aurais dû me rendre effectivement à Moscou. Et puis, ben, l'histoire en a décidé autrement, puisqu'en 1991, je ne peux pas partir en URSS, et donc je suis obligée de revoir mes plans.
6: Alors, qu'est-ce qui se passe à ce moment-là dans la tête de la jeune Caroline ?
4: Je décide de quitter la Belgique pour une formation plus professionnalisante, information et communication, et j'atterris à Bordeaux.
6: Et là, vous travaillez dans l'audiovisuel ?
4: À l'issue de mes études en information et communication, je suis recrutée à France Télévisions, donc sur le site de Bordeaux, France 3. Puis, ben, un jour, j'en ai eu marre de la ville. Ça faisait très longtemps qu'on rêvait de vivre autre chose et de redonner du sens à nos vies. J'ai été mutée, effectivement, à la station de Limoges.
6: Aujourd'hui, donc, à Champnetterie, avec le Vrac.
4: Voilà.
6: Cette épicerie, enfin, plus qu'une épicerie, un vrai lieu de vie au centre du village. Comment vous est venue l'idée et l'envie d'ouvrir ce lieu ici à Champnetterie ?
4: Alors, c'est effectivement l'aboutissement, on va dire le couronnement de toute une vie d'engagement et de désir de solidarité, de main tendue vers l'autre, qui date effectivement de mon adolescence. J'ai été très soucieuse très vite des injustices et des inégalités territoriales. J'ai souhaité effectivement donner à Champnetterie un lieu de vie, un lieu de rencontre, un lieu où tout un chacun pouvait s'exprimer librement, un lieu de vie, un lieu de joie.
6: Si on se replonge un petit peu dans le temps et qu'on rencontre la jeune Caroline de 18 ans, des envies de voyage à travers le monde plein les yeux, qu'est-ce qu'elle penserait de la un peu plus vieille Caroline d'aujourd'hui qui vit en Limousin?
4: J'étais en plus très citadine, voilà, très avide des bars, des cafés, des théâtres, du cinéma. Je me dis qu'on peut aussi voyager en rencontrant toutes ces riches personnalités locales qui font aussi la richesse du territoire. Je pense que c'est vraiment l'aboutissement d'un cheminement, de réflexion, de désir, de goût, de... Non, je ne changerai rien. Je pense qu'il y a une forme de cohérence entre ce que j'étais à 18 ans et ce que je suis aujourd'hui.
6: Champnetterie jusqu'au bout, quoi.
4: Champnetterie à fond.
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7: Bonjour à toutes et tous, bienvenue dans Affaires Classées, le podcast. Je vous emmène faire un petit tour deux siècles en arrière. Nous sommes dans la soirée du 1er mai 1827. Un paysan de Barcus rentre de la célèbre foire d'Oloron. Il est abattu par un inconnu. Question, qui lui en voulait donc ? Réponse dans un instant.
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7: Chaque année, le 1er mai, la ville d'Oloron-Sainte-Marie organise sa traditionnelle foire au bétail. Un rendez-vous inspiré des grandes foires d'antan et qui attire plusieurs milliers de visiteurs depuis le XIVe siècle. Ce lundi 1er mai 1827, Dominique, un habitant de Barcus, l'a passé, comme beaucoup, dans la capitale du Haut-Béarn. Rentrant seul, à pied, il est 22h lorsqu'il parvient à l'entrée d'un petit pont dit de Choco, à une courte distance de sa maison d'habitation. À peine pose-t-il le pied sur l'ouvrage qu'une soudaine lueur déchire la nuit. Une lueur doublée d'une détonation. Pas de doute, Dominique vient d'essuyer un coup de fusil. Blessé, le fermier tombe en criant « À l'aide ! À l'aide !» Au loin, il y a un homme qui court le long du ruisseau, enjambant une barrière. Pas de doute, c'est l'agresseur. Marianne, une jeune servante occupée à ses prières, entend les hurlements plaintifs de cet homme qui appelle au secours. La bonne dame s'empresse d'alerter le maître de maison, l'instituteur et quelques paysans qui accourent afin de porter assistance au malheureux. Blessé à la poitrine et au bras gauche. Dominique Etchegoyen est transporté à son domicile où le médecin vient lui prodiguer les soins que son état grave nécessite. Au petit matin, le maire de Barcus se rend à son chevet. Il lui demande de décrire en détail ce qui s'est passé. Dominique est formel. L'obscurité l'a empêché de reconnaître l'agresseur qui semblait posté au loin, en embuscade. Les gendarmes de Mauléon rappliquent. À leurs yeux, c'est une vraie tentative d'assassinat. Les blessures de Dominique sont graves. Il aurait bien pu y passer.
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10: L'enquête criminelle débute. Dominique jure qu'il ne se connaît aucun ennemi. Ses affaires sont saines et il est, dit-on à l'époque, de bonne mœurs. Les soins appliqués du docteur Alcat et sa constitution robuste lui vaudront une incapacité totale de travail de 20 jours, mais il se rétablira de ses plaies, fort heureusement. À Barcus, l'affaire jette un émoi certain dans la population, à tel point que les rumeurs les plus folles circulent. Certains disent Dominique Etchegoyen décédé, quand d'autres désignent déjà le nom de l'assassin présumé. Dans leur procès-verbal, les gendarmes rapportent en effet que des soupçons insistants circulent sur la personne du premier voisin de la victime, un certain Etcheoun, du nom de la maison basque qu'il occupe ici, identifié comme étant Pierre Topet, né au village en 1786. Les gendarmes vérifient. Topet traîne la réputation d'être un mauvais sujet, un repris de justice aussi. À peine quadragénaire, il sort de la prison d'Ace où il a purgé 5 années de prison pour des violences graves sur l'ex-amant de sa femme. Et selon la rumeur, il ne rêvait que d'une chose, se faire justice lui-même et expédier en enfer celui qui l'a envoyé derrière les barreaux, un certain Egiafal, qui a passé lui aussi la journée du 1er mai à la foire d'Oloron. À Barcus, la clameur publique ne parle que de lui. C'est Topet, alias Etcheoun, le suspect, point final. Certains habitants affirment qu'il a guetté le retour de son rival en se postant aux aguets. Trompé par l'obscurité régnant dans ce chemin creux et sinistre, il se serait trompé de cible, tirant par erreur sur Etchegoyen. Le scénario est séduisant, en apparence.
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10: Les gendarmes ne voient pas qui en voulait au malheureux Etchegoyen. En revanche, la piste menant à Etcheoun semble beaucoup plus fructueuse. Ces derniers temps, par jalousie ou par haine, toutes les occasions étaient bonnes pour chercher querelle à son rival. Une voisine affirme qu'Etcheoun lui a demandé si Egiafal avait bien l'intention de se rendre à la foire d'Oloron. Étonnante curiosité sur l'emploi du temps de son ennemi juré. Mieux encore, le métayer d'Etcheoun affirme qu'il était bizarrement absent de sa maison la nuit du drame. Et ses enfants, ses propres enfants, le confirment. D'ailleurs, personne ne l'a revu depuis. Pour les gendarmes, les soupçons s'accumulent. Plusieurs villageois rapportent qu'Etcheoun se cacherait dans les bois, sur les sommets de l'Aro. Pourquoi diable pareille fuite s'il n'a rien de se reprocher ? Bizarre. Au tribunal de Saint-Palais, le procureur du roi, M. de la Régoyenne, discerne dans cette cavale comme un aveu de culpabilité. Il délivre donc un mandat d'arrêt contre le fugitif dont tout le monde parle, mais que personne ne voit. Il faut dire qu'en Soule, la personnalité de Pierre Topet, alias Etcheoun, laisse peu indifférent. Doué d'une âme ardente, d'une susceptibilité que beaucoup disent excessive, l'homme a connu une jeunesse orageuse. Fâché avec ses parents, sa jalousie l'a conduit à suspecter l'infidélité de son épouse et à asséner un coup de hache au visage de son amant supposé, le fameux Egiafal. À l'époque, nombre de paysans basques s'expriment dans leur langue natale. Peu d'entre eux ont eu la chance d'aller à l'école. À la différence d'Etcheoun qui, lui, a appris le français qu'il parle à la perfection.
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10: Au Pays Basque, Etcheoun passe pour être un poète. Né en pleine période romantique, il est l'auteur de nombreux chants dramatiques, des poèmes émouvants, dont les vers racontent les principaux événements de sa vie, souvent tragiques, comme son mariage avec une fille de niveau social inférieur, Une union qui a déshonoré sa famille alors qu'il n'avait que 20 ans. Vexé, son père l'avait menacé de le déshériter. Couchant ses malheurs sur le papier, le jeune homme devint poète et écrivain. Quand son épouse le trompa, Etcheoun se mit à écrire sur le thème de l'amour trahi, un sujet cher aux auteurs romantiques, mais ses écrits vont aussi se retourner contre lui. Alors qu'il est en cavale après les coups de feu tirés le 1er mai contre son voisin Etchegoyen, le poète se console en écrivant quelques vers. Planqué dans une cabane de berger, il compose un chant qui deviendra célèbre et dont voici le dernier couplet. Dans le village de Barcus, ne cherchez pas Etcheoun. Vous qui, désirant l'arrêter, êtes à sa poursuite, il compose des chants à Iguelou, désignant ainsi le lieu de sa cache. Il n'y a pas de plus beau pâturage en Soule, conclut-il. Mais quand les gendarmes mettront la main sur ce poème, ils vont l'utiliser contre lui comme une pièce à conviction, à charge. Etcheoun est en effet interpellé 4 mois plus tard chez un notaire de Tardets alors qu'il s'apprêtait à signer un acte de vente par lequel il tentait de mettre sa propriété de campagne à l'abri de ses créanciers. Redoutait-il que la justice la confisque au cas où il serait reconnu coupable de la tentative d'assassinat sur Etchegoyen, son voisin, la nuit du 1er mai 1827.

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1: Son procès aux assises s'ouvre le 18 août 1828 dans les murs du Parlement de Navarre, à deux pas du château palois. Vu la personnalité de l'accusé, l'audience défraie la chronique judiciaire. Ce n'est pas tous les jours, en effet, qu'on juge un poète écrivain. Face aux 12 hommes tirés au sort comme jurés, l'accusé a préféré s'habiller avec de misérables haillons. Lui qui est propriétaire de sa ferme, un luxe rare pour l'époque, il joue le pauvre. Une foule de dames élégantes se masse dans les rangs du public. Face à l'exposé de l'avocat général, M. Lamothe Duncan, Etcheoun ne varie pas. Il est innocent, voire persécuté. Ses malheurs datent de son mariage, clame-t-il dans un français excellent. Et tandis qu'il purgeait une peine de prison, sa femme a, dit-il, continué à le tromper avec son rival, le sieur Egiafal. Une fois libéré de la prison d'Eis, Etcheoun trouva l'amant de son épouse installé dans son propre lit, régnant en maître chez lui. Il le mit certes à la porte, mais l'accusé poète peinait à calmer sa peine. Scélérat, tu buvais mon vin, tu mangeais mes jambons, tu devrais être à ma place, lance-t-il plein de haine à Egiafal, qui est cité comme témoin à la barre de la cour d'assises. Pour l'accusation, ce récit de souffrance, de haine, illustre à merveille le mobile du crime. Le soir du 1er mai 1827, selon l'avocat général, Etcheoun voulait faire la peau à Egiafal et il l'a patiemment attendu, en guet-apens. Et c'est par erreur, parce qu'il faisait nuit, qu'il s'est trompé, faisant feu sur Dominique Etchegoyen, qu'il faillit bien tuer. En leur intime conviction, les jurés vont pourtant absoudre le poète sultan aux mille malheurs. Etcheoun est acquitté. Il rentre à Barcus le soir même.
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1: 1er mai, jour de foire, c'était ce rendez-vous avec l'histoire en 1827 du côté de Barcus. Je vous retrouve dans un prochain numéro à la rencontre de la Deuxième Guerre. La Deuxième Guerre mondiale et un épisode qui s'intitulera « Mort aux traîtres ». Nous sommes en février 45, les Allemands ont quitté le Béarn, le Pays Basque, et pourtant, on juge à Pau un traître qui a livré aux Allemands les deux frères du célèbre cancérologue Léon Schwarzenberg. De quoi s'agit-il ? Réponse dans un prochain numéro. À bientôt.
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0: 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Wikizef, petit guide à l'usage des étrangers du sud du péage d'Arras en vacances dans notre belle région.
1: Nous sommes de retour dans la famille. En ce moment, il fait beau, il fait froid. Ben, on est dans le nord, hein. Il y avait un indice. Hein. Et en plus, il y a un vent de voleur. C'est une situation que j'aime peu parce qu'en général, quand on dit « oh, il fait froid », on nous répond « ben non, il fait pas froid, c'est le vent qui est froid ». Je pourrais la taper, la personne qui me dit ça. Parce que la conséquence directe du vent froid, c'est qu'il fait froid. Du coup, avance et ferme votre gif. Donc, je résume. Il fait froid, mais il fait beau. Il y a quelqu'un qui a allumé la lumière et d'un coup, vous voyez votre cousine enlever son manteau, tirer sur son col et pousser un soupir. Je sais pas ce que j'ai étouffe d'un coup. Et son mari répond, qu'est-ce que t'as tes vapeurs de belle-mère? Ne paniquez pas. Wikizef est là pour vous aider. Je vous comprends, ça surprend. Bon, ce n'est pas très 21e siècle comme expression. Mais c'est celle qu'utilisait ma grand-mère quand elle avait une bouffée de chaleur. Ou quand elle remarquait que quelqu'un avait anormalement chaud. Cocta, tête rouge, t'as des vapeurs de belle-mère ou quoi?
2: Définition.
1: Les vapeurs de belle-mère sont originellement les bouffées de chaleur dont souffre la majorité de la gente féminine lors du dérèglement hormonal conséquent de l'arrivée de la ménopause. Quand je parle des filles et de leurs soucis, en général, je préfère partir dans le médical par les temps qui courent, c'est plus sûr. Et puis c'est imagé, parce que dans l'esprit de ma grand-mère, que je rappelle est enterrée au cimetière de l'Est depuis les années 80, je replace dans le contexte. Hein. La ménopause atteignait essentiellement les belles-mères. Ou si vous préférez, si t'es belle-mère, t'es forcément ménopausée. Et je tiens à préciser qu'elle disait ça aussi aux hommes. Mais quand est-ce que ça peut vous arriver d'avoir des vapeurs de belle-mère, par exemple?
2: Exemple.
1: En écoutant le discours de Vladimir Poutine, en s'apercevant que son match Tinder, ben, c'est sa sœur, avec leur nouvelle mode de pas mettre la photo en plus. Et alternative à vapeur de belle-mère, il y a « j'ai chaud, je crois que j'ai une buée ».
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1: Mon linge pue. J'ai beau le laver, mais quand je le sors, il sent mauvais. J'ai changé de lessive, mais rien n'y fait. Les fringues, les serviettes, les draps, tout pareil. Alors, c'est apparemment lavé, c'est propre, ça dégage une odeur de renfermé dans ce mouchette de l'humidité, de moisi. Alors, j'ai demandé à ma maman le pourquoi du comment, elle m'a demandé de me raconter comment je faisais. Bah, moi, je fais tourner la machine la nuit, pour profiter de l'électricité moins chère, mais comme j'ai pas le temps le matin, je sors le linge en rentrant chez moi le soir. Et ben voilà, je vous raconte pas ce qu'elle m'a mis. Laisser le linge dans le tambour, même une heure de trop, ça favorise la stagnation de l'humidité et la prolifération des mauvaises odeurs. Alors en hiver, c'est vrai, hein, c'est tentant de remettre à plus tard la sortie du linge, surtout là, aujourd'hui, il y a du vent, il pleut, mais la chaleur résiduelle, associée à une ventilation quasi nulle, eh ben ça transforme le tambour fermé en serre à bactéries. Même le synthétique qui sèche plus vite, ça n'y échappe pas. Alors dès la fin du cycle, chez moi, il me joue la truite de Schubert, eh ben il faut sortir les textiles immédiatement, les secouer énergiquement pour les détasser, c'est comme ça qu'on dit, et les installer sur l'étendoir en les espaçant au maximum. L'aération du linge, ça empêche la prolifération des bactéries et c'est ça qui donne ces mauvaises odeurs. Eh ben merci ma maman.
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0: avec On jettera nos montres.
1: Un coup de cœur ici, Drôme Ardèche.
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3: Des maths la Bretagne, c'est l'heure de la bonne idée 100% pur beurre. Vous avez envie de voir Céline Dion en concert et de faire une bonne action? Alors écoutez bien la bonne idée qu'ont eu les bénévoles du festival Belles Étoiles à passer dans le 35. Pour résorber une dette de 90 000 euros, ils organisent une grande tombola afin de vous faire gagner deux places pour le concert de Céline à la Défense Arena, pardon pour les oreilles, le 12 septembre. 2,50€ le ticket et une probabilité non négligeable de gagner puisque, spoiler alerte, il y a moins de participants qu'à l'euro million. Donc si vous gagnez, bah trop bien, bravo, vous pourrez aller vous égosiller sur « J'irai où tu iras ». Mais si vous perdez, rassurez-vous, vous aurez fait une bonne action en aidant l'association. Le festival de musique Belles Étoiles, lancé en 2025 à Passé près de Rennes, avait été un beau succès, il y avait carrément eu le groupe Superbus. Malheureusement, même si la fréquentation était au rendez-vous, ça n'a pas été suffisant pour que les comptes soient à l'équilibre. Alors pour que le festival reparte sur une base saine, il faut que la dette soit épongée au plus vite, d'où cette tombola. Vous pouvez y participer en cherchant Tombola Belles Étoiles sur Google. Vous tomberez sur le site de la plateforme Hello Asso qui gère l'opération. Le tirage au sort aura lieu ce vendredi soir. Il vous reste donc moins de 3 jours pour participer. Faites vite, je croise les doigts pour vous. Et on reste dans le monde des festivals avec le chiffre du jour. Le festival du film insulaire de l'île de Groix a fêté sa 25e édition la semaine dernière. Happy birthday et à demain pour une nouvelle bonne idée.
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1: On sait qu'on est Lorrain parce qu'on est Grenat à la vie à la mort.
2: Bien sûr, évidemment.
1: Je la croise à la librairie La Pensée Sauvage, avenue de Nancy à Metz. Un charmant repère d'amoureux de livres de nature et de poésie.
2: Pas très loin du stade Saint-Symphorien.
1: Exactement. Amoureux de livres de nature et de poésie, donc je m'étais perdu.
2: Oui.
1: Elle entre dans la boutique, je lui demande son prénom, persuadée de lui avoir déjà signé un livre. Anne-Marie, elle lâche du bout des lèvres. Elle m'assure que je ne lui ai jamais rien signé, elle s'en souviendrait, et je comprends vite que son après-midi serait plus belle si je daignais lui lâcher la grappe. C'est ma fâcheuse habitude de parler aux inconnus. Mais c'est con, j'ai pas envie de lui lâcher la grappe parce que je pressens le bon millésime.
2: Oui.
1: C'est que la dame a de l'allure et de la conversation. Alors je pousse un tout petit peu le taillage de bavette en lui demandant si ça va. Attention, un vrai ça va, hein.
2: Oui.
1: Pas le gant de toilette tiède de politesse constant à tout bout de champ, sans jamais écouter la réponse.
2: Oui, non, puis c'est toujours oui, de toute façon.
1: Un vrai ça va, intéressé, une main de fer dans un gant de téflon.
2: Oui.
1: Et c'est là qu'elle me cueille en répondant qu'elle a enterré son mari la semaine précédente.
2: Oh.
1: Ah ben, me voilà bien. Je m'excuse, je concède avoir gaffé.
2: Oui.
1: Or, j'y suis pour rien dans le décessus mentionné.
2: A priori.
1: Alors, je demande à Anne-Marie si elle a été heureuse avec son mari et aussi comment ce mari s'appelait. Tout ceci est vrai. Hein.
2: C'est délicat, non, c'est vrai.
1: Oui, bien sûr. Il s'appelait Norbert et il a consacré toute sa vie au sport. Supporter du FC Metz devant l'Éternel, il a été enterré avec un maillot grenat floqué du nombre 33, son année de naissance. Le foot était tout pour lui, précise Anne-Marie. Et lorsque je lui demande si Norbert a pu aller au stade jusqu'au bout, elle s'exclame, évidemment, à la fin c'était dur pour lui à cause de la maladie et à cause des résultats du club. Alors je me suis demandé combien sont-ils en Moselle à indexer la santé ou la courbe de leur morale sur les résultats de leur club de cœur. Pour combien de vrais supporters la météo dépend d'un point arraché à Jean Bouin, La Beaujoire ou Raymond Coppa. J'ai laissé Anne-Marie à ses livres, à sa nature et à sa poésie, songeant qu'on peut aimer sans condition les bouquins, sa femme ou l'équipe de foot de sa ville. Et je me suis laissé espérer qu'un instant entre les rayons chargés d'ouvrages, Norbert avait pointé le bout de son nez.
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3: Bonjour, je m'appelle Gérard Monange et la bibliothèque est devenue mon lieu préféré pour partager ma passion pour le jeu d'échecs. Dame prend F7, échec et mat.
4: Comment vous est venue la passion des échecs, Gérard ?
3: Quand j'avais 17 ans, je me suis arrêté devant la vitrine d'un magasin de jouets et j'ai vu un jeu d'échecs. Et ce jeu d'échecs a été pour moi un phare, puisqu'il m'a permis de réaliser mon métier, c'est-à-dire d'être professeur d'éducation physique.
4: Ce qui est marrant, entre guillemets, dans votre histoire, c'est que vous avez été prof de sport, et là, maintenant, vous êtes mis à apprendre les échecs dans cette bibliothèque.
3: Le hasard a voulu que Colette m'a fait découvrir d'abord l'écoquartier Ginko où j'habite et j'ai découvert la bibliothèque de Bordeaux-Lac. Ce lieu m'a plu et j'ai rencontré un joueur d'échecs et c'était le début de cette merveilleuse aventure.
4: Une formidable aventure qui marche hein, parce que vous avez eu beaucoup d'élèves depuis. Comment vous expliquez ce succès, Gérard ?
3: Alors je crois que je vois le jeu d'échecs différemment. Un enfant n'est plus dans une cour d'école, il est devant un échiquier, il va raconter son histoire. L'échiquier, c'est une toile. Et chaque coup, chaque déplacement de pièce va peut-être faire un chef-d'œuvre. Où l'enfant écrit son histoire, ce n'est plus la cour de l'école, c'est une réponse à leurs problèmes, c'est une magnifique peinture que tout le monde est capable de composer. Le jeu d'échecs, c'est la vie. Tout ce qu'il découvre sur le jeu d'échecs, il va le découvrir et il aura les meilleures réponses possibles. Et sa route sera la plus belle possible.
4: Donc Gérard, vous avez commencé les échecs à 17 ans. Maintenant, vous avez 80 ans. Qu'est-ce qu'on peut vous souhaiter ?
3: Continuer de pouvoir apporter ma passion à tous ces joueurs. et rien ne pourra m'empêcher de continuer de faire encore un bout de chemin et d'aider tous ces jeunes.
4: Et en plus, on le rappelle, vos ateliers sont totalement gratuits.
3: Oui, donc vous êtes les bienvenus et n'oubliez pas que avant de commencer une partie, vous avez les mêmes pièces que votre adversaire. Il n'y a ni vainqueur ni vaincu. Croyez en vous.
4: Eh bien, merci beaucoup, Gérard.
3: C'est moi qui vous remercie de m'avoir tendu le micro. Je souhaite à tous les mordus, les fans de ce jeu, de venir me voir, de passer un bon moment autour d'un jeu d'échecs.
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6: À quoi servent les maths ?
7: Par exemple, si on est coiffeuse, pour faire payer ses clients, au lieu que de prendre une calculette, le faire de tête comme ça le plus rapidement, comme ça on n'utilise pas trop notre téléphone. Puis c'est intéressant les mathématiques.
8: Moi je trouve que ça sert à tout et à rien. Les profs, ils disent faut savoir convertir, mais ça sert à rien quand on est grand en fait. Dans n'importe quel métier, il faut savoir les maths. Convertir, si il faut, parce que ça se trouve, à un moment donné, l'occasion elle va venir, tu vas pas savoir et ça va être compliqué. Et moi je préfère les maths que le français.
9: Moi je me dis, c'est comme toutes les autres matières, plus tu sais de choses et tu es bon en maths, français, grammaire, plus tu auras plusieurs métiers à ta disposition.
10: J'ai jamais trop aimé les maths, mais je sais que je pense que ça va beaucoup servir.
11: En fait, les maths, c'est une des premières matières à être inventée. Les maths, c'est la base de l'école.
12: Pour payer quelque chose, il faut se servir des maths pour, par exemple, compter les pièces, les billets, etc. En fait, les maths, il y a beaucoup de choses qui servent à beaucoup de choses. Il y a des choses où tu vas jamais t'en servir en mathématiques, quoi. Par exemple, la géométrie, tu t'en sers que dans quelques métiers. Tu vas pas t'en servir dans tous les métiers du monde.
13: On était parti à Cultura et j'avais pris des sous, mais j'avais mal compté. Donc, je demandais à ma mère de payer parce que j'avais pas assez. Mais du coup, faut compter tout. Faut compter les centimes et les euros et tout ça.
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2: L'auteur du livre que je vous présente aujourd'hui dans Toujours à la page les a tous interrogés. Ce père de famille qui, après avoir tué femme et enfant, s'inquiète du sort de sa chienne. Ce japonais cannibale interpellé au bois de Boulogne ou encore ce membre de la Société de protection des oiseaux soupçonné d'être un tueur en série. Jacques Poinaz fut commissaire de police, chef adjoint de la brigade criminelle de la police judiciaire de Paris, également chef de l'unité de coordination de lutte antiterroriste. Cet Ardéchois de naissance témoigne de sa carrière dans Le temps des aveux, Le réfrigérateur du japonais cannibale et autres récits de la brigade criminelle. Un livre paru chez Mareuil Éditions. Le retour sur 13 des enquêtes les plus marquantes de sa carrière avec, en ligne de mire, à une époque où l'ADN n'était pas encore la reine des preuves, l'obtention des sacro-saints aveux. Des aveux qui viennent ou non, et qui dissimule parfois une partie de la réalité, qui laisse aussi souvent l'enquêteur avec un sentiment de frustration. Jacques Poinaz.
3: Oui, de la frustration, parce que les aveux ne sont pas toujours totalement sincères, ou complets, ou indiscutables. Il y a souvent une fragilité de l'aveu, puisque lorsque les aveux, on se projette déjà dans le procès et la preuve devant les assises pour les homicides. Mais ces histoires, c'est aussi ce basculement de la personne qui avoue, et souvent, même si le policier avant tout est content d'avoir résolu une affaire, parce qu'une affaire criminelle est toujours un poids pour les policiers, mais il y a également parfois un peu de, sinon de pitié, du moins de tristesse de voir un homme qui parfois avait une vie jusque-là normale et qui bascule dans le monde de la prison pour une longue peine.
2: Mais quelle perception vous avez de ça quand vous êtes face à quelqu'un qui n'est pas un criminel aguerri et qui bascule pour des raisons qui paraissent en fait futiles, si on y pense bien?
3: Alors, je crois que ça reste un mystère de l'homme, un mystère de l'humanité. Comment comprendre que quelqu'un qui a jusque-là eu une vie parfaitement banale, d'un seul coup, pour des raisons difficiles à imaginer, passe à des actes terribles?
2: On voit la grande diversité des affaires que vous avez traitées. C'est d'autant plus agréable à lire qu'effectivement, on ne sait jamais où vous allez nous emmener à chacune des histoires. Comment vous avez fait la sélection?
3: J'ai pris celles qui sont restées dans ma mémoire, je dirais, qui m'ont laissé un sentiment, soit de satisfaction, soit d'échec, ou comme celles qui se passent en Ardèche, où je reviens pratiquement dans mon village natal pour enquêter sur une affaire d'explosifs dans la communauté de l'ex-tueur de l'Ardèche, Pierre Conti. Mais souvent aussi parce que ce sont des affaires qui ont quelque chose de particulier, parfois de presque burlesque, parfois de troublant, comme ces adolescents qui, pour donner un alibi à leur ami, inventent un stratagème un peu diabolique. J'ai essayé de montrer que la réalité est souvent plus surprenante que la fiction même.
2: Et c'est sans doute ce qui est le plus fascinant dans chacune des histoires que nous confie Jacques Poinaz. Et ce qui est captivant, c'est ce récit au plus proche du travail de l'enquête et les impressions, les réflexions que partage l'auteur avec nous au fil de chacune. Alors si vous êtes fan de faits divers, jetez-vous sur Le temps des aveux de Jacques Poinaz, paru aux éditions Mareuil.
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4: Tom Aubry, salut Tom.
5: Salut Quentin, bonjour à tous.
4: Qu'est-ce qu'on raconte comme histoire aujourd'hui?
5: Aujourd'hui, je vais vous raconter l'histoire du super-héros de la culture française.
4: Ah bah, ouvrons le livre, hein. Allez, c'est parti.
5: La raison, 125, André Malraux et la Côte d'Azur. Alors notre territoire a accueilli des grands noms, tels qu'André Malraux, le premier ministre de la Culture. Et saviez-vous qu'il a vécu un temps dans les Alpes-Maritimes?
4: Alors, pour ceux qui ne le connaissent pas, qui était André Malraux en plus d'être ministre de la Culture?
5: Alors André Malraux est né à Paris en 1901. C'est un écrivain, un aventurier et un homme politique. Et en 1933, son roman La Condition Humaine lui vaut le prix Goncourt. Mais bon, l'Europe s'embrase. Il va s'engager dans la guerre civile espagnole ainsi que dans la résistance française contre l'occupation nazie.
4: Et qu'est-ce qui est venu faire sur la Côte d'Azur?
5: Eh bien, en 1940, lorsque la France perd la guerre, André Malraux est fait prisonnier, mais il réussit à s'évader. Dans sa fuite, il écrit à De Gaulle pour lui proposer de continuer le combat, mais le résistant chargé de transmettre ce courrier est arrêté par la police, et pour éviter que la lettre soit découverte, il va la manger.
4: Ah, il va carrément manger le papier.
5: Eh oui, et ne recevant aucune réponse, Malraux croit qu'il a été écarté par De Gaulle pour des raisons politiques. C'est donc en janvier 41 qu'il s'installe à Roquebrune-Cap-Martin, dans une villa magnifique, où il restera jusqu'à l'automne 42, avec un passage à la villa Les Camélias à Cap d'Aille. Lors de son séjour au bord de la mer, il va d'ailleurs reprendre contact avec des écrivains installés dans la région, tels qu'André Gide et Roger Martin Dugard.
4: Ouais, finalement, c'est un peu un refuge au soleil pour lui, la Côte d'Azur. Hein.
5: Oui, sauf qu'André Malraux ne va pas rester sans rien faire. Il joue un rôle important dans la résistance, et après la guerre, il est nommé par le général de Gaulle pour devenir le tout premier ministre des Affaires culturelles. Il va contribuer à rendre la culture accessible au plus grand nombre, et on connaît aussi son discours de 1964 avec son fameux
6: « Entre ici, Jean Moulin, avec ton terrible cortège !»
5: Mais André Malraux, ce n'est pas que des discours, car chez nous, la Villa Arson, le musée Chagall, Fernand Léger et la Fondation Mag sont encore aujourd'hui les quatre principaux monuments de cette politique culturelle. Cet homme aura marqué le XXe siècle et les Alpes-Maritimes. Et c'est bien sûr
4: une bonne raison d'aimer la Côte d'Azur,
5: en plein dans le mille.
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7: Laetitia Ribeiro est biographe familiale. Pourriez-vous l'accueillir chez vous et lui raconter votre vie? Laetitia Ribeiro, légende d'ici.
8: Bonjour, je m'appelle Laetitia Ribeiro, j'ai 50 ans. Je suis née au Mans et j'ai grandi à Parigné-l'Évêque. Ma particularité, je suis biographe familiale. J'écris des récits de vie pour les personnes qui souhaitent laisser une trace. Et donc, je suis biographe à Encre d'Humanité.
9: Écoutez-moi.
8: Qu'est-ce qu'être biographe familiale? Eh bien, c'est raconter des histoires de vie, accompagner des personnes, en fait, qui ont le souhait de laisser une trace, de témoigner de leur histoire, soit pour eux, soit pour leurs enfants. En fait, léguer un petit peu leur récit de façon à ce qu'il se perpétue dans les générations à venir. Comment est-ce que je procède? Donc, la plupart du temps, je me rends au domicile des personnes. C'est avant tout une rencontre humaine. Et mon travail, c'est à la fois de les guider dans le récit de leur vie, mais aussi de comprendre et de percevoir les émotions, les silences, pour pouvoir écrire tout cela. Qu'est-ce que l'écriture permet? Alors, au-delà effectivement du récit, l'écriture, elle permet parfois de s'alléger. Hein. J'ai aussi cette particularité d'être biographe accompagnante. L'écriture permet parfois de témoigner, mais aussi de s'alléger. L'écriture, elle permet de revisiter son histoire, faire un peu parfois le bilan ou l'avancer. Elle peut permettre une avancée, en tout cas, sur ce qui a été vécu. Si j'ai fait pleurer des gens, ce n'est pas moi qui fais pleurer les gens. Ce sont souvent leur histoire et l'émotion que ça peut dégager effectivement de raconter son histoire, mais c'est souvent aussi à la lecture de ce que j'ai pu écrire, en fait. Les gens disent souvent que c'est particulier de se relire, de se voir écrire, et que c'est une expérience qui est à la fois extrêmement émouvante, et à la fois c'est singulier. Les personnes, à la fois, ont l'impression d'avoir écrit leur récit, puisque l'idée, c'est vraiment de les rencontrer, et de pouvoir, effectivement, écrire au plus près de ce qu'ils sont. Donc ça, chaque fois, en fait, les gens me disent que c'est un cadeau émouvant, mais un cadeau réciproque, surtout.
10: C'est ma vie.
8: Est-ce qu'on est bien en Sarthe? Je suis revenue sur mes terres natales, donc c'est que c'était important et qu'on y vit bien. Pour moi, c'est important, que ce soit dans la biographie ou au fond d'être revenue en Sarthe. Pour moi, il y a quelque chose de l'histoire de ses racines, de savoir d'où on vient, de savoir où l'on va. Oui, on y vit bien en Sarthe. Voilà, c'était Laetitia Ribeiro, biographe à Encre d'Humanité. J'ai été très heureuse de vous parler de la biographie, de la découverte de la biographie. Et comme j'ai coutume de dire, il faut écrire son histoire, puisque chaque histoire mérite son encre.

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2: Installée à Rivesaltes, dans les Pyrénées-Orientales, la boutique laboratoire showroom Les Givrées Haute Glacerie propose une approche originale de la gourmandise. Des pâtisseries en trompe-l'œil entièrement glacées.
3: Bonjour et bienvenue chez Les Givrées Haute Glacerie à Rivesaltes.
2: Merci de nous accueillir, Dominique, ici dans un univers de pâtisseries glacées.
3: C'est de la pâtisserie glacée, donc avec des caramels coulants, des pralinés, tout en restant dans de la glace avec des produits locaux au maximum. Donc c'est une boutique laboratoire showroom.
2: Et là, vous m'emmenez où ?
3: Alors là, je vais vous amener voir mon époux, car c'est lui l'artiste, hein, c'est lui qui crée tout ça.
2: On peut rentrer ?
4: Non, c'est donc.
2: Bonjour Xavier, c'est vous le créateur de tout ça ?
4: C'est bien moi, oui, voilà.
2: Donc votre métier, c'est pâtissier à la base ?
4: Pâtissier, oui, exactement.
2: Glacier ?
4: Glacier, c'est une création de ma part, voilà.
2: Comment vous avez eu l'idée de vous spécialiser dans la pâtisserie glacée ?
4: C'est que le réchauffement climatique, je pense, ça m'est venu comme ça l'idée. Tiens, pourquoi pas faire une création de pâtisserie glacée ? Tout nouveau, nouvelle création, voilà.
2: Vous aviez envie, vous, de desserts un peu frais, de la fraîcheur ?
4: Oui, c'est ça, mais exactement. C'est par rapport au bord de mer aussi, que de côté rafraîchissant, réconfortant, pour se faire plaisir au bord de plage, par exemple.
2: Vous visez une clientèle grand public, mais aussi oui. Des professionnels ?
4: Exactement, oui, c'est ça, oui. Il y a les restaurations, la clientèle particulière aussi.
2: Dites-moi, ça sent très très bon, là, dans ce laboratoire. Vous avez travaillé quoi, juste avant d'être arrivé ?
4: Je travaille le chocolat, voilà, oui. Oui, mais je travaille le chocolat, je suis en train de faire des chapeaux pour le claque. C'est un événement ici à côté. Et on fait des chapeaux de leur logo. En fait, c'est un chapeau factice en revêt de chocolat.
2: Alors, dans votre laboratoire, bon, évidemment, il y a des appareils de pâtisserie.
4: Oui.
2: Ça, c'est sûr. Et il y a aussi, j'imagine, des appareils à glace.
4: Voilà, nous avons ici devant nous une sorbetière. À côté, nous avons un pasteurisateur où je fais maturer mes glaces. Où je cuis mes glaces et je fais maturer 24 heures. Ici, nous avons une cellule de refroidissement.
2: Ah, il y a quoi dedans ?
4: Voici les petits chapeaux.
2: Ah, les petits chapeaux.
4: Voilà, oui.
2: D'accord. Ils vont rester longtemps, là ?
4: Ils vont rester, ils vont rester 2 heures pour que ça soit bien, bien glacé. Et après, ça va partir en boîte et en décoration, puis en boîte.
2: Alors, ici, ça, c'est la partie production.
4: Nous allons dans la salle à côté. C'est la salle ici, emballage et finition.
2: Alors, on va faire une petite dégustation.
4: Oui, bien sûr, oui.
2: Xavier, vous avez fait de grandes maisons, vous ?
4: C'est Monsieur Ducasse, à Paris et à Londres. J'ai pas mal baroudé, oui. Et beaucoup aussi travaillé sur la Côte d'Azur, oui.
2: Alors là, Dominique, vous avez sorti quoi ?
3: Alors là, c'est une mangue fruit de la passion, sur une petite guimauve à la vanille.
2: Alors c'est incroyable, parce qu'on dirait vraiment le fruit qui est dans l'assiette.
3: C'est exactement ça. On va la couper en deux.
2: C'est vraiment un trompe-l'œil.
3: Un vrai trompe-l'œil.
4: Alors à l'intérieur, c'est un sorbet à la mangue, un sorbet au fruit de la passion, un caramel coulant parfumé au gingembre et à la vanille, et un petit biscuit de coco. Tout ça déposé sur une guimauve à la vanille de Madagascar.
2: C'est trop trop bon, bravo hein.
4: Pas trop sucré.
2: Et vous l'avez breveté ?
4: Oui, nous avons déposé notre marque, oui, exactement, oui. Les Givrées.
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5: Oh, ce vin-là, il est ben trop bon pour la modurer.
6: En Perrichon, dans le texte.
5: À modurer le vin, ça veut dire y rajouter de l'eau. Je vous avoue que je connaissais pas ce mot-là, puis que je l'ai trouvé dans mes livres. Je vole souffler au grand maître des chevaliers du PSU à Mentou, vu que là-bas, les gars, ils s'engageront à ne jamais couper d'eau un vin de qualité. 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C'est épais, ça saoule, et ça tache, le fond du verre, et devient noir et bleu. 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Le jour qu'on n'y donnera plus à boire du vin de marchand.
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6: Je rêvais d'avoir une maison à la campagne. Cette maison, c'est comme si j'y étais née. C'est ma maison de famille.
7: Ma maison s'appelle l'Ostau de la Mar.
8: C'est une maison un peu envoûtante.
9: Eh bien, vous voyez, des livres et trois fenêtres qui me donnent le paysage du pays, comme si c'était trois tableaux.
10: Ils ont vécu ici.
11: Thibaut Gaudry.
12: Alain Delon, vous l'aviez rencontré sur un tournage ?
13: Non, je l'ai rencontré dans la rue. Mais on a fait un film ensemble qui était Jeff et qui était un film qu'Alain désirait faire avec moi, donc ça a été aussi une rencontre.
10: En 1968, deux stars du cinéma français sont réunies pour la première fois à l'affiche de Jeff, un film qui ne restera pas dans les mémoires, contrairement à la grande histoire d'amour qui est en train de naître depuis quelques semaines. Mireille Darc et Alain Delon ne se quittent plus.
14: Alain Delon enchaîne les films, dont Jeff et Madly, sur lesquels il a comme partenaire l'égérie de Georges Lautner, Mireille Darc. Ils tourneront 8 films ensemble. Nouveau coup de foudre qui scellera une histoire d'amour qui le marquera à jamais. Il dira de Mireille, près de 40 ans plus tard, lors de sa disparition, « Elle était la femme de ma vie, ma moitié ».
10: 2 ans plus tard, alors que Delon est à Marseille pour tourner Borsalino et que le couple cherche un coin de soleil et de tranquillité, l'ami et agent de l'acteur, Georges Baume, leur fait découvrir Aix-en-Provence où il habite. Ils sont sous le charme et ne tardent pas à s'installer dans un hôtel particulier du quartier Mazarin, le plus ancien de la ville.
15: Pourquoi tu t'en vas ?
16: Parce qu'on est deux.
15: Je comprends pas.
16: Facile à comprendre. Un jour ou l'autre, il n'en restera plus qu'un de nous deux.
15: Faut mieux que je m'en aille avant,
16: on finira par se tirer dessus.
10: Dans l'hôtel de Boisgelin, aux belles pierres ocre, construit en 1650 et classé monument historique, ils louent le vaste rez-de-chaussée qui leur permet de profiter de l'adorable jardin avec son imposante fontaine à vasque. Ils y font même percer une porte dans l'un des murs afin de pouvoir sortir discrètement et éviter les éventuels groupies ou paparazzi, et flâner dans les rues ou aller déjeuner aux Deux Garçons, la plus célèbre brasserie de la ville.
17: Tu sais où tu m'aimes ?
15: Sûr.
17: Même après que tu m'auras fait l'amour.
15: Ça dépend de toi.
10: Ils y mènent une vie paisible, en famille, dans cette ville qui est encore une belle endormie, qu'une polémique va réveiller un peu. Alain et Mireille aimeraient bien pouvoir se baigner au saut du lit et faire construire une piscine. Une faute de goût majeure pour les habitants du quartier et les défenseurs du patrimoine. Une polémique qui en créera une autre. Mireille Darc aime bronzer au bord de sa nouvelle piscine en tenue d'Ève, conduisant un voisin, dont la vue donne sur le jardin, à déposer une main courante pour offense aux bonnes mœurs. Une protestation qui n'empêche pas l'actrice de continuer à lézarder nue sous le soleil aixois.
17: Il faudra encore un peu de champagne.
15: Sommelier ?
17: Parce que vous avez besoin du sommelier pour me servir. Et doucement, le champagne c'est fragile. C'est mon père qui m'a appris ça.
15: Ah oui ?
17: Tiens, vous n'avez pas besoin du sommelier pour me tenir la main ? Vous ne voulez pas coucher avec moi en plus, là, tout de suite sur la banquette ?
10: Ils passeront 5 ans dans ce lieu dont la beauté laisse interdit, comme le dit Mireille. Et aujourd'hui, il n'y a aucune plaque pour rappeler aux nombreux touristes qui se baladent sur la jolie place des Quatre Dauphins que cet hôtel particulier a abrité l'une des plus fameuses idylles.
18: C'est un mot qu'elle m'a écrit, il doit y avoir 40 ou 35 ans, ou 35 ou 40, peu importe, qui résume à lui seul tout ce qu'est Mireille. Et c'est un mot que j'ai toujours avec moi depuis ces 40 ans et qui m'aide à vivre. Mon amour, il est 3 heures du matin et je n'arrive pas à dormir. Je pense à toi qui as tellement de mal à vivre. Je t'ai donné tout. Et j'ai simplement besoin d'un peu de calme et de tendresse et d'un sourire le matin parce que la vie est là et qu'il faut remercier le ciel d'être l'un en face de l'autre et de s'aimer.
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1: Être prévu de faire des crêpes 100% Lorraine. Jérôme Prodhomme vous prouve que quand c'est Lorrain, eh ben c'est Fabien.
2: On va parfois chercher ailleurs ce qu'on a sous les yeux. Et ça marche aussi pour la bouffe. Regardez les voûtes, par exemple. C'est quand même autre chose que les crêpes rachitiques qu'on nous sert ailleurs, que ces blinis tout petits, là, qu'on achète en paquet avant de les tartiner avec je ne sais quoi. Non, les voûtes, c'est la Lorraine comme on l'aime, gourmande, généreuse. Avec peu de choses, finalement, on se fait plaisir. On peut même y ajouter sa pâte. Alors, pour les nouveaux Lorrains qui m'écoutent, les voûtes, ce sont des crêpes typiquement lorraines, épaisses d'un bon centimètre, dont la tradition se perd un peu, d'ailleurs, mais dont le simple mot rappelle à pas mal de Lorrains les soirées chez mes mères, avec la pluie dehors et la famille bien au chaud, une bonne odeur aussi. On peut les tartiner, on peut même les garnir hein, dans la version sucrée en ajoutant des fruits, par exemple quand on fait couler la pâte dans la poêle, des brimbelles, des mirabelles qu'on a sorties du congélateur où elles ont été précieusement déposées cet été. La recette des vôtres, elle est tellement simple que je pourrais m'y mettre aussi. Hein. Alors il faut 200 g de farine, plutôt de la T55, 300 ml de lait, 50 g de maïzena, 2 gros œufs ou 2 œufs moyens et un jaune, 35 g de sucre vanillé, ça fait 2 grosses cuillères à soupe, un demi sachet de levure, une pincée de sel et puis de l'huile pour les cuire. Alors, certains mettent aussi dans la pâte un peu de goutte, hein, genre de la mirabelle ou du kirsch. Ensuite, bah, c'est pas compliqué, on mélange la farine, la pointe de sel, le sucre vanillé, la levure, la maïzena, on tamise pour éviter les grumeaux, on ajoute le lait puis les œufs, on mélange évidemment puis on laisse reposer 2 heures avant de se lancer dans la cuisson à l'huile. Hein. Des vôtres chaude, servie minute sur l'assiette quand tout le monde parle fort, bah ça, c'est un plaisir typiquement lorrain et c'est fin bien. Et la recette est sur ici.fr.
1: Eh, vous savez quoi? Moi, j'ai envie de me régaler avec vos recettes. N'hésitez pas à nous envoyer votre recette de vôtre sur les réseaux sociaux. 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Vous écoutez ICI Matin Lorraine avec Noël qui approche. Vous avez peut-être envie de faire plaisir à votre chien. Qu'est-ce que vous pourriez lui offrir? Réponse dans un instant avec Pierre Fabin.
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3: J'écrivais déjà quand j'étais punie au lycée, parce que j'avais quand même une scolarité un peu chaotique. Quand j'étais punie au lycée, on me demandait de faire des rédactions. Pour moi, c'est une bonne nouvelle.
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5: C'est une signature que l'on reconnaît au premier coup d'œil. Illustratrice, autrice de BD, la Vésulienne Sophie Lambda s'est imposée en quelques années dans nos librairies. Sophie, à la Haute-Saône, cette terre, qu'est-ce qu'elle représente pour vous?
3: Oui, moi je viens de Haute-Saône. En plus, c'est une partie de la Franche-Comté. C'est pas forcément la partie de la Franche-Comté de laquelle on parle le plus. On parle beaucoup du Doubs, on parle beaucoup du Jura, du marché de Noël de Montbéliard. Mais la Haute-Saône, on est un peu les oubliés. Et moi, c'est une région qui m'est chère, c'est là que j'ai grandi, c'est là que j'aime revenir régulièrement. Et voilà, c'est chez moi.
5: Et malgré cet attachement, le déclic de la création n'est pas arrivé tout de suite. Il a fallu attendre, je crois, la trentaine pour que l'écriture s'impose un peu comme une évidence, Sophie.
3: J'écrivais déjà quand j'étais punie au lycée, parce que j'avais quand même une scolarité un peu chaotique. Quand j'étais punie au lycée, on me demandait de faire des rédactions. Pour moi, c'est une bonne nouvelle. Donc, je pense que j'aimais déjà écrire, mais je ne m'étais pas rendu compte que je pouvais le faire pour le plaisir, que je pouvais potentiellement en faire un récit. Donc, c'est arrivé tard quand j'ai vraiment ressenti le besoin de raconter une histoire. Celle que j'ai racontée dans ma première BD, qui était une espèce d'urgence à écrire. Mais voilà, c'est arrivé tard et je pense qu'on m'a pas assez peut-être à l'école encouragé à le faire.
5: Aujourd'hui, vous, Sophie Lambda, vous ne rentrez plus dans les cases, vous les dessinez, vous explorez de nouveaux formats comme des carnets de voyage pour exprimer notamment une soif d'indépendance qui définit son quotidien, c'est ça un peu, non?
3: Je fais ce format qui me ressemble, j'adore le carnet de voyage, mais celui que je fais, il a un petit peu différent parce qu'il y a de la BD dedans. Et c'est directement inspiré par des voyages que je fais qui sont toujours très différents. Des fois, je pars avec des groupes, des fois, je pars toute seule. Des fois, je vais rejoindre des amis. Des fois, je pars complètement à l'arrache. Des fois, je suis très organisée. C'est toujours très différent. Et moi, c'est des aventures que j'adore raconter. Donc là, j'ai le deuxième que j'ai envoyé à l'imprimeur qui va arriver d'ici 2 mois, que j'ai vendu sur ma boutique en pré-vente, sophielambda.com. Et puis voilà, là j'espère en 2026 refaire de la bande dessinée, de la vraie bande dessinée, un peu comme la première que j'ai sortie, Tant pis pour l'amour. Ma priorité, c'est de garder d'être indépendante, d'être autonome, de compter principalement, c'est pas pour ça que je ne sais pas demander d'aide, mais je compte principalement sur moi. J'ai toujours voulu cette indépendance et ne pas compter sur quelqu'un d'autre pour vivre. Aujourd'hui, ma priorité, c'est vrai que c'est de continuer à voyager, de continuer à pouvoir bouger tant qu'on le peut, que ce soit au niveau de la santé et financièrement. C'est un luxe et c'est une chance de pouvoir faire ça.
5: Une femme libre au parcours inspirant, à retrouver d'ici 2 mois d'ailleurs avec son nouveau carnet de voyage, et en 2026 pour sa prochaine bande dessinée aussi, c'est l'objectif. Merci Sophie Lambda d'être intervenue au micro ici Belfort-Montbéliard.
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6: C'est la Camille Minute, votre chronique de la joie et de la bonne humeur. Aujourd'hui, on va parler des red flags. Alors, c'est quoi un red flag ? Un red flag, c'est littéralement un drapeau rouge. Dans la vraie vie, ça veut dire attention, danger. Fuis, cours, ne réponds pas à ce message. Le red flag, c'est le petit signal que ton cerveau voit mais que ton cœur ignore, en disant « Non mais ça va, je gère, on va gérer ». Le red flag, c'est pas encore une catastrophe, c'est l'annonce de la catastrophe. C'est le teaser du film d'horreur. Il dit « Je suis pas jaloux ». Par exemple, si le mec il dit « Je suis pas jaloux », mais il connaît l'heure de ta dernière connexion avant tout le monde, il est jaloux. Okay ? Si elle te dit « Ah mais moi je suis très cool », mais qu'elle fouille dans ton téléphone, même quand il est éteint, elle est pas cool. Un red flag, c'est pas un défaut, c'est un avant-goût du problème. C'est quand quelqu'un te dit « Ah, moi je suis comme ça » et que toi, au lieu de partir, tu réponds « Ah bah parfait, non, fuis, cours !» Bref, les red flags, c'est simple. Si tu te dis « Ça va sûrement passer », eh ben ça passera pas. Voilà, c'est aussi simple que ça. Alors maintenant, ce que je vais faire, c'est que je vais vous lister, parce que l'être humain va toujours trop loin, des red flags vraiment exagérés, des red flags qu'on voit sur les réseaux sociaux qui sont vraiment... ça va beaucoup trop loin. Une fois, j'ai vu une vidéo, il y a une nana, elle a sorti « Moi, j'ai un red flag. Mon red flag, c'est les mecs qui tiennent la barre du métro dans le métro. » Donc maintenant, en fait, faut choisir entre tomber par terre ou être célibataire. Il y a un mec, il a dit, une fille qui finit son assiette, c'est un red flag. Frérot, elle a juste faim. Hein. C'est pas toxique, c'est la dalle, ça s'appelle. Après, il y a des red flags. Il y a quelqu'un qui dit, mon red flag, c'est quelqu'un qui met son réveil à 6h du matin, même le week-end. Excuse-le d'être pauvre, hein. Il veut bosser, ce monsieur-là. Il y a quelqu'un qui a dit, voilà, moi, mon red flag, une personne qui aime l'eau plate. Donc en fait, si t'aimes pas les bulles, t'es toxique, quoi. T'es dangereux. J'ai vu aussi, mon red flag, c'est quelqu'un qui répond trop vite aux messages ou trop lentement. Le bon timing, c'est jamais bon, quoi. Il y a un mec qui l'a dit, moi, mon red flag, c'est une fille qui dit, on verra. C'est pas un red flag, ça. C'est une promesse honnête. Et j'espère qu'elle le verra pas, le mec. Hein. À ce rythme-là, respirer va devenir un red flag. Bientôt, il aspire par le nez, c'est un red flag. Les gens, ils veulent plus une relation, ils veulent un CV sans défaut. Et même là, ils trouveront un red flag dans la photo. Avant, on cherchait l'amour. Maintenant, on cherche la faute. C'est bien ça le problème.
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1: Sur Dijon, pas de chichi chez Duclos Maillard. On pense vite quartier et vin de Bourgogne. Un amour du terroir partagé par la clientèle. En voici la preuve avec Jeff, client fidèle chez Duclos Maillard.
2: Ça fait un an que je viens régulièrement ici. J'ai aménagé dans le quartier déjà. Et puis c'est vrai qu'ici, on est bien accueillis. Et on trouve des vins à des prix corrects, notamment parce qu'ils mettent quand même plus l'accent sur le produit que sur le marketing pour la boutique, par exemple. Moi et ma compagne, on est amateurs de vins. Et puis ici, on achète essentiellement des vins de Bourgogne.
1: Qu'est-ce que vous avez bu récemment ici qui vous a bien plu, qui vous avait été conseillé alors?
3: Le Bourgogne Chardonnay bio.
1: Oui.
3: Voilà, le château de Chemilly, ouais.
1: Qu'est-ce qui vous a plu dans ce vin?
2: Il est vraiment bien rond, puis il se rapproche d'un vin de très grande qualité de vin blanc de Bourgogne, quoi. Et puis il est à 25 euros.
1: Ah oui. Effectivement. Oui. Bonjour, messieurs, dames.
4: C'est pas mal, c'est assez élégant. Pour les fêtes, ça irait bien avec tout ce qui est viande blanche et tout, puis le chapeau. Mais il y a aussi le Montclis. J'aime bien le Montclis rouge 2022.
5: Alors, c'est dans les 25 euros.
2: Je pense que je vais faire un mix
5: ouais,
2: de quelques années bouteilles que vous avez évoquées.
5: Donc,
2: le Côte de Nuit Village,
5: deux comme ça,
2: deux Chorey-les-Bonnes et.
5: Ouais.
2: Et deux Montélier rouge 2022, s'il vous plaît.
5: Le Chorey, faudra bien le placer parce que c'est un 2023 et les deux autres, c'est les 2022. Donc le Chorey, vous le mettrez avant ces deux vins-là.
2: Ah oui.
5: Il faut savoir aussi les placer parce que si on met les vins trop prononcés devant les vins qui sont un petit peu plus légers et qui ouvrent le tiroir, la bouche, quoi, et ben les autres, on peut pas les savourer.
1: S'ouvrir le tiroir, ça c'est vrai que j'avais jamais entendu. Hein, et c'est l'expression qui sent le terroir à la cave du Clos Maillard Lutzenhove à Dijon.
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6: À Brassimpouille, au cœur de la Chalosse, un témoignage de la préhistoire, le musée de la Dame. Des grottes, un archéoparc, un musée, un site exceptionnel. Notre guide, son directeur Benoît Ducam.
7: À Brassimpouille, tout commence avec la reprise des fouilles en 1981, ce qui va en fait amener la création du premier espace muséographique. Donc là, on est en 1980, hein, c'est vraiment le tout début du début. Quelques bonnes années après, en fait, à partir de 2002, que va être créer la Maison de la Dame, qui va être en fait le nouvel espace muséographique du site de Brassimpouille, autour duquel va se greffer l'archéoparc, qui est la partie extérieure du site sur laquelle ont lieu les ateliers, les animations, en ce moment notamment beaucoup d'ateliers avec des scolaires. Et depuis deux ans maintenant, s'est rajouté à ce complexe le site archéologique des Grottes du Pape, qui se visite également sur Brassimpouille.
6: Si on remonte aux origines, quand a-t-on commencé les recherches?
7: Le site de Brassimpouille, en fait, il a été découvert en 1880, c'est-à-dire à

0: on est toujours en permanence en train de préciser les datations. Elle serait à peu près, elle aurait été sculptée à peu près il y a 29 000 ans.
1: Est-ce dire que nous avions des peuplades qui vivaient là, à Brassainpouille, dans la préhistoire ?
0: Brassainpouille, finalement, on a la chance d'avoir des grottes qui se sont créées naturellement il y a plusieurs dizaines de milliers d'années. Et finalement, les hommes préhistoriques qui passaient dans la région, puisqu'on est toujours sur des tribus nomades, vont profiter de l'opportunité de cette petite cavité, vont s'installer dedans, et pendant plus de 20 000 ans, des tribus vont passer et agglomérer en fait des restes de leur activité, qui ont été découvertes du coup à partir des années 1880 et jusqu'à aujourd'hui encore, puisque on est toujours sur un chantier de fouilles à Brassainpouille.
1: C'est la communauté de communes Coteaux et Vallée du Leuil qui gère le site, ouvert toute l'année, sauf en hiver, à part pour les groupes et sur réservation. Renseignements préhistoire-brassainpouille.fr. 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
3: Complètement gaga avec Olivier Glin. Alors bonjour Olivier, on parle d'eau aujourd'hui ?
2: Vouille, sagassouille. Bonjour les amis, aujourd'hui on va voir des mots comme on en trouve nulle part ailleurs. Chez nous dans le parler gaga, on a des termes pour tout. Et pour patauger dans l'eau ou la gadoue, on n'a pas un mot mais trois. Bassouiller, gabouiller et gassouiller. Oui, trois verbes pour exprimer le bonheur de tripoter de la flotte ou de barboter dans la boue liquide. Et comme on est généreux hein, quand même, on ne s'est pas arrêté là et on a même des noms qui vont avec. On appelle ça des déverbaux car ces noms viennent des verbes. On a la bassouille, la gassouille et la gabouille. Ces mots sont employés dans la Loire mais également dans le Lyonnais et le Beaujolais et puis de façon plus générale dans une bonne partie de la région Rhône-Alpes. Voici une maxime qui nous est donnée par Jean-Baptiste Martin. T'as beau gabouiller la bassouille, t'en feras pas rien des œufs à la neige. La plupart du temps, c'est juste remuer l'eau, éclabousser, patauger. Bref, faire ce que les mamans, elles y trouvent à redire quand les enfants reviennent avec le pantalon trempé. Et s'il y a des gens qui aiment bien gassouiller, ce sont bien les enfants. Les matrus, il n'y a pas besoin de faire grand-chose pour leur faire plaisir. Tu sors une petite bassine, tu mets un peu d'eau au fond et c'est parti pour la gassouille. C'est que ça peut gassouiller jusqu'à l'évaporation totale. La gassouille, c'est révélateur de la personnalité profonde des gens. Hein. Comme le dit l'adage, dans la gassouille, il y a deux sortes de gens. Ceux et ceux qui y tombent et ceux et celles qui t'y poussent. Bon, la nage n'existait pas hein, jusqu'à aujourd'hui, mais mieux vaut tard que jamais. Ou alors celui-ci, d'adage. Quand t'as les pieds dans la gabouille, c'est pas le moment de chercher tes pantoufles. Et oui, chez nous, la gassouille, c'est souvent un souvenir d'enfance. Mais entre nous, on est tous encore un peu des garagnas. Hein. On y aime bien parfois encore. Quel plaisir de gassouiller un peu.

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1: Je marche à côté d'une jeune femme qui est habillée vraiment très rétro.
2: Bonjour.
1: Bonjour. C'est très joli votre tenue.
2: Merci beaucoup.
1: Vous me parlez un peu de votre inspiration ?
2: Oui, en fait, je m'inspire énormément donc, de la mode des années 20, 30 aux années 60. Et j'aime porter donc, des pièces d'époque et des pièces aussi de belle qualité avec de la bonne matière. Donc on en parle justement à l'instant.
3: On parlait de l'importance des belles matières et elle me parlait de son manteau qui est en laine et cachemire et qu'elle avait trouvé pour quelques euros au fripe.
1: Et puis, si je peux me permettre, il y a aussi un côté par conséquent très féminin.
2: Oui, aussi. Ouais. Bah, j'aime énormément tout ce qui touche à la féminité. Je trouve que c'est quelque chose de très beau. De ne pas en avoir honte, en fait. Je pense qu'il y a une espèce de honte de la féminité qui s'est développée. Je l'ai remarqué très tôt, même quand j'étais au collège. Et simplement, les choses féminines étaient vues comme moins bien, comme moins intéressantes, moins intelligentes. Et on va dire que le vêtement n'est pas une personnalité à proprement parler, mais le vêtement sert à sublimer. Et la féminité, je trouve qu'elle sublime tout le monde, même parfois les hommes aussi.
1: Et vous ?
3: Moi, je pense que la féminité, moi, avant, j'ai jamais porté de pantalon avant mes 20 ans. Donc, au collège, j'étais souvent assez moquée. Bon, je pense qu'on a eu un peu le même parcours, mais j'étais souvent assez moquée parce qu'on me disait que soit j'essayais de faire trop fille, soit j'essayais de faire un peu nunuche, etc. Il y avait un peu cette haine de tout ce qui touchait aux filles. C'était souvent un peu décrier, on disait ah, mais ça c'est un truc de fille, et du coup il y avait cette tendance à vouloir être pas comme les autres filles et à vouloir se démarquer. Et du coup maintenant c'est bien quand on a dû de pouvoir l'assumer et puis de trouver des copines aussi, on peut l'assumer.
1: Faut, oui, aussi.
3: Ça aide beaucoup.
1: Est-ce que pour terminer on pourrait tenter une petite description?
2: Bien sûr. Alors je porte un très long manteau marron avec un béret assorti, une robe longue à carreaux marron également, avec une ceinture en cuir toujours marron, une chemise ancienne à col, alors je ne sais pas si on la voit bien, mais blanche, des gants
1: dentelle,
2: oui, dentelle,
1: des gants magnifiques,
2: des gants, je crois qu'ils datent des années 70, marron et beige, chaussures aussi des années 70 marron, un maquillage donc un rouge à lèvres couleur brique et les yeux assortis dans des tons marrons également.
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1: Itinéraire bis, cette semaine nous sommes à Tonnerre et aujourd'hui je me suis arrêtée à l'atelier Terre, 6 rue de la Bonnetterie, tout près du port de Plaisance. Vanessa Akoka, bonjour.
4: Bonjour.
1: Merci de nous accueillir dans ce superbe lieu, l'atelier Terre. Vanessa, c'est quoi ?
4: C'est un atelier de poterie et boutique aussi, où on fabrique des poteries utilitaires, de la vaisselle, et on vend sur place.
1: On fabrique, vous n'êtes pas toute seule.
4: Et non, je suis avec Philomène Petitjean, et nous sommes donc un quatre mains pour fabriquer toutes ces réalisations.
1: C'est-à-dire quatre mains, expliquez-moi Vanessa, ça veut dire quoi ?
4: Ça veut dire que ensemble, on part du morceau de terre et on fabrique ensuite toutes nos céramiques, du plat à gratin, aux marmites, aux théières, aux saladiers, ensemble, et on les décore ensemble. Il y a vraiment c'est vraiment un mélange. C'est-à-dire que si l'une tourne, l'autre peut décorer, ou inversement, voilà, toutes les étapes sont faites à quatre mains. Mais ça reste toujours, de toute manière, des pièces uniques, et même quand on fait le même décor, c'est toujours un décor à main levée, donc toujours unique à chaque pièce.
1: Vous avez des décors très originaux. Moi j'adore, parce que ici, dans cette boutique atelier, il y a énormément de couleurs.
4: Oui, bah en fait c'est notre métier de tous les jours. Donc on a choisi de faire des choses plutôt gaies, plutôt colorées. On a cherché beaucoup hein, des couleurs joyeuses et voilà, on en fait. On s'inspire de plein de choses, de la nature. C'est parfois un peu naïf, c'est parfois très graphique. Voilà, floral. Il y a plein de décors différents.
1: Qu'est-ce qui vous plaît dans ce métier ?
4: Toutes les étapes. Je trouve que c'est un métier. Au départ, très physique quand on travaille l'argile, parce qu'on travaille des poids de terre, on doit pétrir, on doit malaxer la terre. Et puis ensuite, on passe au décor, où c'est beaucoup plus délicat. Et donc, ce que j'aime dans ce métier, c'est la variété des étapes. Puis la matière, la terre, c'est vraiment formidable.
1: Alors, vous ne restez pas qu'à Tonnerre, vous faites avec Philomène plusieurs salons. L'accueil du public, face à vos poteries, c'est quoi ?
4: Et bien ça, pour nous, c'est un peu la récompense. C'est vrai que quand on va sur des salons, parce qu'en fait, on n'en fait pas tant que ça dans l'année, hein, parce qu'on a vu avec la boutique, c'est pas facile. Mais vraiment, on est super contente de voir la réaction des gens. Ils trouvent ça aussi très coloré, très joyeux. Et en même temps, on va sur des salons autour de la cuisine, des restaurateurs, etc. Et en fait, ils aiment beaucoup le fait qu'on puisse se servir de nos poteries au quotidien. Leur quotidien, d'avoir des tasses, des assiettes, des plats qui vont vraiment au four. Et des fois, ils nous racontent aussi leurs recettes. Et ça, c'est super agréable.
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5: Bonjour Julie.
6: Bonjour tout le monde.
5: Lucie, vous commencez avec une affirmation ce matin.
6: Il n'y a pas de rue à la Baule.
5: Pourtant, on roule bien quelque part.
6: Bah oui, mais il n'y a pas de rue. Il y a des avenues, il y a des boulevards, il y a des allées, mais il n'y a pas de rue. C'est une bizarrerie de la ville.
5: Ah, mais est-ce qu'on sait pourquoi ?
6: On le suppose. Déjà, il faut savoir que si on se penche sur la définition, une avenue est censée être végétalisée, donc bordée d'arbres et de verdure, ce qui n'est pas le cas d'une rue. Alors, je ne suis pas allée faire le tour de toutes les rues de la Baule pour vérifier si on voit bien des arbres, mais je suppose que c'est en majorité le cas. Ce qui est certain, c'est que les personnes qui ont tracé les voies chercher à vendre des parcelles ou des maisons à des personnes plutôt aisées, des gens qui avaient des pépettes, quoi. Des gens qui venaient des grandes villes et qui seraient fiers de donner leur nouvelle adresse. Notre résidence balnéaire se situe avenue des Érables, avenue des Ibis. C'est quand même plus chic que de dire rue. Donc, pas de rue à la Baule. Et je suis allée voir chez les voisins si cette particularité a pu déteindre. Et figurez-vous qu'à Pornichet, il n'y a qu'une seule rue.
5: Quoi ?
6: Ben oui, vous avez bien entendu, cette rue s'appelle la rue d'Alsace. Et figurez-vous que c'est même pas une rue. Non mais on marche sur la tête, hein. La rue d'Alsace, c'est une impasse qui s'appelle rue. Alors qu'à côté, il y a des avenues qui devraient s'appeler rue. Bon bref, je suis en train de tout mélanger dans votre tête. En gros, ce qu'il faut retenir, c'est qu'à la Baule, il n'y a pas de rue, il n'y a que des avenues, des boulevards et des allées. À Pornichet, il n'y a qu'une seule rue et les autres sont aussi des avenues et des boulevards. Tout ça pourquoi ? Ben parce que c'est plus classe.
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1: On a tous nos petits défauts. Alors, est-ce que la gourmandise en est un ? Je vous laisse méditer là-dessus, mais moi, je vais vous parler du caramel.
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1: Et pas n'importe lequel. Le Graal des douceurs sucrées. Et puis en plus, c'est de chez nous. Donc autant en parler, le caramel au beurre salé. Pourquoi je vous en parle ? J'en sais rien, sûrement parce que j'ai une envie de caramel. Alors, vous allez être contents, le mot est simple. On change le C en K, ça donne caramel en breton. On peut pas faire plus simple. Par contre, on va parler du caramel au beurre salé. Donc, ça se dit caramel, amande sale. Rien que d'en parler, j'en salive. Leur pot de caramel amande sale, c'est un pot de caramel au beurre salé. Caramel amande sale. Amande, le beurre salé, parce que, encore une fois, vous le savez, le beurre doux, ça sert juste pour le bricolage, hein, pas pour la cuisine. Donc, heure poda d'amande sale pour un pot de délicieux caramel au beurre salé.
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1: Et puis, un autre nom de famille au menu du petit cours d'aujourd'hui, et rien à voir avec le caramel, c'est le roux, rouxel ou rouzic. Le lien commun, c'est le mot breton rouze, qui veut dire tout logiquement une personne rousse ou aux cheveux roux. Lié au rouze, la couleur rousse, donc rouze à rouze était donné comme surnom à ceux qui avaient une crinière rousse. Et par déformation ou mauvaise écriture dans les registres d'état civil, c'est devenu roux, le roux, par francisation. Mais à l'origine, dans notre langue, c'est rouze. Comme rouzic, c'est le nom donné au pays de Châteaulin, aussi par rapport à la couleur des costumes tenant au roux. Donc, une bise, comme chaque jour, au roux, rouzic, roussel, et à demain. Ken Varroas, Pugur Varroas, Vodais Roas. Demain, il fera jour à nouveau.
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3: Le principe des petits bonheurs, c'est d'aller au petit bonheur, donc au hasard, faire des rencontres avec le micro ici à la main. Le tout à l'improviste, sans rendez-vous, sans se présenter. Alors, je vous en ai trouvé un en Savoie. Nous sommes au pied du massif de la Chartreuse.
4: Oui.
3: C'est à vous cette maison ?
4: Oui.
3: On est à Saint-Jean-de-Coux ici, c'est
4: oui,
3: ça ?
4: Oui, le hameau de Côte-Barrière.
3: Côte-Barrière.
4: Oui.
3: Et alors, cette maison, je l'ai déjà repérée.
4: Ah bon ?
3: Parce que derrière les vitres, on voit plein de coupes, de trophées divers et variés.
4: Bah oui, parce que je suis un ancien motard, champion de France de la montagne en 1983. Et là, actuellement, je roule en moto ancienne. Je fais des démonstrations avec une 2,5 TZ de 86.
3: Et donc, je suis passé plein de fois, il n'y avait personne. Et là, vous êtes en train de sortir une moto du garage.
4: Voilà. Donc, c'est la moto d'une copine que je vais passer au contrôle technique. C'est pour ça que je n'ai pas trop le temps, mais j'ai 5 minutes.
3: Oui, parce que là, pour le coup, ce n'est pas une moto de compétition,
4: non,
3: celle-là.
4: Non, ce n'est pas une moto de compétition. C'est une moto classique, une 125 Suzuki. Voilà. Donc, je m'appelle Monsieur Gomez Manuel. J'ai été motociste pendant 45 ans. Et j'ai fait de la compétition pendant 12 ans au championnat de France La Montagne. Et donc j'ai eu le titre en 1983.
3: Motociste, ça veut dire quoi ?
4: J'avais un magasin de moto.
3: Une passion depuis toujours ?
4: Ah bah oui, depuis l'âge de 15-16 ans, dans la moto, et j'ai toujours fait que ça.
3: Bon, maintenant vous n'êtes plus un perdreau de l'année ?
4: Non, parce que je suis retraité depuis 3 ans.
3: Voilà. Et vous roulez encore à moto ?
4: Ah bien sûr, oui. Je roule en moto dès que j'ai l'occasion, quoi. Et là, j'ai fait un mécanicien au Bol d'Or pour un équipage. Et j'ai fait les 24 heures de Barcelone aussi en tant que mécanicien.
3: D'accord.
4: Voilà.
3: Et là, des motos, il y en a plein le garage ?
4: Non, j'ai plus rien. J'ai que mes deux motos de course, mais je peux pas vous les faire voir. Elles sont dans la remorque du camping-car et du coup, il faut que je sorte tout. Faudrait que...
3: Ouais. Et parce que vous tournez toujours ?
4: Bien sûr, je fais des démonstrations. J'étais au Sunderice Classic en 2024, 2025. C'est au circuit Paul Ricard. J'ai roulé avec des grands champions, c'est le Christian Sarron, Giacomo Agostini, puis tous ceux que j'oublie, quoi.
3: Des démonstrations de quoi ?
4: De vitesse, sur le circuit du Paul Ricard. Au Castellet.
3: Sinon, là, aujourd'hui, vous ne faites plus de moto au quotidien ?
4: Si, j'ai une moto pour rouler tous les jours, hein, mais bon, je dois faire 500 km par an parce qu'on n'a pas le temps. On est retraité, on n'a pas le temps.
3: Ah oui, c'est ça. Bon, et sur la route, vous astiquez un peu ?
4: Oh, ça m'arrive, mais en faisant attention au radar comme celui qui est là.
3: Oui, alors, on a la nationale, celle qui amène de la route des échelles là, jusqu'à
4: Chambéry. Voilà.
3: Et donc là, il y a un radar tourelle, là, on le voit bien depuis chez vous. Oui,
4: ouais, bien sûr. Donc là, avec des trucs comme ça, on fait attention. Voilà.
3: Bon, merci de m'avoir accordé un petit peu ce temps. Ah, juste cette question, parce que finalement, c'est ça qui m'amène.
4: Oui.
3: C'est quoi le dernier petit bonheur de Manuel ?
4: Là, ça va être encore au Bol d'Or là, cette année, faire le Bol d'Or en tant que mécanicien, puis avoir des amis de partout. Voilà. Et ça, il n'y a pas de souci. Parce qu'on m'appelle encore tous les jours, tiens, j'ai un renseignement de demande.
3: Ouais, d'ailleurs, ça sonne, on vous entend à la radio.
4: Ouais, voilà, ça sonne.
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5: Bonjour Louise, bonjour à tous.
6: Le foot féminin a décidément conquis la Suisse.
5: À ça, depuis qu'ils ont accueilli l'Euro cet été, on a l'impression que c'est eux qui ont inventé le foot féminin. Hein. En tout cas, ils se sont sérieusement penchés sur ce phénomène étrange, à savoir des humains de sexe non masculin qui courent après une baballe en essayant de marquer des buts. Pour eux, ça semble tellement extraordinaire qu'ils en ont profité pour mener une expérience. Faire réaliser aux hommes la performance des footballeuses. Mmh. On dit comme ça, je sais, ça peut paraître étrange, oui. Vu que le foot masculin existe depuis bien plus longtemps, et que les mâles sont quand même des pionniers dans ce sport.
6: En fait, il est question d'égalité homme-femme dans cette expérience.
5: Eh ben oui. Vous aurez remarqué que ces dames jouent sur le même terrain que les hommes. Eh ben ça épate les Suisses. Faire jouer les filles sur des terrains aux mêmes dimensions que les garçons sans tenir compte des différences anthropométriques et physiologiques des deux sexes, non mais ça va ou bien? Alors, ils ont sorti leurs scientifiques de leurs vacances pour nous dire que les femmes sont généralement plus petites et ont moins de masse musculaire. Donc, sur un terrain aux mêmes dimensions que les hommes, les femmes doivent courir davantage et fournir plus d'efforts.
6: Ils ont donc voulu rétablir l'égalité ou au moins la vérité, quoi.
5: Eh oui. Alors, leur idée, c'est faire jouer les hommes sur un terrain 20% plus grand et avec un ballon plus lourd. C'est un ballon l'équivalent du poids d'un ballon de basket et aussi des buts plus grands. Voilà comment les Suisses veulent rétablir l'égalité autour du ballon rond. Alors, dans ces conditions, les hommes ont fini épuisés avec l'impression de jouer au ralenti. Tout ça a donc permis aux Suisses de montrer que l'égalité des sexes, ok, mais question ballon, c'est pas possible. Ils viennent donc peut-être, malgré eux, de donner raison à ceux qui voient le foot féminin comme une version light du foot tout court.
6: Des drôles d'expériences hein, quand même qui sont menées en Suisse, mais peut-être pour la bonne cause ensuite. Merci David, à demain.
5: À demain.

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2: Bonsoir à tous et bienvenue sur ICI. Très bon début de soirée. Je suis très heureux de vous retrouver pour partager une heure autour de parcours, d'itinéraires inspirants avec une personnalité. C'est à travers les villes, les régions que nous retraçons chaque soir aussi tous ces mécanismes de construction. Et puis chaque soir, on se balade dans vos régions. On va à votre rencontre, on vous donne la parole. Ce sera encore une fois ce soir d'ici 21h, l'occasion de mettre en avant vos initiatives. Je reçois ce soir une femme au parcours extraordinaire, entrepreneuse franco-américaine, investisseuse, ambassadrice de la gastronomie française, fondatrice de D'Artagnan, entreprise américaine de gastronomie haut de gamme créée à New York, fille du chef étoilé André Daguin. Elle va développer la promotion de la gastronomie, de la culture gascogne dont elle est originaire aux États-Unis. Une aventure majeure et un héritage culinaire familial au cœur de Yapak Paris dans la vie. Bonsoir Ariane Daguin.
3: Bonsoir, merci beaucoup de m'accueillir.
2: Oh là, l'accent, on ne peut pas le louper. Là.
3: Quel accent?
2: Ah là là, oui.
3: Alors je ne comprends pas de quoi vous parlez.
2: Mais je comprends, c'est moi qui ai un accent en fait pour vous.
3: Ouais.
2: Exactement, je suis d'accord. Je suis très heureux de vous accueillir, je suis très content que vous soyez avec nous parce que vous avez un parcours, je l'ai dit, extraordinaire, résolument positif et très inspirant. Alors pour comprendre, vous avez compris le mécanisme de cette émission, on remonte le temps pour comprendre comment vous êtes arrivé à construire tout ce que vous avez mis en place. Vous êtes né à Paris, Ariane, mais alors...
3: C'était une erreur.
2: J'allais le dire. C'est parce que vos parents étaient à l'école hôtelière à ce moment-là.
3: C'est ça. Oui. Je suis rentré très vite. Je pense que je marchais pas encore. Hein. Je devais avoir 8-9 mois.
2: Oui, parce que vous êtes arrivé après dans le Gers à 7 mois, hein, 6-7 mois, quelque chose comme ça.
3: Ouais.
2: Vous regrettez que ce soit marqué Paris sur la carte d'identité
3: un
2: ou pas?
3: Un peu, j'imagine. Ouais.
2: Bon, alors très rapidement, voilà, vos parents, on l'a dit, sont à l'école hôtelière. Votre histoire, elle commence à Hoche. Enfin, en tous les cas, voilà, sur cette belle région, le Gers, la Gascogne, sans qu'on rentre dans le détail, quelles sont les images tout de suite qui vous viennent en tête quand on parle de cette belle région, qui est la vôtre ?
3: Alors, pour moi, c'est mon enfance, donc c'est des terrains vallonnés où, avec mon cheval ou mon vélo, je partais galoper, et avec les copains, on faisait les 400 coups dans la campagne. Hoche, c'est une petite ville. Donc à vélo, on est à 5 minutes de la campagne de suite. Mais c'est aussi, c'est un peu le caractère de D'Artagnan. Eh ben c'est ça, c'est aimer faire la fête, aimer manger, aimer boire, danser, chanter avec les copains, en parler après.
2: Il y a un bon état d'esprit, c'est convivial.
3: Être un peu grande gueule et raconter après les exploits.
2: Okay.
3: Et quand on fait des exploits, c'est un peu avec panache pour pouvoir en parler après, justement.
2: Alors, on va justement l'évoquer tout ça. Vous êtes issu de toute une lignée hein, de restaurateurs, 7e génération, je crois, avec vous. Vos arrière-grands-parents avaient une auberge que vos arrière-arrière-grands-parents possédaient déjà.
3: À Saint-Jean-Poudre, oui.
2: J'allais vous demander où c'était.
3: Oui.
2: Territoire céréalier, viticole. Ça fait 7 générations.
3: Polyculture. C'est très important, la polyculture, parce que c'est l'avenir du monde de la polyculture, il faut retourner à la biodiversité, et le Gers et la Gascogne, c'est l'exemple de ça. Il y a deux générations, il y a même une génération où l'homme était dans les champs, il s'occupait du bétail et des champs, et la femme était près de la maison avec les jardins, les volailles, gaver les canards et les oies, s'occuper du cochon et des poules.
2: Vous avez une enfance qui est géniale.